0: de se séparer de leur enfant et vice-versa. Je pense que la question de l'attachement m'a interrogée à ce moment-là.
1: Pour ces parents qui n'ont pas encore osé ou qui ne connaissaient pas jusqu'à aujourd'hui l'existence de ces LAEP, donc pourquoi ça peut être sympa de venir ?
0: C'est un lieu de socialisation. L'enfant apprend à se détacher de son parent en la présence de son parent. C'est comme ça que ça commence. C'est un lieu de laisser être. On va pouvoir se rassurer, s'encourager, se valoriser, parce qu'on va vite se rendre compte qu'on n'est pas seul et que d'autres parents vivent la même chose que ce que l'on vit.
1: Qu'est-ce qui fait un bon parent ?
0: Pour moi, il n'y a pas de recette miracle ou spéciale pour être un bon parent. On le devient avec le temps, on le devient officiellement dès la naissance d'un enfant. C'est l'enfant, pour moi, qui est le guide. Le bébé est compétent dès la naissance pour exprimer ses besoins de tout son être, de tout son corps, observer, être attentif à son enfant. Je pense que ça peut nous permettre d'être le parent suffisamment bon.
1: Qu'est-ce que vos enfants à vous vous ont appris ?
0: J'ai 4 enfants, 24 ans, 22 ans, 16 ans et 7 ans. J'ai compris en fait que je n'ai pas été la même mère pour chacun de mes enfants parce qu'ils avaient des besoins différents aussi. J'ai quand même le sentiment qu'ils m'ont montré le chemin. Ils ont été comme des guides pour moi. Moi, je les ai accueillis et je les ai accompagnés. J'ai fait vraiment comme je pouvais, du mieux que je savais. Mes enfants m'ont fait prendre conscience qu'ils ne m'appartenaient pas, qu'ils avaient leurs propres besoins, leurs propres pensées aussi. Dans l'accompagnement, dans le soutien à la parentalité, ça m'a beaucoup aidée. J'ai la certitude que ce sont les familles qui m'ont amenée à ce que je suis aujourd'hui.
1: C'est quoi le plus beau compliment qu'on ait déjà pu vous faire, Amina ?
0: C'est d'avoir pleuré chaque fois que j'ai dit une petite phrase, et notamment à des mamans, mais aussi des pères, aussi des familles. Vous êtes son parent, sa mère ou son père à cet enfant. Le seul et l'unique pour lui, celui ou celle qui le connaît le mieux au monde est le ou la meilleure des éducateurs ou éducatrices pour votre enfant. Il y a une émotion qui se lit, qui se ressent, qui se voit. C'est une phrase qui donne de l'espoir et qui permet de ne pas renoncer, à mon sens. Qui permet de, quelque part, de dire aux parents... tout ira.
1: Qu'est-ce que vous aimeriez que ces enfants, ces parents, que vous croisez parfois juste une fois, retiennent de vous ?
0: Mais que ce fut une belle rencontre, tout simplement.
2: Et une belle rencontre, justement, qu'on a fait à l'instant avec Amina Bini, éducatrice de jeunes enfants à Nice. C'est un vrai soutien aux familles, ce qu'elle fait. Vous retrouvez son portrait sur ici.fr, comme celui de tous les authentiques.
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4: Coup de projecteur sur la plus grande brasserie de Paris dans le 14e arrondissement de la capitale. On y mange et on y danse. Tour du propriétaire avec Thierry Boeuf. Place à la saga Bistrot de Paris.
5: Et le cocktail américain, c'est quoi ?
6: C'est un cocktail grillé avec une sauce américaine, tomate, échalote, une pointe de cognac, du vin blanc. C'est un peu relevé.
7: Un déca,
8: pâté, jambon, c'est du cornet, gruyère, chantal, rosbif, jambon de pays.
9: Eh bien, tout ça, ça va aller dans la blanquette.
10: Bon appétit.
11: Comment se faire applaudir le soir de son anniversaire à Paris par 800 personnes et dans la bonne humeur ? Franchissez dès que possible les portes de la coupole, boulevard du Montparnasse. 15 à 20 serveurs en rang vous portent un gâteau en chantant bon anniversaire. Les lumières de l'immense salle de la brasserie se rallument et tous les clients de la coupole applaudissent. Quand on vous dit que c'est la fête à Paris. C'était le temps un peu fou de l'entre-deux-guerres. Les fêtes les plus délurées avaient pour quartier Montparnasse. Dans les années 20, Paris est fréquenté par 15 000 Américains, Joséphine Baker et la Coqueluche. Et encore aujourd'hui, son portrait est peint sur un des piliers de la coupole, classé monument historique.
12: Elle venait très souvent à la coupole. D'ailleurs, elle était une habituée jusqu'à la fin de sa vie. Mais pendant les années folles, elle venait avec une petite panthère, vous imaginez, qui était très gentille. Elle s'appelait Paquita, d'ailleurs. Elle était adorable. Mais ça dérangeait beaucoup la clientèle.
11: Et dans un véritable décor art déco, laissez vagabonder votre esprit au son des cliquetis de couteaux et de fourchettes, dans les volutes des plats de choucroute, dans l'atmosphère de la brasserie la plus grande de Paris.
13: Et puis la peinture qui était avec tout ça était l'expression de l'extraordinaire diversité du Montparnasse des années 20. Et alors faire une coupole qui coiffe l'ensemble, c'était audacieux, parce que comment exprimer de nouveau cette diversité ? Là, il y a une idée géniale, c'est très réussi.
11: À la coupole, on mange, on boit, on danse et on refait le monde. Tout ça a tellement bien commencé un 20 décembre 1927. 3000 invités et 12 000 bouteilles de champagne liquidées en 2 heures. Et 90 ans plus tard, les corps se dérobent toujours à la coupole. Dans

0: Pourquoi pas dès le matin, au petit déjeuner, un œuf à la coque, une omelette brouillée. Le midi, bien sûr, un des plus beaux bancs de crustacés et d'huîtres de Paris. Le soir, évidemment, quatre sortes de choucroute, foie de veau, tartare de bœuf normand, sole meunière à la plancha et l'exceptionnel curry d'agneau à l'indienne, servi depuis 1927. Et c'est pas du réchauffé. À propos, dans deux ans, mettez une alerte sur votre smartphone, 20 décembre 2027. La coupole de Montparnasse fêtera ses 100 ans. Vous savez quoi ? Comme me le dit souvent un ami caviste, on va tout faire péter et essayer de battre le record des 3000 Parisiens des années folles, déboucher plus de 12 000 bouteilles de champagne dans la nuit.
1: Eh ben oui, allez, rendez-vous est pris. Et vous y serez, nous aussi donc. Merci beaucoup Thierry Boeuf, Bistrot de Paris. 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
1: Je rêvais d'avoir une maison à la campagne. Cette maison, c'est comme si j'y étais née. C'est ma maison de famille.
2: Ma maison s'appelle l'Ostao de la Mar.
3: C'est une maison un peu envoûtante.
4: Eh bien, vous voyez, des livres et trois fenêtres qui me donnent le paysage du pays, comme si c'était trois tableaux.
5: Ils ont vécu ici.
0: Thibaut Gaudry.
6: 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La chansonnette.
5: Yves Montand est un enfant de Marseille. Débarqué d'Italie avec sa famille pour fuir le fascisme quand il a 2 ans, il va y grandir et y faire ses premiers pas au Music Hall. Puis il la quitte pour Paris où sa carrière commence à décoller, notamment auprès d'Edith Piaf. Et où il noue des amitiés, comme avec Jacques Prévert, qui va lui faire découvrir en 1948 un charmant village qui va changer sa vie.
7: Je chantais dans la région et puis il y avait Jacques Prévert qui habitait la maison là au coin. J'étais arrivé ici. Et je l'ai monté parce que mon ami le guitariste Henri Crolla, si on allait dire bonjour à Jacques, il dit oui, oui. Alors on est monté ici, j'ai vu Jacques, j'ai vu l'endroit, et puis je suis tombé amoureux de l'endroit, et puis je suis revenu dès que je pouvais, tous les ans. C'était très discret, c'était à peine connu.
5: Et il ne va pas tomber amoureux que de Saint-Paul. Le 19 août 1949, il est à la Colombe d'Or, une auberge avec quelques chambres, qui est un repère d'artistes. Et Prévert, encore lui, va servir d'entrebetteur entre un homme et une femme qui vont devenir un couple mythique.
8: Ça s'est passé à Saint-Paul-de-Lens, au mois d'août, en 1949. Simone était là, et puis moi j'étais dans le tournée. Et puis j'ai déjeuné là, elle a déjeuné là. Et puis il y avait du soleil, puis il y avait Jacques Prévert, et puis il y avait des copains. Et puis voilà, quoi, on ne sait pas comment ce genre de choses-là commence, mais enfin, elles ont commencé et c'était une belle histoire. Quoi.
5: Une belle histoire qui durera toute une vie. Ils ont 28 ans. En 4 jours, Simone, mariée, plaque tout pour le Marseillais. Et désormais, ils vont construire une partie de leur vie ici, restant fidèles à la Colombe d'Or, où ils se marient même 2 ans plus tard. Prévert est encore là, il est le témoin de Simone, tandis que Marcel Pagnol est celui de Montand.
7: Puis en 49, j'ai rencontré Simone ici, qui elle avait acheté par contre une petite maison dans le village, après son premier film. Puis elle a servi cette maison pendant très longtemps. Puis on descendait au bar de la Colombe pour boire l'apéritif, pour voir Jacques et les amis, et puis il y avait toujours quelqu'un, et puis on restait là, et puis on mangeait là, puis on montait pas la maison. Alors un beau jour, on a mis la clé sous la porte, on donnait ça aux enfants, ou à des amis qui descendaient dans le midi, et nous on descendait toujours ici.
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5: La Colombe d'Or et Saint-Paul, où l'on se retrouve pour les vacances avec les copains, beaucoup d'artistes, dans ce village qui attire notamment les plus grands peintres, Picasso, Chagall, Matisse et d'autres.
7: C'est pourquoi je viens souvent ici à la Colombe d'Or, à Saint-Paul-de-Vence, et d'abord pour la famille Roux, qui sont des gens tellement merveilleux. Puis au mois de juin, ou au mois de mai, c'est agréable, il n'y a pas trop de monde, et c'est encore bien. Mais c'était une époque assez formidable, avec Picasso, Braque, Prévert, qui était là aussi, et Giacometti, quand il a débarqué.
9: J'ai dit, bon, attends de jouer, ne touche pas,
5: Mais les copains, ce sont aussi les habitants du village, avec qui Montand joue aux cartes au Café de la Place, ou à la pétanque.
7: Et j'aime bien jouer ici au boule, parce que c'est quand même un sport qui délasse bien, qui est très fatigant. Si on veut bien y jouer, c'est très très difficile. Ça ne paraît pas, surtout si on joue à la Provençale.
5: C'est à Saint-Paul-de-Vence également qu'il rencontrera la dernière femme de sa vie, Carole Amiel, et qu'il achètera en 1984 un petit restaurant qu'il transforme en maison, juste en face de la Colombe d'Or.

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1: Oh, on fait une petite pause à la poste.
2: La belle vie.
3: Vous êtes de la télévision?
1: Non, c'est la radio.
3: Parle un peu plus fort, parce que j'ai un petit problème.
1: Problème d'audition?
3: Oui, oui.
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5: Avec Salomé, la technicienne du son, nous sommes devant le bureau de poste Béziers-Clémenceau. La double porte vitrée s'ouvre sur une grande pièce style loft. 250 mètres carrés avec du parquet neuf en bois clair et des espaces délimités par service. Tout est fait pour que les gens se sentent bien. Et c'est le cas. À 9h, il y a déjà du monde. Aujourd'hui, la poste est multi-activité. Courrier, mais aussi banque, forfait téléphone, assurance, service à la personne et achats en tout genre. Les gens font la queue pour un rendez-vous avec leur conseiller bancaire et passent devant des téléphones à vendre ou des paquets de bonbons. L'organisation des équipes et des locaux a donc beaucoup évolué. Ici, par exemple, on accueille le public qui veut poster du courrier, mais on ne fait plus le tri du courrier. Malgré les explications de Jean-Michel Thomas, le directeur du bureau, j'avoue que j'ai eu du mal à comprendre.
6: On est ce qu'on appelle grand public, c'est-à-dire qu'on reçoit des clients toute la journée pour des opérations bancaires, des opérations courrier-colis et plein de nouveaux services.
1: C'est long parce que je viens de poser une question, vous m'avez répondu, j'ai toujours pas compris, donc c'est vrai, ça va être long.
6: Oups.
1: Donc nous, on arrive ici, on peut poster notre lettre ici quand même, avenue Clémenceau.
6: Donc on va vous montrer des boîtes aux lettres à l'intérieur et des petits chariots.
1: Ouais.
6: Et ça part à midi une première fois ou plusieurs fois dans la matinée et dans la journée, d'accord, de l'autre côté. Et après, on ne s'occupe plus de rien.
1: D'accord, vous faites juste là, on vous le donne.
6: Voilà.
1: Ok, excusez-moi.
6: Et le matin, on a des structures pleines qui arrivent, je vais vous montrer où ça arrive. Allez, venez.
1: Ok. Donc là, on a un couloir avec à gauche plein de placards.
6: Salle de pause.
1: Salle de pause, une petite table avec le petit frigo.
6: Voilà.
1: On doit avoir le petit micro.
6: Enfin,
1: c'est très bien.
6: Donc, ouais.
1: Oui, mais c'est bien de se dire que effectivement, c'est pareil chez vous.
6: Je vous emmène dans le.
1: Et là, on ouvre la porte. C'est comme une porte avec un hublot, c'est avec un. Hop,
6: c'est pour éviter, comme la porte est ouverte tout le temps, c'est comme dans les cuisines en fin de compte. C'est une zone de passage. On faut absolument qu'on puisse voir s'il y a quelqu'un derrière.
1: Ah oui, bien d'accord. Sûr.
6: Ensuite, dans l'espace co, il y a quatre zones. Une zone pour les pros, une zone pour les courriers colis, les gens qui viennent faire des affranchissements ou venir chercher une lettre, etc.
1: Et ça, c'est pour le coup, on est vraiment dans l'entrée. Là, les gens ils font la queue et hop, c'est le premier poste, les gens ils vont tout droit et il y a une dame qui est là pour affranchissement, etc.
6: Oui.
1: Ok.
6: Ensuite, ici, vous avez un relais pick-up. On flash sur cet automate et on peut retirer des colis en fin de compte.
1: Mais pour le coup, là, c'est comme devant tous les grandes surfaces.
6: Exactement.
1: Mais il y en a un aussi spécial poste.
6: Ouais.
1: Ça fait partie des questions que je me posais. Aujourd'hui, il y a la poste pour recevoir des colis, mais il y a Amazon, FedEx, machin. Est-ce que ça passe aussi par la poste? C'est
6: non.
1: Des réseaux de vous ou c'est des réseaux parallèles?
6: FedEx et puis Amazon, comme vous l'avez cité à l'instant, c'est des sociétés externes. En fin de compte, ça n'a rien à voir avec le groupe La Poste.
1: Ok.
6: Alors, on a des partenariats avec UPS, okay. Avec DHL.
7: C'est la particularité d'Amazon.
5: Guillaume Mancerat de la communication.
7: C'est notre premier client. Puisqu'aujourd'hui, les flux de colis passent par la poste.
1: Ah, d'accord.
7: Mais ouais. C'est aussi notre premier concurrent parce qu'ils développent eux-mêmes leur propre ligne logistique.
1: Ah, ok. Ouais.
7: Donc, ça se passe très bien avec eux. Hein. Mais est-ce que demain, avec les flux Amazon, est-ce qu'ils passeront toujours par la poste?
1: Pick-up, c'est la poste.
7: Voilà. Nous, on veut développer les consignes pick-up.
1: Ah, bien sûr.
6: On va continuer la visite.
1: Mm-hmm. Allez.
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8: Et on retrouve Patrick Citeau qui nous emmène chaque week-end découvrir les communes de notre Poitou. Ce matin, Patrick, vous évoquez l'histoire de Mellerand, une commune des Deux-Sèvres qui a vu naître la femme de lettres Claire Sainte-Soline.
9: Intéressons-nous dans un premier temps aux origines du nom de cette commune située près de Mel. C'est le mot latin mel, qui veut dire miel, qui donne le point de départ de la dénomination de la commune. Une production de ce mets sucré devait ainsi exister aux origines de la bourgade. Le préfixe « rang » proviendrait pour sa part du mot « ranc » qui signifie « boiteux ». On ne sait comment les deux particules se sont trouvées unies pour venir former le nom de la commune. Toujours est-il que cette partie du territoire de Sévrien a vu naître la femme de lettres Claire Sainte-Soline. De son vrai nom, Nelly Eva Fouillet, elle y voit le jour le 18 septembre 1891. Son père, Pierre Fouillet, qui sera maire de Niort de 1932 à 1935, et sa mère, Henriette Léontine Barbeau, sont instituteurs. Jeune fille, Nelly Fouillet fait des études brillantes à Niort. Elle poursuit son parcours scolaire à l'école normale supérieure de Sèvres à Paris. Elle y obtient une double agrégation de sciences physiques et naturelles et de physique-chimie. Suivant les traces de ses parents, Nelly Fouillet devient professeure. Elle enseigne successivement à La Châtre, Blois, Grenoble, Auxerre et Paris.
8: C'est en 1934 qu'elle publie son premier roman sous le pseudonyme de Claire Sainte-Soline, Patrick.
9: Intitulé « Journée », le roman évoque la vie d'un village des Deux-Sèvres. Une des communes du département, Sainte-Soline, située près de son lieu de naissance, lui a d'ailleurs inspiré son nom d'auteur. Tout au long de sa carrière d'écrivaine, elle expérimente de nombreuses formes. Romans, nouvelles, essais, recueils de témoignages, récits de voyages et vulgarisations scientifiques sont ainsi au cœur de ses travaux littéraires. Au total, elle publie une vingtaine d'œuvres dont certaines ont marqué l'époque. Le Dimanche des Rameaux, publié en 1952, est notamment une belle réussite. La parution du recueil de nouvelles Mademoiselle Olga en 1954 reçoit également les éloges des critiques littéraires. En 1957, son écriture précise et rigoureuse, héritée de sa formation scientifique, fait mouche. Avec son roman intitulé « La mort de Benjamin », elle connaît une belle renommée. Le livre manque en effet d'une voix le prix Fémina. Dès l'année suivante, elle entre au jury de ce prix. Elle est également membre du jury du prix du roman populiste. Claire Sainte-Soline s'éteint le 14 octobre 1967 à Paris. Elle est inhumée le 17 octobre suivant au cimetière des Sablières à Niort, où elle repose avec ses parents.
8: Merci Patrick Citeau pour cette découverte de la commune de Mellerand.
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12: Donc, une fois, je faisais une balade avec ma famille, et pour rire, j'avais donc mis un costume de coccinelle. Et donc, il y a une vraie petite coccinelle qui est donc venue se poser sur mon épaule. Sauf que bah, quand elle a voulu s'envoler et continuer sa route, bah, mon chien l'a mangé.
1: Merci, sœur.
12: Merci.
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1: Adieu.
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13: Bonjour, je m'appelle Jérémy Ferrier, j'ai 40 ans, je vis à Port-Camargue et je suis soigneur animalier à l'Institut Sicorium du Rue du Roi depuis 15 ans.
14: Comment on se dit, petit, je veux faire ça comme métier? Vous vous rappelez du moment qui a été le déclic?
13: Ouais, je pense que c'est une vocation et je me rappelle très bien du moment. À l'époque, j'étais au CP et j'ai reçu un papier du Marineland où j'ai vu tous les mammifères marins et je sais qu'à ce moment-là, je me suis dit, c'est ça que je veux faire plus grand.
14: Est-ce que c'était compliqué à atteindre votre rêve? Les profs vous ont soutenu dans le projet?
13: On va dire qu'il y a maintenant plus de 20 ans que je fais ce métier. Du coup, à l'époque, le métier était moins connu que maintenant. Et quand j'ai demandé pour m'orienter, on m'a dit... Tu veux être éleveur, c'est ça? De chiens, de chats? J'ai dit non, je veux travailler en parc zoologique ou en aquarium. Et du coup, ils m'ont dit, il faut être vétérinaire pour ça. Ce qui était totalement faux. Du coup, au début, oui, j'ai dû galérer, m'orienter vers un schéma plus classique. Et enfin, j'ai pu faire un stage au Sicorium où j'ai rencontré les soigneurs et eux m'ont dit quelle formation fallait faire pour devenir soigneur.
14: Vous dites quoi le matin en vous réveillant?
13: Le matin, quand on arrive, on se dit qu'on a de la chance d'être là déjà. De travailler avec des animaux sauvages, c'est quand même une chance. Surtout, la première chose que je me dis, c'est est-ce que tout le monde va bien?
14: C'est quoi le meilleur souvenir que vous avez eu avec les animaux où on se trouve là au Sécorium? Il y a des otaries, il y a des phoques. Vous avez forcément un souvenir inattendu avec eux?
13: Oui, il y a un souvenir plutôt marquant qui c'était avec mes otaries. Il y avait le mâle dominant et deux femelles. Il y a une femelle qui commençait à être un peu agacée. Du coup, elle n'écoutait plus trop. Et j'ai eu le mâle dominant qui s'est mis entre elle et moi pour pouvoir recadrer la femelle, et la session s'est très bien terminée.
14: C'est quoi le message que vous avez envie de faire passer à la radio?
13: Le message que j'ai envie de faire passer, c'est qu'il faut respecter la vie animale, végétale, que les aquariums et les parcs zoologiques servent à sensibiliser les gens à cette vie-là et à pouvoir les voir en vrai. Je pense que c'est notre rôle d'éducation.
14: C'est quoi qui vous impressionne le plus chez ces animaux?
13: C'est déjà leur adaptation à l'eau. Ils ont des capacités exceptionnelles de nage. La proximité qu'on peut avoir avec eux, quand on les connaît bien et qu'on passe beaucoup de temps avec eux, la confiance qu'ils peuvent nous donner.
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4: Direction Bourges aujourd'hui, et lorsqu'on se trouve place Malus, eh bien on peut descendre le long du boulevard Laitol pour sortir de Bourges justement, élonger ainsi le campus qui porte le même nom. Mais alors, c'était quoi avant? Eh bien vous allez le savoir tout de suite.
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4: David Ledrich, guide conférencier, est avec nous. Bonjour David.
17: Bonjour Margot et bonjour à tous les auditeurs.
4: Bon alors, qu'est-ce que c'était avant que ces établissements militaires?
17: Alors là, c'est une page importante de l'histoire de Bourges, c'est l'histoire de la fonderie de canons de Bourges. En 1860, l'empereur Napoléon III crée la fonderie impériale de canons. Alors pourquoi Bourges? Parce que Bourges est au cœur du pays, loin des frontières, et la ville est reliée par le chemin de fer, et fait non négligeable, elle dispose d'un champ de tir. Le champ de tir, il existe toujours aujourd'hui, c'est ce qu'on appelle le polygone de tir, qui va de Bourges à Savigny. Il représente 10 000 hectares sur une longueur de 30 km. Après la guerre de 1870, l'école d'artillerie qui est à Metz s'installe à Bourges. Et donc, imaginons que nous partons de la place Malus. Nous allons découvrir les monuments tels qu'ils étaient à l'époque. Sur notre droite, on pourra voir tour à tour l'école d'artillerie, qui forme donc les militaires à l'utilisation des canons, la fonderie de canons, l'arsenal, et enfin, au bout, le dépôt de matériel.
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17: Et là, on arrive entre la rue de Pignoux et la chaussée de Chape. Cette zone, vraiment, elle employait énormément de gens. Ça concerne 8000 ouvriers en 1918. Et à l'époque, on ne rigolait pas avec les cadences de travail, puisqu'on fabriquait 40 canons de 75 mm chaque jour.
4: Oui.
17: Le site est pillé par les Allemands pendant la Seconde Guerre mondiale. En 1967 est créé l'établissement de fabrication d'armement de Bourges, les FAB, c'est un nom qu'on utilise parfois encore, puis qui devient GIAT et aujourd'hui Nexter. C'est à cet endroit qu'ont été fabriqués les canons des chars Leclerc. Aujourd'hui, c'est un campus universitaire qui porte toujours le nom de Laitol. C'est un officier polytechnicien, vétéran de la campagne du Mexique, blessé à la bataille de Reichshofen, qui a dirigé les établissements militaires de 1875 à 1879. Et c'est un endroit de Bourges qui mérite aussi d'être connu.
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1: C'est un événement littéraire dont on vous parle dans Toujours à la page, la sortie du nouveau roman de Marion Fayolle, autrice et illustratrice dromardéchoise, plusieurs fois primée au festival d'Angoulême. Marion Fayolle a rencontré l'année dernière un immense succès avec son premier roman poétique et poignant, Du même bois, dans lequel elle évoquait l'histoire d'une ferme ardéchoise, génération après génération. Petit fruit, c'est le nom de ce second titre, est paru chez Gallimard. Et c'est l'histoire d'une femme à qui, mois après mois, la nature refuse d'offrir un enfant. Tandis qu'elle brasse questionnement, chagrin, culpabilité, son mari reste imperméable à ses émotions. Jusqu'au jour où s'impose chez eux un inconnu, un étranger, un homme qui dit pourtant reconnaître en la femme son amour de jeunesse perdu. D'ailleurs, c'est étrange, ses mains à lui sont de la couleur de la robe de la femme et il ne cesse de vouloir la dessiner, la croquer sous tous les angles. En résulte un curieux ballet, un poétique triangle amoureux auquel nous allons assister. Marion Fayolle.
2: Le livre parle en effet du désir d'enfant, même si je pense qu'il parle du désir, du manque, de l'absence, de manière peut-être beaucoup plus large que simplement le manque de l'enfant. En tout cas, cette femme, elle est en proie à une forme d'obsession. Chaque mois, elle a envie d'avoir un bébé dans le ventre et chaque mois, c'est un échec. Et dans son couple vient apparaître une sorte d'étranger. Donc, elle attend un enfant et l'enfant n'arrive pas. Et il y a quelqu'un qui vient se glisser dans leur maison alors même qu'ils essaient de le rejeter. Donc, c'est aussi une sorte d'ambivalence entre ce qu'elle désire et qui vient pas et ce qu'elle rejette et qui vient. Et pour moi, les trois personnages du livre sont tous des personnages qui sont un peu enfermés. Ça m'intéressait d'avoir trois personnages qui finissent par se parler, par quelque chose de commun. Et ce commun, je pense qu'il est à la fois la question de l'obsession et la question de l'absence ou du manque ou du fantasme aussi.
1: Il y a quand même quelque chose d'un peu surnaturel qui relève du conte ou de la poésie dans ce que vous écrivez.
2: Quand j'écris, je me sens proche de la poésie plus que du roman d'une certaine façon. Et c'est très important pour moi que l'espace du livre, comme dans l'espace des dessins, soit pas exactement l'espace de la réalité, en tout cas qu'il y ait toujours une part de symbolique ou de surréalisme qui vienne créer un espace qui est celui du livre et qui est un petit peu à côté du réel pour peut-être être plus réel que le réel. Et c'est important pour moi que mes livres contiennent plusieurs discours, enfin qu'en tout cas on puisse les lire et puis on puisse les relire et puis encore les relire comme s'il y avait plusieurs couches et que le lecteur puisse aussi glisser sa propre voix à l'intérieur de ce que je propose.
1: On ne sait précisément où l'action se déroule ni à quelle époque, mais comme toujours avec Marion Fayolle, la nature est partout. Elle traverse les personnages et son écriture pose des images, des émotions, un rythme aussi. Elle offre comme un moment en suspens, hors du temps. Marion Fayolle révèle une nouvelle fois que son talent d'écrivaine n'a rien à envier à celui de dessinatrice dans ce petit fruit paru chez Gallimard.
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3: Ouais, ça c'est un truc que je fais souvent. Alors c'est marrant parce que je le fais un tout petit peu moins parce que je vieillis. C'est des bateaux très violents, les bateaux de course. C'est les IMOCA, les bateaux du Vendée Globe. C'est des bateaux qui tapent vraiment très très très très fort. Je me suis cassé le dos une fois. J'ai cassé mes caméras plein de fois. Je suis reparti l'année dernière sur Tara, sur la goélette Tara. Donc là c'est plus cool, c'est plus smooth.
4: C'était improbable aussi de croiser tous les gens que t'as pu croiser avec Tara.
3: Ouais, je fais pas une liste, mais oui, ça va de Thomas Pesquet. Je sais même plus, je pourrais pas te dire, mais le dernier film sur lequel j'ai bossé, il sort bientôt d'ailleurs. Il s'appelle Mata. Mélanie Laurent.
4: Et tu faisais quoi sur ce film?
3: Là, c'était de la photographie de plateau. Photographie de plateau et making of, ça, c'est un truc que j'aime beaucoup parce que un tournage, c'est compliqué, c'est éprouvant, c'est 6 semaines de travail intense. Et quand on est à ce poste, en fait, on est mobile, on fait ce qu'on veut, on se balade et ça rejoint mon amour du documentaire.
4: On va revenir sur le fait de naviguer parce que tu as participé à différentes courses, tu as navigué avec des grands skippers, des marins pêcheurs, des sauveteurs de la SNSM. Comment on filme en mer?
3: Sur les bateaux de pêche et sur des gros bateaux, c'est très facile. Et sur les IMOCA ou les ultimes, c'est la guerre. C'est vraiment, on est à genoux, on est malade, on se cogne partout. Et là, j'avais fait la face nette avec Jérémy Bayou et Franck Camas sur un IMOCA. On utilise 1% des rushs parce que le reste ça bouge et c'est pas cadré quoi.
4: Le gars qui est dans le chaos total quoi.
3: Ouais, puis les bateaux sont fermés, ils vont vite, ils sautent, ils volent, enfin tout ce qu'on veut. Et par contre, il y a un truc qui est très très chouette et très formateur là-dedans, c'est que quand on revient à terre, et ben tout paraît facile. On appuie sur un bouton, ça fait un café, on a des toilettes normales et quand on cadre, ben, c'est cadré. Donc c'est une très très bonne école, c'est une sorte de mini service militaire express.
4: Comment est-ce que tu pourrais la décrire justement la mer, toi? Ça t'a appris des choses sur elle de la filmer?
3: Et ben en fait, c'est même pas que ça m'a appris des choses, c'est que moi je suis né à Cherbourg, j'ai grandi à l'école de voile de Cherbourg, j'ai fait l'optimiste du 420 en compétition. J'ai même été champion de basse Normandie en 93 d'optimiste. J'ai toujours fait du bateau. Quand je suis allé habiter à Paris, quand j'étais prof, j'ai acheté une péniche parce qu'il me fallait de l'eau autour de moi. J'ai tout fait pour revenir à Cherbourg et ça, c'est un attachement qui est vraiment profond. Et moi, le côté temps, on parle de presqu'île, mais je le vois comme une île en fait. Et j'ai toujours été passionné par les îles. J'avais un bateau dans le port que j'ai vendu il y a pas longtemps parce que j'avais plus le temps d'en faire et que je naviguais beaucoup trop sur les autres bateaux. Quand je rentrais, j'avais pas envie de faire du bateau. C'est toujours un truc d'aller vers Origny, Guernesey, Cerques. Il y a un petit côté passionnant, là, comme les Robinson ou la série Lost, tout ce genre de choses. Et donc, moi, le Cotentin, je le vois vraiment comme une île, pas comme une presqu'île, un lieu de retraite. C'est pour ça que j'ai jamais fait le choix d'habiter à Paris, ce serait plus facile hein, pour plein de choses. Mais je préfère vivre ici et prendre le train pour aller travailler que l'inverse, que travailler à Paris et prendre le train pour aller me reposer au bord de la mer. En fait, quand on a grandi ici, on est né ici, c'est pas quelque chose qui fait partie du décor, c'est le décor.
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5: On a l'honneur et la chance d'avoir le copain Tom Aubry en studio. Salut Tom.
6: Salut Richard, bonjour à tous.
5: Mille raisons d'aimer la Côte d'Azur chaque jour. Un nouveau chapitre, une nouvelle page qui s'ouvre. C'est parti.
6: Et une nouvelle aujourd'hui, c'est parti. Voilà, raison 480, les trains et la Côte d'Azur. Alors si on est râleur, et je le suis, on peut dire que les trains sur la Côte d'Azur, c'est pas un long fleuve tranquille. D'ailleurs, est-ce que vous êtes déjà demandé pourquoi est-ce qu'on longeait le bord de mer, ou comment marche le réseau ferroviaire azuréen, et quel était le train le plus luxueux qui ait jamais circulé dans les Alpes-Maritimes?
5: Bon bah je suppose que tu vas nous expliquer tout ça.
6: Tout juste Auguste, mais pour tout comprendre, il faut que l'on remonte un peu dans le temps. En France, en 1820, les trains se développent autour de Saint-Étienne, où se trouvait un bassin minier. L'enjeu à cette époque est donc de relier un pôle industriel à une ville ou à un port.
5: Et c'est après que les trains révolutionnent le tourisme.
6: Et oui, durant la seconde moitié du 19e siècle, dans les Alpes-Maritimes, la révolution du chemin de fer permet de désenclaver les territoires et de transporter un nombre toujours plus grand de marchandises et de voyageurs. La compagnie internationale des wagons-lits va d'ailleurs plus loin en proposant des voyages alliant confort, vitesse et sécurité. En 1886, le train bleu reliait Londres à Menton.
5: Ah ouais.
6: Et les voyageurs peuvent pour la première fois se déplacer à bord, se faire servir des repas à table et surtout dormir correctement.
5: Et alors, quel impact ça va avoir chez nous?
6: Eh bien, le rail accompagne la construction des palaces, l'essor des villas et en bref, la naissance de la Riviera. Sans le train, la Côte d'Azur n'aurait probablement jamais connu un tel développement touristique.
5: Mais alors, pourquoi est-ce que ces rails longent le bord de mer?
6: Alors ça, c'est pour une raison géographique. Dans les Alpes-Maritimes, la mer borde directement des reliefs abrupts. Et donc, à partir des années 1860, les ingénieurs n'avaient pas d'autre choix que de construire des lignes de chemin de fer sur la bande côtière. Car oui, il faut construire sur un terrain plat et avoir un accès direct aux villes portuaires.
5: Et donc, la géographie impose ce tracé.
6: Oui, finalement, si le train longe la mer, ce n'est pas seulement à cause de la géographie. C'est parce que depuis 150 ans, la Côte d'Azur avance au rythme du rail. C'est une carte postale en mouvement, c'est un balcon sur la Méditerranée. Et ça, franchement...
5: Bah, c'est une très belle raison d'aimer la Côte d'Azur.
6: En plein dans le milieu, là.
5: Et franchement, on va pas se mentir, on a quand même la chance d'avoir l'un des plus beaux tracés au monde.
6: On est bien d'accord, on peut être penseur dans le train.
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2: Complètement gaga avec Olivier Glin. Alors, bonjour Olivier, on parle d'eau aujourd'hui ?
1: Vouille, sagassouille. Bonjour les amis, aujourd'hui on va voir des mots comme on en trouve nulle part ailleurs. Chez nous, dans le parler gaga, on a des termes pour tout. Et pour patauger dans l'eau ou la gadoue, on n'a pas un mot, mais trois. Bassouiller, gabouiller et gassouiller. Oui, trois verbes pour exprimer le bonheur de tripoter de la flotte ou de barboter dans la boue liquide. Et, comme on est généreux hein, quand même, on ne s'est pas arrêté là et on a même des noms qui vont avec. On appelle ça des déverbaux, car ces noms viennent des verbes. On a la bassouille, la gassouille et la gabouille. Ces mots sont employés dans la Loire, mais également dans le Lyonnais et le Beaujolais, et puis de façon plus générale dans une bonne partie de la région Rhône-Alpes. Voici une maxime qui nous est donnée par Jean-Baptiste Martin. T'as beau gabouiller la bassouille, t'en feras pas rien des œufs à la neige. La plupart du temps, c'est juste remuer l'eau, éclabousser, patauger. Bref, faire ce que les mamans, elles y trouvent à redire quand les enfants reviennent avec le pantalon trempé. Et s'il y a des gens qui aiment bien gassouiller, ce sont bien les enfants. Les matrues, il n'y a pas besoin de faire grand-chose pour leur faire plaisir. Tu sors une petite bassine, tu mets un peu d'eau au fond et c'est parti pour la gassouille. C'est que ça peut gassouiller jusqu'à l'évaporation totale. La gassouille, c'est révélateur de la personnalité profonde des gens. Hein. Comme le dit l'adage, dans la gassouille, il y a deux sortes de gens. Ceux et ceux qui y tombent et ceux et celles qui t'y poussent. Bon, la nage n'existait pas hein, jusqu'à aujourd'hui, mais mieux vaut tard que jamais. Ou alors celui-ci, d'adage. Quand t'as les pieds dans la gabouille, c'est pas le moment de chercher tes pantoufles. Et oui, chez nous, la gassouille, c'est souvent un souvenir d'enfance. Mais entre nous, on est tous encore un peu des garagnas. Hein. On y aime bien parfois encore. Quel plaisir de gassouiller un peu.
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3: 6h19, c'est votre rendez-vous les gens d'ici. Tous les jours, nous mettons en lumière une personnalité qui fait briller notre région. Elle se confie au micro de Romain Bruno et aujourd'hui, sortez vos crayons de couleur à l'honneur. Une personne qui, grâce à son invention, transforme les dessins de vos enfants en véritables dessins animés. Direction le 11e arrondissement pour retrouver Romain Bruno. Romain, vous êtes avec cette créatrice de génie.
4: Eh oui, je suis avec Claire Failly. Elle est artiste et auteure. Claire, bonjour.
5: Bonjour.
4: Vous donnez vie aux dessins des enfants avec cette collection de livres. Cahier de dessin animé. On ouvre ce livre. Qu'est-ce qui se passe ? Expliquez-nous un petit peu votre idée.
5: Alors, c'est magique, ça marche très simplement. C'est un livre à lire et colorier qui se transforme en dessin animé. Je colorie ma page, je la prends en photo à travers l'application Bling Book et instantanément, mon coloriage se transforme en dessin animé qui me raconte une histoire. La page d'après fait la suite du dessin animé et quand on a tout colorié, ça crée un dessin animé complet de 4 minutes pour les petits livres, de 8 minutes pour les grands livres qui raconte une histoire continue.
4: Il y a plein de thèmes.
5: On a plein de thèmes, on a par exemple les sciences avec les dinosaures ou la mer, on en a sur les contes avec les fables de La Fontaine, on en a sur les héros avec le petit prince, le petit Nicolas, les Schtroumpfs, etc. Et puis on en a sur les artistes avec Monet, Van Gogh, Picasso et plein d'autres.
4: D'où vous est venue cette magnifique idée de cahier de dessins animés ?
5: L'idée de départ, c'était de donner un nouveau souffle au livre sans le remplacer. Et là, on va ramener la force du numérique avec la force du travail de l'auteur et qui rassemble les générations, puisqu'on travaille même avec des EHPAD. On a 300 EHPAD en France qui utilisent nos livres pour faire colorier les grands-parents avec les petits-enfants de passage, tous ensemble y créer des dessins animés.
4: J'ai même entendu dire que ça va encore plus loin que l'animation du dessin, puisque même l'enfant qui colorie peut apparaître au final dans le dessin animé.
5: C'est ça qui est formidable, c'est qu'une fois qu'on a fait son dessin animé, l'enfant peut aussi, avec l'application Bling Book qui est gratuite, faire un selfie et même enregistrer sa voix. Et là, il devient le héros du dessin animé. C'est lui l'acteur. Il va répondre aux questions que ses propres coloriages lui posent. Donc, il écoute l'histoire qu'on lui raconte ou bien, en plus, il peut raconter la sienne et jouer tel un acteur.
4: Une idée comme ça, création de ce cahier de dessins animés, c'est forcément récompensé.
5: Alors, nous avons été récompensés par le concours Lépine. On a eu la médaille d'or du concours Lépine en 2018. Donc, merci pour la médaille d'or.
4: Cahier de dessins animés, Blink Book. On avait avec nous Claire Failly. Merci Claire.
5: Merci beaucoup.
4: Maintenant, je vais prendre mes petits crayons de couleur et je vais m'attaquer à créer un dessin animé. Promis, je déborde pas en plus.
5: Ah, si vous débordez, c'est pas grave, puisque la technologie va reconnaître le dessin. Ouais. Et donc, au final, le résultat est très beau, même si l'enfant de 3 ans a gribouillé son dessin.
4: J'ai 40 ans.
5: Ça marche aussi.
3: Merci beaucoup Romain Bruno et merci à votre invité Claire Failly, artiste et auteur des cahiers de dessins animés. Et pour voir ce que ça donne, et c'est vraiment très étonnant, n'hésitez pas à les retrouver dès maintenant. La vidéo étonnante de ce cahier animé filmé par Romain sur nos réseaux sociaux, Instagram et Facebook, ici Paris, Île-de-France. Vous tapez ça dans la barre de recherche et vous allez nous trouver très très vite.
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6: Peut-être que vous connaissez, vous, la place du village. Sur les réseaux sociaux, Jean-Noël et Philippe de Paris parcourent les Savoies avec leurs caméras et ils vous racontent leurs rencontres tous les jours au micro de votre radio ici. Aujourd'hui, Jean-Noël, on s'arrête dans l'ouest du département de la Savoie. C'est ce qu'on appelle l'avant-pays.
7: Nous sommes à Nance, du côté du lac d'Aiguebelette. Et on va parler, on va rencontrer quelqu'un qui a un métier rare, un métier d'art. C'est celui de sellier, tapissier, décorateur. Et on va en parler avec Jean-Pierre Ancel, dans cette région bien paisible autour du lac d'Aiguebelette. Et Jean-Pierre commence par nous dire, j'ai choisi de m'installer à Nance parce que je voulais du calme. Et là-bas, il est servi et il nous dit qu'il a longtemps vécu en ville et il nous explique que là-bas, au moins, à Nance, on peut se garer. On connaît Nance au nord du lac d'Aiguebelette, c'est vraiment la campagne, et il est heureux de travailler là-bas. Et il travaille dans un métier dont il dit qu'il est un peu l'héritier du bourrelier, puisque lui-même est sellier garnisseur, des bourreliers qui ont quasiment disparu. Lui, il va utiliser beaucoup de cuir, beaucoup de crin animal, donc très naturel, la ouate qu'il préfère, le tissu et la mousse. Et tout ça sur des supports extrêmement variés, notamment les vieilles chaises. Il nous dit qu'il aime bien travailler sur les vieux objets, les vieilles chaises. Il faut les recoller, il faut faire les vernis, il faut les retinter. Mais il travaille aussi sur l'automobile. Il va notamment refaire une vieille De Dion Bouton de 1902, à l'ancienne, avec justement eh bien du cuir et puis du crin animal. Donc il aime ce travail, il en est passionné. Et en particulier, il va travailler d'une drôle de façon, puisqu'effectivement, il utilise des petits clous qu'on appelle des semences. Et ces petits clous, eh bien, il les met dans la bouche pour une bonne raison. C'est que c'est plus facile pour travailler. Et là, c'est original. Et on le voit faire. Il met une poignée de clous dans la bouche. Il y a des petits clous qui sont pas très longs quand même. Et il a un marteau aimanté, s'il vous plaît. Donc, il prend avec la main droite le marteau et il va choper le clou dans la bouche. La main gauche est disponible. Et il nous dit, c'est comme si j'avais trois mains. Ça, c'est formidable. Et il nous explique qu'il a des clous dans la bouche très souvent et que il prend, et on va faire, il prend son clou et il tape dessus et paf, le clou. Incroyable. Il enfonce ça avec une dextérité énorme. C'était un bonheur de le rencontrer du côté de Nance.
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0: Maya, chanteuse originaire de Valence et révélée par la Star Academy 2024. Maya avec Tout ira bien.
1: Une sélection ici de Drôme Ardèche.
0: Tout ira bien.
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3: Alors mon cher MC Solar, merci de revenir nous voir comme à chaque fois, c'est toujours un bonheur. Vous avez, je l'ai dit, une actualité très sympathique en cette première semaine du mois d'octobre. Mais commençons par l'actu télé, c'est pas tous les jours qu'on entend votre voix à la télé, MC Solar. Vous êtes la voix qui raconte un documentaire, Quincy Jones, Music Man. Quincy Jones, un génie à la télé, écoutez les amis, c'est pas tous les jours, profitons-en, producteur de Thriller. De plein d'autres merveilles pour Michael Jackson, Quincy Jones qui nous a quitté l'an dernier, qui était aussi jazzman, trompettiste, pianiste, chef d'orchestre, compositeur de musique de film. D'où vient votre amour pour Quincy Jones, cher Claude MC?
4: Bah, Quincy Jones, c'est par Michael Jackson évidemment.
3: Ah oui.
4: Et puis quelques années plus tard, ou une dizaine d'années plus tard, hein, simplement par le rôle qu'il a tenu pour toute cette chose qu'on appelle le hip-hop, les magazines qu'il a créés aux États-Unis, une maison d'édition, c'était sur les choses, les cultures urbaines.
3: Ouais. Et donc la série aussi, Le Prince de Bel-Air.
4: Le Prince de Bel-Air,
3: c'est
4: en
3: lui,
4: fait partie.
3: Ça aussi. Ouais.
4: Et alors quand j'ai reçu cette proposition, je m'étais dit tiens, je vais peut-être pouvoir aider le réalisateur parce que j'ai vu des choses à droite et à gauche. Et puis il m'a donné, il m'a montré des images et je me suis rendu compte que c'est que j'avais exactement beaucoup de choses à apprendre.
3: Oui, parce que c'était un personnage plus grand que la vie, quoi.
4: Ah, c'est un personnage qui était essentiel. Hein. Il a produit la plupart des disques que mes DJ écoutaient. Les grands festivals, il était derrière et vraiment derrière. On pouvait le rencontrer très régulièrement en Suisse tous les ans.
3: Jazz Montreux.
4: À Montreux Festival. Quand on allait chercher des choses au Japon, c'est pas moi qui allais au Japon, je suis pas un grand fan de vinyle, mais les grands fans de vinyle savaient qu'il avait fait en sorte que des enregistrements de Montreux existent en vinyle, dans des versions que personne n'avait. En gros, quand j'ai reçu cette proposition, en fait, j'ai vu donc le documentaire.
3: Bah ouais.
4: Je l'ai vu avant qu'il soit monté, en mettant des commentaires, en mettant ma voix par-dessus. Et ben, je me suis rendu compte qu'en France, il y a des gens qui connaissent, j'ai envie de dire pire que parfaitement, son rôle dans différents types de musique. Dernière chose que j'ai acheté de lui, alors là j'étais déjà un adulte, c'était son projet Back on the Block. Ouais. Et il y avait une chanson que je chantais toujours, mais c'était déjà de faire le lien entre les musiques des années entre les musiques des années où il était entre les musiques de Fania All Star et tout ça, et puis l'arrivée des choses contemporaines. Je suis très content, hein. J'ai réappris beaucoup.
3: Et je trouve que ça apporte beaucoup, votre voix, sur ce documentaire. Et qu'évidemment, on vous écoute rapper depuis 35 ans maintenant, donc on sait qu'on aime votre voix, MC Solar. Mais là, en compteur, ça vous va super bien. Je sais pas si, par exemple, j'adorerais entendre votre voix sur un documentaire animalier.
4: Oh là là, dans le désert du Kalahari.
3: Ça me rendrait fou, je vous jure, ça me rendrait fou. Ah, en régie, ils sont tous d'accord. Non, mais c'est ça. Oh, l'heure où les animaux vont boire. Raconté par MC Solar. S'il y a des producteurs de documentaires qui nous écoutent, c'était un plaisir de le faire ou pas?
4: C'était pire qu'un plaisir. C'était vraiment. Ça a été écrit. Ça a été écrit pour que ce soit un petit peu swingé.
3: Oui, c'est ça qui est génial.
4: C'est pas moi qui ai fait le travail, hein, mais il a senti que voilà, il y a des assonances, il y a des rimes, il y a des choses internes. Alors c'est pas aussi facile.
3: Ouais.
4: Être doubleur. Pour un acteur, ça doit être. C'est pas aussi facile. C'est un travail quand même qui est. Il faut être un professionnel. Moi, c'est la première fois. Je me suis réellement appliqué. Au moment où il fallait prendre une minute, si je devais en mettre trois, j'en mettais trois.
3: Ouais.
4: Et au lieu d'une heure, j'étais prêt à mettre trois heures. Mais qu'est-ce que c'est bien quand ça swing et que ça va bien avec les images.
3: Ah, je me doute. Alors, Ne le ratez pas, ce documentaire. Si vous êtes abonné sur France.tv, vous pouvez le regarder quand vous voulez. Quincy Jones, Music Man. Et puis, vous avez un attachement particulier à un morceau de Quincy Jones, cher Claude M.C. Solar. C'est la bande originale de L'Homme perdu, le film avec Sidney Poitier en 1969.

0: Ça, c'est le générique de fin du film. Et il y a une certaine Géraldine Jones qui fait cette partie-là. Alors, vous l'avez samplé, notre Quincy Jones, sur Qui sème le vent récolte le tempo.
1: La virgule.
0: C'est ça. Donc, en fait, il est là dès le début.
1: Alors,
0: chez vous, honnêtement, dans votre univers musical.
1: C'était le premier morceau du premier album et la première, après une introduction aquatique, la première voix, le premier murmure, c'est Quincy Jones qui était derrière. Et ben, je ne le savais même pas.
0: C'est très joli cette façon que vous avez de décrire la tournée en disant une série de bonheurs. Au départ, je me souviens, c'était parti sur une trentaine de dates. Finalement, vous êtes resté sur la route 2 ans avec un énorme plaisir. Et toute cette année 2024 qui a été tellement créative pour vous. Je veux dire, il y a quand même 3 albums qui sont sortis, 3 EP.
1: En réalité, on est allé voir la France, on a rencontré des gens très proches, il y avait des sourires, de la joie, des choses positives, et donc, c'est pas le poète maudit, c'est au contraire, il y a des choses positives, et on a envie d'écrire, on devient créatif, parce qu'on a ressenti, en réalité, chacun l'amour de gens qu'on avait oubliés, quoi.
0: C'est hyper intéressant, ça. C'est-à-dire qu'on imagine, que l'artiste doit être torturé ou poète maudit pour être inspiré. Vous, depuis le début des années 90, vous écrivez de la musique et des chansons. J'imagine que vous avez vécu tout un tas de situations différentes au moment de l'écriture. Heureux, malheureux, en famille, tout seul, dans une grande ville ou dans une petite ville. C'est quoi, pour vous, les meilleures circonstances pour écrire ?
1: Alors, avant de le savoir, je crois que c'est d'être dans un moment de joie. On a chanté, il y a des gens qui te connaissaient il y a 15 ans et qui t'accueillent dans une ville de France, et tu sors avec une espèce de sourire. Autant le bassiste que le DJ, on est content. Et ben, je crois que ma nouvelle recette, c'est ça, quoi. C'est écrire dans la joie. Parce que ça coule rapidement, on est sûr de soi, on n'a pas l'interrogation en se disant est-ce que c'est le bon style, est-ce que c'est le parfum qu'il faut pour ce mois-là. Non, là, on vient juste d'avoir la preuve que ce qu'on a pu faire 21 ans ou 17 ans avant, ou même 30.
0: Même 30, vous les faites pas, mais oui.
1: Et ça te motive, je crois que... Peut-être quand on est adolescent, on se pose des questions, mais quand plus tard on reçoit des choses positives, on se dit allez, on va continuer. Donc j'ai réussi à faire à écrire plein de morceaux, quoi.
0: Ah bah oui, dites donc, 3 EP l'année dernière, il y a eu Lueur Céleste.

0: varié parce que ça c'est MC Solar, hein. Vous n'êtes jamais cantonné dans un style musical, à la fois à cause, grâce à votre voix, on ne peut pas se tromper, ouais. On sait que c'est vous, c'est toujours vous, mais vous n'êtes jamais vraiment le même, et tout ça, je le disais, ouais, en une seule année.
1: C'est des rencontres, vraiment des rencontres, on a travaillé comme on n'avait pas beaucoup de temps avec des nouvelles connaissances, donc quand on rencontre quelqu'un, c'est pas des habitudes, c'est tu viens d'où, tu vois, on se découvre.
0: Donc vous vous adaptez en fait aux gens avec qui vous avez travaillé.
1: Ouais, je m'adapte parce que je me dis tiens, celui-là il est né en 2004, alors il m'imagine comme ça, et alors il faut que je lui donne quand même une vibration des choses qu'il va aimer, c'est-à-dire plus de jus.
0: Ouais.
1: Et puis pour Marie-Flore, il y avait quelqu'un qui m'avait dit il y a une chanteuse extraordinaire, et puis un jour je la croise, d'ailleurs par ici, la première fois.
0: À la maison de la radio.
1: Ouais, je lui ai dit vous vous appelez pas Marie-France, et puis après je suis parti, et puis je l'ai recroisé un autre jour, et c'est une autre vibration qui arrive. Et les choses de concert là, c'est ça quoi, on est en concert puis en studio, et tout notre esprit est focalisé sur allez, qu'est-ce que je fais demain, si j'arrive à trouver une séance de studio, j'y vais. En fait, il y a eu plein de rencontres. Chaque fois qu'on a un producteur nouveau, on a quelque chose à se dire. Après, si on doit faire 20 morceaux, peut-être que on se connaît un peu. Mais là, c'était une expérience unique pour moi.
0: C'est formidable et ça donne donc ce triptyque, ces 3 EP. Si vous ne les avez pas encore écoutés, vraiment, je vous recommande. Mais après, c'est tellement créatif, tellement foisonnant. Et vous en parlez avec tellement de joie et d'enthousiasme. Ça veut dire que ce fleuve créatif n'est pas tari du tout. Vous avez encore envie, si demain vous rencontrez quelqu'un qui vous inspire, demain vous allez en studio?
1: Ah ouais, sûr et certain. Là, j'ai appris une autre discipline. Ouais. En fait, je suis en train de faire comme les gens ils faisaient avant. Ils se rencontraient, ils faisaient un bœuf, ils étaient contents, ils allaient au studio. Mais en fait, pendant très longtemps, j'étais... parce que mon style, il était un peu écrit, donc j'étais un peu ermite, parce que les gens, ils n'osaient pas me demander un truc, parce qu'ils pensaient que j'allais mettre un niveau d'écriture qui ressemble à de la poésie du 20e siècle, on va dire.
0: Ah, ouais.
1: Et
0: donc vous les complexiez un peu, en fait.
1: C'était difficile, même quand on avait un sujet ensemble. Ouais. Moi, j'allais prendre des références philosophiques, la couleur d'une fleur et des trucs comme ça, et ça ne matchait pas. Et ben là, je me suis... je m'adapte au producteur et au gars. On arrive à trouver un plus petit dénominateur commun et puis on y va.
0: Un artiste heureux, MC Solar, qui était ici à la maison de la radio, dans notre plus grand studio, avec le chef d'orchestre Issam Krimi et l'orchestre philharmonique de Radio France. Vous avez été la star de notre live hip-hop symphonique, cher Claude MC. Et votre nouveau western est sorti en single sur toutes les plateformes le 12 septembre dernier. C'est un bon souvenir, ce hip-hop symphonique?
1: Oh, super bon souvenir. Super souvenir. Rencontre avec Issam, qui me raconte qu'il connaît plein de choses, qu'il a fait de la musique plutôt classique, mais qu'il connaît quand même aussi les choses. Et puis, enregistrement extraordinaire. Avec Issam, je dois en dire plus, parce qu'après, on a fait une tournée ensemble.
0: Le Big Band.
1: Ouais. L'expérience a fait du rebond. Et c'était le début du retour du Smile, parce qu'il y avait des morceaux on avait joué exclusivement, à 97% des morceaux qui avaient au moins 25 ans. Eh ben, c'était bien. Musicalement, ça t'amenait dans des interprétations différentes. Tu te prenais pour un gars du Rat Pack, t'es là, style un peu avec une espèce d'élégance entre guillemets. Et puis,
0: ça, c'est les musiciens classiques, ça fait ça tout de suite.
1: Oui, et puis on change notre façon de se mouvoir. Et puis il a fait. Pas de la musique classique, parce qu'il a quand même apporté des cuivres, une section rythmique spécifique. On était dans un objet unique, dans superbe le hip-hop symphonique. Et puis j'ai vu, et avec une grande fierté, que l'enregistrement était sorti. Il était sur ma playlist.
0: Alors, on y retourne, parce que oui, dans les studios de Radio France, on a peut-être des vieux casques un peu pourris. Mais nous, on peut organiser ce genre de dinguerie. MC Solar, le début du retour du smile et de l'envie, ça s'est passé ici.

0: discours, des scalps, Miguelito Loveless, Loveless, Loveless.
1: À l'auditorium de la Maison de la Radio et de la Musique, le hip-hop symphonique MC Solar, l'Orchestre Philharmonique de Radio France, dirigé par Issam Krimi.
2: Super, super.
1: Beau souvenir.
2: Hein. Ouais, super beau souvenir. Alors, au départ, c'était... ça va super bien ensemble. Au départ, on disait oui, il y a les classiques et puis les autres choses. Mais puis en fait, je suis venu en fait quelques fois, même en spectateur. C'est un super truc. Chacun trouve... Pour les urbains, c'est de l'élégance. Et les gens qui font du violon, en réalité, ils sont trop contents, ils sont du temps présent, ils connaissent tout ça, quoi.
1: Bien sûr, et ça leur fait plaisir de s'encanailler sur scène aussi, quoi. Ouais. Voilà, c'est très beau. Et la vidéo existe aussi, évidemment, du hip-hop symphonique. Vous trouvez ça facilement, tapez hip-hop symphonique MC Solar, et vous serez parti pour beaucoup de bonheur. En 35 ans de carrière, mon cher Claude MC, vous avez vendu plus de 5 millions de disques, ce qui fait que vous êtes au premier rang des plus gros vendeurs dans la catégorie rap français.
2: Oh, c'est bien.
1: C'est pas pour vous institutionnaliser, mais c'est pour adoucir le message que vous passiez en 2017 dans votre album Géopoétique et dans la chanson Sonotone.

0: prendre de l'âge et avoir 35 ans de carrière pour avoir des chiffres pareils. Ouais. Toujours pas de sonotone.
1: Toujours pas de sonotone. Non, toujours pas de sonotone, mais c'est vrai que ça fait quand même assez longtemps que je chante, que je vis dans cette ambiance de plaisir. Et puis oui, effectivement, ça relativise, hein, parce ouais. que si on divise le nombre de disques ou bien le nombre de concerts par 35,
0: ouais.
1: en fait, on est des gens normaux, quoi. mais j'aime particulièrement cette chanson ces temps-ci parce que j'atteins l'âge. En réalité, elle est sortie il y a pas longtemps, mais je l'avais écrite quand j'avais écrite en 2002.
0: Ah oui.
1: Donc j'ai rien changé du tout. C'est la même, quoi. Même la voix, c'est la voix de 2002. Et là. Elle a une résonance particulière parce que les différents exemples que j'ai pris, bah, ça peut arriver dans pas longtemps, quoi.
0: Moi, je trouve, enfin, je sais pas, mais ne serait-ce que ces 2 ans de concert, ces 2 ans de tournée, vous avez fait des endroits vraiment immenses et on vous a vu dompter les foules. Vous êtes en super forme.
1: Ah ouais, ouais, on dirait qu'on est à l'époque de l'underground.
0: Hein. Ah ouais.
1: Et puis le mouvement urbain, il est ouvert. Alors on peut faire des morceaux comme Pierre Feuille, Viet Vo Dao. On peut, ça y est, la vibration, le rythme. On peut être voilà, toutes les tendances de ce ouais. qu'on a écouté, ben on peut les prendre tranquillement sans se dire que oh on singe un peu un américain parce que ça y est c'est la culture. Et donc sur la scène quoi, je me transforme. De temps en temps je suis romantique et de temps en temps je suis comme quand j'avais 21, 22 là, me balader avec le crew.
0: Et cher Claude MC, est-ce qu'on se revoit en 2026?
1: 2026, c'est quand? C'est dans quelques mois?
0: Ouais.
1: En 2026, je sens que ouais, je suis dans une espèce de période créative. Et puis j'aime bien. Donc on peut pas s'éloigner du bonheur. Et donc je vais tenter de l'atteindre en 2026.
0: Génial. Alors je vous dis à très bientôt.
1: À bientôt.
0: Et les temps changent. Parce que ça aussi, ça n'arrête pas d'être vrai. Et c'est cool. À bientôt, MC Solar. Yeah. 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
3: Mezzu, mezzu ou mezzu, mezzu?
4: Non, mais on met un D devant les aides. Mezzu, mezzu.
3: Mezzu, mezzu.
4: Voilà, mezzu, mezzu. Moitié,
3: ça
4: moitié.
3: Va.
4: Ça va, ça
3: au
4: va.
3: Village. Mezzu.
4: Au village, en ce moment, on est mezzu, mezzu.
3: Bravo à tous les deux et puis à la flopée d'artistes qui sont sur ce nouveau volume donc de Corsou. Mezzu, mezzu.
4: Bravo.
3: J'essaye de le dire lentement.
4: Ouais, c'est pas grave, plus important,
3: j'essaye,
4: c'est de le dire.
3: J'essaye. C'est un projet qui est né il y a maintenant 10 ans.
4: Déjà.
3: Mais oui, Monsieur Fiori, il faut nous raconter quand même. Il y a 10 ans, l'idée c'était donc de faire un pont entre les artistes corses et les artistes du continent. Mm-hmm. 10 ans plus tard, c'est un bon gros pont avec plein de concerts et tout. Mais tu croyais à quel point il y a 10 ans quand tu l'as.
4: J'y croyais même il y a plus longtemps
3: imaginé.
4: Que ça. Ouais, il y a plus longtemps que ça quand j'étais un jeune garçon déjà. Moi, j'ai été bercé par la musique corse, musique évidemment du monde entier. Mais la musique corse, c'est une musique world quand même, c'est la musique du monde. Et je trouvais ça normal qu'un jour puisse arriver à ce genre de résultat. Je me disais enfant, pourquoi je demanderais pas à Patrick Bruel, à Francis Cabrel, à Julien Clerc, à Roberto Lagna, à Slimane, à Soprano, à tous les artistes de venir chanter en Corse. Alors c'était un pari un peu fou. Et puis il y a 10 ans, j'ai posé le casque sur les oreilles de Patrick Bruel, pour tout vous dire, et je lui ai mis une chanson qui s'appelait Corsica, voilà, qui a eu le succès qu'on a connu juste après. Et Patrick me regarde. Il me dit, mais tu sais, ça fait 20 ans que j'ai envie de chanter cette chanson. Et là, ça a été le top départ du Mezzu 1. Et puis ensuite, je suis allé voir Francis Cabrel. Et puis voilà, et les artistes ont eu envie et pas besoin de chanter en Corse. Pour chacun et chacune, il y avait une part de mystère. En tout cas, il y avait quelque chose à raconter de cette plus proche des îles lointaines. Et ils ont eu envie d'embarquer tout simplement parce que je leur ai parlé avec le cœur et que je leur ai dit, voilà, moi, j'ai envie de faire ce projet-là. Et ils ont tous répondu présent. Et là, le 3, et là, aujourd'hui, le Corsou Mezzu Mezzu 3, et j'ai suivi aucun refus, c'est ça qui est fou.
3: C'est beau, hein?
4: Mais ouais, ça, je trouve ça extraordinaire, quoi.
3: Triple disque de platine, le Corsou Mezzu Mezzu 1, avec cette fameuse chanson avec Patrick Bruel. C'était en 2015, 7 ans plus tard, 2022, le volume 2. Il y avait 4 mirades.
5: Le tango corse. C'est un tango sélectionné.
4: En duo avec Christophe Mondoloni.
3: C'est ça. Et puis, ce Mezzu Mezzu 3, Corsou Mezzu Mezzu 3, sorti aujourd'hui avec des petits nouveaux, Alizé et Christophe Willem.

0: d'autres délices dont nous allons nous balader, évidemment, dans ce nouvel album. Mais d'abord, Patrick, il faut nous présenter Joseph.
1: Ah, monsieur.
0: Alors, je ne veux pas dire le i à la fin. J'ai passé mon été en Corse, j'ai appris beaucoup de choses. Joseph Pastinel.
1: Oui, on ne dit pas fior et on dit fior. Oui.
0: Bon, alors, Fior et Pastinel, expliquez-vous, s'il vous plaît, messieurs. Racontez-moi votre rencontre. Et puis, Patrick, il faut nous présenter cet artiste parce qu'il est partout sur le disque. Il est incroyable.
1: Non, mais alors, déjà, il a pas mal d'endroits sur le disque, mais je pense que c'est une pièce maîtresse et une colonne vertébrale, quoi. Parce que, déjà, c'est la nouvelle génération et pour moi, c'est important la transmission.
0: Il est beaucoup plus jeune que nous.
1: Il est beaucoup plus jeune que nous, mais il est chargé d'émotions et de transmission. Et c'est ça qui me plaît chez Joseph. Et les autres artistes, parce qu'il y a aussi de la nouvelle génération. Et en fait, tout simplement, moi, j'ai découvert, je l'avais déjà entendu, mais c'est Matt Pokora, parce qu'il est en duo sur une chanson qui s'appelle Rue du Lilith sur l'album. Et Matt, je l'appelle pour le solliciter, pour le Corsou 3. Et il me dit, oui, avec grand plaisir, Patrick. Et puis c'est Matt qui me dit, mais tu sais, il y a quelques années, sur The Voice, donc adulte, il y avait un garçon qui faisait partie d'un groupe qui s'appelait Incantesim. Et je ne l'ai pas oublié, quoi. J'ai encore sa voix qui résonne. Alors, évidemment, moi, j'appelle les copains, Jean-Charles Pape, et tout le monde pour essayer d'avoir son numéro de téléphone. Et finalement, j'arrive à la voir. Et je lui pose la question et je lui dis, voilà, est-ce que tu embarquerais sur ce projet, sans parler de maths, hein. Et il me dit, oui, bien sûr. Donc, voilà, il y a beaucoup de ferveur, beaucoup d'envie. Et voilà, tout simplement, et on s'est rencontrés. Et on s'est parlé et puis je lui ai dit, est-ce que tu accepterais de chanter avec Matt Pokora, parce que c'est une demande directe en fait. Et voilà, tout simplement, moi j'ai découvert ce merveilleux garçon qu'il a aujourd'hui et je suis très très heureux de ça.
0: Joseph, quand le coup de fil dont parle Patrick est arrivé, c'était une surprise, une joie?
2: C'était une surprise, une joie aussi, surtout que ça faisait un petit moment que j'avais un peu décroché de la musique. Mais franchement, j'étais un enfant, j'étais le plus heureux à ce moment-là, quoi.
0: Oh, c'est bien. Et alors, avec Matt Pokora, cher Joseph Pastinelli, vous chantez ça.
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0: juste le nom de la chanson?
1: Rouillou divide.
0: C'est une chanson qui est spéciale. J'ai fait des recherches parce que je comprends pas la langue corse, mais je vous écoutais chanter tous les deux. Je trouvais que c'était hyper émouvant. J'ai l'impression qu'il y avait un truc derrière. C'est une chanson en hommage à Massoud.
2: Exactement,
0: au commandant, oui. Commandant Massoud. Si vous voulez peut-être en dire deux mots.
3: Mais c'est surtout, enfin, à l'heure actuelle, quoi. C'est une chanson qui parle de tout son combat, tout ce qu'il a combattu pour son peuple.
0: Ouais. Et c'était un grand homme politique et activiste afghan et qui a été assassiné par les talibans.
3: C'est vrai que on se reconnaît un peu dans le combat pour sauver notre langue, quoi.
2: Oui, parce que c'est une langue minoritaire, le corse, et puis il faut pas se dire qu'elle risque de jamais disparaître, quoi. Donc ce genre de projet, c'est un petit peu ça aussi, c'est essayer de maintenir un petit peu cette langue et de la faire perpétuer et de la faire vivre encore plus. Voilà. Et oui, bien sûr, pratiquement chaque chanson, il y a un message important, un message de paix, un message d'envie, un message de transmission. Et quand ils ont choisi cette chanson, et bien évidemment, Matt avec l'explication, hein, parce que il n'y a aucune chanson qui est passée au travers. Ouais. De on explique pourquoi, l'histoire. Et j'avais envie aussi, au-delà, nous avions envie aussi, au-delà, de proposer des chansons, de leur expliquer qu'ils allaient embarquer sur des choses importantes, quoi. Et puis aussi, choisir la bonne chanson pour le bon artiste, pour que ça puisse être une continuité dans leur carrière. Essayer de leur proposer autre chose, de les amener un petit peu ailleurs, ouais. Mais tout en respectant ce qu'ils nous ont proposé jusque-là.
0: Sous trois, il y a un truc très très chouette, c'est les adaptations de chansons qu'on connaît en français.
2: Quelques-unes, j'avais envie de ça, et puis
0: Mais quelle bonne idée!
2: Alors la guarde, alors regarde de Patrick Bruel.
0: Voilà. Alors...

0: Patrick Bruel, Diana Salitze, Gianluca Cucciari et Jean-Charles Papy. Et puis il y a aussi une adaptation que j'ai beaucoup voyagé, de Véro.
1: Ah ben oui.
0: Avec Véro.

0: Véronique Sanson donc, qui partage sa chanson avec Soirine.
1: Je revois les images en studio d'enregistrement parce qu'elle est rock'n'roll, hein, Véro.
0: Ouais.
1: Elle est rock'n'roll, elle avait un piano hyper accordé, hyper beau, hyper grand et tout ça. Elle a dit non, mais j'ai pas envie de jouer seule, je vais venir enregistrer avec vous en cabine. Et donc là, elle s'est déplacée et puis elle a chanté cette chanson-là comme si c'était la première fois. Et puis après, ben, avec Soirine, avec ses trois filles formidables qui sont insulaires, ben, on a essayé de faire en sorte que ce paquet cadeau là, cette petite merveille devienne encore plus jolie quoi. Et quand elle a écouté la version, je me souviens, ouais, elle était en vacances et elle m'a appelé, elle m'a dit c'est une tuerie. J'étais tellement content pour les filles, j'en ai les larmes aux yeux parce que je les ai, moi, ces moments là et puis ils seront peut-être diffusés un jour avec leur autorisation, on sait pas, mais c'est une aventure humaine qui dépasse tout entendement, le Corso Medumedu 3.
0: Vous êtes d'accord avec ça, Joseph? Il y a un côté, au moment des enregistrements, au moment de faire les chansons, c'est très, très chargé d'émotions.
2: C'est très chargé d'émotions. Je pense que personne ne peut comprendre et ne peut réaliser l'investissement des artistes sur ce projet. Vraiment.
0: En tout cas, à l'écoute, on sent qu'il s'est passé des choses. Et notamment, oui, sur cette chanson de Véronique Sanson, là, il se passe un truc assez magique. Ceci dit, à Filette, avec Francis Cabrel.
1: On est fan,
0: la petite Marie qui devient Cara Mariuccia.
1: Cara Mariuccia, bravo.
0: J'essaie. Hein.
1: Ah oui, ça y est, vous allez venir en vacances encore.
0: Je vais inviter là-bas. Je déménage. Au moins au vélodrome, et après on verra. J'avais envie qu'on écoute cette chanson parce que elle fait vraiment partie, pour le coup, du patrimoine de la chanson française, Petite Marie. C'est une chanson qu'on apprend dans les écoles. Francis Cabrel, d'ailleurs, qui lui se déplace en milieu scolaire, il le fait discrètement, mais croyez-moi qu'il le fait. C'est une chanson qui est hyper importante et je trouve ça très beau qu'elle existe en langue corse.
1: Ah oui, mais puis en plus l'adaptation, elle est merveilleuse quoi. Le groupe Affiliate, c'est un groupe important. Tous sont très importants.
0: Ah bah cet été encore, s'il y avait des posters d'eux partout. Hein.
1: Ah oui, mais je crois que c'est un des groupes qui tourne le plus et en Corse et dans le monde entier.
0: Ouais, voilà. C'est ça. Hein. Écoutez-les avec Francis Cabrel, Petite Marie, comme vous ne l'avez jamais entendue, grâce à Corsou Medzou.

0: C'est beaucoup trop beau, Patrick.
1: Oui, mais c'est beaucoup.
0: Débrouillez-vous avec ça. C'est beaucoup trop beau. Alors, tout le monde est ému, là. C'est incroyable.
1: Les artistes corses méritent ça. Ils ont construit ce collier de diamants, de chansons depuis tellement d'années, tellement de temps. Il y a tellement d'investissements et tellement d'histoires à raconter qu'elles sont beaucoup plus jolies en chansons, quoi. Et voilà, cette adaptation de Monsieur Jean-Claude Acquaviva, c'est lui qui a adapté ce texte-là. Quand je l'ai envoyé à Francis, ça a été un peu comme avec Véronique Sanson. Hein. Il m'a répondu, je dirais pas quoi, parce que voilà. Mais c'est ça, quand ça marche comme ça, c'est merveilleux. Quand on est main dans la main, quand les cordes vocales se croisent, qu'est-ce qu'on peut dire de plus, quoi ?
0: Le premier extrait qui avait été dévoilé pour ce Corso numéro 3, c'était Terra d'Amor.

0: Fiori Ilcello et Joseph Pastinelli. Pardon, je veux tellement pas faire de bêtises en prononciation.
1: Ouais, tu peux dire Giuseppe.
0: Giuseppe. Oui, c'est ça. Quel âge avez-vous, Joseph?
2: 32 ans.
0: 32 ans. Donc vous êtes très jeune. Vous êtes de la nouvelle génération, le disait Patrick, de ces artistes qui portent la langue corse. Pourquoi c'est important aujourd'hui de porter cette langue-là et, j'allais dire, par extension, d'autres langues, que ce soit le breton, l'occitan, le basque. On a reçu il n'y a pas très longtemps Patxi Garat qui chante en basque. Voilà. Francis Cabrel, ses dernières rencontres d'Astafor, c'était autour des langues régionales.
1: Bien sûr.
0: Il a fait une chanson avec un petit bout en breton, un petit bout en créole, un petit bout en corse, justement pour faire ça. Pourquoi vous, à votre jeune âge, ça vous paraît important?
2: Déjà, c'est très important au niveau du patrimoine français, parce que la France a la chance d'avoir énormément de langues minoritaires.
0: Oui.
2: Et je pense qu'après, ce qui est important, c'est que chaque personne dans sa région défende sa langue, pour ne pas perdre ça, déjà.
0: Mais alors, pourquoi on arrive à être aussi fiers de nos fromages, par exemple, et un peu moins de nos langues locales? Parce que c'est la même chose, en fait, c'est la diversité, la richesse de la France.
2: Non, je ne pense pas qu'on arrive pas être moins fier, c'est juste que on a peut-être perdu l'habitude de la pratiquer, tout simplement. C'est une question d'habitude, et ce qui est le paradoxe, c'est pourquoi on aime l'écouter quand quelqu'un la chante, et pourquoi on a un peu plus de mal à la parler.
0: Ouais, c'est vrai.
2: C'est juste une question, je dirais, d'habitude.
0: Vous, dans votre vie quotidienne, vous parlez corse de temps en temps?
2: Avec mes parents, oui.
0: Ouais.
2: Et aujourd'hui, je me force à... Et je le fais tous les jours avec mes enfants pour ne pas perdre ça.
0: Ah, c'est bien. Patrick, vous parlez corse dans la vie?
3: Moi, je parle peu corse dans la vie parce que je sais, j'apprends avec le temps. Ça
0: et
3: va,
0: parce que vous êtes Mezzou.
3: Je suis Mezzou. Donc voilà, moi, je parle, tu sais très bien le français jusque-là. Ça va, le corse, je me débrouille. Et l'arménien, c'est rock'n'roll, mais ça passe. Non, mais moi, cette langue-là, je la connais depuis ma tendre enfance. Ma mère nous parlait en corse et à la maison. Et donc voilà, c'est pour ça que cette idée est née un jour, parce que j'ai été missionné, moi. Je suis un garçon missionné.
0: Mais par qui? Vous avez entendu des voix?
3: Non, je suis missionné par ma mère. Parce que déjà des groupes emblématiques comme Kanda ou Bouloukours ou comme Isurgent ou comme Affiliate a déjà défilé dans ma chambre d'adolescent.
0: Oui, bien sûr. Alors, ce qui est très chouette aussi avec Corsu Mezzou, et ça depuis 10 ans, depuis 2015, depuis le premier volume, c'est la diversité musicale. C'est-à-dire qu'il y a des choses qui sont très, j'allais dire, en mettant des guillemets, classiques.

0: Jennifer avec Voce Ventù. L'idée, c'est ça, c'est de montrer qu'on peut tout chanter en Corse.
1: Mais la Corse est une terre d'accueil, hein. Il y a toujours une assiette en plus à table, hein, pour celui qu'on connaît pas.
0: Ah bah ça, m'en parlait pas, j'ai pris 4 kilos cet été, moi là-bas, c'était un enfer ce pays, mon Dieu.
1: Mais en fait, elle est très moderne et elle est très ouverte sur le monde. C'est un bloc là qui sort de la Méditerranée et puis et qui est là pour tout le monde, quoi. En fait, moi, j'ai toujours vu beaucoup de délicatesse et beaucoup d'accueil et beaucoup de générosité depuis ma tendre enfance, voilà. Et ça s'est perpétué, ça existe encore aujourd'hui et tant mieux, mon Dieu, tant mieux.
0: Donc des chanteurs et des chanteuses pop, il pourrait y avoir du rap, les sopranos
1: existe,
0: d'ailleurs, voilà.
1: Ouais, mais Sopra en tout
0: qui
1: cas.
0: Qui est venu sur Corsou. Oui. Et puis un rocker. Et c'est avec lui qu'on va terminer, parce que on peut pas parler de ce nouveau volume Corsou Mezzou Mezzou sans parler de notre Jean-Louis Aubert,
1: oh là
0: national,
1: là.
0: Qui s'est pointé sur une chanson incroyable, donc avec Voce Ventù.
1: Oui, Voce Ventù, et c'est ouais. Donc le groupe Voce Ventù, et on a sorti la voix de Monsieur Fred Podge, qui fait partie du groupe,
0: ouais.
1: Et qui fait ce duo avec Jean-Louis Aubert, avec le merveilleux Jean-Louis Aubert.
0: Alors là encore, c'est une chanson chargée d'histoire. C'est bien parce qu'en plus, en écoutant Corsou Mezzou Mezzou, on apprend des trucs, parce que c'est pas une histoire qu'on nous apprend nous à l'école, l'histoire de la Corse, son indépendance ou pas, tout ce qui s'est passé, parce que c'est quand même une île. Tout le monde voulait se la prendre, hein. Les Italiens, les Français, évidemment. Enfin voilà, c'est quand même une île qui a une histoire folle. Cette chanson-là, au général, c'est Napoléon qui écrit à Pascal Paoli.
1: C'est un petit peu ça, et puis je crois qu'ils avaient beaucoup de choses à se dire, dans le bon sens du terme, je crois qu'ils s'aimaient beaucoup. Et c'est l'intelligence de Fred Podge, ça, l'intelligence du groupe Voce Ventù, qui adore faire passer des petits messages comme ça, et de nous raconter un petit peu l'histoire de cette Corse qui est passée un petit peu partout, quoi, qui a été tourmentée, qui a eu des moments de bonheur, de délicats, des moments de tristesse aussi. Et je trouve ça intéressant de proposer à Jean-Louis Aubert, qui aime l'histoire et qui aime ça, quoi, tout simplement. Voilà. Quand je lui ai expliqué l'histoire à Jean-Louis, il m'a dit envoie-moi la chanson.
0: Ouais.
1: Et je lui ai envoyé la chanson et puis il m'a juste dit elle est terrible.
0: Donc Véronique Sanson a dit c'est une tuerie et Jean-Louis Aubert a dit elle est terrible.
1: Ouais,
0: c'est bien plus, ça fait des bonnes réactions.
1: Mais elle est terrible et puis ce que dit Jean-Louis dans une vidéo qui sera peut-être postée un de ces quatre, mais je pense que oui, il dit que en fait de chanter la Corse c'est aussi une manière de la remercier pour tout ce qu'elle a fait pour lui. Je n'en sais pas plus.
0: Bah on lui demandera la prochaine fois qu'il viendra.
1: D'accord.
0: Bon, vous revenez bientôt alors.
1: Ben nous on reste même.
0: Ah bah d'accord, très bien. Merci beaucoup Joseph Fassinelli. Merci beaucoup Patrick Fiori.
1: Merci de nous avoir reçus et merci à tous les artistes insulaires de nous avoir offert ces chansons comme un diamant, vraiment.

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4: Bonjour la France, j'espère que tu vas bien. Moi, comment te dire ? Bon, on en parlera après.
5: Pardon.
4: Ok, le rire, vraiment, Satanas et Diabolo.
5: Non, c'est nerveux.
4: Bien, je vous rappelle qu'aujourd'hui, c'est la finale, que les quatre candidats qui vont s'affronter vont avoir, pour le premier comme cadeau, 3 jours, 2 nuits à Port Aventura World. Alors attention, ça rigole pas. On dort dans un 4 étoiles. On a un accès illimité, évidemment, à Port Aventura Park. On peut aller à Ferrari Land. Et puis surtout, c'est en pension complète, hein, je vous rappelle, donc c'est magnifique. Et puis on a 100 euros de carburant pour pouvoir aller à Port Aventura World. Si on ne gagne pas ça, que gagne-t-on ?
5: Écoutez, pour l'un des candidats victorieux, d'ici quelques minutes, l'un d'entre vous repartira avec ce très beau cadeau. 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Vous allez vous régaler.
4: Voilà, bah écoutez, on accueille tout de suite Stéphane, Claire, Alexandrine et Marilyn, qui, une fois n'est pas coutume, sont les quatre candidats de la personne. Voilà, deux fois en 2 ans, il a remporté les finales. Enfin, il a eu les quatre candidats en finale. La première fois, c'est quand même moi qui avais gagné, même si c'était un candidat à lui.
5: Alors ?
4: Voilà, voilà, donc là, bon, il est comme un dingue, hein, je vous le dis tout de suite.
5: Pas encore, ça va venir. Envoyez le jingle, vous allez comprendre.
4: Ouais, c'est ça, allez.
5: Oui, chers amis, bonjour. J'attends cet instant depuis tant d'années maintenant. Ah, voilà 2 ans que je travaille aux côtés de Valérie, et comme elle vous l'a dit, rares sont les fois où j'ai réussi avec aisance à obtenir 4 candidats. Et pourtant,
4: bah c'est la deuxième, hein.
5: Aujourd'hui,
4: c'est pas rare sont les fois, c'est 2 fois. Voilà.
5: Aujourd'hui, mon jour de chance. Vais-je l'emporter définitivement ? L'un des 4 mousquetaires sera-t-il le grand vainqueur ? Valérie va-t-elle réussir à m'en piquer un finalement aujourd'hui ? Je me sens comme Alain Delon.
6: Avec moi.
5: Encore une fois, je suis à fond.
4: Voilà, alors... j'ai eu une conversation avec ta mère ce matin.
5: Bonjour madame.
4: On est tombé d'accord.
5: Oui.
4: T'es complètement taré. Allez, jingle Pierre. Oh là là. Alors...
5: Vous voulez que je vous les présente ? Peut-être je les connais bien. Hein.
4: Non, non, mais vous savez, j'écoute moi, même quand ce ne sont pas mes candidats. Alors Stéphane, Claire, Alexandrine, Marilyn, comment ça va ?
7: Bonjour.
5: Salut. Bonjour. Les potos.
4: Aïe, aïe, aïe. Alors évidemment, il a fallu départager les candidats parce que, voilà, ils sont tous issus de la team Chonchon. Donc, je jouerai en première manche avec Stéphane.
5: Ah, Stéphane, dur pour toi.
4: Voilà.
7: Ah oui, c'est dur.
4: Dis donc, toi. Tu trouves ça dur ? T'es pas content, Stéphane ?
7: Si, je suis content.
4: Ah bon, merci alors. Et donc, Eric jouera avec Claire. Ça, c'est la première demi-finale.
5: Ouais. Et qui est puni après ?
4: Eh bien, Alexandrine jouera avec moi. Moi, je ne joue pas avec les tricheurs. Marilyn restera avec toi. Voilà. Alexandrine et Marilyn, vous pouvez aller boire un café. On attaque tout de suite avec Stéphane et Claire. Voilà. Voilà, voilà, voilà. Alors, Stéphane, je rappelle, à 60 ans, il joue avec ici, Loire-Océan. Il habite à Courcouët-sur-Logne. Il est marié à Bernadette, il a 2 enfants, une petite fille, il a des chats, des moutons, des oies. Et ça y est, on peut le dire, il est à la retraite. Voilà. Et donc, ça y est.
7: La quille est arrivée.
4: La quille est enfin arrivée. Et voilà. Oui. Alors, t'as fêté ça dignement ? T'as fêté ça comment ?
7: Dignement, je me suis fait opérer de l'épaule mercredi.
5: Et oui,
4: Ah oui, donc tu fêteras ça ce week-end ? Qu'est-ce que tu vas faire ?
7: Il faut attendre que j'ai plus de médicaments pour pouvoir boire de l'alcool.
4: Oh mon Dieu ! Mon Dieu ! Bon, tu peux fêter ça quand même avec du cidre. Enfin bon, ça va.
7: Oui.
4: Bon.
7: On va arroser ça quand même. Mais
4: Oui, quand même, dites donc. Alors, bien, alors tu as compris que tu es à ça du bol de sangria. Hein. Tu peux évidemment partir à Port Aventura World. Moi, je n'ai élevé que des champions depuis 2 ans, donc on va tout de suite marquer...
5: Ils sont pas là aujourd'hui, en tous les cas.
4: On va marquer le premier point, Stéphane, avec la première question, vrai ou faux. Tiens, je te mets une petite ambiance. Alors, Stéphane, le premier réveil matin a été programmé pour sonner à 4 heures du matin. C'est-à-dire que la première fois qu'il y a eu un réveil matin programmé, C'était à 4h du matin. Est-ce que c'est vrai ou faux? Top chrono, 5 secondes.
7: Oh ben c'est vrai.
4: C'est vrai? Ben écoute. Oui, c'est vrai. Parce qu'à la fin du 18e siècle, l'horloger américain Levi Hutchins, il a inventé le tout premier réveil mécanique. Et ça sonne à 4h parce que c'est l'heure à laquelle il voulait lui se lever. Donc bravo, tu as ton premier point Stéphane.
5: Claire était avec moi lundi. Ça a été la première, oui, c'était la première de cette longue série. À rejoindre la team. Comment ça va Claire?
6: Ça va bien.
5: Bon, tu habites toujours à Vouillé dans les Deux-Sèvres. T'as passé une bonne semaine, ça a été?
6: Oui, très bonne. C'était pas trop chaud, mais c'est beau quand même.
5: Ouais, c'est vrai, c'était bien agréable. T'es toujours mariée à Guillaume, deux filles, Louise et Gabriel qui sont en vacances ce soir. Ben oui.
6: Oui.
5: Ben voilà, ben oui, ça y est. Appelle-moi, tu vas où en vacances? Vous avez prévu quelque chose ou pas?
6: Alors, c'est en août, on va partir sur la Côte d'Azur.
5: Côte d'Azur, ah oui, exactement. Toujours tes deux cochons, les poules et les canards. Je rappelle que ton mari, donc Guillaume, est gérant d'une ferme avec 30 vaches et 6 moutons. Ça va, il y a du monde à la maison, on est bien d'accord.
6: Oui.
5: Je suis ravie, Claire, que tu sois avec nous. Est-ce que tu le sens bien? T'as envie de partir en Espagne? Bien sûr.
6: Ah ben, j'aimerais bien, je croise les doigts.
5: Eh oui, t'en as parlé un petit peu à la famille? T'as dit que maman l'a œuvré pour le Sud?
6: J'ai un fan club derrière.
5: Ah.
6: On va faire ce que je peux.
5: Bon, allez, on salue le fan club, Claire. T'inquiète pas, encore une fois, t'es avec moi, ça va bien se passer, comme lundi, souviens-toi. Question, première question, ambiance.
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5: 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On va se marrer un peu, ce qu'on fait d'ailleurs régulièrement depuis 2 ans dans Au Taquet. Il faut deux parties du cerveau. Il faut deux parties du cerveau s'activent en même temps pour comprendre et rigoler à une blague. Est-ce que c'est vrai ou faux? Top chrono, 5 secondes.
6: Oui.
5: Allez Claire.
6: Je dirais vrai. Vrai, le... oui, vrai.
5: Non. C'est faux. Selon vulgarisation scientifique, comprendre une blague mobiliserait 5 grandes fonctions, zones cérébrales liées au langage, à la surprise, à la mémoire, aux émotions et au plaisir. Donc une vanne de moi faux, carrément un mode d'emploi.
4: Alors Stéphane, tu as compris que dans mon équipe on marque très vite, tu as un point. Claire, la malheureuse qui est restée avec Chanchon n'a pas de point.
5: Ça va, ça va.
4: Allez, tout de suite, bah, vous écoutez ici et on va écouter, oh, bon, là, on est parti, je ne sais pas si vous vous rappelez tous les clips de Mylène Farmer, moi c'était ma joie, c'était des courts-métrages, les Dos. Donc là on est parti sur Libertine. 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Je suis une catin. Ouais. Allez, on danse, on chante, où qu'on soit, vous écoutez ici, on vous aime, à tout de suite.

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1: Je suis libertine.
0: Ah, libertine, oui, mais fragile.
1: La, la, la, la, la.
0: Elle dit qu'elle est si fragile. La fragilité de Valérie Damido aujourd'hui, avec aucun candidat
1: ouais,
0: à ses côtés.
1: C'est ce qu'elle dit, Valérie Damido.
0: Que va-t-il se
1: passer ? Allez, jingle, mon Peter, vas-y.
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1: Et ici, Stéphane a un point, voilà. C'est tout ce que j'ai à
0: non,
1: dire.
0: Non, mais attendez, oh.
1: Oh,
0: hein,
1: quoi
0: oh,
1: qu'est-ce qu'il y a et, qu'est-ce que
0: oh,
1: t'as
0: hein, oh.
1: Quoi ?
0: Quatre.
1: Oui, quatre.
0: Quatre candidats aujourd'hui.
1: Oui, deux fois en deux ans.
0: Deux fois deux, ça fait quatre, exactement.
1: Oui, oui, allez. Bon, mon petit chat, Stéphane, dis donc, ça,
3: oui.
1: Il paraît que quand tu... pas, parce que tu voyages beaucoup, hein, on a fait beaucoup de choses, on en parlera après, tu t'es même incrusté dans le voyage des voisins. Eh ben, il paraît que t'arrives à prendre que trois shorts et trois t-shirts. Comment tu...
3: Oui.
1: Ben, dis donc, c'est bien, ça. Hein.
3: Ben, je ne déménage pas à la maison, hein, quand on voyage, hein. Ça sert à rien.
1: Bah oui, j'ai compris, mais enfin...
3: Il faut la ramener après, là.
1: Oui, oui, j'ai compris, mais enfin, trois shorts, trois t-shirts, tu verrais les mâles.
3: Il y a des machines à laver, il y a de l'eau hein, dans les autres pays. Hein.
1: Oui, merci, j'ai bien compris, mais enfin, moi, j'arrive pas à prendre trois shorts et trois t-shirts. Je trouve que c'est pas mal.
3: Moi, oui. Je voyage léger, comme ça, j'ai besoin de porter.
1: Eh ben, t'as bien raison. Alors, on va jouer au quiz musical, je t'explique. Il y aura deux chansons à trouver et il va falloir reconnaître qui chante juste à l'intro musicale des chansons. Je te fais écouter la première intro de la première chanson.
0: Eh oui.
3: Alors, comme un ouragan, Stéphanie de Monaco.
1: Eh ben voilà, eh ben écoute, c'est...
4: Un ouragan qui est passé par là.
1: Eh ben voilà, comme
0: 1986.
1: Un ouragan. Stéphanie de Monaco.
0: Ben oui.
1: Alors attention, c'est bien, t'as un point. Attention, deuxième chanson.
0: Ah oui, c'est cool.
3: C'est Joe Dassin, les Dalton.
1: Joe Dassin, les Dalton.
3: Non.
1: Non, c'est pas ça. Ben non, mais c'est dis donc, c'est vachement dur. C'était très très court. Ben pas du tout. Oh là là là là. Bon, bah ben, c'était ça.
5: Et je vais dire, toi, tu me fous les glands.
1: Oh, de arrache-toi de là. Marche à l'ombre,
5: Renaud.
1: Casse-toi, tu pues. Et marche à l'ombre. Bon, bah t'as quand même deux points. Voilà. Mais il a deux points.
0: Oui, bah il a deux points, oui.
1: Oui, bah voilà,
0: points.
1: C'est tout. Allez.
0: Points. En tout, il a deux points.
1: Oui.
0: Claire, tu n'as pas de points, mais justement, tu vas pouvoir en marquer deux et donc égaliser. C'est ce que je te souhaite, évidemment. Claire, juste un petit mot. Tu fais partie d'une association qui soutient le fils d'amis, a priori, qui a un syndrome néphrotique. C'est bien ça. Tu peux parler un petit mot, dire un petit mot sur cette assoce.
6: Alors, c'est une association qui est là pour aider les parents aussi, des enfants qui souffrent de cette maladie. C'est une maladie du rein.
0: Oui.
6: Et il y a un accompagnement avec des cafés des aidants pour aider les familles à s'adapter au retour après des hospitalisations.
0: Bah c'est super. Comment s'appelle l'association ? Tu peux donner le nom ?
6: Oui, l'association des malades des syndromes néphrotiques.
0: D'accord, tout simplement. Et bravo, parce que je sais que tu participes à plein d'événements et à la récolte de fonds. C'est une très bonne chose. Tu habites Vouillé dans les Deux-Sèvres et c'est maintenant que tu joues, c'est maintenant que tu marques tes
1: ouais,
0: deux
1: points.
0: Ouais,
1: c'est ça, ouais.
0: Voici donc ton quiz musical. Deux intros. On commence par la première. Tu dois reconnaître le nom du groupe ou de l'artiste.

0: Allez. Allez, c'est parti, top chrono, c'est pas facile. C'est la finale. Hein.
1: Téléphone.
0: Téléphone.
2: Ouais. Téléphone-moi.
0: Ah, c'est pas téléphone. Non, c'est partenaire particulier, écoute. On est d'accord, le vendredi, on a cranté un peu le niveau, donc c'est sûr que c'est moins évident, ça va être très court. Écoute bien, voici une nouvelle et deuxième intro.
2: Ouais, enfin, toi, elles sont longues.
0: Ah non, mais elle a parlé dessus aussi.
2: Non, non, mais parce que t'as des intros longs, moi, il avait même pas 3 secondes, mon Stéphane, là.
0: Alors,
1: je sais pas du tout.
0: La loose, quoi.
1: Je sais

0: fait.
1: Ça fait
0: 2 pour Stéphane, 0 pour Claire.
1: C'est pas bon. Ça.
0: Et là, tout de suite, beau malheur, Emmanuel Moir, vous écoutez ici.

0: Beaumalheur.
1: Emmanuel Moir avec Beaumalheur à 12h24 sur ICI.
2: Allez, jungle.
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2: Au taquet avec Stéphane qui a deux, voilà. Et donc Stéphane, j'aimerais comprendre, parce que je sais que tu as beaucoup voyagé, au Gabon, tu y retournes en juillet, à Madagascar, tu t'es incrusté dans le voyage des voisins. Comment ça veut, oui. Qu'est-ce que ça veut dire s'incruster dans le voyage?
4: Ben, c'est-à-dire qu'ils vont... Un jour, mon voisin m'a dit qu'il partait avec ses parents à Madagascar pour les revoir rejoindre son frangin.
2: Ouais.
4: Et puis je leur ai demandé, s'il y avait de la place dans l'avion pour moi, je partirais bien avec eux.
2: Ah bah voilà, bah c'est bien.
4: Et alors voilà, et puis il m'a dit, je vais demander aux parents, et les parents, ils ont accepté. Donc on est parti avec madame, avec eux, en voyage à Madagascar pendant 3 semaines.
2: Magnifique. Alors, t'as fait la même technique pour aller au Costa Rica, c'est-à-dire
4: Même chose pour le Costa Rica, ce coup-ci, j'étais sans ma femme.
2: Ouais.
4: Avec le couple de voisins.
2: Ah bah voilà, allez, je m'incruste, bon voilà, ok.
4: Voilà.
2: Ok.
4: Mes voisins, cette année, c'était la 8e fois qu'ils y allaient.
2: Ah, voilà. Bon, toi, par contre, t'aimerais bien retourner au Maroc, parce que t'as trouvé que c'était un joli pays. Et que,
4: oui, c'est un joli pays.
2: Ah bah voilà, donc t'aimerais bien retourner, t'as déjà prévu d'y aller sans les voisins, ou comment ça se passe?
4: Oh, je vais peut-être y aller avec ma femme, ce coup-ci.
2: Bah oui, parce qu'à un moment donné...
5: Ça serait bien.
2: Ce serait pas mal.
4: À un moment donné, il va falloir faire quelque chose.
2: À un moment donné, Bernadette, elle va dire, oh, c'est sympa les voisins, mais j'ai envie d'aller en vacances.
5: Ça va se voir au bout d'un moment.
2: Ça va se voir, ouais.
4: Ça va se voir, oui.
2: Voilà. Voilà. Bon, alors, écoute-moi bien. T'as 2 points. Là, si tu marques, c'est la place directe en finale. Donc, il va falloir bien, bien, bien répondre à la question cash. Tiens, je te mets une ambiance. Non, c'est pas Badumba, c'est pas culture pub, c'est turbo.
5: Oui.
2: On dirait. Non, c'est turbo, c'est Chapat. Alors écoute bien cette question, Stéphane. De combien de points dispose aujourd'hui un jeune conducteur lorsqu'il vient d'avoir son permis de conduire? Combien de points a un jeune conducteur aujourd'hui sur son permis quand il vient de démarrer? Top chrono, 10 secondes.
4: 6 points. Oui.
2: Eh bien, est-ce que c'est une bonne réponse? Est-ce que le candidat que j'ai coaché va en finale directement? Oui, bien sûr que c'est 6 points. Et au bout de 3 ans, tu peux en avoir 12. Bravo. T'as 7. Eh bien voilà, coaché par Damido,
5: oui,
2: il va directement en finale. C'est tout ce que j'ai à dire.
5: Après, Stéphane et Claire sont quand même mes candidats de base.
2: Oui, allez, ça va. Ta candidate, là, tu l'as négligée.
5: Mais pas du tout, Claire, je l'ai pas négligée. Ma petite collectionneur de chaussures. Là,
2: collectionneur.
5: Voilà. Collectionneuse,
2: voilà,
5: ben
2: merci,
5: oui.
2: Ouais.
5: Ben si, je vous rappelle qu'elle a été mannequin chez L'Oréal.
2: Mmh.
5: Ah là là là là, qu'est-ce qu'on va faire de toi, Claire, maintenant?
6: Désolé, Eric.
5: Non, mais j'ai encore 2 autres candidats qui arrivent. Enfin, je suis déçu pour toi, Claire. Voilà, ça me fait de la peine. Bon, est-ce qu'on se parle quand même du fait que t'as accouché dans la voiture? C'est vrai, cette histoire?
6: Que j'ai quoi?
5: T'as pas accouché dans la voiture ou pas loin? T'étais à 2 doigts, là.
6: Ah oui, j'ai pas compris ça.
5: Ah oui.
2: Alors, comme ça, t'as couché dans la voiture. Tu sais, c'est exactement moi. T'as compris ça aussi.
5: T'as couché dans la voiture. Et à qui?
2: Ah oui.
5: Bon, bah voilà.
6: Donc, j'ai accouché presque accouché dans la voiture.
2: Oui,
6: tout à fait, la voiture de Locke.
5: Voilà, voiture de Locke et de garagiste. Enfin, en tous les cas, le prêteur, il t'avait dit surtout, vous accouchez pas, parce qu'il t'avait vu déjà, t'étais enceinte.
6: Oui.
5: Quoi.
6: Et effectivement, voilà.
5: T'as commencé
6: le travail. Bien arrivé là.
5: Voilà. Petite anecdote de vie très sympathique. Tu adores Kungs, tu adores Céline Dion, je ne te ferai pas écouter tes artistes.
2: Non, mais par contre, tu peux lui poser la question, histoire de partir avec les honneurs.
5: Mais oui, car effectivement, on fait écouter les artistes que quand on peut gagner, mais là tu as compris que même si tu réponds correctement, ça ne suffira pas. Allez, finissons sur les honneurs. Elle a raison, avec un hymne.
2: Ah.
5: Mon peuple me salue.
2: Ah, d'accord. Toi, t'es russe maintenant.
5: Ex. Comment s'appelaient les services secrets du temps de l'ex-URSS? Comment s'appelaient les services secrets du temps de l'ex-URSS? Allez, pour la gloire, quelques secondes de réflexion, Claire.
6: Le KGB.
5: Hein, tu vois, en plus, bien sûr que c'est le KGB, le Comité pour la Sécurité de l'État. Ah, c'est d'autant plus rageant que tu finis avec 5 points quand même, Claire.

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2: Je vous rappelle que Stéphane, que j'ai coaché, va aller en finale. Ouais. Je vous rappelle que le premier prix, c'est 3 jours et 2 nuits dans un 4 étoiles pour Port Aventura World, avec un accès illimité au Port Aventura Park, avec une entrée à Ferrari Land, avec 100 euros de carburant pour y aller, tout ça en pension complète. Si vous ne gagnez pas ça, vous gagnez la délicieusement belle machine à café de Joe Malongo, avec ses 32 dosettes et ses 6 verres en verre. Nous accueillons tout de suite Alexandrine et Marilyn. Voilà.
3: Les meilleurs.
2: Alors.
3: Oui.
2: Quoi? Qu'est-ce qu'il y a?
4: Ah, vous n'avez pas entendu quand vous le remettez?
3: Avec moi. Voilà.
2: Oh là là là là, mais Pierre, comment tu as pu te
4: deux
2: laisser
4: candidats qui ont gagné grâce à moi.
2: Pour mettre ces illustrations sonores, mon petit chat, c'est pas possible.
4: Non, c'était pas lui. Hein.
2: T'es un adulte responsable.
4: Non, non, c'était pas lui.
2: C'est qui s'est fait soudoyer?
4: Moi, je te donnerai pas son nom.
2: C'est Céline.
4: Par
2: ça m'étonne
4: pour sa famille.
2: Ça m'étonne que Céline ait pris de l'argent pour faire ce genre de choses. Elle est bien trop honnête, elle est bretonne.
4: Bah oui.
2: Alors, Alexandre.
4: Cher les crêpes. Hein.
2: Les tu joues avec ici Occitanie et tu joues avec moi, ma chérie. Tu es contente?
5: Oui, ravie, vraiment.
2: Et voilà.
4: Vraiment, Dier, tu te détends, hein?
2: Alors, tu as 53 ans, tu habites à Montrabé, en Haute-Garonne. Tu es mariée à Fadel, tu as une fille, Charlène, un petit-fils, Ismaël, qu'elle ravit son prénom. Et donc, tu es agent EDF, tu adores les voyages, etc. Et il paraît, alors ça, est-ce que tu l'as aujourd'hui, là, pour la finale? Il paraît que tu as un porte-bonheur, c'est un œil de Lucie.
4: Oui, le coquillage.
5: Oui. Alors, je ne l'ai pas directement avec moi, mais il est toujours dans mon porte-monnaie. Et c'est un porte-bonheur que m'a offert ma sœur, qui a également cette pièce-là. Mmh. Et donc, c'est censé amener prospérité, protection, voilà.
2: Bah, ça serait bien que là, pendant la pause, tu ailles le prendre, tu le mettes dans la main.
4: Allez, hein,
2: pas dans c'est ton bizarre. Portefeuille, parce qu'il n'y a pas de cas où tu ne gagnes pas. Alors, bah oui. Enfin.
4: Je suis passé chez elle cette nuit avant qu'elle ne retrouve. Peut-être qu'elle peut se mêler de bonheur.
5: Toi, t'as été ce matin.
2: Ouais, toi, t'as été à Montrabé, bien sûr.
4: Bien sûr, j'étais ce matin, un coup d'hélicoptère rapide.
2: Hélicoptère. Alors,
4: oui,
2: on est en bilan carbone. Non, mais
4: on n'est pas terrible en bilan carbone.
2: Ah,
4: c'est
2: ça, moi qui viens en vélo tous les jours. Alors, qu'est-ce que tu vas faire ce week-end?
5: Ce week-end en famille au bord de la piscine, et repos, peut-être faire un tour en ville puisque c'est les soldes.
2: Bien sûr. Bien, alors ma chérie, on va tout de suite marquer le premier point avec une petite chanson, tiens.
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2: Allez, on va parler de fromage. Eh bien, en France, il paraît qu'il existe un décret réglementant la taille des trous dans l'emmental. Alors, est-ce que c'est vrai qu'en France, il existe un décret réglementant la taille des trous dans l'emmental? Vrai ou faux? Top chrono, 5 secondes.
5: Je dirais vrai.
2: Eh bien, tu as bien raison, ma chérie. C'est un décret qui date de 2007. Ça impose que les trous du fromage soient réguliers et avec un diamètre de 1 à 3 cm maximum. Voilà, donc sinon, t'as pas le label Emmental de France. Voilà, donc Alexandrine, premier point.
4: Marilyn, t'étais avec nous juste hier, je me souviens très bien, sur le fil à 13h. Hop, tu nous as rejoint en finale, Marilyn. Avec un bingo extraordinaire sur les héros femmes, il me semble, hein, c'est ça?
2: Google, je m'appelle.
5: Oui, bonjour. Alors, juste une petite précision, je vous appelle depuis la chambre de mon fils. Je suis devant son bureau et il y a tous ses albums Marvel, donc c'est pas Google, mais c'est les albums Marvel de mon fils.
4: Mais bien sûr, elle n'a été que fiel et courroux en disant que tu avais utilisé Google, voilà. Marine avait dit que c'était son fils, le petit bout de chou, le pauvre Yanis qui a 9 ans, alors, on le salue Yanis, qui est, voilà, marié à Toufik. Toufik va bien? Moi je prends des nouvelles de la famille.
5: Très bien, tout le monde va très bien,
4: Le chat Bloomy également, le chat il est sympa, ça va, ça se passe bien ce matin.
5: Oui, il est adorable.
4: Petite croquette, tout va bien. Laborantine dans le médical, notre amie Marilyn qui s'est sélectionnée hier. On parlait des soldes, tiens, allez, un mot, parce que tu nous l'as dit. C'est toi, t'es la reine du shopping, toi. T'es la reine du shopping.
5: Ah, j'aurais adoré faire l'émission, d'ailleurs.
4: Eh oui, mais tu nous as dit hier que t'étais une folle du shopping, comme c'est les soldes en plus en ce moment. T'arrêtes pas d'acheter, t'as prévu d'acheter des trucs ce week-end ou pas?
5: Non, ce week-end, je travaille jusqu'à 23h, samedi et dimanche.
2: Ah, bah, dommage, shopping.
4: Quel dommage. Ah, tu bosses là tout le week-end? Bah, écoute, courage. Hein. Ah oui,
5: ouais, d'accord. Aujourd'hui,
4: aujourd'hui repos, profites-en. Marilyn, voici ta question. Nous y allons tout de suite pour un premier point. Je compte sur toi, encore une fois, pour te mener jusqu'au bout de cette émission et en finale.
2: Bien sûr.
4: Pour aller à Barcelone.
2: Ah, ça c'est Éric Bastien rentre dans Radio France.
4: Exactement.
2: Il vient descendre de son char traîné par deux bœufs magnifiques, énormes bœufs char. Voilà. Allez.
4: Exactement. Plaisir d'arriver ainsi. Où sont les miens? Où sont les gens? Où sont mes valets?
2: Ah ouais, carrément, le mec est odieux. Le mec a besoin de valets, quoi.
4: De vacances, peut-être surtout. Marilyn, voici cette question. Le Liechtenstein n'a aucune frontière avec l'Allemagne. Le Liechtenstein, je savais que ça, les butins, à un moment donné, n'a aucune frontière avec l'Allemagne. Top chrono, vrai ou faux? Liechtenstein.
3: Le vrai.
4: C'est une principauté de 25 km de long située entre l'Autriche et la Suisse, donc il n'y a pas de frontière.
2: La Suisse, ouais.
4: La Suisse. Il n'y a pas de frontière avec l'Allemagne. C'est bien Marilyn, un point.
2: Oh là, allez, un point Alexandrine, un point Marilyn, et voilà. Là tout de suite. Essa differente. On part au Brésil, on part en vacances, parce qu'avec ici on vous aime. On bouge son boule, Chico Buarque, essa differente.

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2: Ah, vous avez mis un petit moment avant de l'avoir, celle-là.
3: Alors, j'ai non seulement eu un petit moment avant de l'avoir, parce que bon, voilà, je demande pardon à la dentisterie, je demande pardon Chico, à Pierre Chico, Benassin, Chico. Mon dentiste. Oui. Voilà, allez, oh là là, mon Zeus, non le Zeus. Alors, Alexandrine, tu as un, Marilyn, tu as un aussi. Alors, Alexandrine, alors comme ça, quand tu étais petite, ta maman, elle t'amenait tout le temps voir les belles mariées devant la mairie avec les belles robes parce que t'adorais ça.
4: Oui, c'est vrai. Et c'est un truc qui me colle toujours à la peau. J'adore ça. C'est-à-dire que dès qu'il y a une cérémonie de mariage, je quitte ce que je fais. Je vais voir absolument la mariée, les mariés, pour le coup d'œil, pour le plaisir. Et je réclamais à ma maman d'y aller. Et je le fais encore. Ouais.
3: Ah là là là là là là. Bon bah oui, moi j'aimais bien les robes de mariée aussi. Je me suis jamais mariée en robe de mariée. Mais bon, écoute, qu'est-ce que tu veux faire?
2: Il est pas trop tard.
3: Oui, oh Dieu, à 60 piges, je vais pas me foutre une robe blanche avec de la dentelle. Hein. J'ai autre chose à faire. Alors, ma petite chérie, c'est l'heure du quiz musical. Et là, on va essayer de te faire reconnaître des génériques des séries télé. Je ne sais pas si tu regardes beaucoup de séries télé. Séries télé. Voilà, c'est des séries télé un peu old school. Hein. Donc, tu vas les reconnaître, c'est assez facile. Il y en a deux, l'une après l'autre. On écoute la première, Peter.
2: Facile.
3: C'est quoi mon petit chat?
4: Bah Dallas au Texas. Oui.
3: Ah là là, avec Sue Ellen l'alcoolique et Gire le méchant.
2: Et Bobby.
3: Et Bobby avec ses pieds palmés.
2: Et Pamela.
3: Mais oui, Dallas. Dallas, ton univers impitoyable.
2: C'est vrai que ça faisait plus de 15 millions sur TF1 à l'époque. C'était énorme.
3: Avec le ranch. Oh là là, mon Dieu. Bref, ils avaient vraiment quand même une vie de merde. Alors. Premier point pour Alexandrine.
2: Il avait du pognon quand même. Hein.
3: Enfin, c'était
2: pas une vie dégueulasse. Hein,
3: son ranch était dégueulasse et en plus il.
2: Je crois qu'il s'en fout hein, à ce moment-là.
3: Ouais, ben moi, je préfère ma maison. Allez, deuxième générique.

0: C'est quoi ce générique, Alexandrine?
1: Ah, c'est Château Vallon, chanté par Herbert Léonard.
0: Mais oui, bien sûr, Château sans gloire. Ah là là là, Chantal Nobel.
2: Qui nous a quittés il y a pas très longtemps, mais.
0: Eh ben écoute, ça te fait 2 points de plus, donc tu as 3. Voilà, bravo, c'est formidable.
2: Puisqu'on parle de Château Vallon, les séries de l'été, on vous rappelle que Nadine Mouchelet a sorti son...
0: Mais bien sûr, Puzzle Macabre.
2: Voilà, le Puzzle Macabre,
0: oh, évidemment. Nadine, si tu nous écoutes, on aime tellement.
2: Ah oui, oui, c'est une énigme de dingue. C'est ton livre de chevet, d'ailleurs, on est d'accord, Marilyn. Bah oui.
1: Oui, bien sûr,
0: Bien sûr. Tous les soirs. Bien sûr,
2: tous les soirs.
0: La piscine d'Araillet.
2: On parlait de mariage, là. Tiens, alors un petit mot sur le mariage, toi, parce que une heure avant ton mariage, tu étais coiffée, t'étais maquillée, tu t'apprêtais à mettre ta robe, bon voilà. Ton chéri, il était habillé, il s'apprêtait, lui, à mettre ses chaussures. Mais il y a eu un problème de boîte de chaussures.
1: Oui, je m'étais trompée, en fait. J'avais pris les mauvaises.
2: Non, mais c'est plus que des mauvaises.
1: J'avais pris la boîte de basket. Ouais, boîte de basket.
2: Donc, c'est-à-dire qu'il a ouvert la boîte de chaussures, il a trouvé des baskets de running, et donc il s'est marié avec des baskets.
0: Mais c'est classe, je trouve, de se marier en costume basket.
1: Non, on est parti, on a pris la voiture et on a. C'est pas bien, on a roulé assez vite pour être dans les temps et on est allé chercher la bonne paire de chaussures à 20 km de là où on était et on a sauvé les meubles.
2: Du stress supplémentaire un jour de mariage, c'est toujours compliqué. Bon, écoute. Tu as des bonnes chaussures, j'espère, aujourd'hui, qui vont te permettre de marquer un grand pas avec ta chaussure, et surtout des points. Voici ton quiz musical, on est toujours sur les séries des années 80, oui, 70, 80, très vintage, c'est facile, écoute la première. Nadine Mousselet.
0: Puzzle macabre.
2: Oh, c'est trop rapide, ça. Bon, t'as une idée ou pas?
1: Les feux de l'amour.
2: Mais oui. Nadine Mousselet a sorti le puzzle macabre.
0: Qui a tué Jonathan?
2: Que va faire Isabelle?
0: Pourquoi Grégory est-il si vilain?
2: Et John, est-il finalement l'amant de Pamela?
0: Je ne sais pas, nous saurons ça dans Puzzle Macabre.
2: Puzzle Macabre de Nadine Mousselet.
0: Allez, un point pour Marilyn.
2: Préfacé par Lucinda Riley. Tout le monde s'y est mis ensemble. Bon, ça fait un point de plus. Oh là là, ça c'est du lourd. Ça, j'adore.

0: Allez, on y va, top chrono.
1: Une grosse pensée pour ma maman, c'est Maggie.
2: Ouais.
0: Tu l'avais tout de suite.
3: Oui, Maggie. Bah, oui. La la la la la.
0: On l'a entendu, Maggie, dans l'extrait.
3: La la la la la la. La la la la la.
0: Rosy Vard, bien sûr, Jean-Marc
3: Villalonga.
0: Ah là là. Toujours en vie, Marthe Villalonga.
3: Ouais. Hein. 3 points, Alexandrine. 3 points, Marilyn. Et là, tout de suite, maintenant.
0: Oh, c'était super quand même. La baraque dans le Vésiné. Vous vous souvenez de Maggie quand
3: bien
0: même.
3: Sûr. Moi, je me super. Souviens surtout que ma copine de Télé 7 jours m'avait dit qu'ils avaient reçu des courriers des lecteurs mécontents quand ils ont changé le canapé de Maggie. Voilà. Il y a des gens qui écrivent pour dire j'aime pas du tout le nouveau canapé. Voilà. Allez, tout de suite, on va écouter Céline Dion. Bonjour. Pardon, merci.

0: Bonjour, pardon, merci, au revoir, à bientôt, joyeux Noël Félix.
1: Un café l'addition.
0: Un café l'addition.
1: Et ben c'est le tout nouveau Céline Dion quand même. Hein.
0: Ah.
1: Voilà.
0: Allez,
2: ici à midi, on est
1: on est un peu circonspect avec Valérie.
0: On est circonspect sur Bonjour, pardon.
1: Oui, oui, le titre est un peu... Oui, ça fait un café l'addition.
0: Voilà, quoi, exactement. Bon bref, écoute, ouais. Qu'est-ce que tu veux que je te dise?
1: Respect total pour Céline Dion, bien sûr.
0: Alexandrine à 3, Marilyn à 3. Bon, bah écoute, j'ai envie de dire, va falloir gagner ma petite Alexandrine. Hein.
3: Ok.
0: T'as pris ton coquillage ou pas, là?
3: Non, je suis pas allée le chercher. Il est en bas, mais il est pas très loin,
0: Bon, on voit quelqu'un, vite. Demande tout de suite à Fadel de te ramener le coquillage. Alors.
3: Non, il est occupé,
0: Alors, il paraît que tu aurais aimé déjeuner avec Simone Veil.
3: Ben oui, parce que pour moi, c'est vraiment un personnage qui a tellement fait pour l'avancée féminine, qui est vraiment un exemple de résilience. Elle a un parcours extraordinaire. J'ai lu ses livres. Voilà, et j'adore ce personnage.
0: Oh non, voilà. Eh ben oui, on aime beaucoup Simone Veil. Alors.
1: On aime aussi beaucoup Sybille Veil. C'est toujours l'occasion de parler de la PDG de Radio France que je salue. Toujours respectueux.
0: Lui, c'est vraiment.
1: J'en profite toujours, moi, vous savez.
0: Faillotage et.
1: Total.
0: Mais c'est dingue, ça.
1: Mes amitiés, écoute... madame la présidente.
0: Oh là là là là, Sybille Veil, je te demande pardon. Alors Alexandrine, écoute bien cette dernière question qui peut te permettre d'aller en finale. C'est une question à 5 points, tiens je te mets une petite ambiance. Alors, on va parler de la mode. Écoute bien. Il y a des villes qui organisent les Fashion Week. Elles sont 4. Donc, quelle est celle qui fait partie de ce Big Four, hein, de ces 4 qui organisent les Fashion Week? Donc, il y a New York, Paris, Londres. Quelle est la 4e ville? Top chrono, 10 secondes.
3: Je dirais Milan.
0: Et c'est une bonne réponse! Mais oui, la settimana della moda! Et bravo, donc t'as 8. Alors là, j'ai une très mauvaise nouvelle pour Marilyn.
1: Comment
0: parce
1: ça, elle
0: que. A bah oui, elle a 5 plus 3, ça fait 8. J'ai une très mauvaise nouvelle pour Marilyn, parce que même si Marilyn gagne, c'est Alexandrine qui gagne, puisque Alexandrine a eu 20 points. Voilà, bonne soirée à tous.
1: Mais là, si Marilyn gagne, de toute façon, elle n'aura que 6.
0: Non, donc, elle aura 8, puisqu'elle a eu tous les trucs. Elle a 3, hein, Marilyn.
1: Elle a 3, Marilyn.
0: Marilyn, tu remarqueras qu'il ne...
1: Ah oui, ah oui.
0: Hein, voilà.
1: Ah oui, donc en gros, très clairement, Marilyn, si tu réponds correctement, ça ne le fera quand même pas.
0: Voilà.
1: Ah, c'est ça. Et oui, parce qu'on récompense...
3: Là,
1: mais non, mais... Mais oui.
0: Bah oui.
1: Parce que quand en cas d'égalité, le jour de la finale, on récupère les points qui ont été marqués dans la semaine pour récompenser l'ensemble du parcours. Et il s'avère que, combien tu avais fait? Alexandrine avait fait 20 points.
0: Oui.
1: Et effectivement, Marilyn, tu n'avais fait que 14 points.
0: Non.
1: 18.
0: Elle a fait 18 points.
1: Ah, c'est pas loin, ça.
0: Eh, c'est pas loin, ouais.
1: Ah, Marilyn.
3: Ouais, ben c'est pas grave, on retentera l'année prochaine.
1: Ben oui, alors, oui, on peut tout tenter, quand on veut. Mmh. On va jouer, Marilyn, pour l'honneur, encore une fois, comme je l'ai fait tout à l'heure d'ailleurs, avec tous mes candidats, je joue pour l'honneur, avec ces points qui sont à prendre. Écoute cet extrait. Comme tu as bien reconnu Les Feux de l'amour et Maggie, je pense que tu as reconnu le générique de cette série ou pas?
3: La petite maison dans la prairie.
1: Exactement, la petite maison dans la prairie. Alors la question, c'est comment se prénomme la maman Ingalls dans la petite maison dans la prairie? Top chrono, 10 secondes. Comment se prénomme la mère Ingalls dans la petite maison dans la prairie?
0: Celle qui fait des tartes aux pommes toute la journée, là.
1: Eh oui.
3: Ouais, il y a Charles, c'est le père, et la mère. Ben, je sais pas, de toute façon, j'ai perdu, donc je
1: peux pas. Ouais, alors pour le coup, ça aurait été sans regret parce que tu l'as pas trouvé. C'est Caroline. Caroline Ingalls. Ça s'appelle Caroline.
0: Bien.
1: L'épouse de Charles et la mère de Laura, Marie, Carrie et Grace.
0: Allez, Alexandrine, tu rejoins donc la team d'Amido en finale avec Stéphane. Voilà.
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0: Ah, c'est la finale. À ma gauche, Alexandrine. Alexandrine habite à Montrabé. Elle est agent EDF. Autant vous dire qu'elle a la patate, la foudre. Elle a le rythme dans la peau. Elle adore les voyages, du coup. Port Aventura World, c'est pour elle. Je sens qu'elle va tout donner. Et elle est dans mon équipe. À ma droite.
1: Il a gagné avec moi mardi. Ok, là, il a participé en amateur avec
0: Il a gagné avec moi.
1: Mais Stéphane, qui a 60 ans, habite Courcouët-sur-Lonne. Il est marié à Bernadette. Il a deux chats, Tornade. Tornade et Tornade. Et vous allez comprendre pourquoi c'est une tornade, notre Stéphane. Un vent de succès arrive sur votre radio tout de suite.
0: Alors, Alexandrine, est-ce que tu es prête à gagner, prête à partir à PortAventura World ?
3: Tellement prête.
0: Eh ouais, t'es tellement prête, ma chérie. Tu m'étonnes, Fadel et tout ça, et le petit-fils et tout. Oh là là, bon, allez, ça va être magnifique.
3: Ouais, c'est ça.
0: Alors, pour t'encourager, pour te motiver, pour te détendre surtout, afin que tu remportes cette compétition à mes côtés, eh bien, nous allons écouter Muse.

0: adore Muse, on adore. Bien. Ma petite chérie, voilà ton bingo. Écoute-le bien. C'est très facile. Tu as 10 secondes à mon top chrono pour me donner un maximum de personnages, de noms de personnages qui sont dessinés dans la bande dessinée d'Astérix. C'est-à-dire tous les personnages, tous les noms de participants dans Astérix. Attention, top chrono, 10 secondes.
1: Alors, il y a Idéfix, Obélix, Astérix... ça ne vient pas.
0: Bon, tu m'en as donné trois. Il y avait Panoramix, Assurance Tourix, Bonne Mine, Falbala, César, Cléopâtre, Brutus. Tu m'en as donné trois. Bravo.
2: Stéphane, les compteurs sont à zéro. Elle a trois points. Alors, il suffit tout simplement d'en marquer quatre.
0: Ah, les poules sont d'accord.
2: Et Stéphane, les poules sont d'accord. Donc ça, ça fait plaisir et elle t'encourage en plus. Non, mais c'est clair. Je veux dire, réfléchis bien. Quatre. Tu m'offres une victoire incontestée et incontestable.
0: Oui.
2: Ok, Stéphane ?
3: Oui.
4: Ok.
2: Bon, Stéphane, pour t'encourager, c'est aussi okay. La musique que tu aimes.
5: Toute la musique que j'aime.
0: Oh oui. Elle vient du blues.
2: Oh, du blues.
0: Les mots ne sont jamais les mêmes. Pour exprimer ce qu'est le blues.
2: Tu vas voir ce qu'il va t'exprimer, Stéphane.
0: La musique vivra.
2: Avec la victoire. Bon, allez, Stéphane, mon Stéphane, on y va. Je te souhaite d'ores et déjà un bon week-end et presque de bonnes vacances à Port-Aventura. Allez, 10 secondes pour citer un maximum de personnages extraits d'une autre bande dessinée. Tous les personnages existants dans cette BD. Voilà, c'est logiquement. Je te demande Tintin, les aventures de Tintin et Milou, tous les personnages, top chrono, 10 secondes.
4: Alors, Duponté, oui. Tintin, Capitaine Haddock, Professeur Tournesol, oui. Milou. Rastatopoulos.
0: Ah, Rastatopoulos, il en a 7.
2: Stéphane ! Oui, Stéphane ! Tu as été le meilleur, Stéphane. Tu as su aller jusqu'au bout de cette compétition à 12h57. Je vis un moment unique de ma vie. Envoyer les trompettes, sonner les clairons. Allez, viva España ! Tu pars à Port-Aventura. Bravo !
4: Ok, très bien.
2: Bravo !
0: Alors, je vous explique. En 2 ans d'émission, il n'a gagné donc... qu'une seule fois.
2: Oui, voilà. Une fois par an, je réserve toujours la plus belle des victoires.
0: C'est pas mal.
2: Je suis heureux pour toi, Stéphane, je te félicite.
0: Bien, bah Stéphane, tu vas partir à Port-Aventura World, 3 jours, 2 nuits dans un 4 étoiles. Tu pourras aller au parc, tu pourras aller à Ferrari Land, et tu auras évidemment 100 euros de carburant pour y aller. Quant à toi, ma petite chérie, tu gagnes une magnifique machine à café. Est-ce que tu es contente, Alexandrine ?
1: Merci beaucoup et bravo Stéphane.
2: C'est gentil pour lui.
0: Voilà. Bon, écoute, tu as gagné la machine à café, tu as gagné 32 dosettes, 6 verres en verre.
2: Exactement, 2 candidats à moi qui ont gagné des cadeaux aujourd'hui.
0: Voilà.
2: C'est tout ce que je vois.
0: Oui, bah pour la première fois de ta vie, il y en a 2 en finale à toi et il y en a 1 qui gagne.
2: Il reste 2 semaines d'émission, Valérie.
0: Oui, il reste
2: J'ai
0: 2 semaines.
2: J'ai pas dit mon dernier mot.
0: Ouais,
2: je suis capable d'un doublé, voire d'un triplé.
0: Je comprends pas.
2: Je suis le Mbappé, moi. Bah là, j'ai une victoire, là.
0: Oui.
2: Semaine prochaine, je remets la même. Je remets une pièce, là. Vendredi prochain, je gagne.
0: Oh là là là.
2: Et pour la dernière, le 17 juillet, bam, je regagne.
0: Alors ça, c'est pas possible.
2: Pourquoi ?
0: Et bah parce que ça sera la dernière, et la dernière, c'est pour moi. C'est tout ce que j'ai à dire. Bon, je vous remercie tous de nous écouter.
2: Appelle ton
0: banquier. Ouais, c'est ça. Je vous embrasse tous, je vous souhaite à tous un très très très bon week-end. Amusez-vous bien, prenez soin de vous. Je remercie Céline à la réalisation, Pierre à la technique, Maître Coupez au savoir, Alex au standard, Chonchon à la victoire. Voilà. Quoi ?
2: Oui, oh, j'ai un dernier mot, tiens, pour vous.
6: Avez-moi.
2: Voilà.
0: Oh là là, c'est pas possible. Ah, nom de Zeus. Bon, là, allez, prenez vraiment bien soin de vous, tous mes petits auditeurs chéris. La France, je t'aime, la France, à lundi. Allez, bon week-end à tous. J'ai envie de vous dire, amusez-vous bien, kiffez bien. Puis on se retrouve quand, Eric ?
2: On se retrouve lundi avec grand plaisir, entre 12h et 13h, pour au taquet.
0: Allez, yallah.

0: Prayer, rien de mieux que commencer votre journée avec Madonna.
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0: Tenez-le-vous pour dit, le week-end approche, ça n'est plus qu'une question d'heure. Bonjour, bienvenue, ravi de vous retrouver pour ce dernier réveil de la semaine. Ici, dès 5h, c'est bonne humeur, bonne musique dans un instant. Tiens, Joe Dassin, Sting et Eric Clapton, rien de moins. Ils seront tous dans vos oreilles. Et puis parce que l'actualité fait partie de votre quotidien, ce matin, les journaux et les reportages des rédactions d'ici pour vous informer au plus près de chez vous. Bonjour François Vantejo.
2: Bonjour Johan, bonjour à tous. Alors,
0: dans l'actualité ce matin, les Bleus j'imagine.
2: Évidemment, la belle victoire. 2-0 hier soir en quart de finale du Mondial. Nous voilà en demi, on y reviendra dès le début du journal.
0: Et puis tout à l'heure, on débriefera la rencontre d'hier soir avec le rédacteur en chef adjoint du journal L'Équipe. Et puis, ça ne vous aura pas échappé, en ce moment, le soleil tape fort ce matin. Par ici, les économies vous partagent un bon plan pour trouver des lunettes pas chères, des lunettes reconditionnées. 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Venez donc nous raconter ce que vous avez prévu pour ce week-end.
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0: Nous sommes le vendredi 10 juillet, le jour va bientôt se lever, 5h. Le journal présenté par François Vantejou. Et le Maroc qui n'a pas existé et les Bleus sont qualifiés.
2: Oui, quelle belle soirée pour l'équipe de France au rendez-vous des demi-finales. Victoire 2-0 hier soir aux États-Unis face à des Marocains en petite forme. Les buts sont signés Kylian Mbappé et Ousmane Dembélé, 60e et 66e minute. Contrairement au 8e contre le Paraguay, on n'a pas vraiment tremblé hier. Et à la teste de bûche en Gironde, le camping du domaine de la Forge a vibré comme un seul homme, Guillaume Batin. Cette célèbre chanson retentira encore mardi pour la demi-finale au programme l'Espagne ou la Belgique. Ce sera à partir de 21h ce soir la réponse pour ce deuxième quart de finale.
0: On n'en a pas encore fini avec la canicule.
2: Oui, il fait chaud et ça va persister au moins jusqu'au mardi 14 juillet, prévient Météo France. Hier, on a encore dépassé les 41 degrés dans le sud de la France. Aujourd'hui, 9 départements de l'Ouest sont placés en vigilance rouge, de la Vienne au Morbihan en passant par la Sarthe. La quasi-totalité du reste de la métropole, 76 départements, sont en orange, Anne Le Gall.
3: Il s'agit du troisième épisode caniculaire en moins de 2 mois. En raison d'un anticyclone associé à une masse d'air chaud, les températures seront en hausse à partir de cet après-midi et la chaleur va se maintenir tout le week-end, prévient Météo France. Les maximales devraient atteindre ou dépasser les 35 degrés sur une large partie du pays. La moitié ouest de la France sera particulièrement concernée par cette nouvelle vague de chaleur, sans perspective de vrai rafraîchissement avant le 14 juillet. Ces températures élevé provoque par ailleurs une situation dangereuse pour les feux de forêt. 63 départements sont aujourd'hui classés en risque élevé d'incendie. La Haute-Garonne est même classée en rouge pour un danger très élevé, car la sécheresse des sols s'est progressivement aggravée depuis le mois de mai. Elle se rapproche désormais d'un niveau record.
2: Et dans les Pyrénées-Orientales, le plus gros feu de l'année est toujours sous surveillance, alors qu'il a parcouru près de 5000 hectares. Hier après-midi, près de Perpignan, 3 incendies se sont déclarés déclarés, dont un près de l'aéroport qui a été temporairement fermé. Au moins 90 hectares ont brûlé. À la SNCF, on observe de près l'évolution des températures pour ce deuxième week-end de grand départ en vacances. À titre préventif, plusieurs dizaines d'intercités sur les lignes Paris-Limoges-Toulouse, Paris-Clermont et Bordeaux-Marseille ont été annulées. Ceux qui roulent sont eux sous extrême surveillance et ça se passe au centre de supervision nationale à Paris, Raphaël Ebenstein.
4: Une cinquantaine d'agents se relaient 24 heures sur 24 dans ce centre, installé non loin de la gare de Lyon, pour suivre en temps réel la circulation de tous les trains intercités sur des écrans et de grandes cartes de France. En rouge, ceux victimes d'incidents et de gros retards, Éric Bourbon, le responsable du centre.
5: C'est les climats qui souffrent beaucoup pour toute la partie corail, c'est du matériel d'une autre époque.
6: Il peut aussi y avoir des incidents en réseau.
5: Il y a beaucoup d'incidents en réseau aussi liés aux infrastructures avec les dilatations du rail, les caténaires aussi qui se détendent, des choses comme ça.
4: La plus grande crainte de Baptiste Quentin, chef de plateau, que des trains se retrouvent bloqués en pleine voie, sans électricité, donc sans clim, avec des voyageurs à bord.
7: Dès lors que j'ai connaissance qu'il y a un incident, le plus important sera de retenir les trains sur les gares en amont et de ne pas envoyer de train sans avoir la certitude que celui-ci puisse circuler sans encombre.
4: Et pour minimiser les risques, Magali Alexandre, directrice intercité chez SNCF Voyageurs, assume le choix d'annuler carrément certains trains à titre préventif. Un quart, voire un tiers selon les lignes, pendant encore plusieurs jours.
8: On va sûrement devoir continuer jusqu'à mardi cette adaptation du point de transport sur certaines destinations.
4: Une situation amenée à se reproduire à chaque épisode de canicule, jusqu'à l'arrivée progressive de nouvelles rames à partir de l'été 2027.
2: C'est compliqué sur les rails et ça le sera aussi sur les routes. Aujourd'hui, Bison Futé classe la journée rouge dans le sens des départs. C'est même du noir pour la région Auvergne-Rhône-Alpes. Et puis sur les routes du Tour de France, Tadej Pogacar a presque déjà mis fin au suspense. Une victoire de patron hier dès la première étape de montagne avec une attaque sur les pentes du col du Tourmalet. Au classement général, le voilà de nouveau en jaune. Il compte 2 minutes 38 d'avance sur son dauphin Jonas Vingegaard. Aujourd'hui, 7e étape promise aux sprinteurs entre Ajetmo dans les Landes et Bordeaux.
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2: Eh oui, donc, Johan, c'est la canicule qui prend de l'ampleur à la une de la météo.
0: Et avec une alerte rouge canicule en centre-ouest et région parisienne ce vendredi, alors que la carte, c'est du soleil quasi généralisé sur l'ensemble du territoire, à l'exception du sud de la côte d'Aquitaine, avec quelques nuages bas qui vont mettre du temps à se dissiper aujourd'hui. Pour ce qui est des températures, elles seront déjà très douces. Ce matin, au lever du jour, 20 à Limoges, 24 à Bordeaux, 25 à Nantes, 23 à Paris, 19 à Strasbourg, alors que cet après-midi, de très fortes chaleurs sont encore attendues. Nombreux sont les endroits en France où l'on va passer le seuil des 35 degrés, comme à Paris, il fera 36, à Troyes également, 37 à La Rochelle, 38 à Orléans, 34 à Brest, alors que sur le pourtour méditerranéen, les valeurs déclinent comparées au début de la semaine où il faisait le plus chaud. 30 à Perpignan, 32 à Montpellier cet après-midi. À noter qu'en fin de journée, quelques orages, dits des orages de chaleur, sont à prévoir sur la pointe bretonne, la chaîne des Pyrénées, le massif central et les massifs alpins. Des orages très localisés. Et chez vous, comment ça se passe? Vous nous le racontez, vous avez l'habitude de le faire tous les matins. Vous prenez votre clavier, votre smartphone, un petit post sur la page Facebook d'ici. On fait la météo ensemble.
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0: Une première chanson pour fêter la victoire des Bleus hier soir. Joe Dassin, Dans les yeux d'Émilie, 5h08.
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0: Voilà, 200 jeunes gens venus participer donc à cette Klim Party, Klim Party, je ne sais pas comment ça s'appelle, et qui ont fait naturellement beaucoup, beaucoup de bruit, tellement que la police s'est déplacée pour mettre fin à la fiesta, et une partie de ces jeunes gens a fini au poste ce soir-là. L'histoire ne dit pas s'il y avait la climatisation dans les cellules de dégrisement de la police texane. Ce qui est sûr, c'est qu'à 20€ l'entrée pour profiter de la clim, à 14 ans, ce jeune homme a déjà le sens des affaires. 5h12, retour en France, dans l'Ouest, on parle de chaleur. Aujourd'hui, la canicule va être particulièrement intense.
1: Oui, avec 9 départements en vigilance rouge dans l'ouest de la France et les cultures souffrent. Vous l'entendrez dans quelques instants, on sera dans le Morbihan.
0: Et une chanson qui va vous rendre zen ce matin. Sting, Eric Clapton, extrait de la BO du film L'Arme Fatale. C'est dans un instant dans vos oreilles. Pour l'heure, on va faire quelques économies. Bonjour Valère Coréard, chaque jour avec vous, un bon plan pour restaurer notre pouvoir d'achat. Aujourd'hui, vous nous parlez de lunettes de soleil.
2: Oui, parce qu'avec le soleil qui s'est bien installé, on est nombreux à vouloir s'équiper. Oui, il n'est jamais trop tard pour acheter des lunettes, parce que c'est très important pour la santé de vos yeux. Seulement, voilà, quand on veut une belle paire, ça peut vite coûter entre 150, 200, voire 300 euros. Pourtant, il existe une solution pour réduire la facture sans faire de compromis sur la qualité, les lunettes de soleil reconditionnées. Alors attention, je ne parle pas simplement d'occasion. Le reconditionné, ce n'est pas la même chose. Une paire d'occasion, elle est revendue telle qu'elle. Le reconditionné, lui, passe entre les mains d'un professionnel. Les lunettes sont contrôlées, nettoyées, désinfectées, réparées si nécessaire. Et selon les plateformes, les verres peuvent même être remplacés. Elles sont d'ailleurs souvent vendues avec une garantie, ce qui est quand même beaucoup plus rassurant.
0: Acheter des lunettes reconditionnées donc peut nous faire de véritables économies.
2: C'est indiscutable, l'écart est loin d'être négligeable. On peut trouver des modèles de grandes marques avec des réductions de 30 à 70% par rapport au prix du neuf. Aujourd'hui, plusieurs acteurs proposent ce type d'offre. Vous pouvez regarder par exemple Lunettes de Zac, qui est spécialisé dans le reconditionné, ou encore Oculus Reparo. Et puis, de plus en plus d'opticiens développent aussi leur propre offre de seconde vie. Alors, un dernier conseil, avant d'acheter, vérifiez toujours que les lunettes portent bien le marquage CE, ça c'est une garantie de sécurité, et qu'elles offrent une protection UV 400. C'est indispensable pour protéger efficacement vos yeux. Une paire moins chère, oui, mais jamais au détriment de notre santé. Alors avant de craquer pour une paire neuve, pensez au reconditionné. Vous pouvez économiser plusieurs dizaines, voire plusieurs centaines d'euros, tout en donnant une seconde vie à des lunettes de qualité. Vous seriez prêt à acheter des lunettes de soleil reconditionnées? Vous avez déjà testé? Pensez à m'écrire. À la fin, ça aide tout le monde. Mon mail, parisicileséconomies@radiofrance.com.
0: Passez un bon week-end, Valère. Lundi, vous reviendrez rechargé à bloc pour nous parler des batteries de voitures électriques. En attendant, vous écoutez ici. Il est 5h14.
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0: 5h15, c'est dans l'info d'ici ce vendredi. L'ouest de la France, épicentre de la canicule.
1: Oui, avec à partir de midi, 9 départements en vigilance rouge, de la Vienne au Morbihan, en passant par la Sarthe, la quasi-totalité du reste de la métropole. 76 départements sont eux en vigilance orange. Soyez donc très prudents, surtout que cette canicule va persister au moins jusqu'à la fête nationale, mardi 14 juillet, d'après Météo France. Alors, à l'exception de quelques orages épars, cette troisième vague de chaleur, ça veut aussi dire pas de précipitations. Ce qui inquiète sérieusement les agriculteurs. Les cultures comme le maïs sont en très mauvais état. Vous l'avez constaté à Saint-Dolé dans le Morbihan, Jean-Michel Naga.
8: Oui, c'est une période très difficile à vivre pour Dominique Balac.
9: En 25 ans, j'ai jamais connu une sécheresse et surtout une canicule aussi forte.
8: Ces plants de maïs sont en très mauvais état.
9: Les feuilles devraient être beaucoup plus étalées que ça. Elles sont toutes enroulées, elles se protègent. Il n'y a pas de grain de formé du tout, aucun grain, donc pas de fécondation. Donc ce qui veut dire un rendement divisé par deux. Quoi.
8: Un rendement en baisse et un fourrage de mauvaise qualité pour son élevage bovin.
9: Il va falloir acheter des compléments énergétiques pour redresser le niveau énergétique des rations. Et ça aura des répercussions économiques sur nos bilans. Et donc, il faudra absolument que ce soit compensé par une augmentation du prix du lait, du prix de la viande et des prix des céréales dans les mois qui viennent. Quoi.

0: Et s'il ne pleut pas dans les 10 prochains jours, il va devoir récolter pour limiter les dégâts. Normalement, la récolte du maïs se fait début septembre. Dans les champs, l'herbe est totalement grillée par le soleil et c'est autant de fourrage en moins pour les élevages. La profession va avoir besoin d'aide dans les prochains mois, prévient Laurent Kerlire, le président de la Chambre d'agriculture en Bretagne.
1: L'agriculture est en danger, il faudra l'accompagner. Il faut vraiment être à l'écoute des agriculteurs parce qu'aujourd'hui, certains peuvent être en détresse. Donc il faut essayer dès à présent d'anticiper sur les exploitations pour voir quelles mesures on met en place pour pallier à ce manque de fourrage.
0: La profession espère des aides pour les cultures et pour les élevages touchés par une surmortalité impressionnante. Il y a 10 jours, le ministère évoquait 6600 tonnes de volailles. Ce n'est qu'une partie de la réalité, mais on n'en saura pas plus. Didier Lucas, le vice-président de la Chambre d'agriculture de Bretagne, ne veut pas donner de chiffres.
2: C'est difficile de chiffrer exactement les pertes que ont les éleveurs, mais elles sont conséquentes. Et elles vont être conséquentes. Là, on est encore en période de canicule, c'est pour ça qu'on saura à la fin de l'été exactement combien on aura perdu. Volailles, porcs, bovins, tous les élevages, quels que soient les modes de production, ont eu des pertes.
0: La Chambre d'agriculture donne quand même un chiffre, la quantité d'animaux morts enfouis dans les exploitations, faute de place à l'usine d'écarissage, plus de 5600 tonnes. Et ce chiffre ne concerne pas les bovins, uniquement les volailles. Et les ports.
3: Reportage Jean-Michel Naga ici à Armorik dans le Morbihan où l'on attend jusqu'à 37 degrés aujourd'hui.
4: 5h18, qu'est-ce qu'on regarde à la télé ce week-end et pourquoi pas la nouvelle série de documentaires de Jérémy Michalak qui traite du handicap sur un ton très décalé. L'animateur et producteur est l'invité ce vendredi des coulisses télé, ce sera juste après Sting et Eric Clapton ici, il est 5h18. Bon réveil.

0: Ici, dès 5h ce vendredi, on se prépare déjà au week-end et c'est un 10 juillet qu'ils sont nés. Jean-Marie Poiret, 81 ans aujourd'hui, pour le réalisateur des comédies à succès comme Le Père Noël est une ordure, Papy fait de la résistance et forcément évidemment les visiteurs.
1: Eh bien, il dormira dans l'écurie.
2: Ah non, pitié, pas l'écurie, non. Je préfère dormir dans la forêt.
3: Il y a pas d'écurie ici, de toute façon. Alors, monsieur paie sa chambre ou il file dormir dans la forêt. Hein.
0: Exactement, loin des visiteurs, mais proche de chez Swann, le romancier aux phrases plus longues que l'éternité. Marcel Proust voyait le jour un 10 juillet de l'année 1871. Et puis aujourd'hui également, on souhaite un bel anniversaire à Clara Luciani. Il y a 59 ans, jour pour jour, le baroudeur le plus fringant de la bande dessinée Corto Maltese faisait sa première apparition dans les cases d'un magazine. Enfin, c'était il y a un an. L'humoriste Bunaimin, alias le Chinois marrant, nous quittait tragiquement à l'âge de 43 ans. Il avait été révélé au grand public dans l'émission du Jamel Comedy Club. Bon anniversaire à vous, surtout si c'est un 10 juillet que vous êtes né. On vous souhaite de profiter au maximum de cette journée. Il est 5h23. On passe de l'autre côté de l'écran pour explorer les coulisses télé. Ce vendredi, je vous parle de Partenaires particuliers, une série documentaire qui traite du handicap de manière très décalée. Et c'est à Jérémy Michalak qu'on doit cette série, combattre les préjugés autour du handicap sans se prendre au sérieux. C'est la promesse de Partenaires particuliers.
4: Je vous le dis les gars, je sais pas dans quoi on s'embarque. T'en sérieux?
5: Ouais.
6: Le TGV numéro 4315 va entrer en gare.
0: Direction Barcelone. Pendant une semaine, le réalisateur est parti accompagné d'une bande de 4 jeunes gens, chacun atteint d'un handicap. Et j'ai demandé à Jérémy Michalak comment le projet avait vu le jour.
7: C'est un peu la blague de l'avion qu'on faisait quand on était gamin. C'est un Français, un Belge et un Suisse qui sont dans un avion. Bah là, je me suis dit, on va prendre un aveugle, un paraplégique, un trisomique et une naine, ils sont dans un avion. Ce qui est rigolo, c'est que quand on voit une équipe comme ça qui grimpe dans un avion, on se dit, oh putain, pourvu qu'il ne s'assoie pas à côté de moi. Oh, s'il vous plaît. Mais après avoir vu le film, on se dit exactement l'inverse. C'est qu'après avoir vu le film, on se dit, les gars, je pourrais être votre ami.
0: Au fil des 3 épisodes que compte cette série, Amaury, Kéra, Kylian, Arthur et Jérémy nous font partager une expérience de vie inédite. Et à les regarder tous charrier durant le voyage, on pourrait croire qu'ils se connaissent depuis toujours. Alors qu'évidemment, pas du tout.
7: On ne s'était jamais vu physiquement les uns et les autres. Avant le premier jour de tournage, il y a un truc qui a mis tout le monde au diapason d'entrée de jeu. Quand Amaury nous a lâché une vanne, mais atomique, dès le départ, où on est tous partis en fou rire en se disant « Waouh, putain, qu'est-ce que c'est que ce mec ?» Et à partir du moment où on rigole, on a compris que l'humour serait notre super pouvoir pour, au final, nous offrir un moment de vie, de joie et de partage.
0: Vous l'aurez compris, si le ton du programme est décontracté, c'est pour mieux aborder de front ce sujet complexe qui est celui du handicap. Un sujet que le producteur est l'un des premiers à avoir proposé à la télévision française avec sa série aux côtés de Lucie Carrasco, avec qui il fait le tour du monde.
7: Ce qu'on a voulu, c'était montrer un regard différent sur le handicap. C'est-à-dire, on a voulu y mettre de l'humour, on a voulu apporter un traitement parfois politiquement incorrect, moins polissé, moins lisse. Plus fun en fait. Là où on avait tendance à montrer le verre à moitié vide, on a voulu montrer le verre à moitié plein. Après moi sur le handicap, j'ai quand même été le pionnier avec les anges de la télé-réalité. Je pense que c'était une belle lumière sur le sujet à l'époque.
0: Partenaires particuliers, les 3 épisodes de la série sont à voir en ce moment sur la plateforme France.tv. Et si vous veniez nous raconter ce que vous comptez faire de ce week-end, 0810 055 056, ce vendredi dans le paqueté, il y a un roman de Franck Tillier, un calepin pour noter tous vos souvenirs, et puis une paire de lunettes pour voir et profiter de l'éclipse en toute sécurité le 12 août prochain, 0810 055 056. Alors, on se parle ici ?

0: Vous écoutez ici votre radio locale avant le retour de l'info et du 90 secondes. Un petit peu d'histoire comme tous les matins pour sourire tout en apprenant, à moins que ce ne soit l'inverse. Bonjour Stéphane Bern, ce matin on va voyager au temps d'un paquebot resté dans l'ombre du plus célèbre naufrage de l'histoire.
1: Tout le monde connaît le Titanic, mais avez-vous déjà entendu parler de son jumeau, le Britannic ? En 1916, en pleine Première Guerre mondiale, le HMS britannique, navire de la White Star Line et frère du Titanic, sillonne la mer Égée. Un choix plutôt malin, il y a moins d'icebergs. Construit après le drame de 1912, il a été renforcé. Double coque partielle, cloison étanche améliorée, davantage de canaux de sauvetage. Long de 269 mètres, c'est alors le plus grand paquebot jamais lancé. Il s'appelle donc le Britannic, mais la compagnie aurait très bien pu le rebaptiser. Promis cette fois, normalement ça passe. Réquisitionné comme navire hôpital, il transporte blessés et personnel médical entre la Méditerranée et la Grande-Bretagne. Mais le 21 novembre, au large de l'île de Kea, une explosion secoue la coque. La cause ? Une mine marine allemande posée quelques semaines plus tôt. Comme pour les films au cinéma, quand il y a une suite, il faut un nouveau scénario. L'eau envahit rapidement plusieurs compartiments. Cette fois, l'équipage est mieux préparé. L'évacuation s'organise rapidement. Et pourtant, certains canaux mis à l'eau trop tôt sont happés par les hélices encore en marche. Avoir des canaux, c'est bien, mais éviter de les envoyer dans un mixeur géant, c'est mieux. En moins de 55 minutes, le géant disparaît au fond de la mer. Bilan 30 morts sur plus de 1000 personnes à bord. La majorité est sauvée grâce à l'intervention rapide de navires proches. Un film sur ce naufrage est même sorti en l'an 2000, mais avec un peu moins de succès que pour le Titanic. Le Britannic devait être le Titanic en mieux. Il est surtout devenu la preuve qu'on peut corriger les erreurs, mais pas toujours éviter la catastrophe.
0: Bon week-end et à lundi, Stéphane Bern. Au fait, vous avez regardé le match hier soir ? Bon, tout à l'heure, on va débriefer le France-Maroc de quart de finale avec le rédacteur en chef adjoint du journal L'Équipe. Pour l'heure, il est 5h30. L'info en France et dans le reste du monde, c'est l'heure du 90 secondes présenté par François Ventéjou.
2: L'équipe de France au rendez-vous des demi-finales au Mondial de foot. Victoire 2-0 sans trembler hier soir contre le Maroc en quart de finale avec des buts en seconde période de Kylian Mbappé et Ousmane Dembélé. Les Bleus affronteront l'Espagne ou la Belgique mardi prochain à 21h. La vigilance rouge canicule est de retour en France. Aujourd'hui, elle concernera à partir de midi 9 départements de l'ouest de la Vienne au Morbihan en passant par la Sarthe. 76 départements sont eux en vigilance orange. Hier, les 41 degrés ont été dépassés. C'est dans l'eau de l'Hérault. Selon Météo France, la canicule va persister au moins jusqu'à mardi prochain. Ces fortes chaleurs accentuent le risque de feux de forêt. Il est élevé aujourd'hui dans les trois quarts du pays et même très élevé en Haute-Garonne. En Espagne, un incendie dans une forêt en Andalousie déclenché hier soir a fait au moins 12 morts. Le sénateur LR Francis Spinner, mis en examen pour corruption passive. L'ancien maire du 16e arrondissement de Paris est soupçonné d'avoir attribué un logement social à une femme en contrepartie de relations sexuelles. Tadej Pogačar creuse déjà l'écart au général sur le Tour de France. Le cycliste slovène de nouveau en jaune après sa démonstration hier sur les pentes du Tourmalet avec plus de 2 minutes 30 d'avance sur son rival Jonas Vingegaard. Et puis, la tapisserie de Bayeux est en route pour Londres. Elle a quitté la Normandie hier soir à bord d'un camion escorté par des gendarmes. Cette broderie qui retrace la conquête de l'Angleterre par les Normands sera exposée au British Museum à partir du mois de septembre.
0: Vous écoutez ici, 5h32, les Bleus n'ont donc pas tremblé hier soir pour rallier le dernier carré du Mondial.
2: On s'attendait à un match compliqué face au Maroc, et bien ça a été presque trop facile pour nos Français hier soir. Victoire 2-0 avec des buts en seconde période de Kylian Mbappé et Ousmane Dembélé.
3: L'équipe de France qui attaque encore dans l'axe avec Dembélé qui frappe.
4: Allez
3: et qui marque. Et qui marque.
2: Les commentaires de Jean-Pierre Blimeau et Nicolas Perronnet sur votre radio locale ici hier soir. On a vibré à travers toute la France pour cette victoire des Bleus, comme à Rouen dans la fat zone de la Kind Arena avec 4000 supporters et où vous étiez, Théophile Pedrola.
5: Comme souvent dans cette Coupe du Monde, c'est un certain Kylian Mbappé qui débloque la situation.
4: Le Kindarena saute de joie comme Baptiste, venu avec ses amis.
5: Comme d'habitude, bah, Mobutu, Mbappé est toujours là, il est toujours là pour nous sauver. Match incroyable, on est en demi, et puis bah, n'importe quelle équipe, on s'en fout, on les prend, on va gagner.
4: Un match tout en maîtrise. Fati, avec son bonnet tricolore, a le sourire jusqu'aux oreilles.
6: C'est ça qui était incroyable, plein d'occasions, il fallait cadrer quand il y a eu le premier but. Après, c'est parti, deuxième but, incroyable. On est derrière eux, et allez les Bleus, et on va gagner, on va l'avoir cette Coupe du Monde. On va ramener la Coupe à la maison encore.
4: Juste à côté d'elle, il y a deux poulets, ou plutôt deux jeunes hommes déguisés qui se cassent la voix.
7: Là, on est en poulet gonflable. Bah, là, le projet, c'est que le poulet nous porte, comme ça, on a moins d'efforts à faire.
8: On a rendu les gens heureux, c'est plus important, c'est pour ça qu'on achète des choses comme ça.
4: La fête, les sourires, le Kindarena ouvert pour la première fois de la compétition a porté chance aux Bleus et séduit le public. Écran, ambiance, Thomas est prêt à revenir.
9: On y croit jusqu'au bout. Hein. Moi, je veux revenir voir la finale ici, sortir, aller jusque dans le centre-ville et puis fêter ça. Hein.
4: Il n'y a qu'à suivre les feux d'artifice, les klaxons jusqu'à Fred.
10: En vrai, c'était chaud. Hein. Moi, c'est la première fois que je viens ici pour regarder des matchs. C'était vraiment chaud. Ça m'a surpris. Bonne ambiance, la chambrée, mais bon enfant, amical, donc c'était cool.
4: Les Bleus sont de retour en demi-finale. La fête n'est pas encore finie.
2: Théophile Pedrola ici, Normandie, en demi. Mais contre qui? Eh bien, on le saura ce soir à l'issue du deuxième quart de finale entre l'Espagne et la Belgique à 21h. Peu importe, notez bien le rendez-vous mardi 21h pour la demi-finale à vivre sur votre radio locale ici. La météo, c'est toujours cette canicule qui gagne en intensité, Johan.
0: Alerte rouge, canicule en centre-ouest et en région parisienne ce vendredi. Une carte tout en soleil, à l'exception du sud de la côte aquitaine ce matin, avec pas mal de nuages qui vont mettre un petit moment à se dissiper. Et ce sera le cas en début d'après-midi. Pour ce qui est des températures, elles sont déjà très douces au lever du jour. Aujourd'hui, 20 à Limoges, 24 à Bordeaux, 25 à Nantes. Et puis cet après-midi, sans surprise, de très fortes chaleurs annoncées à Paris. 36 degrés ainsi qu'à 3, 37 à La Rochelle, 34 à Brest, 38 à Orléans. Également prévu au programme en fin de journée des orages très localisés sur la pointe bretonne, la chaîne des Pyrénées, le massif central et les Alpes. Et chez vous, comment ça se passe? Vous nous l'écrivez sur la page Facebook d'ici, comme l'a fait Mathilde qui vit à Toulouse. Chez elle, il fait 22 degrés. Dernière journée de travail pour Mathilde qui ce soir partira en vacances pour 2 semaines, avec un peu d'avance. Bonnes vacances à vous. Mathilde, merci d'être à l'écoute. Je salue Sidonie à Aurillac qui a relevé 25 degrés ce matin sur son balcon. Enfin, Eric, lui, est à Rouen. Il fait 23 degrés ce vendredi matin chez lui.
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0: Voilà une chanson qui va parfaitement avec le temps qu'il fait. La fièvre dans le sang, Alain Chamfort sur votre radio locale. 5h35, bon réveil, c'est vendredi. Et bientôt le week-end.

0: Vous écoutez ici la seule radio qui vous annonce que vous êtes déjà en week-end, même si c'est pas vrai, mais ça fait du bien, non? Si, évidemment.
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0: Ça ne fait jamais de mal de prendre un petit peu d'avance, surtout quand le week-end arrive. Vous le savez, ici, chaque matin, on fait tout pour vous éviter de tomber dans le panneau des arnaques en tout genre. Et ce vendredi, gare aux prises USB, François.
2: Oui, les prises USB dans les hôtels, les trains, le métro et différents lieux publics. Attention, car on peut être piraté, on vous expliquera tout.
0: Dans un instant, non, c'est pas vrai. Et puis, dans la playlist de votre début de journée, il arrive Benabar.
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0: Merci d'être avec nous, de commencer cette journée à l'écoute d'ici votre radio locale. On accueille Nicole. Bonjour Nicole.
4: Bonjour et bonjour à tous les lestos et un gros bisou à la petite standardiste qui est super mignonne.
0: Et ben voilà, une entrée en matière comme il se doit. Vous nous appelez d'où Nicole ce matin?
4: Ça se marre dans l'heure parce que j'ai quitté mon mobile au Bassin-Maritime, il faisait trop chaud.
0: Bon, alors il paraît que vous avez la clim quand même chez vous en ce moment.
4: Ah oui, ça je la mets l'après-midi pour regarder mon Tour de France.
0: Bon, d'accord. Donc, vous regardez, est-ce que vous avez un favori pour cette année? Je pressens la réponse.
4: Moi, vous savez, moi dans le sport, c'est que le meilleur gagne.
0: Bon, très bien. L'esprit Coubertin qui prime chez Nicole et la fierté quant à votre petite fille qui vient de décrocher le bac avec mention.
4: Ah oui, ma petite fille chérie, ma petite Marie, elle a eu des bons résultats. Et ce sera son anniversaire le 4 août, mais on va tout fêter dimanche avec ma fille qui est pharmacienne, mais 3 et samedi. Et dimanche, c'est la fiesta et les bleus, et hop, on fait la fête.
0: C'est le package chez Nicole, un package avec la cerise sur le gâteau. Le pack été qui va arriver chez vous, vous allez voir, c'est un sac aux couleurs de votre radio locale, avec plein de choses à l'intérieur. Il y a un roman de Franck Tillier, il y a des lunettes de soleil, enfin des lunettes éclipse pour assister à l'éclipse.
4: Ouais.
0: Vous allez voir. Et puis plein de choses. Voilà, je vous fais pas.
4: Comme je me promène beaucoup, je me promènerai avec le petit sac en bandoulière.
0: Ben exactement. Vous ferez la promotion d'ici à travers l'heure dans laquelle région dans laquelle vous vivez. Je vous souhaite un excellent week-end. Merci de nous avoir appelé, Nicole.
4: Et continuez, vous êtes super. Super votre radio.
0: Ça se passe comme ça tous les matins. Ici, il est 5h41.
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0: Chaque matin ici, vous retrouvez votre rendez-vous anti-arnaque avec vous, Valentin, Bertrand. Aujourd'hui, on part sur la route des vacances. Attention si vous rechargez votre téléphone dans les lieux publics.
7: C'est le cas typique. Lors des grands départs, tout est sur notre smartphone, les billets, l'itinéraire, la liste des choses à ne pas oublier. Et c'est à ce moment précis qu'il décide de faiblir. Plus que 5% de batterie, quelques minutes pour réagir et soudain, une prise USB. Elles sont de plus en plus courantes dans les gares, les aéroports, les halls d'hôtels, les stations d'autoroute. Très pratique sur le papier, mais une possible menace. L'éditeur d'antivirus Avast a lancé l'alerte il y a quelques semaines. Des pirates s'en servent pour absorber nos données, car c'est l'une des particularités de ces câbles USB. Ils servent à la fois à faire passer le courant, mais peuvent aussi servir à transférer des fichiers, photos, vidéos, SMS, listes de contacts. C'est ce qu'on appelle le juice jacking.
0: Mais alors Valentin, comment savoir si la prise où l'on veut se brancher est piratée?
7: On ne peut pas vraiment de l'extérieur. Rien n'est visible. Des articles spécialisés sur le sujet évoquent en fait des puces électroniques branchées à la prise et connectées au Wi-Fi. Elles vont servir d'aspirateur à données. Pour s'en protéger, la solution qui marche à tous les coups, c'est une batterie externe portable. Pour assurer au minimum deux recharges, je vous conseille plutôt un modèle avec une capacité de 10 000 mAh par heure. Vous pouvez aussi préférer les prises secteur classiques avec les deux trous. Elles sont plus rares, mais celles-ci ne permettent pas d'accéder à la mémoire de votre téléphone. Et si vous n'avez pas le choix, que vous devez vous brancher sur un port USB, il existe un paramètre recharge uniquement à cocher dans votre téléphone. Autre rempart, Des bloqueurs de données de la taille d'une clé USB sont également vendus une dizaine d'euros sur Internet. Il suffit de le brancher entre la prise et votre chargeur pour être protégé.
0: Merci Valentin. Et si vous qui nous écoutez, vous êtes aussi victime d'une arnaque, n'hésitez pas à nous partager l'info. Un petit mail à ici.arnaque avec un S at radiofrance.com. Il est 5h44. Dans un instant, vous allez faire la connaissance d'un oiseau qui brille la nuit. Dommage. Ce vendredi, il fait jour depuis quelques minutes. En attendant, voici Benabar, quoi qu'on dise, ici.
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0: C'est vendredi matin, il est tôt, mais vous êtes déjà présent de l'autre côté du poste à 5h46. Ici, on est fiers de vous avoir avec nous. Et il est venu le temps de se plonger dans le monde merveilleux du vivant. Trois choses à savoir aujourd'hui sur un oiseau resplendissant qui habite en Amérique centrale. Il est l'oiseau national du Guatemala et a donné son nom à la monnaie du pays, le Quetzal. Bonjour Benoît Prospero.
1: Et pour les Aztèques et pour les Mayas, il était même la réincarnation de leur dieu, le serpent à plumes. Bonjour à toutes et tous. Au programme, briller, chorégraphie et captivité. Et donc d'abord, première chose à savoir, les plumes vert émeraude aux reflets irisés des métalliques du Quetzal donnent le sentiment qu'il brille dans la pénombre des forêts. Et alors qu'habituellement, lorsque un oiseau meurt, les couleurs de son plumage ont généralement tendance, vous savez, à s'affadir, eh bien celle du Quetzal ne change pas, et ce, non d'une courgette à bretelles, parfois jusqu'à plusieurs centaines d'années après sa mort.
0: C'est complètement fou, et alors au-delà de sa brillance, c'est un vrai séducteur, c'est ça ?
1: Oui, deuxième chose à savoir, la parade nuptiale du Quetzal est un spectacle complet. En fait, comme le Quetzal est monogame, la concurrence est féroce et les mâles abandonnent tout ce qu'ils ont. D'abord, le costume. Le mâle porte sur sa tête deux disques de plumes, vous savez, dressés à la verticale, un petit peu comme deux crêtes de punk. Son bec est jaune vif et si le vert émeraude domine, eh bien sachez que le ventre de Monsieur Quetzal est rouge vif et ses plumes de vol noires comme la nuit. Et les plumes de sa queue, ben elles sont immenses, parfois plus grandes que son corps lui-même. Bref, le Quetzal ne passe pas inaperçu. Et c'est donc dans cette tenue que, pour séduire, le mâle, d'habitude plutôt calmement perché sur une branche basse, quasi immobile, eh bien se met à voler comme un acrobate au-dessus de la voûte des arbres et pousse des cris, je dirais, plaintifs.
0: Et le succès est garanti ?
1: Oh que oui. Et alors, troisième chose à savoir, le Quetzal ne supporte pas la vie en captivité. Il préfère se laisser mourir. En fait, il a besoin d'espace, d'altitude et d'arbres immenses pour nidifier à l'abri des prédateurs. Parfois, jusqu'à 25 mètres de hauteur au milieu des lianes et des feuillages. Et on note aussi que son menu favori est un savant mélange de fruits, d'escargots et de petites grenouilles indissociables donc de son écosystème. Et le moindre déséquilibre du milieu, la déforestation et la fragmentation de son territoire le mettre en danger. Le monde vivant est merveilleux, préservons-le. Et pour le partage de ses connaissances, un immense merci au docteur en sciences Nicolas Gilsoul, auteur avec Jacques Cuisin du livre Voyages extraordinaires au Muséum National d'Histoire Naturelle. C'est publié aux éditions Robert Laffont.
0: Passez un beau week-end Benoît Prospero et à lundi pour continuer à en apprendre de belles sur Dame Nature et ceux qui la peuplent.
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3: Attention à l'équipe de France qui attaque encore dans l'axe avec Dembélé qui frappe.
4: Allez
3: et qui marque. Et qui marque.
4: Le deuxième but de l'équipe de France.
3: Dembélé.
4: Et voilà Ousmane Dembélé qui ramène tout le monde vers le sélectionneur Didier Deschamps, vers le staff des Bleus. Et l'émulation, et la joie, et la célébration, elle est collective pour le Ballon d'Or. Ousmane Dembélé qui vient faire le break face au Maroc. Cette fois-ci, c'était plein axe, on les sentait sur la brèche.
0: C'était hier soir à Boston, 2-0 pour ce France-Maroc que vous avez pu suivre en direct ici. Ce matin, on débriefe le match avec notre invité rédacteur en chef adjoint du journal L'Équipe. Bonjour Pierre Prugnot.
5: Bonjour Johan, bonjour tout le monde.
0: Au-delà du score, Pierre, qu'est-ce que vous retenez, vous, de la rencontre d'hier soir ?
5: Ce qu'on retient, c'est une force offensive et une force collective qui fait que même quand les Bleus étaient encore tenus à 0-0, quand ils ont raté un penalty, en fait, on n'a jamais vraiment douté parce qu'avec cette équipe-là, de la même manière que Mbappé a raté un penalty et derrière il a mis un superbe but, on a toujours la sensation que quand on rate un train, on en rattrapera toujours un autre. Et c'est ce qui s'est passé hier à l'image de la performance du capitaine.
0: Si on regarde l'histoire quand même de ces deux équipes lors de leur précédente rencontre, le bilan est largement en faveur des Bleus. Il y avait quand même des doutes au début de cette rencontre hier soir.
5: Ouais, il y avait toujours des doutes parce que c'est une équipe qui a progressé depuis qu'on l'avait battue il y a 4 ans, qui avait notamment progressé dans sa tenue du ballon et c'est, parce qu'elle défendait très bien il y a 4 ans, mais elle était un peu limitée à ça. Et surtout, elle avait vraiment le profil parfait d'une équipe piège face auquel l'équipe de France aurait pu s'agacer et qui avait quand même suffisamment de talent pour la punir sur une ou deux situations. Mais en fait, il s'avère que cette situation, les Marocains ne l'ont jamais eue. Donc, on avait raison d'avoir peur et ça rend la performance de l'équipe de France encore plus plus admirable, même si elle n'a pas encore croisé jusqu'ici un adversaire qui lui était qui était de son niveau ou presque.
0: Alors justement, maintenant, Pierre, c'est quoi la suite? Quelles sont les différentes options envisageables pour la demi-finale de mardi prochain, en quelques phrases?
5: Alors, il y a une option qui plairait à toute la France, c'est de retrouver la Belgique en demi-finale de Coupe du Monde, comme en 2018, ce qui serait plutôt un bon présage. Et puis surtout, la Belgique est bien plus faible qu'elle n'était en 2018. Mais pour cela, il faudrait qu'elle batte l'Espagne, qui est l'archi favorite de cette de ce match, et pas loin d'être qui était la l'équipe favorite de la Coupe du Monde avant qu'on voit les Bleus, puisqu'elle avait battu l'équipe de France en 2024 à l'Euro, en 2025 en Ligue des Nations. Et qu'elle a une force collective beaucoup plus aboutie, on va dire. Mais le talent offensif de l'équipe de France et aussi de sa charnière défensive, hein, qui ne concède pas d'occasion, ne prend pas de but,
0: pour équilibrer
5: les débats, ont même donné un avantage à la France chez les bookmakers.
0: Bon, Pierre, pour être synthétique, une nouvelle étoile sur le maillot à l'issue de la compétition, vous y croyez ce matin?
5: Oui, c'est très crédible, mais c'est vu qu'on a une équipe qui est absolument magnifique, comme on en a rarement vu, ce sera encore plus beau de battre l'Espagne pour la gagner à la fin.
0: Rendez-vous.
5: Là, ça voudrait vraiment dire qu'on est la meilleure équipe du monde.
0: Rendez-vous mardi 21h à vivre ici en direct, en attendant la une de l'équipe ce matin, au cœur joie à découvrir, donc pour revenir sur cette rencontre du France-Maroc d'hier soir. Merci Pierre Pruniaud d'avoir été des nôtres ce matin dans le téléphone d'ici.
5: Merci Johan, bonne journée.
0: C'est au sommaire de ces tendances ce vendredi. Vacances, charge mentale et disputes, comme un parfum de tragédie grecque. C'est à suivre. Le temps d'écouter Abba sur votre radio locale. 5h53, bon début de journée en notre compagnie.

0: Vous écoutez ici, bientôt, il sera 6h, le journal et toutes vos informations locales. Mais juste avant, Muriel Jordan nous a rejoint pour décrypter un phénomène de société. Aujourd'hui, Muriel, on se penche sur un trouble qui peut nous gâcher les vacances.
1: C'est une réalité, pardon de gâcher l'ambiance, la charge mentale de l'été. Faire et défaire ses bagages, gérer les repas, les vacances, après un mois de juin déjà très éprouvant pour les femmes. Le mois de juin, cette période du calendrier où nous nous transformons en super organisatrices épuisées. Selon une étude de l'IFOP de 2022, ce sont les femmes qui supportent la majorité de la charge mentale pendant les vacances. Deux tiers d'entre elles assurent qu'elles en font plus que leur conjoint, même en voyage. Direction la rue pour mener ma petite enquête. Je tombe sur Sophia, une quadra de 44 ans, mère de 3 enfants. Comment ça se passe la prépa des vacances chez vous ?
2: Moi, ça a toujours été source de tension dans notre couple, les vacances, à cause de la valise. Quand je vois mon mari qui lui fait sa propre valise, il est là en train de se préoccuper s'il prend la chemise blanche ou la grise. Quand moi, je suis en train de me dire, est-ce que j'ai assez de biberons ? Est-ce que j'en prends deux ou est-ce que je laverai le même entre le soir et le lendemain matin ? Voilà, on n'a pas les mêmes problématiques. Ça, c'est certain que là, moi, la valise, elle commence à devenir un petit peu angoissante, à penser aux livres, aux différences d'âge, il y a tellement de choses à penser.
1: Voilà pourquoi beaucoup de femmes, qu'elles soient célibataires, mariées, avec ou sans enfants, commencent l'été sur les rotules.
0: Et selon une étude récente, Muriel, les Français figurent dans le top 3 des nationalités les plus anxieuses à l'idée de faire leur valise même.
1: Oui, nous sommes derrière les Portugais, mais devant les Espagnols. Et les plus concernés sont les femmes. 40% d'entre elles disent ressentir du stress au moment de faire les bagages, contre 26% des hommes. Retrouvons Sophia, notre quadra fatiguée justement de s'occuper des valises de tout le monde et qui se prend la tête avec son mari, surtout la veille du départ en vacances ou en week-end.
2: C'est la veille, une fois où j'ai carrément vidé la valise par terre, il était je crois 23h. J'ai dit je pars pas en fait. J'ai dit je ne pars pas, c'était trop de stress, ça faisait c'est des checklists qu'on note. Moi je note partout sur mon téléphone, ne pas oublier ci, ne pas oublier ça, et ça me concerne même pas. Là je pense vraiment qu'à mes enfants, qu'à nos enfants, et quand je vois cette insouciance à ne se préoccuper à aucun moment de se dire est-ce qu'on a pris assez de body ou assez de couches pour que quand on arrive les magasins seront fermés parce que c'est le week-end et qu'on est à la montagne et que etc etc, là je me dis non, en fait c'est trop inégal comme répartition des tâches, ça me fatigue, je préfère ne pas partir encore.
1: Et l'âge, c'est aussi un facteur déterminant, avec 43% des 18-24 ans et 40% des plus de 65 ans qui redoutent ces préparatifs de vacances. Bref, l'anxiété de faire sa valise, c'est tendance, hélas. Alors la méthode pour que ça passe mieux, anticiper. Ça fait beaucoup de bien à l'esprit. Et suivre la règle du 5-4-3-2-1. Pour une semaine, par exemple, 5 hauts, 4 bas, 3 accessoires chaussures, 2 maillots ou tenues de sport et une tenue habillée. Alors moi, c'est plutôt en ce moment le 5-4-3-2-1 avant l'explosion. Allez, bon courage!
0: Revenez-nous en forme dès lundi, Muriel Jordan. C'est un plaisir de passer cette semaine en votre compagnie. Tiens, à ne pas louper cet après-midi, 7e étape du Tour de France à vivre ici en direct à Gédemont, Bordeaux, 175 km. En attendant, toute l'équipe d'ici matin à vos côtés. Excellent week-end.
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5: Bonjour à tous, ravi de vous retrouver. Bravo Kylian, bravo Ousmane, bravo à toute l'équipe de France. Et tous ensemble, on chantera tout l'amour qu'on a pour toi et qui ne cessera jamais. Je suis en effervescence. Oui, parce que ça y est, c'est vendredi également, David. Peut-être le week-end pour vous, pour nous, c'est sûr. David Valverde et son petit.
6: Salut tout le monde.
5: Ça va ?
6: Ouais, ouais. Trop bien.
5: Arnaud, en week-end aussi. Arnaud réalise ici matin jusqu'à 9h. Ok, impeccable. Oh non. Vous comptez avec moi et 1, et 2, et 3, 0 ici matin. C'est parti.
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5: Vendredi 10 juillet 2026, il est 6h. Bien sûr, l'aventure continue pour les Bleus au Mondial de foot.
7: Oui, grâce à une victoire sans vraiment souffrir contre le Maroc. 2-0 pour les Bleus, un pénalty raté en première période après une longue interruption de jeu par Kylian Mbappé. Mais c'est ensuite du capitaine des Bleus, meilleur buteur de la Coupe du Monde, qui est venu la délivrance à l'heure de jeu.
8: Désiré de jouer dans l'axe, Mbappé.
9: Allez.
8: Qui va peut-être frapper.
9: Allez,
8: la frappe
9: d'Mbappé,
8: le but,
9: oui.
8: Le but. Mbappé à l'entrée de la surface qui s'imprime.
7: Mbappé imité quelques minutes plus tard par le ballon d'or Ousmane Dembélé. Ça fait donc 2-0. Troisième qualification de suite en demi-finale d'un mondial pour les Bleus qui ont une nouvelle fois fait parler leur maîtrise et leur sang-froid.
10: Jouer une demi-finale de Coupe du Monde, c'est exceptionnel. C'est la troisième de suite avec l'équipe de France depuis que je suis en sélection. Et voilà, je suis très heureux de cette qualification. On savait que le Maroc, c'était un match difficile. On est avec des joueurs de qualité, mais on est resté concentré dans ce match. Même après le pénalty loupé, on a voulu rester concentré. Voilà, on est heureux de cette qualification. Plus tu avances dans la compétition, plus les matchs sont difficiles aussi. Donc voilà, il y a des joueurs de qualité en face qui jouent dans les plus grands clubs du monde. Comme je l'ai dit, on est resté concentré dans le match. On savait qu'on allait avoir l'opportunité de marquer des buts.
7: Et vous avez suivi ce match donc à la radio, ou bien devant votre télé, ou bien rassemblé dans les bars de Loire et de Haute-Loire. Des centaines de personnes hier, place Jean Jaurès à Saint-Etienne, avec des supporters des deux camps mélangés. Déception forcément pour la communauté marocaine. Leïla avait le maillot des Lions de l'Atlas sur les épaules.
11: Les deux équipes ont bien joué. On est arrivé jusque-là, c'est déjà pas mal. Mais bon, maintenant la France a gagné. Fallait bien que quelqu'un gagne finalement. On est français, on est marocain. Un des deux a gagné, c'est très bien. Et vive le Maroc, ça c'est vrai, toujours. Le Maroc dans le cœur. Maintenant la France a gagné, comme je vous ai dit. Un des deux a gagné et c'est très bien comme ça. On va aller quand même fêter, parce qu'il faut fêter quand même. Ça va être la fête.
7: Et les Bleus affronteront en demi-finale le vainqueur de Belgique-Espagne. Ça a lieu ce soir à 21h. La demi-finale, ce sera le 14 juillet à 21h.
5: Et ce 14 juillet, justement, les communes qui vont tuer des feux d'artifice devraient être très rares.
7: Oui, on vous a déjà dit que le préfet de la Loire incite les maires à annuler ces feux d'artifice. Il n'y en aura pas à Andrézieux ni à Saint-Just-Saint-Rambert. Pour la Haute-Loire, ils sont interdits sur tout le département jusqu'au 15 juillet. Ça concerne les particuliers, mais donc aussi les professionnels. Le préfet estime qu'il y a trop de risques à cause de la sécheresse, d'autant que les pompiers de Haute-Loire ont été déjà largement sollicités en début de semaine dans l'incendie à la frontière avec la Lozère. Puisqu'on parle de sécheresse, il y a des restrictions d'eau qui sont mises en place depuis hier dans le sud du Pilat. Si vous habitez entre Bourg-Argental et Pélussin, il ne faut pas arroser votre jardin, notamment entre 10h et 18h. Des mesures que vous retrouvez sur ici.fr et qui s'applique désormais sur les trois quarts du territoire de la Loire placé en niveau d'alerte. La chaleur qui se poursuit, alors que 9 départements de l'ouest de la France sont de retour en vigilance rouge canicule aujourd'hui. La Haute-Loire reste en jaune, la Loire en orange. Si vous habitez à Saint-Etienne, il y aura moins de bus ces prochains jours. La STAS fait le choix de ne pas faire rouler aux heures les plus chaudes les véhicules qui ne sont pas équipés de climatisation pour protéger les voyageurs.
5: Ici Saint-Etienne, Loire, il est 6h04 et ce journal nous emmène maintenant, David, à Saint-Chamond.
7: Précisément dans le quartier de Novasieris, c'est ce secteur anciennement spécialisé dans la forge et dans le traitement de l'acier pour l'armement. Depuis quelques années, il symbolise le renouveau de la deuxième ville du département. Des cinémas, des commerces, des restaurants, un secteur piéton aussi, parfait pour les balades en famille. Mais ça n'est pas terminé, Clément Métainier.
12: Sur un hectare, une dizaine de bâtiments vont être démolis. À la place, Axel Dugas, le maire de Saint-Chamond, annonce la construction de logements et de parkings dans les prochaines années.
13: Il y aura une quarantaine de logements sur ces secteurs. Il y aura une brasserie, il y aura une maison médicale. Donc voilà, l'objectif, c'est d'avoir toutes les commodités accessibles à ces personnes qui viennent ici.
12: Le gros chantier des abords nord de Novasieris a débuté en juin. La démolition des immeubles doit se terminer en fin d'année.
14: À Saint-Chamond, pas de vacances pour les travaux.
12: Gilles Gréco est adjoint au grand projet.
14: Alors on démolit des friches du bâtiment ancien. C'est la continuité de la voie qui relie donc le quartier du Creux, Novasieris, le marché, le quartier Saint-Pierre, la voie piétonne.
12: Et pour ne pas trop gêner la circulation, les façades le long de la rue de Saint-Étienne seront démolies de nuit. Guillaume Borges est en charge du suivi des travaux.
15: Il faut qu'on enlève toutes les fondations. Donc il y a un gros travail d'évacuation de matériaux. Et une fois qu'on a évacué tous les matériaux issus des bâtiments, il y aura la partie dépollution qui sera faite par les poras.
12: La dépollution est prévue pour durer un an. Pour voir les bâtiments flambant neufs, il faudra donc patienter au moins jusqu'en 2028.
7: Un reportage de Clément Métainier. La pauvreté est stable dans notre pays, mais elle reste à son niveau le plus élevé. 15,4% de la population, ça représente 10 millions de personnes qui étaient en situation de pauvreté monétaire en 2024. Ça représente 1300 337 euros par mois pour une personne seule. 37 associations de lutte contre la précarité appellent le gouvernement à faire de l'éradication de la grande pauvreté un objectif politique prioritaire. C'est dans ce contexte que la Croix-Rouge de Saint-Étienne organise cet été ses braderies. On vide les stocks de la boutique avec des prix encore plus bas que d'habitude. Il y a tellement de dons textiles que l'association est parfois un petit peu débordée. Alors en prévision de la rentrée, il faut faire la place. Écoutez Geneviève Prunier, c'est la présidente de l'association de la Croix-Rouge à Saint-Étienne.
16: Les dons ne cessent d'affluer. Donc on n'a pas besoin de garder de vêtements d'été pour l'été prochain. C'est l'expérience qui nous a montré que on n'a vraiment pas besoin de garder un stock parce que les arrivages réguliers nous assurent d'avoir des vêtements été à vendre l'été prochain. En grande majorité des dons de particuliers, à condition d'être lavés, repassés en très bon état. Les plus jolis partent dans notre boutique et ceux qui ont des petits défauts mais qui présentent de l'intérêt, eh bien dans ces cas-là, nous les mettons à la disposition d'un réseau de couturières. Nous, notre objectif, c'est de jeter le moins possible.
7: Et la première opération à prix cassé de la boutique de la Croix-Rouge stéphanoise avait lieu hier. On va s'y faufiler dans l'info d'ici de 6h30.
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5: 33 à 37 degrés attendus pour ce vendredi, jour de vacances. C'est encore très chaud sur la région. 20 degrés à Saint-Galmier, Bourg-Argental ce matin. Et chez vous, dites-le nous sur la page Facebook. Ici, Saint-Étienne-Loire, 21 degrés à Lorme, chez Odette. Coucou Odette. 18 degrés chez Antoine. Le problème, Antoine, c'est que vous êtes tellement, dans le match d'hier soir que vous en avez oublié de nous dire où vous habitiez. Coup d'œil sur les routes de la région. Attention aux orages très localisés. Cet après-midi, coup d'œil sur les routes sans souci pour l'instant, entre canicule et embouteillage, Bison Futé a classé cette journée noire dans le sens des départs dans notre grande région Rhône-Alpes, et rouge partout en France. J'arrive, je suis encore dans le match moi aussi.
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5: Merci d'être avec nous, frais chez vous, j'espère. La bonne humeur, elle ne chauffe pas. La musique non plus, celle de Calogero à 6h09 déjà. Passez un agréable moment et un beau réveil avec Ici Saint-Étienne-Loire.

0: 1987, Calogero, bien sûr que je m'en souviens, j'avais 20 ans ce temps-là. Non. Mais ça, c'était au siècle dernier.
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0: Quand je pense que je suis né au siècle dernier, David. Bah, vous aussi, peut-être bien.
4: Moi aussi, bah. Moi aussi, mais du coup, j'ai calculé votre âge et j'ai vu combien on avait d'écart.
0: Bah, et alors?
4: Je suis de 82, moi.
0: Ah oui, je pourrais vraiment pas être votre mère.
4: Non.
0: Hello tout le monde, welcome à la maison. Ici Saint-Étienne-Loire, nous sommes le 10 juillet. Vous savez que c'est la fête nationale aux Bahamas. Et moi, ça me fait toujours rêver, les Bahamas. La mer bleue, les dauphins, le sable blanc, le petit parasol en papier dans mon cocktail. Mais je m'égare, David. Nous fêtons les lyriques ce matin, comme d'hab. Bon anniv au footballeur Ludovic Juli. Hey, hey. Et à vous aussi, peut-être, en ce 10 juillet, avant 6h30, Catherine Viguier nous donnera l'actu des planètes dans l'horoscope. Fred partira à votre rencontre, toujours au frère. Fred avec Carole. Carole, elle élève des alpagas chez elle à Cotence. Et l'hiver, alors la tuyau, truc, astuce, un pull en alpaga, ça fait la blague. À suivre le conseil santé du doc Kierzek et gare aux flébites, nous dira-t-il ce matin. Vous réveillez 6h13.
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5: Merci beaucoup, ici Saint-Étienne-Loire. Et puis, continuez comme ça, bel meeting à tout le monde, à toute l'équipe et à tous les auditeurs.
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0: En voilà un qui pense à nous chaque matin, c'est le docteur Kierzek. Bonjour docteur, comme chaque matin cet été, bon, on le passe avec vous en pleine forme, avec vos conseils santé. Et ce matin, on va prendre l'avion et là on va éviter la flébite.
6: Bonjour à toutes et à tous, vous partez en vacances un peu loin, super. Mais attention, les longs vols, c'est merveilleux pour l'esprit, un peu moins pour les jambes. Et le sujet qui fâche, c'est la flébite aussi, appelée thrombose veineuse profonde. Oui, rester assis plusieurs heures, les jambes pendantes, avec la pression de la cabine et l'air sec, ça ralentit la circulation sanguine. Le sang a tendance à stagner dans les mollets. Si en plus vous êtes déshydraté ou que vous portez des vêtements trop serrés, il y a des petits caillots qui peuvent se former. Alors la bonne nouvelle, c'est qu'on peut les éviter très facilement. Il y a plusieurs facteurs de risque en fait. Les vols de plus de 4 heures, des antécédents de phlébite ou de varices, si vous êtes enceinte ou sous pilule œstroprogestative ou traitement hormonal, l'âge avancé, l'obésité, le tabac ou encore l'immobilisation récente, vous avez été avec un plâtre ou vous avez été opéré. Ça, ce sont des facteurs de risque et parlez-en à votre médecin avant le départ. Il pourra vous prescrire des bas de contention ou parfois vous donner un traitement préventif. Maintenant, il y a des petits mouvements pour tout le monde pour prévenir la phlébite. Personne ne verra ces mouvements, ils sont discrets, pas besoin de vous lever toutes les 10 minutes. Vous allez faire des petites pompes avec la cheville, vous décollez les talons du sol et vous pointez les pieds vers le bas et vous levez les pointes de pieds vers le haut. Bref, une seconde en haut, une seconde en bas, faites ça 20 fois par heure et ça fonctionne bien. Vous pouvez faire des cercles avec la cheville aussi, vous levez le pied légèrement, vous faites des cercles avec votre cheville, 10 dans un sens, 10 dans l'autre. Le pédalage caché, posez vos pieds à plat, puis levez alternativement les talons comme si vous pédaliez à l'envers. Les genoux montent à peine, personne ne voit rien sous le siège de devant. Puis il y a le serrage de mollets aussi. Vous contractez les mollets, vous maintenez 5 secondes et vous relâchez.
0: Ok, je suis en train de le faire, coach. À quoi reconnaît-on une phlébite, docteur ?
6: La phlébite, c'est plusieurs symptômes. La douleur dans le mollet, souvent d'un seul côté, une sensation de chaleur, de gonflement, parfois une rougeur. Bref, si vous venez d'un vol et vous avez ces symptômes, parlez-en à votre médecin et appelez le 15, surtout si en plus vous avez des difficultés à respirer, parce que le caillot, il peut monter au niveau des poumons. C'est ce qu'on appelle l'embolie pulmonaire. Mais on résume, les bons réflexes dans l'avion pour éviter tout ça, c'est d'enlever vos chaussures, placer votre petit bagage sous votre siège et pas devant vous. Ça vous oblige à avoir de l'espace pour bouger les pieds et puis régler votre ceinture de sécurité légère lâche sur les cuisses et pas trop serré et portez des vêtements amples, rien de serré à la taille, c'est ça l'idée. Et buvez de l'eau régulièrement, et évidemment on évite l'alcool. Allez, bon été, bonne santé, à l'écoute d'ici bien sûr.
0: Et bon voyage, merci beaucoup Gérald de Kierzek, bonne journée à vous également qui vous nous écoutez ce matin. Il est 6h17, vous réveillez, bonjour, n'oubliez pas le bas de contention également, très utile en avion. Quelques notes de musique, celles qui vous rappellent The Walk of Life et les Dire Straits.

0: Dire Straits avec Walk of Life, les années 80, web radio, appli ici ou ici.fr. 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Tous les jours, lui à 6h20, Fred part à votre rencontre. Fred Nicolas dans la Loire, la Haute-Loire. Aujourd'hui, Fred, vous êtes dans une ferme, mais avec de drôles d'animaux à côté de vous.
1: Voilà, comme tous les jours, je prends ma voiture, je me promène dans la Loire, la Haute-Loire. Et aujourd'hui, je suis à Cotence, je suis à la ferme de Calmia et je suis tombé sur Carole. Bonjour Carole.
2: Bonjour.
1: Carole, il est là, Serge ?
2: Ah non, il n'y a pas Serge. Nous, on est le cousin de Serge, on est les alpagas.
1: Ah d'accord, ouais, parce qu'on m'a dit, ouais, y a des lamas là-bas.
2: Mais non, c'est pas des lamas, c'est des alpagas.
1: On a deux alpagas devant nous.
2: Oui, on a Acajou et Echo, c'est un peu les mascottes de la ferme, c'est mes modèles réduits.
1: Comment vous êtes arrivé justement à élever des alpagas ?
2: Oula,
1: Ouais, parce que alors, c'est... on croise pas tous les jours des gens qui font l'élevage d'alpagas. Hein.
2: Alors, comme je dis en rigolant, c'est plutôt l'alpaga qui est venu me chercher. C'est des chemins qui se sont croisés et j'ai croisé une dame qui avait des alpagas. Elle m'a demandé un coup de main, deux, trois, et puis après j'ai fini par acheter mon premier alpaga chez elle.
1: Et vous l'avez gardé où ? Dans la salle à manger ?
2: Non, il est resté chez la dame, mais j'étais sa propriétaire. Et puis pendant 5 ans, j'ai travaillé mon projet. Et en 2017, on s'est installé à Cotence avec 6 alpagas. Et aujourd'hui, on en compte une vingtaine.
1: Qu'est-ce que vous faites de tous ces alpagas ?
2: Alors, les alpagas, c'est les producteurs de laine. Donc du coup ils sont tondus une fois par an et du coup je travaille leur laine après, donc je les tonds, je fais transformer le fil vers Cusset, vers Vichy, et après on reçoit notre fil et on tricote tout à la main. On fait que des produits 100% alpaga de Cotence.
1: Et c'est vous qui tricotez à chaque fois ou c'est...
2: Oui, alors là il fait un peu froid aujourd'hui, on n'a pas sorti les aiguilles, mais on va s'y mettre.
1: Et tout est tricoté main?
2: Tout à la main, moi et ma maman on se met au tricot.
1: Et après, donc, il faut attendre combien de temps pour que ça repousse chez l'alpaga ?
2: Un an. La tonte, généralement, à la ferme de Calmia, elle est au mois de mai. Ouais. Donc, c'est une année, la récolte, c'est une fois par an.
1: Dites-moi, il y a des soins particuliers à amener à l'alpaga, c'est pas évident, parce que c'est quand même des animaux qui sont pas communs. Moi, par exemple, j'ai un chat à la maison, voilà quoi, c'est facile, on change la litière. L'alpaga,
2: c'est assez facile. Si on regarde l'agriculture pure et dure, l'alpaga, c'est très très facile. D'accord. Après, il y a les soins au quotidien, manger, à boire, etc., nettoyer les litières. Et après, en soins, on a les soins vétérinaires basiques, ouais, c'est-à-dire vaccins, vermifuges, etc. Et après, bien sûr, les soins nécessaires, la tonte qui est nécessaire une fois par an.
1: Tu peux se caresser facilement ?
2: Oui, alors, pas trop, mais
1: pas trop, ouais.
2: Là, ceux que j'ai amenés aujourd'hui,
1: il y en a un qui me regarde bizarrement, là, du coin de l'œil, depuis tout à l'heure. Il est venu, il m'a regardé, il est reparti.
2: Non, c'est des animaux qui n'aiment pas les caresses pour la simple raison que quand on les caresse, on ouvre la laine. Et quand on ouvre la laine, eh ben, y a le froid qui passe.
1: Ah d'accord. Bon ben quand il fait un peu froid aujourd'hui, je vais éviter.
2: Voilà.
1: Hein, parce que j'ai pas envie de faire mordre. Hein. Bon. Merci Carole.
2: Merci à vous.
0: Voilà, bonne journée à tous les deux. En tout cas, et rappelez-vous, cet hiver, un petit pull en alpaga, ça tient tellement chaud. C'est le cousin du lama, donc ça ressemble au lama. Avec une laine, mais incroyable, c'est tout Kayadoun. Allez, elle fait partie de mes chouchoutes. Ah oui. Elle s'appelle Auréa, elle s'appelle Soirée Mondaine. Il est 6h23. Beau réveil avec ici Saint-Étienne-Loire. Et nous sommes vendredi, les amis. Bonne journée.

Andrea, soirée mondaine à suivre l'horoscope de Catherine Viguier ici, Saint-Étienne-Loire. Toute l'actu dans moins de 4 minutes. Beau réveil en musique après 6h30 quart. Résil.

0: France Gall. Ça s'appelle Résiste, bien sûr.
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0: 6h27, 12 mois, 12 signes, l'horoscope de Catherine Viguet. Alors quelle actu pour nos planètes, Catherine?
5: Eh bien, Vénus s'invite chez les prudents natifs de la Vierge.
6: Bélier, c'est une bonne nouvelle pour vous organiser, aider votre prochain et pour vous soigner aussi.
5: Taureau, très bonne chose que Vénus en signe ami. Elle met en lumière votre vie créative, votre vie de parent et d'amoureux.
6: Gémeaux, vos réflexions et vos actions au sujet de la famille et de votre habitation portent leurs fruits.
5: Cancer, Vénus visite le secteur de la communication et des voyages, mais aussi de la fratrie.
6: Lion, vous serez ravi de voir des améliorations liées à votre fortune, grande ou petite.
5: Vierge, c'est vous l'heureux élu. Vénus est à présent chez vous. La vie se fait plus douce.
6: Balance, durant quelque temps, cultivez la complicité et prenez soin de votre intimité.
5: Scorpion, succès assuré dans la vie publique et vous serez étonné de l'amitié que l'on vous témoigne.
6: Sagittaire, si vous avez des ambitions, c'est le moment d'en parler, de prospecter, puis de foncer.
5: Capricorne, de très bonnes choses en vue, en partant ailleurs, en bougeant ou en rêvant.
6: Verseau, Vénus vous apporte des satisfactions sur le plan spirituel, charnel et financier.
5: Poisson, les grâces, les attentions viendront des autres, d'une personne à laquelle vous tenez beaucoup.
6: Et pour nous tous, on cultive notre jardin secret, on ne dit pas tout de nous.
0: Mais oui, il faut que je suive votre conseil, évidemment, ma petite Catherine. Un peu de mystère, ça ne fait pas de mal ce matin. Allez, comment ça va? N'hésitez pas à nous le dire, hein, sur la page Facebook, Ici Saint-Étienne-Loire. 17 degrés relevés ce matin à Monistrol, au Bois-sur-Lignon, 16 au Puy, 22 déjà à Roanne. J'ai sorti mon petit éventail portatif pour me rafraîchir. Je rafraîchis un peu David également pour l'information. On attend 36-37 degrés, hein. Aujourd'hui, 35 à Saint-Étienne, 37 à Roanne. Attention aux risques d'orage. Ils seront localisés, très localisés, et cela sur toute la région.
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0: Et David, dans quelques instants, on ira dans une braderie organisée par la Croix-Rouge de Saint-Étienne.
7: Oui, l'association caritative qui veut vider son stock de vêtements de seconde main. Avant l'été, il y en a énormément. Il faut faire de la place dans les locaux pour eh bien, être prêt pour les afflux de dons textiles de la rentrée. On sait que ça marche très très bien pour les clients. C'est l'occasion, bien sûr, de faire de très bonnes affaires. Tout ça, ce sera juste après François Ventéjou pour le tour de l'actu en France et dans le monde en 90 secondes.
8: Le Maroc a fini par craquer face aux Français au Mondial de foot. Victoire sereine 2-0 de nos Bleus hier soir en quart de finale aux États-Unis. Des buts de Kylian Mbappé et Ousmane Dembélé. Les Français attendent le vainqueur du match Espagne-Belgique ce soir à 21h. Les Pays de la Loire et quatre départements voisins en vigilance rouge. Canicule à partir de midi. Les fortes chaleurs s'accentuent, notamment la nuit et demain. L'alerte rouge concernera 24 départements, l'Île-de-France et le centre-ouest. Cette troisième canicule de l'année va persister au moins jusqu'à mardi prochain, prévient Météo France. Les sols sont archi-secs et le risque de feux de forêt élevé aujourd'hui. Dans 63 départements, la Haute-Garonne est même en rouge pour un risque très élevé. En Espagne, un incendie dans une forêt en Andalousie déclenché hier a fait au moins 12 morts. Les députés durcissent les sanctions autour de la drogue. Les préfets pourront désormais suspendre le permis de conduire de manière préventive en cas d'usage répété de stupéfiants. Et ça, même si les infractions ne sont pas liées à la conduite. Le vote pour de l'Assemblée a eu lieu hier dans le cadre du projet de loi Riposte. Sur la route des vacances, il va falloir être patient. Bison Futé classe la journée rouge dans le sens des départs. C'est même noir dans la région Auvergne-Rhône-Alpes aujourd'hui. Sur les rails, attention, plusieurs intercités sont supprimées aujourd'hui et demain. Une septième étape promise aux sprinteurs sur le Tour de France. Départ d'Ajetmo dans les Landes pour rejoindre Bordeaux. Le maillot jaune est porté par Tadej Pogacar.
7: C'est l'info d'ici avec la Croix-Rouge de Saint-Étienne qui organise cet été plusieurs braderies dans sa boutique de vêtements. La première avait lieu hier sur son site stéphanois rue Gauthier-Dumont. L'objectif, il est clair, hein, Margot Longeroche, vider son stock de vêtements de seconde main avant la rentrée.
9: La boutique de la Croix-Rouge à Saint-Étienne a ouvert il y a à peine un an et elle se retrouve déjà débordée par les dons de vêtements à raison de 2 tonnes par trimestre. À tel point que Chantal, venue déposer un nouveau sac, repart déçue.
10: C'est complet pour eux.
11: Vous avez d'autres pistes où vous allez pouvoir donner vos vêtements ou...
10: Je sais pas. Je vais peut-être voir avec le Secours catholique ou je sais. Voilà.
9: Les braderies de l'été doivent justement servir à vider la réserve de la boutique pour le plus grand plaisir de Manel, venue chiner avec sa maman Zora.
12: J'ai dit, mais c'est mon moment. J'ai dit, faut que j'y aille. C'est plutôt pas cher, donc ouais, c'est assez cool. Puis je vois qu'il y a des vêtements neufs. Je prends presque que ça en fait. Toujours de la seconde main parce que déjà c'est beaucoup moins cher. En plus, par rapport aussi à l'écologie et tout, c'est plutôt cool. Et en plus de ça, je trouve que c'est bien plus beau que dans la plupart des magasins de la fast fashion. Donc ouais, franchement, je suis contente.
13: Tout le monde est gagnant en fait. On aide un peu les gens qui ont besoin. Nous, ça nous fait des économies.
9: C'est vrai que braderie oblige, les tarifs défient toute concurrence. 2 euros par vêtement pour les femmes et encore moins pour les jeunes. C'est Dominique qui tient la caisse.
14: Pour les enfants jusqu'à 10 ans, c'est 50 centimes. Et pour les jeunes filles, ce sera 1 euro à partir de 11 ans.
9: Cette opération braderie est plus que nécessaire, d'après Geneviève Prunier, présidente de l'antenne locale de l'association.
15: Notre boutique n'est pas dans le centre-ville, elle est dans le quartier de Montplaisir. On a fait quand même une campagne de publicité dans les quartiers alentours. Mais malgré ça, nos sorties sont pas assez importantes pour tout évacuer.
9: Elle compte aussi sur le stand d'Obifort de Courriot vendredi prochain pour faire connaître sa boutique.
15: Si le public ne vient pas à nous, à Montplaisir, ben c'est nous qui allons à la rencontre du public.
9: Et à terme, la Croix-Rouge aimerait trouver un local plus proche du centre-ville stéphanois pour se rapprocher de potentiels clients.
7: Effectivement, Margot, si vous avez raté la braderie d'hier, la prochaine, c'est dans une semaine tout pile, le vendredi 17 juillet, aux guinguettes de Courriot. On ne cessera jamais de rappeler à quel point, eh bien, l'argent récolté dans la vente de ces vêtements est important pour la Croix-Rouge. Ça représente 25% du budget. À suivre dans le journal de 7h. Allez, la Coupe du Monde avec les Bleus qualifiés pour les demi-finales du Mondial.
16: Je suis contente qu'on ait une équipe comme ça et je pense qu'on va aller loin. On a une équipe soudée et c'est ça qui fait plaisir à voir.
17: Et les deux buts étaient très beaux.
7: Eh oui, les deux buts signés Dembélé et Mbappé. 6 matchs, 6 victoires pour les joueurs de l'équipe de France avec les yeux déjà rivés ce soir sur Espagne-Belgique. Le vainqueur affrontera la France mardi en demi-finale, 14 juillet, 21h. Défaite inimaginable. Je m'avance un petit peu.
0: Avec des revanches peut-être pour les Belges, avec des Espagnols aussi qui sont là.
7: On a tellement rencontré ces deux équipes-là que de toute façon, il y aura un air de revanche aussi. La météo pour ce vendredi, Carole.
0: Vigilance orange, canicule, David. Vigilance orange au feu de forêt. 17 degrés relevés ce matin à Monistrol. 16 degrés au Puy. 22 déjà à Roanne. On attend 37 à Roanne, justement. 35 à Saint-Étienne. Attention au risque d'orage, c'est vrai. Très localisé cet après-midi et tout cela un peu partout dans la région. Sur nos routes, pas de soucis pour l'instant. Je regardais ma petite carte. Écoutez, pour l'instant, c'est ouvert. Si incident sur votre parcours ou en gare, bien évidemment, vous nous appelez 04 77 10 00 10. Mais attention, week-end, long week-end oblige. 14 juillet, vacances peut-être pour vous. Ça veut dire beaucoup de monde. Et Bison Futé qui a classé cette journée noire dans la région Auvergne-Rhône-Alpes et rouge dans le reste de la France.
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0: En tout cas, j'espère que la chaleur n'entame pas votre bonheur et votre bonne humeur, votre quotidien. On va vous le rendre plus doux, je l'espère, avec David, avec Arnaud, avec Charlotte. Et France Gall résiste.

0: France Galles et résiste. Il est quelle heure? Disons 7h20.
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0: Youpi! Oui, oui, je vous entends, je vous ai bien vu dire youpi, vous aussi, parce que c'est le week-end, parce qu'hier on a gagné. Youpi, parce que la vie est belle. Avant 7h, Fred Ballard nous fera rire. Enfin, ces humoristes, comme chaque matin, nous feront rire. Quand les jeunes papas font leur premier pas, bah, de jeunes papas, c'est drôlement émouvant. Dans un instant, Pierre Fabat a un sujet sérieux. En temps de canicule, et il nous dira comment protéger son nac. Vous savez, le nac, le nouvel animal de compagnie, ça peut être un petit lapin. Enfin, c'est pas très, très non plus nouveau comme animal de compagnie. Mais ça peut être aussi un serpent, une mygale. Enfin bon, comment protéger son nac des fortes chaleurs? Mais tout de suite, place au 100% sport avec vous, Pauline Blanc, et votre peps du matin. Des idées de sorties sportives, des résultats, des nouveautés. Et ce matin, Pauline, avec ces chaleurs, ben vous avez trouvé la solution.
3: On est parti chercher de la hauteur. Nous sommes avec François Carton, conseiller technique à la Fédération Française de la Montagne et de l'Escalade. Bonjour François.
4: Bonjour.
3: François, aidez-nous. Dans le forêt, il y a vraiment de belles activités à faire, notamment du côté de l'escalade.
4: Alors oui, on peut prendre un petit peu de hauteur en allant du côté de Chalmazel et de Saint-Georges-en-Couzan, où on a deux sites, hein, le site du Rocher de l'Olme qui est sur Chalmazel, et puis la toute nouvelle Via Ferrata des Gorges du Diable à Saint-Georges-en-Couzan. Que ce soit la Via Ferrata du Rocher de l'Olme ou celle des Gorges du Diable à Saint-Georges-en-Couzan, les deux sont accessibles pour les enfants. Donc après, c'est une question de taille, on va dire 1m10, 1m20, donc ça veut dire entre 6 et 7 ans. Très accessible, et les deux parcours sont très complémentaires. On aura la Via Ferrata du Rocher de l'Homme qui va permettre de prendre un peu de la hauteur, de passer au-dessus des arbres et d'avoir la vue sur les Alpes, qui ont une belle vue dégagée. Et puis sinon, après, on peut enchaîner sur la Via Ferrata de Saint-Georges-en-Couzan qui, elle, va être dans les gorges du Lignon. Donc l'intérêt, c'est qu'on sera sous les arbres, proche de la rivière, et donc on aura une sensation de relative fraîcheur par ces temps caniculaires. Je dirais que la Via Ferrata a cet avantage, c'est que chaque endroit est différent, chaque rocher est différent, chaque itinéraire, donc il y a cette variété. Ça reste toujours plaisant. Et puis avec des enfants, ça amène aussi un petit peu plus que de la randonnée, ça amène un petit côté technique, une bonne activité pour l'été.
3: Comment on fait en fait si on n'a pas d'équipement? Est-ce qu'il y a des personnes qui permettent la location tout autour du lieu que vous nous avez cité?
4: Alors oui, il y a le Brasero sur Saint-Georges-en-Couzan qui va proposer la location du matériel de Via Ferrata, donc le casque, le harnais, la longe, double longe avec absorbeur d'énergie. Après, il faut bien respecter les consignes de sécurité, de toujours rester longé au câble. Être rassuré, elle peut faire appel à un professionnel, et les gens, une fois qu'ils en ont fait une ou deux, ils peuvent après par eux-mêmes aller louer le matériel et moi après d'aller chercher des Via Ferrata ou un petit peu plus facile ou du même niveau de difficulté s'ils veulent y aller en autonomie.
3: Eh ben, merci beaucoup François, je vous souhaite un très bel été en espérant que ça soit pas trop chaud non plus.
4: Non plus, mais ça va peut-être bien baisser un petit peu.
3: À un moment donné, en faisant attention aux orages éventuels quand on est en Via Ferrata.
4: C'est ça, bel été à tous.
0: Merci à tous les deux. Pauline, le sport l'été, ça se pratique, mais évidemment avec prudence, vous nous le disiez, mais pas aux heures les plus chaudes, et même, on peut peut-être faire une pause dans sa routine sportive. Allez, à tout de suite dans la salle d'attente du Véto. Pour l'heure, il est 6h43.
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0: J'espère qu'elle commence bien votre journée avec ici Saint-Étienne-Loire. C'est vrai qu'il a fait chaud, il fait chaud, il fera chaud. Évidemment, pour nos animaux aussi, quand la canicule frappe, on pense tout de suite à hydrater notre pépère chien ou notre chat. Mais on oublie parfois, souvent, nos nouveaux animaux de compagnie. Enfin, j'espère pas trop quand même, hein, que ce soit des lapins, des cobayes, des furets. Docteur Pierre Fabin, sont-ils particulièrement vulnérables à la canicule?
6: Et oui, ils sont même plus vulnérables que nos chiens ou nos chats face à la chaleur. Il faut comprendre que le lapin ou le cochon d'Inde ne transpirent absolument pas. Pire encore, contrairement aux chiens, ils ne peuvent même pas halter pour baisser efficacement leur température corporelle. Un lapin est physiquement conçu pour supporter des températures autour de 15 à 20 degrés. Dès que le thermomètre dépasse les 25 degrés, il est en souffrance. Le coup de chaleur est fulgurant et très souvent mortel chez eux. Le problème, c'est que ce sont des proies et que ce sont des animaux qui cachent leurs symptômes pour ne pas attirer les prédateurs. Quand vous remarquez qu'il reste prostré au fond de la cage, qu'il respire très vite ou que ses oreilles sont bouillantes, c'est que l'urgence vitale est déjà enclenchée.
0: Bon, ce sont des animaux sensibles. Comment fait-on pour concrètement faire baisser la température sans pour autant les rendre malades avec des courants d'air ?
6: Alors, la première chose à faire, c'est d'éviter totalement le soleil. Dès le matin, fermer tous les volets et déplacer son enclos dans la zone la plus sombre et fraîche de la maison. Ensuite, l'astuce imparable, c'est la bouteille de glace. Remplissez d'eau une bouteille en plastique, congelez-la, puis enroulez-la dans une serviette éponge épaisse et placez-la au milieu de l'enclos. Il va s'y coller naturellement pour faire baisser sa température corporelle en toute sécurité. Ne braquez jamais de ventilateur directement sur lui. Le courant d'air peut déclencher une pneumonie foudroyante. Mais pensez à lui mouiller un peu le poil avec un gant de toilette, ça permettra de le rafraîchir efficacement.
0: Je me mouille le poil régulièrement et je peux vous dire que ça me rafraîchit. Côté hydratation, on peut le dire, ces petits animaux, Pierre, boivent très peu. Comment les forcer donc à s'hydrater davantage et que faut-il adapter dans leur gamelle pendant la canicule ?
6: Il faut changer le biberon à billes qui est une vraie galère l'été. L'eau échauffe très vite. La solution, c'est de remplacer le biberon par une lourde gamelle en céramique remplie d'eau fraîche, renouvelée matin et soir. L'animal boira beaucoup plus facilement à grande lampée. Et pour booster l'apport en eau, jouez aussi sur l'alimentation. Arrêtez les granulés secs qui déshydratent l'organisme. Offrez-leur des légumes très riches en eau. Pour un lapin ou un cochon d'Inde, donnez des morceaux de concombre, de la courgette ou des herbes aromatiques servies bien mouillées. Mais attention, sortez ces légumes du frigo une bonne heure avant pour éviter des diarrhées dues à un choc thermique digestif.
0: Bah parfait, furet, lapin, hamster, Pierre. En fait, on les chouchoute, on les dorlote. Comme nous, évidemment, passez un agréable moment. Il est 6h46. Bon réveil.

Rose Garden, Lemon Tree, déjà 30 ans pour ce tube, c'est incroyable, dans le temps passe vite. Allez la météo près de chez vous, un tour sur la page Facebook, ici Saint-Étienne-Loire, et vos températures 18 degrés à Feurs chez Magali. Coucou Magali, mais il ne fait que 14 degrés chez Elisabeth à Feurs. C'est quoi votre secret, chère Elisabeth? En tout cas, n'hésitez pas à nous partager vos jolies photos, il y en a des jolies, hein, dites donc ce matin. 16 degrés à 6h30 à Beaulieu chez Lionel en Haute-Loire. Non seulement le moulin de la voûte sur Loire est magnifique, il est en photo, mais en peinture également. Est-ce que c'est vous, Lionel, avec le petit catogan et les cheveux gris? Dites-le nous sur la page Facebook, ici, Saint-Étienne-Loire. D'autres météos également, d'autres températures, comme un 21 degrés déjà à Saint-Étienne, chez Romain, notre fan absolu de l'équipe de France, mais également de Saint-Étienne. Attention aux orages, attendus, mais très localisés, hein, cet après-midi sur la région. 34 degrés à Sainte-Sigolène, 37 à Saint-Galmier. Donnez-nous vos trucs et astuces, vos conseils pour rester au frais. Et justement, quoi de mieux que la fraîcheur de la Loire? Partez à la découverte de la Loire cet été avec un très joli dossier. On en a parlé hier à 9h moins le quart. La Loire à contre-courant, ses 6 épisodes publiés dans La Croix l'Hebdo depuis hier et jusqu'au 20 août. Saint-Victor-sur-Loire, Solignac, du Mont-Gerbier-des-Joncs jusqu'à Saint-Nazaire, vous découvrirez une Loire sauvage, royale, totalement différente d'un point à l'autre. Du 16 au 18 juillet, c'est-à-dire la semaine prochaine, c'est la 8e rando agriculturelle des Monts du Lyonnais. Entre la ferme du Val-Fleury à Chazelles jusqu'au Poirier à Pommet, vous marcherez de ferme en ferme pendant 3 jours. Sentier facile d'accès, 10-15 km par jour. Et alors là, plein de surprises, des ravitaillements de dingue, des balades, des repas, des concerts, des spectacles, des visites de la ferme, du camping, il y aura une navette retour. N'hésitez pas à vous inscrire. Pour en savoir plus, montenscène.fr, montenscène.fr. Et puis mon coin fraîcheur du jour vous emmène à Montarcier, petit bourg au cœur du Haut-Forêt méridional, perché à 1162 mètres. Il offre un panorama exceptionnel à 360 degrés sur le Velay et le Forêt. C'est plein de charme, n'hésitez pas à y aller. Cet été, le bourg accueille de belles expos, il y a un petit salon de thé où vous allez déguster des produits du terroir et des concerts le dimanche après-midi. Ça s'appelle Montarcier, c'est un petit bourg au cœur du Haut-Forêt et c'est à 1162 mètres. Ça fait envie, non? Oh, elle nous a quittés il n'y a pas très longtemps, elle nous manque, Désirless. Ça s'appelle Voyage, Voyage, 6h52, bon réveil, bonjour.

0: revient, c'était Désirless, elle nous a quittés évidemment, et on pense à elle ce matin pour ce long voyage. Rions un peu avant 7h, temps passe vite, mais quand même, Fred Ballard, ses humoristes, à suivre aussi toute l'actu locale, dans moins de 4 minutes.
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0: On est bien ensemble. Allez, on retrouve le sourire avec nos humoristes. Quoique le sourire, on ne l'a pas perdu avec cette sacrée belle victoire des Bleus. On en revient d'ailleurs dans le journal dans quelques instants. Mais sourions ce matin avec les jeunes papas. Alors justement, une question. Sont-ils tous programmés pour s'émouvoir devant leur nouveau-né? Fred Ballard a donc fait un petit sondage sur ce fameux instinct paternel dans l'humour en tube.
13: Je dirais pas des toxicomanes, les bébés. Sérieux? Ils ont jamais une thune sur eux.
14: C'est vrai que l'indépendance financière n'est pas leur fort, hein, ces petits bouts. Mais bon, d'un autre côté, il n'y a pas de poche dans les grenouillères. Donc, faut pas les blâmer, hein, nos petits asticots. Ils font ce qu'ils peuvent avec ce qu'ils n'ont pas.
13: Oukta, ils suivent en permanence. Ils n'ont aucune indépendance. Ils n'ont aucune hygiène de vie. Ils se chient dessus en permanence. Ils sont foiliés dans la rue. Ils se dessapent sans aucune raison. Ils mettent leur langue dans des multiprises. Ils se la racontent en plus. Ils te bousculent. Ils nient ton existence, quoi. Alors que sans nous, c'est juste des tubes digestifs analphabètes.
14: Ok, bon, là, on est typiquement sur un jeune papa qui manque un chouïa de sommeil, hein, et qui n'assurera pas le biberon de 4h du mat. Mais Redouane Arjane n'est pas le seul papa victime de baby blues. Jérémy Crédville a testé le voyage en voiture avec un nouveau-né. C'est très marrant aussi.
15: Il donne tout ce qu'il a. Il se chie dessus, il attend que tu fermes le dernier bouton pour se chier dessus. Et il a une couche qui bloque ici. Il se chie tranquillement entre les omoplates. C'est que... Tu te chies dans le cou? Non, parce que t'es normal, voilà. Personne se chie dans le cou, à part les tarés, voilà.
14: Ah bah oui, mais ça, ça fait partie des petits plaisirs du nouveau-né, hein. En général, ils font ça avec un grand sourire, donc ça a l'air vraiment plaisant, hein. Faudra peut-être qu'on essaye, ou pas. Mais bon, rions un peu en attendant qu'ils deviennent grands et poilus. Ils n'auront plus de couches, mais ils seront beaucoup moins marrants.
0: Oh, merci, merci cher Fred, chaque matin, de nous faire autant rire. La musique revient après 7h, après le journal d'ailleurs, tiens. Mais oui, on va choisir avec vous, chère Mylène. Mylène qui revient à l'automne, hein, avec un nouvel album. Très agréable, Mylène Farmer. Un vendredi matin, vendredi 10 juillet. Bon réveil, bonjour. Qu'est-ce qui se passe-t-il? Ah bah oui, voilà.
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0: non, bah de rien, l'ami.
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0: Ah, ça arrive.
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0: Mais dites donc, ça ne sentirait pas la victoire, ça? Ça sent la victoire, évidemment. Celle des Bleus. Bon réveil, bonjour, 7h. Place au journal, et on peut toujours rêver. David Valverde, bonjour.
16: Bonjour.
0: À une troisième étoile pour l'équipe de France de foot.
16: Eh ben oui, parce que les Bleus sont toujours en course pour remporter cette Coupe du Monde. Victoire hier soir en quart de finale, 2-0 contre le Maroc. Vous avez été des centaines à vivre ce match, bras dessus, bras dessous, dans les bars, dans les restaurants de nos centres-villes. À Saint-Étienne, plage Jean Jaurès, forcément, beaucoup de joie, beaucoup de fierté au coup de sifflet final.
17: Très fier de notre équipe de France en ce moment. Je trouve qu'on a une très belle équipe avec Olise, Mbappé, Dembélé, tout ça, Barcola, toute toute la ribambelle là.
4: Et surtout Mbappé.
17: Voilà, et je trouve qu'on a une bonne cohésion.
4: Match quand même, il faut le souligner, souligner.
17: Et comme Barcola il a dit, quand ils jouent, c'est comme s'ils jouaient dans leur quartier. Donc je suis contente qu'on ait une équipe comme ça et je pense qu'on va aller loin.
4: On a une équipe soudée et c'est ça qui fait plaisir à voir.
18: Et les deux buts étaient très beaux.
17: Très beau. Demi-finale, je sais pas si ça va être l'Espagne ou la Belgique, mais là j'ai confiance en notre équipe.
19: Et en finale, l'Argentine s'y passe. La revanche de 2022.
16: Allez, chaque chose en son temps. D'abord la demi-finale mardi, effectivement, contre le vainqueur d'Espagne-Belgique. Le match a lieu ce soir à 21h. En tout cas, les Bleus ont gagné leur ticket dans ce dernier carré en maîtrisant plutôt sereinement le Maroc avec ce scénario qui se répète. Les Français dominent, mais ils sont inefficaces en première période. Avant de doucher les espoirs des adversaires au retour des vestiaires, bah hier, c'est comme ça que ça s'est passé. Deux buts en 5 minutes après l'heure de jeu. D'abord Mbappé et ensuite Ousmane Dembélé.
20: Jouer une demi-finale de Coupe du Monde, c'est exceptionnel. C'est la troisième de suite avec l'équipe de France depuis que je suis en sélection. Et voilà, je suis très heureux de cette qualification. Alors on savait que le Maroc, c'était un match difficile. On est avec des joueurs de qualité, mais on est resté concentré dans ce match. Même après le pénalty loupé, on a voulu rester concentré. Voilà, on est heureux de cette qualification. Plus tu avances dans la compétition, plus les matchs sont difficiles aussi. Donc voilà, il y a des joueurs de qualité en face qui jouent dans les plus grands clubs du monde. Comme je l'ai dit, on est resté concentré dans le match. On savait qu'on allait avoir l'opportunité de marquer des buts.
16: Et il reste donc deux matchs pour les tricolores, la demi-finale de mardi et ensuite soit le match pour la troisième place samedi, soit la grande finale dimanche. On espère que ce sera ça. Des Français s'est concentré sur leur objectif, très loin de verser dans l'euphorie comme le milieu de terrain Adrien Rabiot.
21: C'est contenu parce que moi personnellement j'ai un objectif qui est le 19 juillet et l'équipe là aussi, on l'a tous. Évidemment qu'on est content au coup de sifflet final parce qu'on donne beaucoup sur le terrain. On en ressort fatigué, éreinté parfois, mais on sait que le travail n'est pas fini, qu'il y a encore plus à aller chercher. Donc c'est contenu évidemment, mais il faut savourer parce que voilà, ce ne sera pas tout le temps. Et qu'on pourra savourer ici tous ensemble, que les gens en France pourront savourer des demi-finales comme ça de l'équipe de France au Mondial. Et j'espère qu'ils sont fiers de nous. Nous, en tous les cas, on est fiers du travail qu'on accomplit semaine après semaine. Il faut continuer comme ça.
16: Et ben nous aussi, on est fiers. On continue de soutenir les Bleus sur votre radio ici, Saint-Étienne-Loire. Rendez-vous donc mardi, vous l'avez compris, à 21h pour la demi-finale.
0: Ici, Saint-Étienne-Loire, il est 7h03. L'actu de ce vendredi, David, c'est aussi le retour de la vigilance rouge à la canicule.
16: Alors, pas pour la Loire qui est en orange, pas pour la Haute-Loire non plus qui est en jaune, mais pour 9 départements de l'Ouest aujourd'hui, ils seront même 24 demain. Les températures vont rester très élevées chez nous. Toujours pas une goutte de pluie, vous nous confirmerez à la fin de ce journal, hein, Carole, qu'on attend peut-être quelques orages très localisés cet après-midi. En tout cas, la sécheresse, elle est aggravée dans le sud du Pilat, entre Bourg-Argental et Pélussin, avec des restrictions de l'usage de l'eau en journée. Les trois quarts de la Loire sont placés en niveau d'alerte par la préfecture et dans ce contexte, l'enjeu depuis 48 heures, c'est la tenue ou non des feux d'artifice du 14 juillet. Dans la Loire, la préfecture laisse encore le choix aux communes, mais elle incite les maires à les annuler. Il n'y en aura pas à Saint-Just-Saint-Rambert et à André-du-Boutéon par exemple. Et en Haute-Loire, au moins c'est clair, les feux d'artifice sont carrément interdits. Dans le détail, Mathilde Montagnon, la préfecture fait la différence entre les zones dans lesquelles les risques sont sévères ou faibles.
22: Oui, parce que l'arrêté préfectoral interdit les tirs de feux d'artifice par des professionnels dès que le risque d'incendie est jugé sévère ou très sévère. Cela concerne le Brivadois, qui est en rouge, mais aussi la Haute-Vallée de l'Allier, la Margeride, les hauts plateaux du Velay, la Haute-Vallée de la Loire, le Mézin au Lignon-Tracol et la Vallée de la Loire, des zones qui sont, elles, classées en orange. C'est donc en fait l'ensemble du département qui est concerné par cette interdiction de feux d'artifice. Cela peut encore évoluer si le risque d'incendie redescend. La préfecture met à jour sa carte au quotidien. On risque modéré. Une dérogation peut être demandée à la préfecture, mais cela doit être exceptionnel. Concernant les particuliers, la règle est simple. Aucun feu d'artifice, aucun pétard ne peut être utilisé dans toute la Haute-Loire.
16: Mathilde Montagnon pour ses précisions en Haute-Loire. Je vous ramène dans la Loire maintenant, du côté de Saint-Chamond, précisément dans le quartier de Novassiéry. Avant, on y travaillait l'acier. Aujourd'hui, c'est la vitrine immobilière et commerçante de la ville. Une refonte qui va se poursuivre sur un hectare supplémentaire, explique le maire de Saint-Chamond, Axel Dugas.
23: C'est une première étape de transformation des abordants de Novassiéry. Donc les bâtiments sont en train d'être démolis. Ça aura lieu jusqu'à la fin de l'année 2026. Et puis dans 2027, on viendra présenter à la population, on viendra échanger avec la population sur ce chantier où on souhaite mettre du commerce, de la copropriété, c'est-à-dire du logement de qualité pour des jeunes familles, pour des seniors qui viendraient habiter en centre-ville. Et puis derrière, organiser cette voie verte, ce mode doux, pour ramener aussi les gens en centre-ville, parce que je rappelle qu'on a un projet à bord nord de Novassiri, centre-ville, quartier de Lavieux, le fameux triangle des Bermudes sans disparition, deux entrées de ville, Novassiri, Lavieux et puis le centre-ville, et en tout c'est 25 à 30 millions d'euros qui vont être investis sur le mandat pour cette rénovation.
16: Et le projet global des abords nord de Novassiri coûte 15 millions d'euros. Une fois que les locaux auront été revendus à des promoteurs, il restera entre 9 et 10 millions à la charge de la mairie.
0: Nous sommes vendredi, sur la route des vacances, ça va coincer un peu partout aujourd'hui dans le sens des départs.
16: Oui, notamment dans notre région Auvergne-Rhône-Alpes, où ce vendredi est classé noir. Partout ailleurs, bison futé hisse le drapeau rouge. Demain, ce sera du noir, toujours en Auvergne-Rhône-Alpes, mais également dans le nord et dans le Grand Ouest. Dans les valises des vacances, il y a sans doute quelques bouquins. Et pourquoi pas Rupture, le dernier livre de Bernard Minier, le roi du polar, qui sera le parrain de la fête du livre de Saint-Étienne cet automne. Et il sera notre invité ce matin. Soyez là à 7h45. Bernard Minier qui voue une passion sans borne au Tour de France. Alors il sera content de voir qu'aujourd'hui, les coureurs, le peloton, vont s'élancer d'Ajetmo dans les Landes pour prendre la direction de Bordeaux. Un Tour de France peut-être d'ores et déjà assommé par Tadej Pogacar qui a largement remporté l'étape d'hier. Il est maillot jaune.
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0: Et c'est vrai qu'il va faire très chaud aujourd'hui encore. Ce sera encore très très chaud. Des orages localisés arrivent cet après-midi. Très localisés selon Météo France. Dans mon panier de température, j'ai déjà du 16, 17, 18 degrés au Puy-en-Velay, mais déjà 20 à Saint-Galmier, au Bourg-Argental, voire 21 à Saint-Étienne. Et vous nous le confirmez sur la page Facebook ici Saint-Étienne-Loire cet après-midi. Mettez des vêtements légers, surtout si vous travaillez en coton ou en lin. Ça laisse passer la fraîcheur. Et si c'est blanc, c'est encore mieux. 37 degrés à Roanne, 36 à Monistrol, 35 à Saint-Étienne, des orages. Comment ça roule sur les routes de la région? Écoutez, pour l'instant, ça roule pas mal. Évidemment, il y a du monde attendu, on l'a dit, sur la route des vacances et surtout dans notre grande région. C'est classé noir aujourd'hui. Mais il y a du monde entre Lormes et Lorette sur la 47, dans le sens Lormes-Lorette, dans le sens Saint-Étienne-Lyon. Soyez particulièrement prudents et vigilants.
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0: Bien le bonjour, c'est vendredi, tout va bien. Mylène Farmer sans contrefaçon, c'est dit. Waouh.

0: Vous en faites des good morning sur la page Facebook ici Saint-Étienne-Loire. Merci à vous. Alors avant 7h30, nous jouerons ensemble une question, un cadeau. Et là, je vous emmène à la télé, si j'ose dire, à Cube TV à Saint-Étienne. L'idée, c'est génial. C'est un jeu de plateau comme si vous étiez à la télé avec des jeux télé, mais sans la télé. Vous êtes le maillon faible. Au revoir. Et comme un bonheur n'arrive jamais seul, un second cadeau vous attendra. Ici, ça marche avec Martin Moulier, un coiffeur qui se déplace à domicile dans la Haute-Loire. C'est génial. Et c'est à suivre dans l'œil et la plume de Delphine Gaucho. On adore notre équipe de France de foot, David.
1: Bah oui, les Bleus qui sont complètement emballants, irréprochables sur le terrain. Encore hier soir avec la victoire 2-0 sur le Maroc en quart de finale. On est en demi-finale. Mon œil arrive dans un instant.
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0: Et à 7h14, place à mon œil avec Delphine Gaucho. L'équipe de France s'est imposée hier soir face au Lion de l'Atlas.
1: Ouais, 2-0 contre le Maroc. Des Bleus irrésistibles, Delphine, qui ont retrouvé le chemin du cœur des Français.
5: Et Kylian Mbappé est redevenu le roi du monde. Le capitaine des Bleus est en lévitation depuis le début du mondial aux États-Unis. Et nous avec. Lui, le gamin de Bondy, vainqueur de la Coupe du Monde en 2018, vedette du PSG, où il a joué cette saison sans jamais gagner la Ligue des Champions, que les Parisiens ont remporté deux fois après son départ. Héros national avant de devenir mal aimé. Kylian Mbappé le sait, chacun de ses gestes est disséqué, commenté, débattu, autant adulé que détesté. Il est souvent surnommé sur les réseaux sociaux Mobutu, le despote à la tête du Zaïre, l'actuelle République démocratique du Congo, pendant 3 décennies. Mais comme patron des Bleus, impossible de se moquer de lui. Depuis le début de la compétition, Kiki a montré la voie à ses coéquipiers. Meilleur buteur pour le moment avec Lionel Messi, capitaine au sang-froid impressionnant face au Paraguay. Leader sur le terrain comme dans l'attitude, Mbappé impressionne et prouve qu'il peut emmener les autres, penser collectif plus qu'individuel. Que ce soit sur le terrain et en dehors, il fait beaucoup pour le groupe, confiait le sélectionneur tricolore il y a quelques jours. Son parcours flamboyant au mondial a même poussé certains supporters tricolores à lancer une pétition. Kylian, pardonne-nous, on a douté, on a critiqué, il est temps de réparer, déjà signé par 72 000 personnes. Nul doute qu'il y aura bien plus de Français repentis si les Bleus ramènent une 3e étoile.
1: La demi-finale, elle est à vivre mardi soir sur votre radio ici, Saint-Étienne-Loire, mardi 14 juillet, fête nationale du foot et des Bleus, ce sera à partir de 21h.
0: Vous réveillez, il est 7h16.

0: Kungs avec This Girl, ça vous fait chanter, ça vous fait danser.
1: C'est trop bien, ça fait du bien, ça.
0: Il est 7h19. David, vous, c'est plutôt coupe courte. Hein.
1: Oui.
0: Arnaud aussi, d'ailleurs. Avec Charlotte, nous, on est plutôt chignon ou queue de cheval. Si je vous parle de coiffure, évidemment, ce matin, c'est que nous prenons la direction de la Haute-Loire et plus particulièrement des petits villages du département où les coupes sont faites pratiquement à domicile. Et ici, ça marche, Martin Moulier.
2: Il sillonne les routes de Haute-Loire à bord de son Airbus. Alors, ce n'est pas un avion, c'est un camping-car aménagé. Et c'est celui de Jonathan Héritier. Bonjour.
3: Bonjour.
2: Vous êtes coiffeur, coiffeur itinérant même. D'où est venue l'idée ?
3: Eh ben, je me suis rendu compte que les gens avaient de plus en plus de mal à se déplacer. Et donc, du coup, je me suis dit, bon, on ne peut pas laisser tomber. Il n'est plus au salon, donc j'ai dit, il faut leur trouver une solution. Et je me suis dit, il faut leur apporter le service comme certaines grandes enseignes qui ont fait dans d'autres domaines. Et donc, j'ai un peu calqué dessus dans mon métier.
2: Ouais, à la manière d'un click and collect. Donc, vous allez dans les différents villages de Haute-Loire, pas forcément sur les marchés, hein, mais en tout cas, vous prévenez votre arrivée. Et puis, les personnes du village peuvent tranquillement aller se faire couper les cheveux sous un système de réservation. C'est à peu près ça le principe. Vous avez commencé en 2019 ce système-là et force est de constater que ça marche. Pourquoi ça ? C'est le côté insolite qui fait beaucoup ?
3: Parce que c'est nécessaire. Il faut prendre en compte qu'on est la Haute-Loire dans la population la plus vieillissante de France. Donc on a beaucoup de personnes âgées qui ne sont pas mobiles, soit seules ou n'ont pas de véhicule. Et le fait d'apporter ce service-là, ça leur facilite la vie. On l'a encore dit hier. Dans un village, les enfants n'ont pas à s'en occuper ou à prendre des rendez-vous. Et ils viennent limite en pantoufles et je suis à 500 mètres de chez eux et voilà, ça leur suffit. Parce que les gens recherchent une sécurité, quelqu'un de confiance. Toutes les grosses enseignes laissent tomber les petits villages. Alors pour moi, c'est là où il faut aller justement. Et je vois qu'il y a d'autres choses à faire.
2: D'autres choses à faire, c'est-à-dire avoir un autre Airbus, une autre personne à côté pour vous épauler ?
3: C'est l'idée que j'avais de départ, mais c'est trop compliqué à gérer du personnel. Mais par contre, j'ai déjà le savoir-faire. Je suis passé par toutes les étapes, donc une collaboration pour peut-être aider d'autres personnes sur le département ou sur la France. Même, c'est ce que j'ai déjà fait d'ailleurs. Donc ça veut dire que ça intéresse.
2: Et je crois savoir que ça intéresse jusqu'aux confins de la Haute-Loire. C'est un souhait ça de s'élargir, parce que je crois que vous ne faites pas du tout toute la Haute-Loire.
3: Non, pas toute la Haute-Loire. Tout ce qui est région, la Chaise-Dieu même, tout ce qui est le bassin de Brioude et un petit peu le bassin d'Issoire. Après, il y a un potentiel énorme parce que je suis passé dans un média il n'y a pas longtemps et en fait, j'ai eu des appels à l'autre bout de la Haute-Loire, l'autre bout du Puy-de-Dôme pour intervenir dans ces villages-là. Si on m'appelle, ça veut dire qu'il y a un manque. Donc, ça veut dire qu'il peut y avoir des collaborations possibles avec d'autres coiffeurs parce que je pense qu'il y a encore des trucs à faire.
2: Et peut-être que ce passage sur notre radio ici Saint-Étienne-Loire va vous ouvrir la porte à d'autres sollicitations.
3: Peut-être.
2: Bon, en tout cas, on vous le souhaite. Bonne continuation, Jonathan. Et que là où votre Airbus passe, les cheveux trépassent. À bientôt.
3: Au revoir. Merci. Au revoir.
0: En tout cas, moi, je passerai bien entre les mains de... J'en aurais bien besoin de passer entre les mains de Jonathan. Martin, ici.fr pour retrouver tout ce qui marche dans notre grande région, la Loire et la Haute-Loire. 7h22, 04 77 10 00 10. 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C'est vendredi, youpi, c'est l'été.

0: Kumba avec Jean-Pierre Madère, ici Saint-Étienne-Loire, 7h26. Vous nous parlez de météo sur la page Facebook, ici Saint-Étienne-Loire. 17 degrés à Bois-sur-Lignon, 37 à Roanne cet après-midi, 17 degrés à 6h30 chez notre Virginie à Saint-Just-Malmont. Avec des épilobes magnifiques, ce sont des fleurs sublimes que vous retrouvez sur nos sentiers de balade. Voilà votre instant fraîcheur à vous Virginie. N'hésitez pas à partager vos photos et vos températures sur la page Facebook ici Saint-Étienne-Loire.
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0: Un été à Cotence avec Nelly. Bonjour Nelly.
8: Bonjour.
0: Comment ça va Nelly ?
8: Écoutez, très bien. Ouais. Vendredi, il fait beau. Un petit peu chaud déjà, mais bon, ça va le faire.
0: Il n'y a pas de raison. Cotence avec un élevage d'alpagas. On y était tout à l'heure vers 6h et quelques avec Fred. Carole, vous la connaissez alors l'éleveuse d'alpagas ?
8: Oui, je la croise de temps en temps,
0: ouais,
8: effectivement.
0: Et ces alpagas, vous les avez un peu chouchoutés, un peu touchés, un peu caressés ?
8: Non, c'est pas, je suis pas très fan en fait, je dirais pas caresser. Après, en se promenant, on les croise, enfin, ouais. On les voit, mais ouais, caresser,
0: vous,
8: non.
0: Vous pas. N'iriez pas vous frotter à eux, si j'ose dire. En tout cas, vous préférez être devant la télé, à la roue de la fortune, sur M6, qui est présentée par...
8: Éric Antoine.
0: Bravo, premier cadeau évidemment pour vous. Deux invitations pour jouer en jeu de plateau, le Cube TV à Saint-Étienne, pour rigoler comme à la télé. Vous, votre jeu préféré à la télé par exemple ou à la radio, c'est quoi ?
8: Moi j'aime bien la roue de la fortune.
0: Super, ben, vous pourrez jouer à la roue de la fortune. Un second cadeau vous attend, allez-y. C'est le coffre de pirate peut-être, ou peut-être le plouf, ou peut-être un diabolo, ou peut-être quoi, la glacière.
6: Le coffre de pirate.
0: Ah, ben, le voilà le coffre de pirate pour vous. Allez, on l'ouvre ensemble et qu'est-ce qu'on y trouve à l'intérieur ? Eh bien, un chapeau de paille indispensable pour sortir.
8: Parfait.
0: Évidemment, c'est en caniculaire. Je vous souhaite une belle journée à Cotence, Nelly.
8: Je vous remercie, passez une belle journée également.
0: À bientôt, au revoir et un bon voyage à l'océan, ça nous fait rêver. Au revoir.
8: Oui, au revoir.
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0: Allez, que du bonheur. Ce matin, l'info d'ici arrive avec les Bleus qui sont en demi-finale du Mondial.
9: Avec une belle victoire hier soir sans vraiment trembler. Hein, 2-0 face à l'équipe du Maroc. Grâce au capitaine Kylian Mbappé, grâce à Ousmane Dembélé. On va aller voir dans le centre-ville de Saint-Etienne comment on a vécu ce match. Juste après avoir retrouvé François Ventejou pour l'actu. Et vous nous parlez de foot, forcément.
10: Kylian Mbappé et Ousmane Dembélé pour forcer le verrou. 2-0 pour les Bleus hier soir face au Maroc en quart de finale du Mondial de foot. Les Français ne sont plus qu'à deux marches de la troisième étoile. Prochain adversaire, l'Espagne ou la Belgique. On le saura ce soir à partir de 21h. La vigilance rouge canicule prend de l'ampleur en France. Elle concerne aujourd'hui à partir de midi 9 départements de l'Ouest et demain, ils seront 24 concernés de la Bretagne à l'Île-de-France en passant par le centre. Les températures vont avoisiner les 38-39 degrés, près de 25 la nuit. Une troisième vague de chaleur qui va persister jusqu'à mardi, prévient Météo France. La prudence est donc de mise en forêt avec un risque élevé d'incendie dans les deux tiers du pays. Aujourd'hui, c'est même très élevé en Haute-Garonne. Dans la Drôme, le feu qui a ravagé 3500 hectares progresse toujours. Hier, 350 campeurs ont été évacués. Dans ce contexte, les interdictions de feux d'artifice pour le 14 juillet se multiplient, comme à Nantes. par exemple. Tadej Pogačar creuse déjà l'écart au général sur le Tour de France. Le cycliste slovène de nouveau en jaune après sa démonstration hier sur les pentes du Tourmalet avec plus de 2 minutes 30 d'avance sur son rival Jonas Vingegaard. Et puis la tapisserie de Bayeux est arrivée cette nuit au British Museum à Londres. Elle a quitté la Normandie à bord d'un camion escorté par des gendarmes. Cette broderie qui retrace la conquête de l'Angleterre par les Normands sera exposée outre-Manche à partir du mois de septembre.
9: Mais ça n'est pas encore une œuvre d'art. Le parcours de l'équipe de France de foot est remarquable malgré tout. Pour l'instant, depuis le début de cette Coupe du Monde, les Bleus qualifiés pour le dernier carré de ce mondial. Des centaines de supporters français et marocains mélangés sur la place Jean Jaurès de Saint-Étienne hier soir, Jérémy Marié. Et puis aussi, tiens, des passants qui ne s'intéressent pas vraiment au foot.
11: Loin des écrans et du stress ressenti par beaucoup, il y avait Patricia, une Stéphanoise, assise toute la soirée sur une chaise de la place Jean Jaurès, son chien sur les genoux et la tête très loin de penser à la Coupe du Monde.
12: Du tout, parce que alors moi j'aime pas le foot. En fait, je savais même pas que la Coupe du Monde allait commencer. Non, je suis là parce que je promène mon chien tous les jours, je passe par là. Et à chaque fois, je passe quand il y a le match. Mais je suis pour la France et je suis très contente parce que là, ça y est, c'est bon, hein, ils ont gagné. Hein.
13: Parce que là, le match en plus, vous ne le voyez même pas.
12: Non, je ne le vois pas, mais bon, je savais qu'ils allaient gagner.
13: Et donc la soirée, c'est avec le chien sur les genoux.
12: Ouais, c'est avec Chouchou, ouais. Ah, mon amour.
11: Patricia, France-Maroc, elle ne l'a même pas regardé une seule seconde, mais cette ambiance, ces milliers de personnes comme ça autour d'elle, c'est ça qui la pousse à rester les soirs de match.
12: C'est de voir, oui, en fait, tous ces gens qui sont là, ça fait du bien.
13: Et votre chien n'est pas trop stressé par le monde?
12: Chouchou, c'est le... En fait, mon chien, c'est la star du centre Vincennes. Tout le monde le connaît, Chouchou.
13: Si la France continue, vous reviendrez ici, par hasard peut-être, si jamais...
12: Non, parce que je passe tous les soirs pour le promener. Donc forcément, je serai là, quoi, la prochaine fois. Ah oui, c'est important, oui. Oui, parce que voilà, ça fait bouger les gens. Il y a tout le monde, quoi. Il y a tout le monde. Donc c'est ce qui est cool.
11: La rencontre se termine. Patricia est toujours sur sa chaise avec Chouchou sur les genoux. Et si la France va en finale, sait-on jamais, peut-être qu'ils essaieront de regarder un tout petit peu les écrans. Mais pour eux, l'important sera ailleurs.
9: Allez les Bleus, allez Chouchou, l'histoire de l'équipe de France qui continue donc de s'écrire dans cette Coupe du Monde. Et quand il s'agit de raconter des histoires, notre invité dans 10 minutes est un orfèvre. Nous recevrons l'homme aux 14 livres traduits en 28 langues, des millions d'exemplaires vendus. Bernard Minier sera avec nous, lui qui sera le parrain de la fête du livre de Saint-Étienne cet été. Bernard Minier qui vient de sortir un livre peut-être dans vos valises, tiens, pour les vacances. Et puis ensuite, ce sera le journal de 8h qui va nous emmener à Saint-Chamond avec les travaux qui se poursuivent pour finir d'aménager le quartier de Novassiéry.
14: Il y aura une quarantaine de logements sur ces secteurs. Il y aura une brasserie, il y aura une maison médicale. Donc voilà, l'objectif, c'est d'avoir toutes les commodités accessibles à ces personnes qui viennent ici.
9: Les travaux commentés, expliqués par le maire de Saint-Chamond, Axel Dugas. C'est donc dans le prochain journal à 8h. Pour l'instant, 7h35. On prend notre mal en patience. On est toujours en vigilance orange canicule dans le département de la Loire, Carole.
0: Chaudement, oui, ça va chaudement, David. Aujourd'hui, 17,5 à Balbigny chez Marie-Christine, nous dit-elle sur la page Facebook. 19 degrés chez Germaine à la Ricamari. 16,22 actuellement sur la région, jusqu'à 36-37 cet après-midi. Soyez prudents avec ces grosses chaleurs qui ne nous quittent plus. Les orages arrivent aussi. Attention, des orages particulièrement localisés. Vous en trouverez peut-être sur la route de vos vacances. Vous serez nombreux à prendre la route pour ce long week-end du 14 juillet. Conseil de la bisonne futée que je suis ce matin. Partez dans la nuit ou le dimanche, car embouteillage et canicule ne font pas bon ménage, surtout aujourd'hui où Bison, le vrai, a classé la journée rouge partout en France et noire dans notre région Auvergne-Rhône-Alpes.
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0: Bon réveil avec ici Saint-Étienne-Loire et Bonnie Tyler, reine des années 80. Elle est décédée hier. Hommage.

0: Holding Out for Hero avec Bonnie Tyler. Bonnie Tyler dans le coma depuis quelques temps déjà. Elle est décédée hier à l'âge de 75 ans. Il est 7h40.
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0: Merci les amis de nous rejoindre en ce vendredi matin à suivre une nouvelle étape pour le Tour de France 2026 avec un Paul Sexas qui se débrouille pas mal, hein, j'allais dire des merdes, mais il se débrouille pas mal, notre petit Paul. À suivre aussi l'invité de la rédac ce matin, vous recevez Bernard Minier, David, le maître du polar, à se glacer, à me glacer le sang. Mais une question ce matin, on part où, Lucille Lhermitte, pour retrouver de la fraîcheur et randonner?
3: Les randos cet été dans la Loire et la Haute-Loire, à la recherche de la fraîcheur. On part en randonnée et aujourd'hui avec Brice Arnaud, chargé de mission sport de nature en Haute-Loire. Bonjour Brice.
4: Bonjour Lucille et bonjour à tous.
3: Où est-ce qu'on va marcher?
4: Au bord de Loire. Aujourd'hui, je vous propose une petite randonnée accessible à tous, le PR 676, le tour des étangs de Bassambassé. Une balade familiale de 8 km autour d'anciennes gravières en bord de Loire.
3: Une très belle balade donc entre deux zones de gorge de la Loire.
4: Oui, une balade tranquille en bord de Loire, au calme. La Loire, à cet endroit, serpente dans cette plaine de Bassambassé. Et pendant longtemps, les hommes ont exploité ici le sable et les graviers qui étaient déposés par le fleuve. Mmh. Et progressivement, ces gravières se sont creusées. Puis, lorsque l'exploitation s'est arrêtée, elles se sont remplies d'eau, créant ainsi de nombreux étangs. Aujourd'hui, ces étangs sont un paradis pour les pêcheurs et les promeneurs, et aussi une zone de quiétude et de reproduction pour les oiseaux.
3: On peut y retrouver du coup de très nombreux oiseaux d'eau, Brice.
4: De nombreux oiseaux d'eau, effectivement, viennent nicher ou se nourrir ici, comme la foulque macroule ou la grèbe huppée. 190 espèces d'oiseaux ont été observées dans ces étangs. C'est une zone de grande biodiversité et d'ailleurs, la communauté de communes en a fait un parc de la biodiversité de 200 hectares qui sont désormais une aire protégée.
3: Alors, où débute ce circuit exactement?
4: La randonnée commence à Bassambassé, à l'entrée des étangs près du stade et va cheminer entre ces fameux 13 étangs. Des aménagements vous permettront de faire des pauses pour observer les lieux et les oiseaux. Pas de dénivelé ici, pas de difficulté, c'est une randonnée vraiment très plate, très tranquille, qui s'adresse à tous, y compris aux enfants. Et de retour par le nord des étangs, on va pouvoir retrouver l'entrée de Basse. Une balade très agréable pour faire notamment en fin d'après-midi lorsque le soleil se couche, car les lumières sur l'étang créent une atmosphère très particulière.
3: Une très belle balade sereine pour une fin de journée printanière. C'est parfait ce tour des étangs qu'on peut retrouver sur internet, Brice.
4: Voilà, cette balade, le PR 676, le tour des étangs, vous la retrouverez comme toutes les randonnées sur l'application Rando en Haute-Loire, disponible sur toutes les plateformes de téléchargement.
3: Merci beaucoup Brice Arnaud, à bientôt.
4: Merci à vous, au revoir.
0: Merci à tous les deux, Brice, Lucille, papier du véhicule. Je le fais bien. 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
0: Il est 8h moins le quart, alors que l'été bat son plein. Nous recevons l'un des auteurs de polar les plus aimés des Français, de Carole et de David aussi. Il sort son 14e roman, intitulé Rupture.
7: Bonjour Bernard Minier.
8: Bonjour.
7: Vous allez être le parrain de la fête du livre de Saint-Étienne à partir du 9 octobre. C'est donc dans quelques mois, mon envie de prendre de l'avance ce matin. Merci d'être avec nous un petit peu tôt. Est-ce que c'est d'ailleurs le matin, comme ça, un moment où vous aimez écrire? Vous avez peut-être des routines, des créneaux où vous vous imposez d'écrire?
8: Vous avez l'air bien renseigné. En effet, oui, moi j'aime beaucoup travailler le matin. Je suis un écrivain diurne, pas nocturne, donc je me lève assez tôt et le matin c'est vraiment le moment le plus propice pour l'écriture, pour la réflexion, pour être chez soi. Et oui, j'aime beaucoup le matin. C'est peut-être mon moment préféré de la journée. Oui.
7: Alors on a ça en commun. Vous avez sorti cette année une nouvelle enquête en Espagne de Lucía après deux premiers livres très réussis. Ça s'appelle donc Rupture. On est au printemps 2025. Dans une Espagne paralysée par la plus grande panne électrique de son histoire. Ce point de départ, c'est pour nous rappeler, Bernard Minier, à quel point on est peut-être vulnérable en misant autant sur l'énergie électrique.
8: Complètement. Et du reste, je l'ai vécu, moi, ce point de départ, puisque j'étais en contact avec une personne en Espagne quand ça s'est passé. Et en effet, la première réflexion que je me suis faite, c'est je me suis dit à quel point nos sociétés sont vulnérables. Et plus on avance, plus on est technologique, plus on est connecté, plus on est fragile. Et c'est en fond, c'est un peu ça aussi le message de ce roman.
7: Et vous aimez effectivement ancrer vos histoires dans cette réalité. Je me rappelle d'avoir lu votre livre au bord de l'abîme en 2019 sur l'intelligence artificielle. On avait l'impression à l'époque d'un monde un peu lointain. Finalement, aujourd'hui, ça va presque au-delà de tout ce qu'on avait imaginé.
8: Ben oui, d'ailleurs dans M, effectivement il y a une certaine parenté entre M et puis Rupture, hein. Dans M il y avait déjà un chatbot, ce qu'on appelle un robot conversationnel, qui parlait, qui s'appelait Deus, qui parlait avec le personnage principal Moira, qu'elle éduquait du reste, et ce chatbot il ressemblait fort à un certain ChatGPT, sauf qu'à l'époque où j'ai écrit M, ChatGPT n'existait pas encore, donc oui, ça va très très vite en fait, et entre les deux je me suis aperçu à quel point ça va vite. Et c'est ça qui est assez effrayant.
7: Et dans votre nouveau livre, il est question aussi des États-Unis, d'un personnage qui peut-être peut nous faire penser à Elon Musk. L'Amérique de Trump et celle d'Elon Musk, elle vous inquiète, elle vous nourrit d'une certaine manière toujours?
8: Ah ben déjà, c'est un personnage romanesque, Musk. Alors, effectivement, mon personnage s'appelle Milton Gale. Alors, c'est pas Elon Musk, je précise, parce que j'ai pas envie d'avoir un bataillon d'avocats à ma porte demain. Mais ça y ressemble fort, en effet, puisqu'il envoie des fusées récupérables dans l'espace, il inonde la planète de ses voitures électriques Volta. Il a un réseau social aussi. Bon, bref, on reconnaît le personnage. Oui, bah, Musk, c'est à la fois un personnage extrêmement romanesque. Je pense que si Alexandre Dumas avait vécu aujourd'hui, ça en serait peut-être emparé. Et aussi, c'est vraiment le symbole de notre époque. Cette espèce d'hubris, de mégalomanie, de ces apprentis sorciers qui décident de notre destin à tous, parce que quelque part ils ont une audience de plusieurs milliards de personnes. Aucun État ne peut se prévaloir d'avoir un public ou un peuple pareil, et ils passent par-dessus la tête des États, ils passent par-dessus la tête de tout le monde. Ils sont en train de décider un peu de notre avenir sans nous demander notre avis. Et je trouve ça très préoccupant, parce que quelle est la place de la démocratie dans tout ça?
7: Votre livre Rupture met une nouvelle fois Bernard Minier en scène votre héroïne Lucía. En 2026, quand on est un homme et qu'on écrit une histoire d'une femme, quand on dit ces mots, quand on dit ces émotions, est-ce qu'on fait attention?
8: Oui, en même temps, on pose pas tellement la même question aux autrices qui ont des personnages masculins, mais oui, en effet, on peut pas. Ben, en plus, même en 2026 ou 40 ans auparavant, ça aurait été pareil. Ouais. Je suis un homme, mais c'est une Lucía par rapport à mon autre personnage fétiche qui est Martin Servaz. C'est une autre génération. Elle est plus jeune. C'est pas ma génération. C'est une femme, en effet. Et en plus, elle est espagnole. Moi, je suis français. Donc, il y avait plein de raisons d'être bien renseigner et de faire attention à ce que j'écris, mais il se trouve que j'ai une solution, c'est que Lucia, elle a un modèle, et ce modèle est espagnol, elle a le même âge qu'elle, elle lui ressemble beaucoup, elle a à peu près le même caractère très fort, et donc j'ai pas eu à chercher bien loin pour construire ce personnage, et en plus c'est ma première lectrice, donc du coup, voilà, j'ai quand même quelques filets de sécurité, mais c'est intéressant de se glisser dans la peau d'un tel personnage, parce que ça vous oblige à vous remettre en question. Et ça, c'est pour un auteur, c'est toujours bon.
7: Vous êtes un grand passionné de sport, de gymnastique, du Tour de France qui a lieu en ce moment. Je sais que vous avez regardé le match de foot hier. L'AS Saint-Etienne, vous allez venir donc à Saint-Etienne en octobre. L'AS Saint-Etienne, ça vous parle, ça évoque des choses?
8: Bah évidemment. Il suffit de regarder mon âge sur Wikipédia pour se rendre compte que j'ai vécu l'épopée des Verts à la grande époque, des Larquet, de tous ces gens-là, des Piazza, des Kurkovic, des frères Révelli. Oui, bah ça a été mes premières émotions footballistiques, ça a été les Verts, oui, avec cette fameuse épopée qui nous a mené face au Bayern. C'est d'immenses souvenirs. Puis à l'époque, il y avait déjà les figures Panini, il faut pas oublier.
7: un grand polar autour du sport, Bernard Minier, j'ai l'impression que ça manque un peu, ça peut être une idée, tiens.
8: Ouais, ça pourrait. Il y a eu des films à une époque qui étaient formidables, ouais. sur ce film à mort l'arbitre, etc. Mais ouais. C'est très vieux déjà. Moi, je parle vraiment à des gens qui sont de ma génération. Oui, ça pourrait. Ouais, je sais pas si ça existe pas, mais effectivement, il y en a pas beaucoup. En ce moment, j'ai l'impression que la Coupe du Monde, c'est un peu un polar quand même. Hein. Quand on voit les histoires de carton rouge, le match Paraguay-France, c'était quand même, on n'était pas loin, quoi.
7: Effectivement, c'est plein de rebondissements. Bernard Minier, la chaleur, les épisodes de canicule. Tiens, je renvoie vers votre livre Glacé. Ça peut nous rafraîchir un petit peu. C'est votre très grand succès qui avait donné lieu également à une adaptation à la télévision. Vous sortez en tous les cas votre 14e roman. Ça s'appelle Rupture. C'est comme d'habitude aux éditions XO. On approche des 10 millions de livres vendus dans le monde depuis le début de votre carrière. Vous serez le parrain de la prochaine fête du livre de Saint-Etienne. Et on était fiers et honorés de vous avoir avec nous ce matin. Merci beaucoup Bernard Minier.
8: Merci à vous.
7: Et très bonne journée. Merci beaucoup. Et
8: également, au revoir.
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0: 7h52, merci à tous, à tous les deux surtout. Place à Clara Luciani, La Grenade. Ouh là là, ça donne envie de relire Rupture et Glacé peut-être pour vous ce matin.

0: Luciani, la Grenade. Ici Saint-Étienne-Loire à 7h55, première semaine du Tour de France qui touche déjà à sa fin. Septième étape aujourd'hui en direction de Bordeaux. Alors à quoi faut-il s'attendre? La réponse est avec vous, Christian Prudhomme. Vous êtes le directeur de l'épreuve et vous êtes évidemment avec Emmanuel Collardet. Bonjour.
1: Bonjour Christian Prudhomme.
2: Bonjour.
1: Départ aujourd'hui de la petite commune landaise d'Ajetmo vers une place forte, une autre place forte du Tour de France Bordeaux pour un parcours qui va ménager les coureurs après les efforts d'hier dans les Pyrénées.
2: Oui, ce sera une journée pour les sprinters lors deuxième chance. On partira donc d'Ajetmo, ville inédite sur le Tour de France. C'est la ville de Frédéric Fautou, le sélectionneur de l'équipe de France de basket, qui sera là au départ. Et donc nous irons jusqu'à Bordeaux, la capitale des sprinteurs, avec une arrivée sur les quais, tout près de la place des Quinconces. Un final magnifique qui consacre en général le meilleur des sprinteurs. Le dernier vainqueur, c'est Jasper Philipsen, le sprinteur le plus prolifique de ces dernières années sur le Tour de France. Et puis j'ai un souvenir tout particulier en 2010 de la victoire de Mark Cavendish. Donc le recordman des victoires d'étape sur le Tour de France, il en a gagné 35, et qui s'était retourné trois fois dans le sprint tant il avait d'avance sur ses adversaires. C'est un souvenir très marquant.
1: Une étape promise aux sprinteurs qui seront en quelque sorte protégés sur la route vers Bordeaux par la forêt landaise.
2: Oui, en tout cas, les équipiers vont assurément protéger les sprinteurs pour qu'ils puissent donner le meilleur d'eux-mêmes dans l'emballage final. Ce sera simplement la deuxième occasion pour les sprinteurs, donc ils ne voudront pas la louper. Et puis Bordeaux, quand on est un sprinteur, on veut gagner à Bordeaux.
1: Parlons-en un peu plus en détail de cette arrivée à Bordeaux, Christian Prudhomme. Sur les quais de la Garonne, c'est devenu un rendez-vous récurrent au fil du temps pour le Tour.
2: Oui, avec un changement d'importance par rapport à notre dernier passage il y a quelques années, c'est que nous passerons par le pont Simone Veil, donc qui est un pont très très large, qui est un pont tout neuf. Donc il y aura virage à gauche pour prendre le pont, virage à droite pour sortir du pont, et ensuite 4 km de quasi-ligne droite avec un sprint qui réservera de la place pour les coureurs les plus rapides du monde.
1: Très belle journée à vous sur la route du Tour, Christian Prudhomme.
2: Merci.
0: Merci à tous les deux, merci Christian. Ici Radio Officielle pour suivre le Tour de France 2026. À tout à l'heure.
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0: Ah, c'est à moi. J'étais ailleurs. Ah, bah, c'est drôlement bien là aussi. Ça s'appelle une liaison.
5: Malte à propos.
0: Merci. C'est pas l'homme qui prend la mer, c'est la mer qui prend Stéphane Bern, bien évidemment, car ce matin, eh bien, nous voyageons au temps d'un paquebot, resté dans l'ombre du plus célèbre naufrage de l'histoire. Si c'est pas moi qui le fais le naufrage, eh bien, c'est Stéphane Bern et son histoire.
6: Tout le monde connaît le Titanic, mais avez-vous déjà entendu parler de son jumeau, le Britannique? En 1916, en pleine Première Guerre mondiale, le HMS Britannique, navire de la White Star Line et frère du Titanic, sillonne la mer Égée. Un choix plutôt malin, il y a moins d'icebergs. Construit après le drame de 1912, il a été renforcé. Double coque partielle, cloison étanche améliorée, davantage de canaux de sauvetage. Long de 269 mètres, c'est alors le plus grand paquebot jamais lancé. Il s'appelle donc le Britannic. Mais la compagnie aurait très bien pu le rebaptiser, promis cette fois, normalement ça passe. Réquisitionné comme navire hôpital, il transporte blessés et personnel médical entre la Méditerranée et la Grande-Bretagne. Mais le 21 novembre, au large de l'île de Kea, une explosion secoue la coque. La cause ? Une mine marine allemande posée quelques semaines plus tôt. Comme pour les films au cinéma, quand il y a une suite, il faut un nouveau scénario. L'eau envahit rapidement plusieurs compartiments. Cette fois, l'équipage est mieux préparé. L'évacuation s'organise rapidement. Et pourtant, certains canaux mis à l'eau trop tôt sont happés par les hélices encore en marche. Avoir des canaux, c'est bien, mais éviter de les envoyer dans un mixeur géant, c'est mieux. En moins de 55 minutes, le géant disparaît au fond de la mer. Bilan 30 morts sur plus de 1000 personnes à bord. La majorité est sauvée grâce à l'intervention rapide de navires proches. Un film sur ce naufrage est même sorti en l'an 2000, mais avec un peu moins de succès que pour le Titanic. Le Britannique devait être le Titanic en mieux. Il est surtout devenu la preuve qu'on peut corriger les erreurs, mais pas toujours éviter la catastrophe.
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0: Vendredi 10 juillet 2026. Il est 8h. Et c'est votre journal. Bonjour David Valverde.
5: Bonjour Carole, bonjour tout le monde.
0: Et à la une, justement, cette aventure qui continue pour nos Bleus au Mondial de foot.
5: Grâce à la victoire, sans vraiment souffrir hier soir contre le Maroc, un pénalty raté en première période après une longue interruption de jeu. Pénalty raté par Kylian Mbappé, mais c'est ensuite du capitaine des Bleus, meilleur buteur de la Coupe du Monde, qui est venu la délivrance à l'heure de jeu.
7: Désiré de mettre dans l'axe Mbappé.
8: Allez.
7: Qui va peut-être frapper la frappe Mbappé. Le but,
5: le but. Et voilà le but qui fait du bien. Commentaire de Jean-Pierre Blimeau et Nicolas Perronnet hier sur votre radio ici Saint-Étienne-Loire. Mbappé imité quelques minutes plus tard par le Ballon d'Or Ousmane Dembélé. Troisième qualification de suite en demi-finale d'un mondial pour les Bleus qui ont une nouvelle fois fait parler leur maîtrise et leur sang-froid.
9: C'est toujours bien d'aller en demi-finale. Je pense que c'est une étape importante pour nous en tant que groupe. On est très content d'être dans le dernier carré une nouvelle fois. Pour les plus anciens, c'est la troisième fois. Mais non, je n'ai pas d'adversaire particulier. Je ne me concentre pas sur les adversaires. Je me concentre juste à comment on va récupérer, comment on va préparer notre match. Et bien sûr qu'on va avoir un coup d'œil parce qu'on regarde tous les matchs. Mais je n'ai pas de préférence. Parce que quoi qu'il arrive, ce sera une revanche au final. Parce que si c'est les Belges, ils voudront une revanche. C'est l'Espagne, on voudra une revanche. Donc c'est pas trop ma préoccupation.
5: Effectivement, les Bleus affronteront le vainqueur de Belgique-Espagne qui a lieu ce soir à 21h. Vous avez suivi ce match à la radio, devant votre télé ou bien rassemblé dans les bars de Loire et de Haute-Loire. Des centaines de personnes hier place Jean Jaurès à Saint-Étienne avec des supporters des deux camps mélangés, avec cette déception forcément pour la communauté marocaine. Leïla, cette Stéphanoise avait le maillot des Lions de l'Atlas sur les épaules.
10: Les deux équipes ont bien joué, on est arrivé jusque là, c'est déjà pas mal, mais bon, maintenant la France a gagné, il fallait bien que quelqu'un gagne finalement. On est français, on est marocain. Un des deux a gagné, c'est très bien. Et vive le Maroc, ça c'est vrai, toujours le Maroc dans le cœur. Maintenant la France a gagné, comme je vous ai dit, un des deux a gagné. Et c'est très bien comme ça. On va aller quand même fêter, parce qu'il faut fêter quand même. Ça va être la fête.
5: Et la demi-finale, soit face à la Belgique, soit face à l'Espagne, ce sera le 14 juillet à 21h.
0: Et ce 14 juillet 2026, eh bien les communes qui vont tirer des feux d'artifice devraient être très très rares.
5: Oui, on vous a déjà dit que le préfet de la Loire incite les maires à les annuler tout simplement. Il n'y en aura pas à Andrézieux ni à Saint-Just à Ambert. Pour la Haute-Loire, ils sont purement et simplement interdits sur tout le département jusqu'au 15 juillet. Ça concerne les particuliers mais aussi les professionnels. Le préfet estime qu'il y a trop de risques à cause de la sécheresse, d'autant que les pompiers de Haute-Loire ont déjà été largement sollicités en début de semaine dans l'incendie à la frontière avec la Lozère. Puisqu'on parle de sécheresse, il y a des restrictions d'eau qui sont mises en place dans le sud du Pilat. Si vous habitez entre Bourg-Argental et Pélussin, il ne faut pas arroser votre jardin entre 10 et 18 heures. Ça fait partie des restrictions que vous retrouvez sur ici.fr, des mesures qui s'appliquent désormais sur les trois quarts du territoire de la Loire placé en niveau d'alerte. La chaleur qui se poursuit aujourd'hui, alors que 9 départements de l'ouest de la France sont de retour en vigilance rouge canicule et qu'ils seront 24 demain, eh bien la Haute-Loire reste en jaune, la Loire reste en orange. Si vous habitez à Saint-Étienne, il y aura moins de bus ces prochains jours. La STAS fait le choix de ne pas faire rouler aux heures les plus chaudes les véhicules qui ne sont pas équipés de la climatisation pour protéger les voyageurs.
0: Ici Saint-Étienne-Loire, il est presque 8h04 et ce journal nous emmène maintenant, David, à Saint-Chamond.
5: Oui, précisément dans le quartier de Novassieri, ce secteur anciennement spécialisé dans la forge et dans le traitement de l'acier pour l'armement. Alors depuis quelques années, il symbolise le renouveau de la deuxième ville du département avec un cinéma, des commerces, des restaurants, un secteur piéton aussi, parfait pour les balades en famille. Mais tout ça, ça n'est pas terminé, Clément Métainier.
11: Sur un hectare, une dizaine de bâtiments vont être démolis. À la place, Axel Dugas, le maire de Saint-Chamond, annonce la construction de logements et de parkings dans les prochaines années.
12: Il y aura une quarantaine de logements sur ces secteurs. Il y aura une brasserie, il y aura une maison médicale. Donc voilà, l'objectif c'est d'avoir toutes les commodités accessibles à ces personnes qui viennent ici.
11: Le gros chantier des abords nord de Novassieri a débuté en juin. La démolition des immeubles doit se terminer en fin d'année.
13: À Saint-Chamond, pas de vacances pour les travaux.
11: Gilles Gréco est adjoint au grand projet.
13: Alors on démolit des friches du bâtiment ancien. C'est la continuité de la voie qui relie donc le quartier du Creux, Novassieri, le marché, le quartier Saint-Pierre, la voie piétonne.
11: Et pour ne pas trop gêner la circulation, les façades le long de la rue de Saint-Étienne seront démolies de nuit. Guillaume Borges est en charge du suivi des travaux.
14: Il faut qu'on enlève toutes les fondations. Donc il y a un gros travail d'évacuation de matériaux
8: Et une fois qu'on a évacué tous les matériaux issus des bâtiments, il y aura la partie dépollution qui sera faite par les poras.
11: La dépollution est prévue pour durer un an. Pour voir les bâtiments flambant neufs, il faudra donc patienter au moins jusqu'en 2028.
5: Un reportage de Clément Métainier. La pauvreté est stable dans notre pays, mais elle reste à son niveau le plus élevé. 15,4% de la population, c'est-à-dire 10 millions de personnes, étaient en situation de pauvreté monétaire en 2024. Ils touchent en moyenne 1 337 euros pour une personne seule. 37 associations de lutte contre la précarité appellent ce matin le gouvernement à faire de l'éradication de la grande pauvreté un objectif politique prioritaire. Et c'est dans ce contexte que la Croix-Rouge de Saint-Étienne organise cet été ses braderies. On vide les stocks de la boutique avec des prix encore plus bas que d'habitude. Il y a tellement de dons textiles que l'association est parfois un petit peu débordée. Alors, en prévision de la rentrée, faut faire de la place. Écoutez Geneviève Prunier, la présidente de l'association de la Croix-Rouge à Saint-Étienne.
14: Les dons ne cessent d'affluer. Donc, on n'a pas besoin de garder de vêtements d'été pour l'été prochain. C'est l'expérience qui nous a montré que on n'a vraiment pas besoin de garder un stock parce que les arrivages réguliers nous assurent d'avoir des vêtements été à vendre l'été prochain. En grande majorité, des dons particuliers, à condition d'être lavés, repassés en très bon état. Les plus jolis partent dans notre boutique et ceux qui ont des petits défauts mais qui présentent de l'intérêt, eh bien dans ces cas-là, nous les mettons à la disposition d'un réseau de couturières. Nous, notre objectif, c'est de jeter le moins possible.
5: Et la première braderie de la boutique de la Croix-Rouge avait lieu hier. On va s'y faufiler dans l'info d'ici à 8h30. Pour l'instant, il est 8h07.
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0: Alors vous l'aurez compris, à 8h et presque 8 minutes, il va faire chaud, encore très chaud aujourd'hui. 35-36 dans la Loire, à la Pacaudière par exemple, ou à Saint-Étienne. 34 degrés en Haute-Loire en moyenne, avec 33 à Craponne sur Arzon. 34 à Issingeaux et pour sa délicieuse fourme toute crémeuse à déguster, comme l'a conseillé David plus tôt en octobre. Il fait actuellement 19 degrés à la Ricamari chez Germaine. 23 degrés déjà chez Joseph à Lorme, où il y a du monde, attention, sur l'A47 déjà du monde. Il y en aura aujourd'hui, vendredi noir dans la région Auvergne-Rhône-Alpes pour les départs en vacances. Rouge partout ailleurs.
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0: C'est le week-end, yeah yeah yeah. Les vacances, yeah yeah yeah. Et Jean-Jacques Goldman, mais elle attend quoi? Son yeah yeah yeah aussi. Allez, bonne journée, bon réveil, bonjour.

0: Elle attend avec Jean-Jacques Goldman. Elle attend quoi? Bah, qu'on lui dise l'heure, il est 8h11.
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0: Merci de nous rejoindre ce vendredi matin 10 juillet caliente, la matinée ici Saint-Étienne-Loire très très caliente. On retrouvera Frédéric Nicolas dans quelques instants au milieu des alpagas de Carole. Nous jouerons une question, un cadeau et The Passeport de l'été, les amis. Je vous avais dit que mon petit doigt ne se trompait jamais. 30 activités gratuites à travers la région, des grottes, des parcs. Il y en aura pour tous les goûts, pour tous les goûts. Mais les goûts, en vrai, ça existe, hein, c'est un vrai parc à Orléans. Jardin, château, musée. Et puis, je vous ai parlé évidemment des grottes. Il y a les grottes de Gien, mais pas que. Il y en a d'autres dans la région. Les arnaques, même l'été, c'est Valentin Bertrand qui nous dit de faire gaffe ce matin aux prises USB dans les lieux publics. Dites donc.
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0: Les halls d'hôtel, les stations d'autoroute, très pratique sur le papier, mais une possible menace. L'éditeur d'antivirus Avast a lancé l'alerte il y a quelques semaines. Des pirates s'en servent pour absorber nos données, car c'est l'une des particularités de ces câbles USB. Ils servent à la fois à faire passer le courant, mais peuvent aussi servir à transférer des fichiers, photos, vidéos, SMS, listes de contacts. C'est ce qu'on appelle le juice jacking.
1: Ok, mais comment savoir, Valentin, si la prise où l'on veut se brancher est piratée ?
0: On ne peut pas vraiment. De l'extérieur, rien n'est visible. Des articles spécialisés sur le sujet évoquent en fait des puces électroniques branchées à la prise et connectées au Wi-Fi. Elles vont servir d'aspirateur à données. Pour s'en protéger, la solution qui marche à tous les coups, c'est une batterie externe portable. Pour assurer au minimum deux recharges, je vous conseille plutôt un modèle avec une capacité de 10 000 mAh par heure. Vous pouvez aussi préférer les prises secteur classiques avec les deux trous. Elles sont plus rares, mais celles-ci ne permettent pas d'accéder à la mémoire de votre téléphone. Et si vous n'avez pas le choix, que vous devez vous brancher sur un port USB, il existe un paramètre « recharge uniquement » à cocher dans votre téléphone. Autre rempart, des bloqueurs de données de la taille d'une clé USB sont également vendus une dizaine d'euros sur Internet. Il suffit de le brancher entre la prise et votre chargeur pour être protégé.
1: Bah, vous ne pourrez pas dire que vous n'avez pas été mis au courant. Merci bien, Valentin, ici pour Arnaque au pluriel à radiofrance.com. Si évidemment vous avez été victime d'une arnaque ou si vous, évidemment, voulez nous alerter sur une possible arnaque. Il est 8h15. Tu me dis que rien ne passe.

0: Bon malheur, Emmanuel Moir, ici Saint-Étienne-Loire, à un peu plus de 8h15, 8h18. Il fera chaud aujourd'hui, évidemment, 35-36 degrés, mais actuellement 22 degrés chez Marie-Joëlle à Saint-Chamond. Tout pareil, à Feur, chez Frédéric, c'est ce que vous nous avez dit sur la page ici Saint-Étienne-Loire Facebook. Quel temps fait-il avec un beau pull en alpaga? Parce que oui, Fred, Nicolas, part à votre rencontre dans la Loire, la Haute-Loire. Vous êtes dans une ferme ce matin avec des drôles d'animaux autour de vous.
1: Voilà, comme tous les jours, je prends ma voiture, je me promène dans la Loire, la Haute-Loire. Et aujourd'hui, je suis à Cotens, je suis à la ferme de Calmia et je suis tombé sur Carole. Bonjour Carole.
2: Bonjour.
1: Carole, il est là, Serge?
2: Ah non, il n'y a pas Serge. Nous, on est le cousin de Serge, on est les alpagas.
1: Ah d'accord, ouais, parce qu'on m'a dit, il y a des lamas là-bas.
2: Mais non, c'est pas des lamas, c'est des alpagas.
1: On a deux alpagas devant nous.
2: Oui, on a Acajou et Echo, c'est un peu les mascottes de la ferme, c'est mes modèles réduits.
1: Comment vous êtes arrivé justement à élever des alpagas?
2: Oula,
1: Ouais, parce que alors, on ne croise pas tous les jours des gens qui font l'élevage d'alpagas. Hein.
2: Alors, comme je dis en rigolant, c'est plutôt l'alpaga qui est venu me chercher. C'est des chemins qui se sont croisés et j'ai croisé une dame qui avait des alpagas. Elle m'a demandé un coup de main, deux, trois, et puis après, j'ai fini par acheter mon premier alpaga chez elle.
1: Et vous l'avez gardé où? Dans la salle à manger?
2: Non, il est resté chez la dame, mais j'étais sa propriétaire. Et puis, pendant 5 ans, j'ai travaillé mon projet. Et en 2017, on s'est installé à Cotens avec 6 alpagas. Et aujourd'hui, on en compte une vingtaine.
1: Qu'est-ce que vous faites de tous ces alpagas?
2: Alors, les alpagas, c'est les producteurs de laine. Mmh. Donc du coup ils sont tondus une fois par an et du coup je travaille leur laine après, donc je les tonds, je fais transformer le fil vers Cusset, vers Vichy, et après on reçoit notre fil et on tricote tout à la main, on fait que des produits 100% alpaga de Cotens.
1: Et c'est vous qui tricotez à chaque fois ou c'est...
2: Oui, alors là il fait un peu froid aujourd'hui, on n'a pas sorti les aiguilles mais on va s'y mettre.
1: Et tout est tricoté main?
2: Tout à la main, moi et ma maman on se met au tricot.
1: Et après donc il faut attendre combien de temps pour que ça repousse chez l'alpaga?
2: Un an. La tonte généralement à la ferme de Calmia, elle est au mois de mai. Ouais. Donc c'est une année la récolte, c'est une fois par an.
1: Dites-moi, il y a des soins particuliers à amener à l'alpaga? C'est pas évident parce que c'est quand même des animaux qui sont pas communs. Moi par exemple, j'ai un chat à la maison, voilà quoi, c'est facile, on change la litière. L'alpaga,
2: c'est assez facile. Si on regarde l'agriculture pure et dure, l'alpaga c'est très très facile. D'accord. Après, il y a les soins au quotidien, manger, à boire, etc., nettoyer les litières. Et après, en soins, on a les soins vétérinaires basiques, ouais. C'est-à-dire vaccins, vermifuges, etc. Et après, bien sûr, les soins nécessaires, la tonte qui est nécessaire une fois par an.
1: Tu fais ce qu'elle
2: réussit facilement? Oui, alors pas trop, mais là, ceux que j'ai amenés aujourd'hui.
1: Il y en a un qui me regarde bizarrement, là, du coin de l'œil depuis tout à l'heure. Il est venu, il m'a regardé, il est reparti.
2: Non, c'est des animaux qui n'aiment pas les caresses pour la simple raison que quand on les caresse, on ouvre la laine. Et quand on ouvre la laine, il y a le froid qui passe.
1: Ah, d'accord. Bon, ben, quand il fait un peu froid aujourd'hui, je vais éviter.
2: Voilà.
1: Hein, Je suis pas envie de
2: me
1: faire mordre.
2: Hein.
1: Bon. Merci
0: exactement.
1: Carole.
2: Merci à vous.
0: Carole et Frédéric étaient à Cotens, 34 degrés attendus aujourd'hui. 04 77 10 00 10, c'est le grand jeu de l'été ici Saint-Étienne-Loire qui vous permet de repartir avec les plus beaux cadeaux de Loire et de Haute-Loire. Et les amis, tout à l'heure, si vous étiez avec nous, mon petit doigt ne vous a pas menti, le passeport de l'été, le seul, l'unique, celui qui vous permet pendant un an d'avoir accès à près de 30 activités gratos à travers la région, des grottes, des parcs d'attractions, il y en a pour tous les goûts, des jardins, des châteaux, des musées ou par exemple les gorges du pont du Diable toutes fraîches. Et avant d'y accéder aux grottes, vous passerez par la forêt de hêtres et ces arbres magnifiques de 50 mètres de hauteur. Mais attention les amis, il faut répondre à cette question. Le terme passeport, et vous l'imaginez bien, un terme très ancien. Mais il remonte à votre avis au 12e ou au 15e siècle? 04 77 10 00 10. Le terme passeport est très ancien. Mais à quel siècle remonte-t-il? Allez, vous nous appelez, à tout de suite.

ça chantonne dans la salle de bain, dans la cuisine, à la fraîche, sur la terrasse, dans votre petite véranda, face au pilaf, face au forêt. Mais qu'est-ce qu'on est bien avec ici Saint-Étienne-Loire, évidemment, ce matin, peut-être dans la voiture aussi. J'espère que vous avez la clim, hein. Ça va chauffer sec. À suivre, le grand gagnant du jour ou la grande gagnante, nous irons à Saint-Maurice-de-Lignon. Toute l'info et la musique après 8h30. Qu'est-ce qu'elle nous réserve, la musique? Ah, Texas. Bonne journée.

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5: Votre radio, évidemment, une radio qui vous accompagne tout au long de l'été à travers des jeux, de la bonne humeur, des cadeaux à gagner, des rencontres aussi, parfois. Alors, il ne s'appelle pas Maurice, non, mais il habite à Saint-Maurice-de-Lignon. C'est Thomas. Bonjour, Thomas.
6: Bonjour.
5: Comment ça va, Thomas? Petite voix du matin, dites donc.
6: Oui, bah, la nuit a été un peu courte avec le match de foot hier soir et le
5: réveil
6: à 4 heures pour aller au travail.
5: Mais oui, bon, comment vous avez vécu ce match?
6: Avec un copain marocain.
5: Ouais.
6: On était avec eux et on regardait le match ensemble.
5: Génial.
6: Et voilà.
5: Et sur la table du salon, il y avait quoi à grignoter? Des spécialités marocaines aussi et...
6: C'est assez simple.
5: Oh, pizza, ok. Ah oh, oui, soit. Pizza, et la petite bière qui va bien, avec modération,
6: voilà,
5: bien évidemment. Dites-moi, Thomas, votre été, vous allez le passer évidemment avec nous et peut-être aussi avec ce fameux passeport. Parce que oui, le terme de passeport vient de passe et de port. Il s'appliquait, vous l'imaginez bien, à l'époque, à la libre circulation des marchandises. Mais à quelle époque, à votre avis, ce mot a été inventé?
6: J'aurais dit au 15e siècle.
5: Bravo à vous, le passeport de l'été. Multi-activité gratuite, incroyable. Qu'est-ce que vous avez envie de voir dans ce beau passeport?
6: Ben, les gorges du Pont du Diable, les grottes pour se mettre au frais cet été, comme on n'avait pas prévu.
5: Ouais. Le palais du facteur cheval, Walibi, vous allez vous en mettre jusque là, si j'ose dire.
6: C'est génial.
5: Et comme un bonheur n'arrive jamais seul, Thomas, vous allez lancer le dé et ça va s'arrêter sur un jeu. Allez, allons-y, on y va. Go!
6: Allez, on monte.
4: Toy, toy. La roue magique.
5: Oh, la roue magique. Et elle s'arrête sur quoi, la roue magique? Ah ah, elle s'arrête, oulala, sur deux bons de 20 euros pour un escape game à style au centre-ville de Saint-Étienne. Génial, hein, pour
6: génial.
5: Vos vacances.
6: Ah oui, merci beaucoup France Bleu.
5: Qu'est-ce qu'on dit? Qu'est-ce qu'on dit?
6: Merci.
5: Qu'est-ce qu'on dit? Mais qu'est-ce qu'on dit, Thomas? Dis donc, Thomas, va falloir se réveiller, mon petit gars.
6: Oui.
5: Belle journée à vous, évidemment. Et allez la
6: merci
5: France
6: beaucoup.
5: Mardi. Au revoir.
6: Merci.
5: Au revoir. Au revoir. Allez, dans quelques instants, on ira dans une braderie organisée par la Croix-Rouge de Saint-Étienne.
7: Oui, l'association caritative qui veut effectivement vider son stock de vêtements de seconde main avant l'été. L'idée, c'est de faire de la place dans les locaux. Pour les clients, c'est bien sûr l'occasion de faire de très très bonnes affaires pendant cet été. Tout ça, ce sera à suivre juste après François Ventéjou pour l'actu en France et dans le monde en 90 secondes.
8: C'est une première, le déclenchement aujourd'hui du plan Orsec chaleur extrême, avec notamment la mise à l'abri des personnes les plus vulnérables car la canicule prend de l'ampleur. 9 départements en vigilance rouge aujourd'hui, demain ils seront 24. De l'Île-de-France à la Bretagne, cette troisième vague de chaleur de l'année va persister au moins jusqu'à mardi prochain, prévient Météo France. Le Maroc a fini par craquer face aux Français au Mondial de foot. Victoire sereine 2-0 de nos Bleus hier soir en quart de finale aux États-Unis. Des buts de Kylian Mbappé et Ousmane Dembélé. Les Français attendent le vainqueur du match Espagne-Belgique ce soir à 21h. La vente de protoxyde d'azote aux particuliers interdite à partir du 1er février. Les députés ont voté pour hier soir à l'Assemblée. Le texte fait partie du projet de loi Riposte consacré à la sécurité du quotidien. Sur la route des vacances, il va falloir être patient. Bison Futé classe la journée rouge dans le sens des départs. C'est même noir dans la région Auvergne-Rhône-Alpes. Sur les rails, attention, plusieurs interdits intercité sont supprimés aujourd'hui et demain. Une septième étape promise aux sprinteurs aujourd'hui sur le Tour de France. Départ d'Ajetmo dans les Landes pour rejoindre Bordeaux. Tadej Pogacar est le nouveau porteur du maillot jaune après sa démonstration hier au col du Tourmalet. Et puis un 25e album en 60 ans de carrière. Les Rolling Stones sortent Foreign Tongues aujourd'hui avec en invité d'honneur l'ancien Beatles Paul McCartney. 14 titres en espagnol, en italien et en anglais, évidemment.
7: Et la Red Cross, la Croix-Rouge de Saint-Étienne, organise plusieurs braderies dans sa boutique de vêtements cet été. La première braderie avait lieu hier sur son site rue Gauthier-Dumont. L'objectif, il est clair, Margot Longeroche, hein, c'est de vider le stock de vêtements de seconde main avant la rentrée.
9: La boutique de la Croix-Rouge à Saint-Étienne a ouvert il y a à peine un an et elle se retrouve déjà débordée par les dons de vêtements à raison de 2 tonnes par trimestre, à tel point que Chantal, venue déposer un nouveau sac, repart déçue.
10: C'est complet pour eux.
9: Vous avez d'autres pistes où vous allez pouvoir donner vos vêtements ou...
10: Je sais pas, je vais peut-être voir avec le Secours catholique ou je sais. Voilà.
9: Les braderies de l'été doivent justement servir à vider la réserve de la boutique pour le plus grand plaisir de Manel, venue chiner avec sa maman Zora.
11: J'ai dit mais c'est mon moment. J'ai dit, faut que j'y aille, là. C'est plutôt pas cher, donc ouais, c'est assez cool. Plus je vois qu'il y a des vêtements neufs, je prends presque que ça, en fait. Toujours de la seconde main, parce que déjà, c'est beaucoup moins cher. En plus, par rapport aussi à l'écologie et tout, c'est plutôt cool. Et en plus de ça, je trouve que c'est bien plus beau que dans la plupart des magasins de la fast fashion. Donc ouais, franchement, je suis contente.
12: Tout le monde est gagnant, en fait. On aide un peu les gens qui ont besoin. Nous, ça nous fait des économies.
9: C'est vrai que braderie oblige, les tarifs défient toute concurrence. 2 euros par vêtement pour les femmes. Et encore moins pour les jeunes. C'est Dominique qui tient la caisse.
13: Pour les enfants jusqu'à 10 ans, c'est 50 centimes. Et pour les jeunes filles, ce sera 1 euro à partir de 11 ans.
9: Cette opération braderie est plus que nécessaire, d'après Geneviève Prunier, présidente de l'antenne locale de l'association.
14: Notre boutique n'est pas dans le centre-ville, elle est dans le quartier de Montplaisir. On a fait quand même une campagne de publicité dans les quartiers alentours. Mais malgré ça, nos sorties ne sont pas assez importantes pour tout évacuer.
9: Elle compte aussi sur le stand d'Obifort de Courriot vendredi prochain pour faire connaître sa boutique.
14: Si le public ne vient pas à nous, à mon plaisir, ben c'est nous qui allons à la rencontre du public.
9: Et à terme, la Croix-Rouge aimerait trouver un local plus proche du centre-ville stéphanois pour se rapprocher de potentiels clients.
7: Et effectivement, la prochaine braderie, c'est dans une semaine, vendredi 17 juillet, ça se passera aux Guinguettes de Courriot. Les fonds récoltés sont toujours très importants pour la Croix-Rouge de Saint-Étienne. Ça représente 25% du budget. À suivre dans le journal de 9h, forcément, la Coupe du Monde avec les Bleus qualifiés pour les demi-finales du Mondial.
15: Je suis contente qu'on ait une équipe comme ça et je pense qu'on va aller loin. On a une équipe soudée et c'est ça qui fait plaisir à voir.
16: Et les 2 buts étaient très beaux.
7: But de Dembélé, but de Mbappé, 6 matchs, 6 victoires pour les Français. Les yeux rivés sur Espagne, Belgique ce soir. Le vainqueur affrontera la France mardi en demi-finale, 8h34.
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5: Alors vous l'aurez compris, hein, c'est notre credo de la semaine, hydratation, protection pour la peau, indice 50, même à l'ombre, on ne sort pas aux heures les plus chaudes, vigilance orange sur la région, température, enfin orange, sur la Loire, Haute-Loire en jaune. Christina est 22 degrés à Saint-Chamond ce matin, c'est ce que vous nous dites Christina, sur la page Facebook ici Saint-Étienne-Loire, dans le Pilat-Sud, chez Monique, il fait 25 degrés, cet après-midi 34, 36, 37 dans la région, les orages qui éclatent aussi, 35 au Puy, 37 à Charlieu, 36 à Saint-Étienne, soyez prudents, patients.
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5: Ah, écoutez, c'est le week-end. Je voulais vous dire où, les amis.
7: Attendez. Vous avez vu cette vidéo de cette dame qui, dans un aéroport, demande à un avion de pas partir. Ça, c'est comme ça, ça fait comme ça.
5: Vous êtes là. Oh, écoutez, c'est le week-end. On vient de vivre une soirée de dingue avec nos footballeurs qui nous en donnent des émotions. Et ça ne fait que commencer, les amis. Parole de Miko. Je n'ai pas regardé le match mardi. Ça va leur porter chance. Allez, passez un agréable moment, évidemment. avec ici Saint-Étienne-Loire. Et I don't want a lover, Texas. Vous pourriez me dire votre blague de la dame de la...
7: Parce que je vais vous montrer la vidéo.
5: Ok.
7: Je vais vous montrer.
5: À tout de suite.

0: I Don't Want a Lover et Texas avec Charline Dispitieri. 9h20 déjà, nous sommes vendredi.
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0: Belle journée avec Lys Saint-Étienne-Loire avant 9h. Évidemment, attention à Gérald Kirzek, nous alerte justement sur la flémite. Aidez-moi, sauvez-moi, comme le chantait Jeanne Masse. Sur la flébite, mine de rien, que l'on peut attraper quand on prend l'avion, quand on reste trop longtemps, évidemment, avec de fortes pressions. Dans quelques instants, je vais vous emmener vivre la vie de château. À Saint-Romain-la-Chalme cet été, c'est l'événement du jour. Il se passe tout plein de choses, comme des marchés de producteurs aujourd'hui. Bien sûr, il y a du sport, et c'est avec vous la grande sportive Pauline Blanc. Pauline, c'est 100% sport, avec des idées sorties sportives, des résultats, des nouveautés. Et ce matin, évidemment, avec ces chaleurs, vous nous proposez la solution.
3: On est parti chercher de la hauteur. Nous sommes avec François Carton, conseiller technique à la Fédération Française de la Montagne et de l'Escalade. Bonjour François.
4: Bonjour.
3: François, aidez-nous. Dans le forêt, il y a vraiment de belles activités à faire, notamment du côté de l'escalade.
4: Alors oui, on peut prendre un petit peu de hauteur en allant du côté de Chalmazel et de Saint-Georges-en-Couzan, où on a deux sites, hein, le site du Rocher de l'Olme, qui est sur Chalmazel, et puis la toute nouvelle Via Ferrata des Gorges du Diable à Saint-Georges-en-Couzan. Que ce soit la Via Ferrata du Rocher de l'Olme, ou celle des Gorges du Diable à Saint-Georges-en-Couzan. Les deux sont accessibles pour les enfants. Donc après, c'est une question de taille, on va dire 1m10, 1m20, donc ça veut dire entre 6 et 7 ans. Très accessible, et les deux parcours sont très complémentaires. On aura la Via Ferrata du Rocher de l'Homme qui va permettre de prendre un peu de la hauteur, de passer au-dessus des arbres et d'avoir la vue sur les Alpes, qui ont une belle vue dégagée. Et puis sinon, après, on peut enchaîner sur la Via Ferrata de Saint-Georges-en-Couzan qui, elle, va être dans les Gorges du Lignon. Donc l'intérêt, c'est qu'on sera sous les arbres, proche de la rivière, et donc on aura une sensation de relative fraîcheur par ces temps caniculaires. Je dirais que la Via Ferrata a cet avantage, c'est que chaque endroit est différent, chaque rocher est différent, chaque itinéraire, donc il y a cette variété. Ça reste toujours plaisant, et puis avec des enfants, ça amène aussi un petit peu plus que de la randonnée, ça amène un petit côté technique, une bonne activité pour l'été.
3: Comment on fait, en fait, si on n'a pas d'équipement? Est-ce qu'il y a des personnes qui permettent la location tout autour du lieu que vous nous avez cité?
4: Alors oui, il y a le Brasero sur Saint-Georges-en-Couzan qui va proposer la location du matériel de Via Ferrata, donc le casque, le harnais, la longe, double longe avec absorbeur d'énergie. Après, il faut bien respecter les consignes de sécurité, de toujours rester longé au câble. Être rassuré, elle peut faire appel à un professionnel, et les gens, une fois qu'ils en ont fait une ou deux, ils peuvent après par eux-mêmes aller louer le matériel et moi après d'aller chercher des Via Ferrata ou un petit peu plus facile ou du même niveau de difficulté s'ils veulent y aller en autonomie.
3: Eh ben, merci beaucoup François, je vous souhaite un très bel été. En espérant que ça soit pas trop chaud non plus.
4: Non plus, mais ça va peut-être bien baisser un petit peu.
3: À un moment donné, en faisant attention aux orages éventuels qu'on ait envie à faire à ta.
4: C'est ça. Bel été à tous.
0: Bel été François, bel été Pauline. Les orages qui arrivent, hein, peut-être aujourd'hui, en tout cas, ils seront très localisés. Le sport l'été, évidemment, vous n'hésitez pas à en faire, mais pas aux heures les plus chaudes. On peut même, vous pourrez même faire une pause dans votre routine sportive pendant ces fortes chaleurs. Allez, on se retrouve dans quelques instants avec une nouveauté, le nouveau Rolling Stones.
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0: Et à presque 9h moins le quart, nouveauté coup de cœur, nouveauté du retour des Boss et ce nouvel album des Rolling Stones. Il sort aujourd'hui, c'est le 26e, il s'appelle Foreign Tongues. Jealous Lover, c'est le premier extrait de cet album. Il est évidemment sur votre radio, ici Saint-Étienne-Loire. Et je dois dire que moi qui ne suis pas une fan de dingue des Rolling Stones, là j'ai plutôt aimé écouter.

0: mal, hein. Jealous Lover, The Rolling Stones, c'est le nouvel album de la bande. Sort aujourd'hui, place à l'événement du jour. À presque 9h-10, direction Saint-Romain-la-Chalm, pour mener, comment dire, une vie de château.
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0: La vie de château, on en rêve tous, ou presque, mais est-ce que c'est vraiment un long fleuve tranquille? On va poser la question à Nicolas Depeloux. Bonjour Nicolas Depeloux.
3: Oui, bonjour, merci de m'accueillir sur votre émission.
0: Je vous en prie, vous êtes l'heureux propriétaire du château de Saint-Romain-la-Chalm, enfin si heureux que ça.
3: Pas toujours, c'est un château qui date du XIIe siècle et qui a comme particularité d'avoir connu une continuité familiale ininterrompue depuis l'origine.
0: C'est ça qui est incroyable. Votre famille est entrée dans cette maison. On appelait ça d'ailleurs une maison forte, je crois. Vous nous expliquerez peut-être ce que c'est. Au XIVe siècle, l'histoire remonte avec une histoire d'amour au départ. Hein.
3: C'était à l'origine une maison forte qui a été construite ici pour assurer la sécurité d'une route commerciale.
0: Ouais.
3: Il s'est développé entre le Rhône et la Loire au XIIe siècle, donc il y a presque 850 ans.
0: Et il est entré dans votre famille par l'intermédiaire d'une histoire d'amour.
3: Exactement, c'est-à-dire que mon ancêtre a épousé en 1360 la sœur du propriétaire du château de l'époque.
0: Ouais. Incroyable.
3: C'est ainsi que le château est entré dans ma famille.
0: Après, l'idée, c'est qu'il fallait quand même cette continuité. Ça doit être un boulot de dingue. Au fur et à mesure du temps, des siècles. On va s'arrêter peut-être sur ce château à l'époque. Comment était-il à l'époque? Et comment est-il maintenant? Des transformations ont dû être faites au cours des siècles. De sacrées transformations.
3: Voilà. Au XIIe siècle, c'était quand même une maison forte.
0: Oui.
3: Avec donc des fossés, des tours et une double enceinte. Donc c'était vraiment une maison fortifiée, qui heureusement, au cours des siècles, s'est transformée petit à petit en maison d'habitation.
0: Ouais.
3: Il y a eu donc des transformations au XIIIe siècle, au XVIe siècle, au XVIIIe et enfin au XIXe siècle.
0: Autour de vous, il y a quoi ce matin? Vous êtes dans quelle pièce du château? Je crois qu'il y en a 9 pièces intérieures que l'on pourra visiter.
3: Oui. Enfin, disons qu'il y a 9 pièces qui sont inscrites au monument historique, ainsi que le château et le parc. Donc je suis actuellement dans la bibliothèque du château, entouré de 7000 livres.
0: Oh, superbe. C'est lequel le plus ancien? Celui peut-être, s'il n'en restait qu'un, à sauver?
3: Bon, ce qui resterait à sauver, c'est les archives familiales, qui remontent en fait à 1305, 1305, et qui sont continues, ce qui nous permet de bien connaître l'histoire de la famille, mais aussi l'histoire du château.
0: C'est cette ambiance familiale, cette tradition familiale qui se dégage du château de Saint-Romain-la-Chalm, Nicolas Depeloux.
3: Ben exactement, ben nous avons une famille qui est en paix assez nombreuse, donc nous recevons en ce moment des petits-enfants. Et ça a toujours été comme ça, si vous voulez, mais donc voilà, c'est vraiment une maison de famille, comme on dit.
0: Alors Saint-Romain est ouvert à la visite, il se passe plein de choses pour pouvoir continuer, j'imagine, à l'entretenir. L'argent, c'est réellement le nerf de la guerre?
3: Ben, disons que c'est pour le propriétaire le nerf de la guerre. Visite, ça vous fait pas vivre. Mais surtout, ce qui attire le plus de visiteurs chez nous, on a des relations très étroites avec le village. Et ce sont donc des événements qui sont organisés dans le parc par les associations du village. Donc c'est surtout au mois de juillet, les vendredis soirs.
0: Comme ce soir donc.
3: Donc ce soir nous avons des activités équestres.
0: Oui.
3: Le vendredi prochain nous avons un son et lumière avec l'île et les producteurs du marché.
0: Oui.
3: Et puis le vendredi suivant, c'est-à-dire le 24 juillet, nous avons une exposition de voitures anciennes. Nous en avions 140 l'an dernier. Voilà, donc ces événements, en fait, regroupent pas loin de 4000 visiteurs.
0: Châteaudesaintromain.fr pour le côté pratique, bien évidemment. Il y a la visite guidée de la cour intérieure, des pièces de réception au rez-de-chaussée et l'historique des transformations de notre château de Saint-Romain. Nicolas Depeloux, je vous souhaite quoi pour cet été ?
3: Écoutez, un été au frais, à 1000 mètres d'altitude, c'est déjà pas mal. Alors, nous serons heureux d'accueillir des visiteurs qui veulent se rafraîchir.
0: Profitez-en, plein de bonnes choses pour cet été, Nicolas Depeloux. À bientôt à Saint-Romain-la-Chalm.
3: Merci, à bientôt.
0: Au revoir. Il est 8h54.

0: Bio. Rajoute Carole, Julien.
1: Oui, je t'ai dit.
0: Non, bah non. Vous pouvez pas faire ça, Charles.
1: Bonjour, Carole.
2: Bonjour.
1: Ah, mais c'est pas encore à moi, c'est vrai, pardon.
0: Non, vous vouliez absolument.
1: Ah,
0: prendre la place de Julien Doré dans mon cœur. Bah, c'est un petit peu vrai, hein. Vous prenez la place de Julien Doré dans mon cœur, Charles Napoli, qui arrive dans quelques instants. Mais avant, Charles, est-ce que vous allez prendre l'avion cet été?
1: C'est pas prévu spécialement.
0: Cet hiver?
1: C'est pas prévu du tout pour l'hiver.
0: Ok, gare aux flébites. En tout cas, ça c'est sûr. Gare aux flébites, c'est ce que vous dites. C'est pas drôle, dites donc. Vous avez déjà vu une flébite? C'est super dur. Docteur Piersek, comment on peut éviter la flébite en avion?
3: Bonjour à toutes et à tous. Vous partez en vacances un peu loin? Super. Mais attention, les longs vols, c'est merveilleux pour l'esprit, un peu moins pour les jambes. Et le sujet qui fâche, c'est la flébite aussi, appelée thrombose veineuse profonde. Bah oui, rester assis plusieurs heures, les jambes pendantes, avec la pression de la cabine et l'air sec, bah ça ralentit la circulation sanguine. Le sang a tendance à stagner dans les mollets. Si en plus vous êtes déshydraté ou que vous portez des vêtements trop serrés, il y a des petits caillots qui peuvent se former. Alors la bonne nouvelle, c'est qu'on peut les éviter très facilement. Il y a plusieurs facteurs de risque, en fait. Les vols de plus de 4 heures, des antécédents de flébite ou de varices, si vous êtes enceinte ou sous pilule œstroprogestative ou traitement hormonal, l'âge avancé, l'obésité, le tabac ou encore l'immobilisation récente, vous avez été avec un plâtre ou vous avez été opéré, ça ce sont des facteurs de risque et parlez-en à votre médecin avant le départ, il pourra vous prescrire des bas de contention ou parfois vous donner un traitement préventif. Maintenant il y a des petits mouvements pour tout le monde pour prévenir la flébite. Personne ne verra ces mouvements, ils sont discrets, pas besoin de vous lever toutes les 10 minutes. Vous allez faire des petites pompes avec la cheville, vous décollez les talons du sol et vous pointez les pieds vers le bas et vous levez les pointes de pieds vers le haut. Bref, une seconde en haut, une seconde en bas, faites ça 20 fois par heure et ça fonctionne bien. Vous pouvez faire des cercles avec la cheville aussi, vous levez le pied légèrement et vous faites des cercles avec votre cheville, 10 dans un sens, 10 dans l'autre. Le pédalage caché, posez vos pieds à plat puis levez alternativement les talons comme si vous pédaliez à l'envers, les genoux montent à peine, personne ne voit rien sous le siège de devant. Puis il y a le serrage de mollets aussi. Vous contractez les mollets, vous maintenez 5 secondes et vous relâchez.
0: C'est génial, je suis en train de faire des pompes de pieds en ce moment, coach. À quoi reconnaît-on une flébite, au fait, docteur Kierzek?
3: La flébite, c'est plusieurs symptômes. La douleur dans le mollet, souvent d'un seul côté, une sensation de chaleur, de gonflement, parfois une rougeur. Bref, si vous venez d'un vol et que vous avez ces symptômes, parlez-en à votre médecin et appelez le 15, surtout si en plus vous avez des difficultés à respirer, parce que le caillot, il peut monter au niveau des poumons. C'est ce qu'on appelle l'embolie pulmonaire. Mais on résume, les bons réflexes dans l'avion pour éviter tout ça, c'est d'enlever vos chaussures, placer votre petit bagage sous votre siège et pas devant vous. Ça vous oblige à avoir de l'espace pour bouger les pieds. Et puis régler votre ceinture de sécurité légèrement lâche sur les cuisses et pas trop serrée. Et porter des vêtements amples, rien de serré à la taille, c'est ça l'idée. Et buvez de l'eau régulièrement. Et évidemment, on évite l'alcool. Allez, bon été, bonne santé, à l'écoute d'ici, bien sûr.
0: Et on n'oublie pas ces chaussettes de contention en avion, c'est la solution. Belle journée avec ici Saint-Étienne-Loire. Belle journée avec Charles Napoli, à lundi, David.
1: Hey, hey. On va prendre la voiture, tiens, il n'y aura pas de problème de flébite dans quelques instants, Carole.
0: Prochaine.
1: On va prendre la voiture pour les vacances.
0: Oui, c'est bah, oui, je vais repoudrer.
4: Elle vous écoute plus.
1: Elle est partie, elle a vu David, elle a croisé le regard de David et c'était mort.
4: S'il vous plaît.
1: S'il vous plaît. Au revoir. Allez.
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1: Nous sommes le vendredi 10 juillet et il est 9h, bienvenue chez vous. L'actu d'ici, c'est donc avec vous David Valverde. On peut rêver, toujours rêver, d'une troisième étoile pour l'équipe de France de foot.
4: Oui, les Bleus toujours en course pour remporter la Coupe du Monde. Victoire hier soir en quart de finale, 2-0 contre le Maroc. Vous avez été des centaines à vivre ce match. Bras dessous, dans les bars, dans les restaurants de nos centres-villes. À Saint-Étienne, place Jean Jaurès, forcément beaucoup de joie et de fierté au coup de sifflet final.
9: Très fier de notre équipe de France en ce moment. Je trouve qu'on a une très belle équipe avec Olise, Mbappé, Dembélé, tout ça, Barcola, toute la ribambelle là.
2: et surtout Mbappé.
9: Voilà, et je trouve qu'on a une bonne cohésion
2: match quand même. Il faut le souligner,
9: Et comme Barcola l'a dit, quand ils jouent, c'est comme s'ils jouaient dans leur quartier. Donc je suis contente qu'on ait une équipe comme ça et je pense qu'on va aller loin.
2: On a une équipe soudée et c'est ça qui fait plaisir à voir.
9: Et les deux buts étaient très beaux.
2: Très beau.
9: Demi-finale, je sais pas si ça va être l'Espagne ou la Belgique, mais là j'ai confiance en notre équipe.
10: Et en finale, l'Argentine s'y passe. La revanche de 2022.
4: Bon allez, chaque chose en son temps. D'abord la demi-finale mardi, effectivement, contre le vainqueur d'Espagne-Belgique, qui a lieu ce soir à 21h. En tout cas, les Bleus ont gagné leur ticket dans ce dernier carré en maîtrisant plutôt sereinement le Maroc, avec un scénario qui se répète. Les Français dominent, mais ils sont inefficaces en première période, avant ensuite de doucher les espoirs des adversaires au retour des vestiaires. C'est ce qui s'est passé hier. 2 buts en 5 minutes au retour de la mi-temps, avec d'abord Mbappé, ensuite Dembélé.
11: Attention à l'équipe de France qui attaque encore dans l'axe avec Dembélé qui frappe.
10: Allez,
11: et qui marque. Et qui marque.
4: Nicolas Perronnet, Jean-Pierre Blimeau au commentaire hier soir sur votre radio ici Saint-Étienne-Loire, qui vous fait vivre en direct tous les matchs de cette Coupe du Monde. Il en reste donc 2 pour les tricolores, la demi-finale de mardi et ensuite soit le match pour la 3e place qui aura lieu samedi, soit la grande finale dimanche. On continue de soutenir les Bleus sur votre radio ici Saint-Étienne-Loire. Rendez-vous mardi donc à 21h pour la demi-finale.
1: L'actu de ce vendredi, David, c'est aussi le retour de la vigilance rouge à la canicule.
4: Alors pas pour la Haute-Loire qui est en jaune, pas pour la Loire qui reste en orange, mais pour 9 départements de l'Ouest aujourd'hui. Ils seront 24 demain, mais les températures restent très élevées chez nous. Toujours pas une goutte de pluie. Sécheresse aggravée dans le sud du Pilat, entre Bourg-Argental et Pélussin, avec des restrictions de l'usage de l'eau en journée. Les 3/4 du département de la Loire sont placés en niveau d'alerte par la préfecture. Dans ce contexte, l'enjeu depuis 48 heures, c'est la tenue ou non des feux d'artifice du 14 juillet. Dans la Loire, la préfecture laisse encore le choix aux communes, mais elle incite les maires à les annuler. Il n'y en aura donc pas à Saint-Just-Saint-Ambert et à Andrézieux-Boutéon. Et en Haute-Loire, au moins c'est clair, les feux d'artifice sont carrément interdits. Dans le détail, Mathilde Montagnon, la préfecture fait la différence entre les zones dans lesquelles les risques sont sévères ou faibles.
12: Oui, parce que l'arrêté préfectoral interdit les tirs de feux d'artifice par des professionnels dès que le risque d'incendie est jugé sévère ou très sévère. Cela concerne le Brivadois, qui est en rouge, mais aussi la Haute-Vallée de l'Allier, la Margeride, les hauts plateaux du Velay, la Haute-Vallée de la Loire, le Mézin au Lignon-Tracol et la Vallée de la Loire, des zones qui sont, elles, classées en orange. C'est donc en fait l'ensemble du département qui est concerné par cette interdiction de feux d'artifice. Cela peut encore évoluer si le risque d'incendie redescend. La préfecture met à jour sa carte au quotidien. En risque modéré, une dérogation peut être demandée à la préfecture, mais cela doit être exceptionnel. Concernant les particuliers, la règle est simple. Aucun feu d'artifice, aucun pétard ne peut être utilisé dans toute la Haute-Loire.
4: Précision de Mathilde Montagnon sur la route des vacances. Ça va coincer un peu partout aujourd'hui dans le sens des départs, notamment dans notre région Auvergne-Rhône-Alpes, où ce vendredi est classé noir. Partout ailleurs, Bison Futé hisse le drapeau rouge et demain ce sera noir encore chez nous dans la région. Et dans la valise des vacances, il y a sans doute quelques bouquins et pourquoi pas Rupture, le dernier livre de Bernard Minier, le roi du polar, qui sera le parrain de la fête du livre de Saint-Étienne cet automne. Il était notre invité ce matin avec cet ouvrage dans lequel il interroge nos rapports à la technologie, notamment à travers un personnage qui rappelle étrangement Elon Musk.
13: Ça y ressemble fort, en effet, puisqu'il envoie des fusées récupérables dans l'espace, il inonde la planète de ses voitures électriques Volta, il a un réseau social aussi, bon bref, on reconnaît le personnage. Musk, c'est à la fois un personnage extrêmement romanesque, je pense que si Alexandre Dumas avait vécu aujourd'hui, ça en serait peut-être emparé, et aussi, c'est vraiment le symbole de notre époque, cette espèce d'hubris, de mégalomanie, de ces apprentis sorciers qui décident de notre destin à tous, parce que quelque part ils ont une audience de plusieurs milliards de personnes. Aucun État ne peut se prévaloir d'avoir un public ou un peuple pareil, et ils passent par-dessus la tête des États, ils passent par-dessus la tête de tout le monde. Ils sont en train de décider un peu de notre avenir sans nous demander notre avis. Quelle est la place de la démocratie dans tout ça?
4: L'auteur de Polar, Bernard Minier, qui était notre invité ce matin. L'interview est sur ici.fr, la fête du livre dont il sera le parrain, c'est à partir du 9 octobre prochain. 9h06, vous écoutez ici Saint-Étienne-Loire.
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1: Et la météo dans la Loire et la Haute-Loire avec cette canicule qui persiste sur notre territoire. On a jusqu'à 32 degrés cet après-midi pour vous qui êtes en Haute-Loire. 34 dans le Forêt, 33 à Saint-Étienne, 35 degrés cet après-midi en Roannais. La petite variante par rapport aux autres jours, c'est que Météo France nous annonce un risque d'orage sur l'ensemble du territoire. On ne sait pas si ces orages auront lieu, s'ils dureront longtemps, s'ils rafraîchiront l'atmosphère. Quoi qu'il en soit, le ciel se chargera en nuages. On pourrait entendre craquer et tonner dans le ciel de la Loire et de la Haute-Loire. Avec un peu de chance, on aura un petit peu de pluie cet après-midi. Quoi qu'il en soit, je vous rappelle les règles qu'on ne cesse de répéter, mais il faut le faire. On boit beaucoup d'eau tout au long de la journée et on n'hésite pas à rester au frais en fermant au maximum les volets et les fenêtres de la maison.
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1: Bah, ils ont un petit peu de retard, les négresses vertes. Voilà l'été. Bah, les gars, ça fait quand même un bon mois là qu'on y est. Hein. Ils étaient en repos, il y avait les RTT, tout ça, c'est pour ça. Mais là, ils sont là pour nous accompagner cet été, les négresses vertes. Très bel été avec votre radio ici, Saint-Étienne-Loire.

0: c'était les négresses vertes, voilà l'été.
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0: Et voilà le dossier du jour, jusqu'à 9h30. Tous les jours, une problématique de notre quotidien auquel on trouve des réponses. On s'intéresse à une idée qui peut peut-être alléger le budget de vos vacances. On est avec Pablo Morgenstern, directeur de OnLogist, spécialiste du convoyage automobile. Bonjour Pablo.
3: Bonjour Charles.
0: On va essayer de voir si notre trajet de vacances pouvait peut-être nous rapporter de l'argent et pourquoi pas nous permettre de faire encore un petit peu plus de sorties cet été. C'est quoi exactement, Pablo, le convoyage automobile? Ça fonctionne comment?
3: Le convoyage automobile, c'est assez simple, c'est juste le transport d'un point A à un point B d'un véhicule. Donc, si un de nos clients, un gestionnaire de flotte, a besoin de transporter un véhicule d'une ville à une autre, par exemple entre deux agences, il fait appel à des chauffeurs, à des convoyeurs, qui ensuite transportent le véhicule d'une ville à l'autre, justement, pour le client.
0: Donc ça peut être, par exemple, pour bien comprendre, un loueur de voiture. Bon, il a loué une voiture de Saint-Étienne à, Bordeaux, ou de Bordeaux à Saint-Étienne, et si on part en vacances à Bordeaux, on prend la voiture pour la ramener au départ.
3: C'est bien ça.
0: Comment ça fonctionne concrètement? Je me pointe chez le loueur et je lui dis, voilà, je pars en vacances. Est-ce que vous auriez pas une voiture à me faire conduire pour la ramener où je dois l'amener?
3: Presque. Nous, on a une plateforme, c'est une sorte de marketplace, et les chauffeurs, donc les gens qui veulent partir en vacances, qui sont inscrits sur la plateforme, peuvent voir les missions des clients, des loueurs.

0: Cet aspect, je pense que ça devient de plus en plus important dans le monde du travail ou dans la vie des gens, d'avoir une certaine flexibilité. Et c'est un travail, une prestation qui peut être rendue justement quant à ce que les gens le veulent. Par exemple, si c'est au moment de partir en vacances, les gens ils peuvent profiter de ce service pour gagner un peu d'argent en partant en vacances. Et cette flexibilité devient vraiment un point crucial, je pense, dans la plupart des vies, notamment des jeunes. Mais je pense que c'est aussi un peu l'économie de moment que les gens essayent de voir de où ils peuvent économiser de l'argent ou en gagner un peu plus.
1: Justement, tiens, à propos d'argent, Pablo, on va en parler dans quelques instants. On va voir justement combien ça peut nous rapporter si on prend une voiture, par exemple à Saint-Étienne, et qu'on veut la ramener dans le sud de la France où on part en vacances. Est-ce qu'il y a un prix fixe? Est-ce que ça dépend de chaque appel d'offres, on va dire? Vous allez tout nous expliquer dans quelques instants. Le convoyage automobile, ça peut être une solution qui vous permet de gagner un petit peu d'argent sur votre budget de vacances. On en parle après Pierre Demer, qui pense à nous. Mais ça, c'est très gentil, ça.

0: chanson de Pierre Demers, Je pense à vous, sur ici Saint-Étienne-Loire à l'instant. Pierre Demers qui a composé Je pense à vous près de 2 ans avant de sortir le titre. Il avait peur en fait que le refrain soit trop accrocheur. Il craignait de se lasser de sa propre chanson. 2 ans plus tard, il adorait toujours autant le titre. Il s'est dit c'est bon signe, elle est prête. C'était Pierre Demers sur ici Saint-Étienne-Loire.
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0: Deuxième partie du dossier du jour, comme tous les matins, une thématique qui fait notre actualité. On parle de nos vacances aujourd'hui et de notre budget vacances avec Pablo Morgenstern, directeur de OnLogist. Vous nous proposez une solution de convoyage automobile. On va parler du sujet qui intéresse tout le monde finalement, c'est combien ça rapporte. Je fais un trajet, je descends dans le sud de la France, vous parlez aussi des fois de Paris-Nice, de Paris-Lisbonne. Bon, combien on peut gagner sur un trajet pour partir en vacances? Imaginez là, je descends dans le sud en vacances, je vais vers le Gros du Roi, je vais me faire un petit peu d'argent, je vais récupérer une voiture à Saint-Étienne. Je peux vraiment gagner de l'argent?
3: Oui, tout à fait. On a pas mal de convoyeurs qui font ça plein temps, donc qui gagnent leur vie avec ça.
0: Ah ouais.

0: Oui, c'est vraiment un métier, mais c'est ce qui est assez intéressant, c'est qu'on voit qu'il y a beaucoup de quoi. Les convoyeurs sont très différents, très variés. Il y en a qui font ça plein temps, il y en a qui font ça pendant les périodes estivales, il y en a qui font ça régulièrement, mais pas plein temps. Donc, il y a plein de profils différents. Et oui.
1: Non, j'ai fait un petit peu de recherche. Quand je suis tombé sur ce sujet, je me suis dit, tiens, ça peut être intéressant de le faire. Il y a une moyenne. C'est 50 euros pour 100 kilomètres. Comment c'est calculé, ça?
0: La moyenne, en fait, c'est, comme je disais tout à l'heure, le principe, c'est une marketplace. Donc, les chauffeurs peuvent proposer leur tarif à eux. Donc, ce qui est intéressant, par exemple, si un client a besoin d'un convoyage en urgence, plutôt à la campagne ou loin de centre urbain, on voit que les prix ont tendance à monter parce que les chauffeurs ont besoin de payer plus pour pouvoir se déplacer, pour venir chercher le véhicule. Alors, à l'inverse, si c'est un trajet très intéressant entre Lyon et Marseille, par exemple, où il y a beaucoup de personnes, beaucoup de convoyeurs, où les convoyeurs sont à la recherche en fait de trouver un moyen pour se déplacer d'un point à l'autre aussi, les prix ont tendance à baisser. Donc tout dépend un peu de l'offre et de la demande, donc comme tous les marketplaces. Et donc les 50 euros, c'est, oui, comme je disais, en moyenne sur la plupart des trajets qu'on voit en Europe. Mais ça dépend principalement justement du besoin du client, mais aussi du chauffeur.
1: Ouais. Alors, si vous dites que certains convoyeurs le font de manière professionnelle, c'est un temps plein pour eux, j'imagine du coup, on peut, quand on le fait de manière occasionnelle, entre guillemets, hein, largement, financer une grande partie de nos vacances si on fait plusieurs missions.
0: Tout à fait. Là, j'avais regardé un peu l'émission qu'on a fait dernièrement. Moi aussi, j'avoue, je regarde toujours un peu l'émission et je me dis, ah, j'aurais bien aimé la faire. Bon, là, par exemple, la semaine dernière, on avait un transfert de Paris à Barcelone. Et le convoyeur, en fait, le client a payé 400 euros. Donc, il y a environ 350 euros qui retombent au convoyeur. Donc, ça fait quand même un bon budget. S'il fait l'aller-retour pour, disons, les 700 euros, ça fait quand même un bon budget pour les vacances, pour quelques nuits à l'hôtel ou quelques restos.
1: Ouais, ça peut être un bon complément, à condition, bien sûr, de savoir conduire et d'aimer ça aussi. On est bien d'accord. On vous retrouve, Pablo Morgenstern, sur l'application ici, sur ici.fr. C'est une des solutions, le convoyage automobile. Merci beaucoup, Pablo.
0: Merci Charles.
1: Très bel été à vous et très belles vacances également. Vous écoutez ici Saint-Étienne-Loire, il est 9h passé de 22 minutes. On continuera de parler automobile demain sur ici Saint-Étienne-Loire, lundi pardon, sur ici Saint-Étienne-Loire. Mais on en parlera de la manière la plus traditionnelle, c'est-à-dire qu'est-ce qu'il faut faire avant de partir en vacances. On a trouvé les pièges dans lesquels vous ne devez impérativement pas tomber et les choses que vous devez impérativement faire avant de prendre la route, que ce soit pour du convoyage automobile ou avec votre propre voiture pour vos propres vacances. On va tout faire pour vous éviter de tomber en rade sur la 7 en direction du Gros du Roi cet été. On vous dit tout lundi à partir de 9h. Vous écoutez ici Saint-Étienne-Loire. Madonna arrive dans quelques secondes.
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0: Madonna, Who's That Girl, avec la bande originale du film du même nom, dans lequel Madonna tient le premier rôle. Alors, petit secret, à l'origine, le film ne devait pas du tout s'appeler Who's That Girl, il devait s'appeler Slammer. Mais c'est Madonna qui a eu l'idée de changer le titre après avoir écrit la chanson. Et autre exploit, elle a enregistré sa voix sur cette chanson en une seule prise, une seule fois. En fait, c'est un classique de Madonna qui est né en une seule journée. Et c'est plutôt rare. Madonna qui sort d'ailleurs un nouvel album, Confessions 2, qui est sorti le 3 juillet.
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0: Et dans Bienvenue chez vous, avec la playlist de votre été, on vous emmène en balade, on va chercher un petit peu la fraîcheur sur les hauteurs de notre territoire. Si vous partez dans les monts du Lyonnais, par exemple, vous profiterez de sous-bois ombragés avec une baisse de température de 3, 4, voire 5 degrés par rapport aux températures que vous avez en plaine ou en ville. Mais encore faut-il avoir les bonnes astuces pour partir en randonnée. Ça tombe bien, Pauline Boulay, notre spécialiste de la montagne, elle nous apprend la montagne pas à pas. Et aujourd'hui, on se pose une question. Si j'ai une envie pressante pendant ma randonnée, comment je fais, Pauline ? Non mais c'est vrai !
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3: Aujourd'hui, je vais essayer de répondre à une question qui peut sembler anecdotique, mais qui, en réalité, ne l'est pas du tout. Comment faire ses besoins en montagne ? Vous allez peut-être me répondre qu'il suffit de se cacher derrière un arbre ou un rocher pour être tranquille et faire la chose la plus naturelle du monde, mais dans les faits, c'est un petit peu plus compliqué que ça. Et oui, car nous ne sommes pas tout seuls à faire de la randonnée, et je peux vous assurer que si tout le monde va faire ses besoins n'importe où et n'importe comment en montagne, les sentiers vont vite devenir invivables. Et c'est même déjà le cas à certains endroits. Alors, la première règle à respecter impérativement, c'est qu'il ne faut jamais laisser de papier toilette sur place. De façon générale en montagne, on doit toujours emporter ses déchets, et le papier toilette ne fait pas exception. Vous pouvez donc prévoir un petit sac en papier dans lequel vous mettrez votre papier usagé. Vous pourrez ainsi le jeter facilement dans la première poubelle que vous trouverez en redescendant. Ensuite, inutile d'essayer de brûler votre papier toilette. Petit 1, c'est dangereux car le risque d'incendie est réel. Petit 2, ça ne fonctionne pas et vous allez laisser des petits bouts de papier toilette volant dans la nature, ce qui n'est agréable pour personne. Ensuite, il faut être malin et stratégique pour choisir l'endroit où l'on fait ses besoins. Parce que même si les excréments sont naturels, ils mettent jusqu'à un an à disparaître. Le but, c'est donc d'être le plus discret possible visuellement. On va donc chercher à se mettre à l'abri, mais pour autant, il faut absolument éviter les grottes ou les cavités, car ce sont des lieux qui ne peuvent pas être rincés par la pluie. Donc, on cherche un coin un peu tranquille, mais on fait bien attention à ce qu'il soit découvert. Il faut également éviter les cailloux ou les sols durs auxquels on préfère la terre ou un parterre de feuilles. Dans un monde idéal, chaque randonneuse et randonneur aurait une petite pelle dans son sac à dos pour creuser un trou de 15 ou 20 cm de profondeur qu'il ou elle reboucherait ensuite soigneusement. À défaut, faites attention à faire votre petite affaire loin des ruisseaux. On ne se met jamais au-dessus d'une rivière ou d'une source pour éviter de contaminer l'eau. Dernière chose, pour l'aspect strictement hygiénique, un petit tube de gel hydroalcoolique ne pèsera pas très lourd dans votre sac et vous serez sûrement ravi de pouvoir l'utiliser au moment opportun.
0: Bah ouais, pas bête. Merci beaucoup Pauline Boulay. Autant de choses auxquelles il faut penser pour éviter de se gâcher la randonnée. Vous le savez maintenant, la montagne pas à pas, c'est à retrouver quand vous voulez sur l'application ICI et sur ICI.fr. 9h32, il commence à faire chaud. On a déjà 26 degrés dans la plaine du Forêt ce matin. Vous savez quoi ? Moi, je vais aller remplir ma gourde avec de l'eau bien fraîche, pas trop quand même, mais bien fraîche un peu quand même. Faites-en autant, vous savez quoi, pendant ce temps-là, on s'écoute Vianney, voici Beau Papa sur votre radio ICI Saint-Étienne-Loire. Très très belle journée à toutes et à tous. Vous écoutez ICI Saint-Étienne-Loire et vous avez bien raison, on vous accompagne tout au long de l'été.

0: Vianney, beau papa sur votre radio, ici Saint-Étienne-Loire.
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0: Vigilance orange à la canicule en cours avec des fortes chaleurs, encore jusqu'à 35 degrés à Roanne et Charlieu cet après-midi. 34 degrés si vous êtes dans le Forêt, 33 degrés à Saint-Étienne et dans le Pilat. La fraîcheur se trouvera à Saint-Bonnet-le-Château, fraîcheur relative hein, puisqu'il fera quand même 29 degrés cet après-midi. On aura 32 degrés dans le Velay et du côté de la Haute-Loire. Ce qu'on peut dire, c'est qu'un risque d'orage est attendu pour cet après-midi sur l'ensemble de notre territoire, des orages qui sont incertains. Certains nous disent Météo France, hein, c'est un risque d'orage, des nuages qui vont s'installer sur toute la Loire et la Haute-Loire, qui pourront donc donner un petit peu de pluie, mais pas assez forcément. Dans ce contexte de forte chaleur, passez des coups de fil à vos proches fragiles, vos parents, les femmes enceintes dans votre entourage également, plusieurs fois dans la journée, hein, pour s'assurer que tout va bien de leur côté. Les voisins aussi que vous avez l'habitude de voir et que vous n'avez pas vu ou moins ces temps-ci, n'hésitez pas à leur passer un coup de fil et à prendre de leurs nouvelles. Et surtout, surtout le plus possible, restez au frais et limitez les activités physiques en pleine journée, des activités sportives ou même de jardin, de bricolage que l'on fait peut-être quand on est en vacances. Évitez de les faire au plus fort de la journée. 9h passées de 36 minutes.
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0: Et voici Michel Berger, la groupie du pianiste, pour vous souhaiter un très bel été avec votre radio. 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

0: La groupie du pianiste Michel Berger, 9h41, on joue ensemble. Oui, c'est ça. 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Elle est pas belle la vie, mais si. Way Lewis and the News, The Power of Love d'ici quelques secondes. Elle est pas belle la vie ? Mais si !
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comme tous les ans, Wayne Lewis and the News à l'instant, The Power of Love sur votre radio ici Saint-Étienne-Loire. Dans quelques instants, je vous emmène à Unieu où Caroline a un petit plaisir de l'été, une activité créative qu'elle va nous faire découvrir. Tout ça, c'est après. Oshi, madame, monsieur, voici Je partirai. C'est dommage, reste avec nous un petit peu. Tu prends pas le temps de vivre. Respire, tout va bien. Bienvenue chez vous. Mais oui.

0: posez aussi sur votre radio ici Saint-Étienne. Pardon, j'étais en train de boire un coup. Excusez-moi, je m'hydrate. Hydratez-vous, c'est très important parce qu'il fait très chaud. Vous avez forcément un petit plaisir l'été, quelque chose que vous aimez faire et que vous n'aimez pas forcément partager, mais que vous aimez faire. On a demandé à Caroline, elle est à Unieux, son petit plaisir de l'été.
1: Vraiment, l'idée, c'est de l'oublier. Voilà, parce que parfois, on a d'autres mamans qui veulent déconnecter avec nous. Bonjour, je m'appelle Caroline et j'habite à Unieux. Moi, mon petit plaisir de l'été, c'est de trouver une activité qui me permet de déconnecter complètement. Oublier le portable, oublier les mails, le travail et vraiment ne penser à rien, juste à créer, peindre. Peu importe l'activité, à partir du moment où elle me permet de ne penser à rien d'autre que ce que je suis en train de faire.
2: Activité, du coup, plus dans la création?
1: Oui, plutôt créatif, parce que ça permet un peu de se concentrer, d'être focus, en fait, sur quelque chose, sur une réalisation, en fait. Alors moi, j'aime bien les ateliers créatifs, voilà, type les cafés céramiques, voilà, tout ce qui est autour de la peinture, ça me plaît beaucoup.
2: Décompression, on déconnecte, on garde le téléphone ou vraiment on l'enlève?
1: Alors si on le garde, c'est que pour garder l'inspiration, trouver des modèles, mais vraiment, l'idée, c'est de l'oublier.
2: Avec les enfants ou on oublie les enfants aussi?
1: Et bien pourquoi pas les deux? Pourquoi pas tout seul, vraiment pour déconnecter ou en couple ou entre amis ou avec les enfants, justement pour leur proposer une activité où eux aussi peuvent déconnecter, c'est important je pense.
2: Et que souhaitez-vous aux auditeurs d'ici alors?
1: Et bien je leur souhaite un été très coloré et très créatif, plein de moments passés en solo ou en famille.
0: Et ben merci beaucoup Caroline pour ce petit plaisir de l'été qui donne aussi des idées de bons plans et merci à Pauline Blanc d'avoir recueilli ce témoignage.
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0: On s'intéresse à tout ce qui vous concerne tout au long de l'année, même l'été, même pendant les vacances. Ici Saint-Étienne-Loire reste à votre côté. On a toujours quelques conseils à vous donner, les conseils de notre vétérinaire, c'est le docteur Pierre Fabin. Quand la canicule frappe, on pense tout de suite à hydrater son chien ou son chat. Mais on oublie souvent les nouveaux animaux de compagnie, les lapins, les cobayes, les furets. Docteur, sont-ils particulièrement vulnérables?
5: Et oui, ils sont même plus vulnérables que nos chiens ou nos chats face à la chaleur. Il faut comprendre que le lapin ou le cochon d'Inde ne transpire absolument pas. Pire encore, contrairement aux chiens, ils ne peuvent même pas halter pour baisser efficacement leur température corporelle. Un lapin est physiquement conçu pour supporter des températures autour de 15 à 20 degrés. Dès que le thermomètre dépasse les 25 degrés, il est en souffrance. Le coup de chaleur est fulgurant et très souvent mortel chez eux. Le problème, c'est que ce sont des proies et que ce sont des animaux qui cachent leurs symptômes pour ne pas attirer les prédateurs. Quand vous remarquez qu'il reste prostré au fond de la cage, qu'il respire très vite ou que ses oreilles sont bouillantes, c'est que l'urgence vitale est déjà enclenchée.
0: Et comme ce sont des animaux sensibles, comment on fait concrètement, docteur, pour faire baisser la température sans pour autant les rendre malades avec des courants d'air?
5: Alors la première chose à faire, c'est d'éviter totalement le soleil. Dès le matin, fermer tous les volets et déplacer son enclos dans la zone la plus sombre et fraîche de la maison. Ensuite, l'astuce imparable, c'est la bouteille de glace. Remplissez d'eau une bouteille en plastique, congelez-la, puis enroulez-la dans une serviette éponge épaisse et placez-la au milieu de l'enclos. Il va s'y coller naturellement pour faire baisser sa température corporelle en toute sécurité. Ne braquez jamais de ventilateur directement sur lui. Le courant d'air peut déclencher une pneumonie foudroyante. Mais pensez à lui mouiller un peu le poil avec un gant de toilette, ça permettra de le rafraîchir efficacement.
0: Du côté hydratation, ces petits animaux boivent très peu. Comment les forcer finalement à s'hydrater davantage et que faut-il surtout adapter, docteur, dans leur gamelle pendant la canicule?
5: Il faut changer le biberon à billes qui est une vraie galère l'été. L'eau échauffe très vite. La solution, c'est de remplacer le biberon par une lourde gamelle en céramique remplie d'eau fraîche, renouvelée matin et soir. L'animal boira beaucoup plus facilement à grande lampée. Et pour booster l'apport en eau, jouez aussi sur l'alimentation. Arrêtez les granulés secs qui déshydratent l'organisme. Offrez-leur des légumes très riches en eau. Pour un lapin ou un cochon d'Inde, donnez des morceaux de concombre, de la courgette ou des herbes aromatiques servies bien mouillées. Mais attention, sortez ces légumes du frigo une bonne heure avant pour éviter des diarrhées dues à un choc thermique digestif.
0: Merci beaucoup docteur Fabin pour ces conseils. Les conseils du Véto, c'est tout l'été sur l'application ICI et sur ICI.fr. Il est 9h passé de 55 minutes. Les bijis arrivent.
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0: tête à claque.
1: Ce sont nous les têtes à claque.
2: C'est, quand on est à l'antenne, c'est que c'est rouge.
1: Voilà, quand la lumière rouge s'allume,
2: il faut me le dire aussi, moi. Je savais pas.
1: En fait, on recherchait une référence et c'était les têtes à claque dans les années 2000. Je sais pas si ça vous rappelle quelque chose. On vient de s'écouter les Bee Gees, quoi qu'il en soit.
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1: Attention, micro ouvert, on est à l'antenne. Bienvenue chez vous, il est 10h. Il faut dire qu'on a veillé tard hier soir, David, parce que dans l'actu aujourd'hui, l'aventure continue pour les Bleus au Mondial de foot.
2: Ouais, grâce à cette victoire, sans vraiment souffrir contre le Maroc, avec un pénalty raté en première période après une longue interruption de jeu, pénalty raté par Kylian Mbappé ensuite. Eh bien, c'est le capitaine des Bleus qui a délivré l'équipe de France. Mbappé imité quelques minutes plus tard par le ballon d'or Ousmane Dembélé. Troisième qualification de suite en demi-finale d'un Mondial pour les Français qui ont une nouvelle fois fait parler leur maîtrise, les Bleus qui vont affronter le vainqueur de Belgique-Espagne. C'est ce soir à 21h et la demi-finale, qui sera d'ailleurs à vivre sur votre radio ici, Saint-Étienne-Loire. La demi-finale aura lieu le 14 juillet à 21h. Le 14 juillet, eh bien, les communes qui vont tirer des feux d'artifice devraient être très rares. On vous a déjà dit que le préfet de la Loire incite les maires à les annuler. Il n'y en aura pas à Andrézieux, pas non plus à Saint-Just-Saint-Rambert. Pour la Haute-Loire, ces feux d'artifice sont interdits sur tout le département jusqu'au 15 juillet, ça concerne les particuliers mais également les professionnels, en cause bien sûr la sécheresse de la nature. Puisqu'on parle de cette sécheresse, il y a des restrictions d'eau qui sont mises en place depuis hier dans le sud du Pilat. Si vous habitez entre Bourg-Argental et Pélussin, il ne faut notamment pas arroser votre jardin entre 10h et 18h. D'autres mesures sont à retrouver sur ici.fr. Elles s'appliquent désormais sur les trois quarts du territoire de la Loire qui est placé en niveau d'alerte. La chaleur qui se poursuit alors que 9 départements de l'ouest de la France sont de retour aujourd'hui en vigilance rouge canicule et qu'ils seront 24 demain. La Haute-Loire, elle, reste en jaune, la Loire en orange. Notez que si vous habitez à Saint-Étienne, il y aura moins de bus ces prochains jours parce que la STAS fait le choix de ne pas faire rouler aux heures les plus chaudes les véhicules qui ne sont pas équipés de la climatisation pour protéger les voyageurs.
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1: La météo dans la Loire et la Haute-Loire avec de la chaleur aujourd'hui, un ciel orageux, notamment cet après-midi dans toute la Loire et dans toute la Haute-Loire. Des nuages qui auront un effet de serre et qui rajouteront à l'effet de chaleur qu'on a. Déjà ce matin, 27 degrés enregistrés ce matin dans le bassin stéphanois, 27 degrés également en Velay et ça va continuer de grimper jusqu'à 33, 34 degrés dans la moitié sud de la Loire, 35 degrés si vous êtes en Roannais cet après-midi avec un risque d'orage, nous annonce Météo France, des orages qui ne devraient pas vraiment baisser les températures et rafraîchir l'atmosphère. On vous l'a dit, mais vous évitez d'arroser vos jardins en pleine journée, restriction d'eau dans certaines communes de la Loire et de la Haute-Loire. Toutes les infos sont sur ici.fr et sur l'application ici. Aussi, petit conseil que je me permets de vous donner, de vous répéter tous les jours. Oui, je sais que je vous prends la tête avec ça, mais hydratez-vous, buvez beaucoup d'eau tout au long de la journée, 10h04.
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1: C'est un bel été avec Ici Saint-Étienne-Loire et Michel Jonas se joint à moi. Et cette magnifique chanson de 1981 joue.

0: Michel Jonas est son joueur de blues. Michel Jonas qui ne raconte pas seulement l'histoire d'un musicien, il rend aussi hommage à la musique américaine qui l'a inspiré, le blues, la soul, rhythm and blues, et puis aussi hommage à quelqu'un en particulier, Claude Nougaro, véritable chant d'amour aux racines musicales de Michel Jonas et à son idole de toujours, Monsieur Claude Nougaro, 10h08.
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0: À la maison, vous avez peut-être envie de vous rafraîchir et boire de l'eau, c'est bien, mais des fois on a envie de varier un petit peu les plaisirs. Alors on va manger des fruits gorgés d'eau, bah oui, on va manger des pastèques, on va manger des tomates, on va manger du melon. Mais bon, au bout d'un moment on a fait le tour, qu'est-ce qu'on veut? Une bonne glace, ça vous dit? Une bonne glace faite maison et une glace un petit peu surprenante. Ah bah j'ai les deux. J'ai la bonne glace et j'ai la glace surprenante. On va en parler dans quelques minutes, avec notre conseillère culinaire Élodie Verhoeven. Elle a des glaces uniques au monde que l'on peut faire chez nous à la maison et même une glace complètement transparente mais avec beaucoup de goût. Vous découvrez tout ça juste après la révélation musicale de ce début d'année et de cette première moitié de 2026. Elle s'appelle Manon Lisa et la chanson, c'est le petit.

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1: Elle s'appelle Manon Lisa, c'est la révélation 2026. Elle a beaucoup écrit pour d'autres artistes. Et elle, sur ses réseaux sociaux, elle détourne des tubes rap avec des textes originaux. La petite histoire intéressante derrière cette chanson, Le Petit Pêcheur, c'est la dernière chanson que son papa a entendue avant de disparaître. Il était très pudique et il lui a juste dit qu'il adorait ce texte et qu'elle devait continuer. Un encouragement qui a convaincu la chanteuse de sortir officiellement cette chanson devenue un véritable succès. 10h11.
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1: Bienvenue chez vous, on est en cuisine, il fait très chaud, c'est l'été et on va se rafraîchir, on va s'hydrater et on va se nourrir avec des produits qui nous font du bien. Les glaces sont à l'honneur aujourd'hui. Bonjour Élodie.
4: Bonjour Charles.
1: Notre conseillère culinaire qui nous propose plein de belles choses. Aujourd'hui, on va s'intéresser à l'univers de la glace qu'on peut faire à la maison. Comme ça, là, je pensais à un truc qui, personnellement, j'y pensais parce que j'aime bien. Ce sont les fruits givrés, Elodie.
4: Exactement. Donc les fruits givrés, on connaît tous le citron ou l'orange givré, qui sont les classiques de nos habitudes alimentaires. Mais moi, je voulais vous proposer de faire d'autres fruits givrés un peu plus originaux, comme par exemple la pêche givrée.
1: Alors, comment on fait d'ailleurs un fruit givré, une pêche givrée par exemple?
4: Alors, c'est assez facile. Pour la pêche, par exemple, donc vous allez creuser votre pêche et récupérer le cœur de la pêche, que vous allez ensuite grossièrement écraser ou mixer pour en faire une compote, dans laquelle vous pouvez rajouter un peu de miel, des amandes, ce que vous souhaitez, ou le laisser pur si vous êtes adepte du fruit. Vous congelez ensuite le reste de la pêche. Du coup, ça va vous faire une coque qui va se tenir. Et une fois que ça a congelé un bon petit moment, vous laissez ça quelques heures pour que ça soit bien givré et bien dur, vous allez pouvoir garnir de compote et remettre un petit peu au congélateur. Donc là, vous aurez l'effet pêche givrée que vous allez pouvoir faire également avec du melon, tous les fruits que vous voudrez pour changer un petit peu du traditionnel citron ou orange.
1: Et là, donc ça, je le sors en dessert.
4: Exactement.
1: Je le mange. On le mange comme ça ou on l'accompagne de quelque chose?
4: Alors, soit vous l'accompagnez, soit vous le sortez en pré-dessert pour remplacer notre fameux trou normand.
1: Ouais.
4: Les adeptes pourront, avec modération, rajouter un peu de liqueur s'ils le souhaitent. Mmh. Et du coup, c'est assez sympa et c'est ludique pour les enfants d'avoir le petit citron, l'orange, la pêche ou le fruit que vous souhaitez en version givrée.
1: Pour les enfants, on fait sans la liqueur.
4: C'est mieux.
1: Ça sera beaucoup moins ludique sinon. Donc on peut faire ça très facilement en tout et pour tout. Combien de temps ça me prend à préparer par exemple une nectarine givrée comme vous me le disiez?
4: C'est assez rapide. Le plus long, ça va être de patienter un petit peu le temps que le congélateur fasse son effet.
1: Ouais.
4: Puisque je vous disais, il faut que ça soit bien congelé pour que ça soit assez dur et que ça se tienne. Mais faire une compote en soi, c'est très facile. Hein. Vous récupérez le cœur, vous en avez pour quelques minutes.
1: Et alors, il y a un truc aussi que vous aimez bien faire, Élodie. On sent votre côté maman ou grand enfant, je ne sais pas. C'est des glaces

0: Ou alors, vous pouvez prendre des moules en silicone pour les gâteaux si vous n'en avez pas.
1: Oui.
0: On va le verser, on va y insérer des fruits, donc des petits morceaux de fraises, des fruits rouges, des petits morceaux de kiwis, ce que vous souhaitez, de diverses couleurs pour que ça soit un petit peu sympa à voir. Vous pouvez même rajouter des fleurs comestibles si vous aimez ou autre, au congélateur. Et quand on démoule, c'est super chouette parce qu'en transparence, on va apercevoir nos fruits, nos fleurs comestibles, ce que vous aurez mis à l'intérieur.
1: Ok, pas mal. Et effectivement, c'est hyper ludique. Et puis, ça permettra aussi à nos enfants d'avoir envie, finalement, de manger des fruits, ce qui est quand même pas mal en été.
0: Exactement.
1: Élodie, vous avez plus d'un tour dans votre sac. On se retrouve dans quelques minutes. Vous allez nous proposer le principe du frigivré, mais de manière très originale, avec un fruit auquel on ne pense surtout pas. Quand on veut faire des glaces dans un plat auquel on ne pense surtout pas, quand on pense aux glaces, on va découvrir ça dans quelques minutes. Et pour l'instant, voici Phil Collins avec Too Hard sur votre radio ici Saint-Étienne Noir Tube de 1988. Très très bel été à vous. Pendant que vous reprenez un verre d'eau, moi j'aime plutôt me faire une petite glace pour m'hydrater. Non, qu'est-ce que vous en pensez? 10h15.

0: Toujours un plaisir de passer 3 minutes avec Phil Collins. On va passer quelques minutes avec vous qui avez gagné le passeport de l'été. 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
0: Bienvenue chez vous, on est en cuisine avec Élodie, notre conseillère culinaire. On s'est intéressé, Élodie, jusqu'à présent, aux fruits givrés et aux glaces que l'on peut faire facilement à la maison. Il y a un truc que vous maîtrisez et que je ne connaissais absolument pas, c'est vous qui avez inventé la mozza givrée. Enfin non, c'est pas la mozza qui est givrée.
3: C'est la tomate.
0: C'est la tomate qui est givrée. Qu'est-ce que c'est que cette idée? Je vais faire une blague complètement givrée. Élodie, racontez-moi ce que vous voulez faire.
3: Alors, c'est assez givré, mais je vais rendre quand même l'origine de cette recette. Je l'ai vue sur Internet et j'ai voulu, en bonne gourmande, la tester.
0: Donc, je prends une tomate.
3: C'est hyper rafraîchissant. Exactement. Vous prenez une tomate, vous l'oubliez dans le congélateur. Donc, c'est... Okay. Assez simple, je pense que même vous pouvez le faire.
0: Ah bon, oublier des trucs au congèle, ouais. Ça, je sais, j'excelle là-dedans. Oui, tout à fait.
3: Donc vous laissez votre tomate, une fois qu'elle aura bien congelé, là aussi 24-48 heures, vous allez la sortir et la râper sur une burrata fraîche.
0: C'est-à-dire
3: vous allez avoir une sorte de granité de tomate.
0: Ouais.
3: Délicieuse que vous allez rajouter avec un petit peu de vinaigre balsamique ou un filet d'huile d'olive selon okay. ce que vous aimez. On peut mettre des pistaches, on peut mettre ce qu'on veut après au niveau du parfum. Et ça va vous faire une entrée ultra rafraîchissante et super étonnante.
0: C'est tout ? Genre, je prends ma cœur de bœuf là.
3: Tout simplement.
0: Je vais la râper sur ma burrata et basta.
3: Exactement. Vous aurez votre tomate givrée qui va se râper et qui va vous apporter une touche de fraîcheur sublime sur l'été.
0: Pardon Élodie, j'ai quand même une petite question. D'un point de vue gustatif, les tomates, c'est vrai que quand elles sont trop froides, des fois, elles perdent un peu en goût. Certaines tomates un peu délicates, elles sont très bonnes à température ambiante. Le fait qu'elles soient givrées, est-ce que je vais pas avoir l'impression, tout bêtement, de manger de la glace ?
3: Alors non, là ça ira. Par contre, je vous conseille de prendre des tomates assez goûteuses à la base. Ouais. Hein, donc des tomates qui sont mûres et certaines variétés, vous avez parlé de la cœur de bœuf ou de la noire de Crimée par exemple, qui vont avoir une saveur et un goût assez puissant. Si on prend de la tomate basique, ça sera moins flagrant au niveau du goût. Mais comme vous allez rehausser ça sur une burrata, qui a déjà beaucoup de saveur,
0: c'est vrai.
3: Avec un petit filet de vinaigre balsamique ou d'huile d'olive, vous allez voir, c'est tout simplement délicieux.
0: Eh ben ça, c'est génial. Vous testez ça à la maison et vous nous en direz des nouvelles. Merci pour ce conseil, Élodie. J'ai envie de vous souhaiter un très bel été au frais, du coup.
3: Avec plaisir et un été rafraîchissant à tous.
0: Merci beaucoup, Élodie. On vous retrouve sur l'application ici, sur ici.fr. Pendant que Niagara chante pour nous, je dois m'en aller. C'est dommage, parce qu'on a des bons plans pour vous et puis on a des cadeaux qui arrivent. Ah, c'est dommage de partir, Niagara. Hein, tu pars toujours au mauvais moment. Niagara, je dois m'en aller. Bienvenue chez vous.

0: il faut partir. Voilà, Niagara à l'instant. C'est dommage, elle va rater les bons plans.
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0: Avec cette chaleur, des idées de sortie à la fraîche, rendez-vous ce soir à la réserve de Biterne pour un voyage au cœur des étoiles avec le planétarium de Roanne. Soirée d'observation du ciel nocturne, c'est à partir de 21h30. N'hésitez pas à vous inscrire pour ne rien rater. Génialissime, bonne idée pour vos vacances, vos week-ends. Une idée proposée par l'agglomération et l'office de tourisme du Puy-en-Velay, c'est le train plus randonnée de Chamalières jusqu'au Puy-en-Velay. 5 dessertes, 5 randos, vous pourrez faire du Puy-en-Velay à la Voûte-sur-Loire. Il y a 17 km. Vous attendrez la semaine prochaine qu'il fasse un petit peu moins chaud. Et puis le spectacle vivant maintenant pour les enfants, il n'y a rien de mieux. Betty, œil de lynx et le mystère de la rivière verte se joue actuellement jusqu'au 12 juillet. C'est à la Comédie Triomphe de Saint-Étienne. C'est demain et dimanche et c'est à 11h.
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0: Et bonne musique dans la playlist de votre été, il y a Chris de Burgh. Ça nous ramène en 1984 avec Eye on Emotion. Très bel été.

Maurice Deburg sur votre radio ici Saint-Étienne-Noir. Eye on Emotion. Ça, c'est la musique du grand jeu de l'été. On vous offre vos invitations pour vous amuser dans la région, en famille, entre amis. Et puis en plus, je vous rajoute des cadeaux. Voilà, c'est un cadeau ne va jamais seul cet été. Je vous invite à faire un tour sur les trains touristiques du Haut-Forêt, départ d'Estivareil ou de Husson-en-Forêt ou de Craponne-sur-Arzon, et vous allez vous balader à travers le Velay. Je vous mets vos invitations pour cette voyage hors du temps et surtout insolite. Pour répondre à une question, il y a un festival l'été à Craponne-sur-Arzon. C'est un festival de musique métal ou de musique country. 04 77 10 00 10, vous nous appelez, c'est Charlotte qui vous accueille ce matin. De quel type de musique est le festival de Craponne-sur-Arzon? C'est du métal ou de la country? Vous remportez vos invitations pour aller vous balader au train touristique du Haut-Forêt. Et puis je vous rajouterai d'autres petits cadeaux derrière. Pendant que vous nous appelez, Eddie Mitchell, lui, il n'est pas dans le Velay, non, il est sur la route de Memphis.

0: La route de Memphis, c'était Eddy Mitchell, bien sûr, à 10h41.
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0: Le grand jeu de l'été ici Saint-Étienne-Loire à 10h passées de 42 minutes. On est avec Nathalie au Puy-en-Velay. Bonjour Nathalie.
7: Bonjour Nathalie. Bonjour Charles, pardon. Excellent. Vous m'avez trouvé Charles.
0: Pardon.
7: On ne se moque pas, je vous prie.
0: Pardon, je suis désolée. Je m'y attendais tellement pas Nathalie. Bon, c'est le jeu où il faut répéter tout ce qu'on dit ou pas ?
7: Pourquoi pas, oui.
0: Ça va être long, hein.
7: J'étais dans la ville, en fait.
0: Ah oui, je vois ça. Bon, bah écoutez, Nathalie, on se reconcentre. Vous allez gagner vos places d'ici quelques instants. Pour partir en voyage du côté d'Estivareil, du Saut-en-Forêt, de Craponne-sur-Arzon, oui. Avec les trains touristiques du Haut-Forêt. Je ne sais pas si vous connaissez ces petits trains.
7: Oui, j'avais déjà fait il y a longtemps. Et c'est vrai que j'avais beaucoup apprécié. Je le redécouvrirai avec grand plaisir, ouais.
0: En plus, il y a tout un tas d'animations qui sont faites, plein de types de voyages, les voyages repas, les voyages comptés aussi, c'est pas mal. Bref, on va vous régaler. Il y a un festival l'été à Craponne-sur-Arzon. C'est un festival de musique métal ou de musique country ?
7: Non, de country, qui est d'ailleurs très d'ambiance.
0: Bah ouais, carrément, c'est un super festival. Effectivement, c'est de la musique country. Alors Nathalie, les places pour le train touristique du Haut-Forêt sont dans votre poche. Maintenant, moi, ce que je vous propose, c'est de gagner un autre cadeau.
7: Eh bien écoutez, avec plaisir, on va tenter la chance.
0: On lance un dé et on voit où est-ce qu'on va chercher ce cadeau, ça vous dit ?
7: Parfait, on fait comme ça.
0: Allez, on y va.
1: On se rafraîchit.
0: Ok.
1: La glacière.
0: Très bien. Alors Nathalie, j'ai une glacière bleue, une glacière jaune et une glacière rouge. Laquelle voulez-vous ouvrir ? Chacune renferme un cadeau, bien sûr.
7: Allez, on va tenter bleu, c'est ma couleur préférée.
0: Eh bien le bleu pour Nathalie, s'il vous plaît. Ah bah tiens, vous mourrez pas de chaud. Je vous mets la casquette ici Saint-Étienne-Loire qui va avec. Comme ça, vous prendrez le train du Haut-Forêt avec la casquette. Vous aurez la tête au frais et vous nous ferez de la pub.
7: C'est parfait, durant mes congés dans le Var, ça sera parfait. Je vais pouvoir promouvoir l'image de Saint-Étienne-Loire dans le sud, c'est parfait.
0: Avec grand plaisir. Bon ben, au revoir Charles, Nathalie, pardon.
7: Au revoir Charles, à bientôt.
0: Bel été à vous, profitez bien.
7: Merci,
0: gros bisous Nathalie.
7: Également, au revoir.
0: Allez, on se retrouve dans moins d'une heure pour jouer. Dans un quart d'heure, on va jouer ensemble. Pour l'instant, Alex Warren avec Ordinary. Et juste après, on va découvrir un sirop un petit peu particulier. Déjà parce qu'il est fabriqué ici.

0: C'était Alex Warren, Ordinary sur Ici Saint-Étienne Noir, c'est la radio de votre été.
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0: Et bien sûr, qu'est-ce qu'on fait l'été? On prend du bon temps avec la famille, avec les amis. Et on découvre aussi des boissons qui pourront peut-être surprendre. Ce sont les boissons de votre été. Elles vont déjà vous surprendre parce qu'elles sont fabriquées dans le coin. Martin Moulier.
3: Wow, un sirop de verveine. Un sirop comme à l'ancienne. Un petit sirop de verveine citron.
4: Consommer sans modération.
5: C'est un incontournable dans la région. La verveine, lui en est un spécialiste à bon son. Sébastien Forestier, bonjour.
6: Bonjour Martin, bonjour à tous.
5: Producteur de cette herbe aux sorciers au sein du domaine Verveine du Forêt, une plante que vous transformez bien sûr en liqueur, en infusion, mais également depuis peu en sirop.
6: Alors oui, le sirop, c'était une grosse demande pour ceux qui ne consomment pas forcément de l'alcool. L'idée, c'était d'avoir une boisson soft qui peut être consommée toute la journée, aussi bien la semaine que le week-end.
5: Quelle réussite! En tout cas, au nez, ça sent bon. On goûte, c'est parti?
6: C'est parti.
5: Santé! Alors, avant de goûter, rappelez Sébastien qu'il y a plusieurs variétés de verveine.
6: Voilà, complètement. Il y a plusieurs variétés de verveine. Donc, nous, on en cultive 4 ou 5. Il y a la verveine verte, comme on dit. La verveine citronnée avec ses notes de citron, citronnelle, d'agrumes. La verveine officinale, la verveine d'Argentine et plein d'autres.
5: Là, pas de doute, le côté citronné mélisse de la plante ressort vraiment.
6: Alors, on est sur la verveine citronnée, en effet. C'est une recette à l'ancienne, une recette artisanale. Donc, qui est réalisée chez nous à Bonson. Et on va prendre la feuille de verveine qu'on va faire infuser en sirop dans le sucre pour pouvoir avoir le meilleur extrait, pour pouvoir faire un vrai sirop à l'ancienne sans forcément rajouter des arômes artificiels ou des additifs.
5: Et pas de colorant non plus, elle est translucide, quasi indétectable à la vue.
6: C'est ça, complètement. On garde vraiment ce côté authentique, vrai, comme on pouvait retrouver avant dans les sirops de grand-mère.
5: C'est terrible, j'ai déjà terminé mon verre. On va enchaîner et puis on va enchaîner avec peut-être la manière de la revisiter, cette verveine. Vos conseils de dégustation, Sébastien, alors là, on l'a bu avec de l'eau. Et comment on la consomme, sinon, cet été?
6: Alors, on veut la consommer, bien sûr, en boisson rafraîchissante avec de l'eau et de la glace. C'est très sympa aussi pour parfumer un café, éventuellement, parfumer une infusion, ou pour simplement, par exemple, napper une coupe de fraises, comme c'est l'été. C'est toujours agréable d'avoir ce côté végétal et botanique sur une coupe de fruits.
5: Ah, un 3 en 1, du café au dessert, en passant par le verre. Justement, revenons-y, parliez de glace. J'imagine que oui, c'est une boisson désaltérante quand il fait 40.
6: Oui, la verveine, c'est très rafraîchissant quand il fait chaud l'été. On peut bien évidemment le rallonger. Moi, j'aime beaucoup avec beaucoup de glace et de l'eau de source bien fraîche. Donc, parfait pour se désaltérer quand il fait chaud.
5: Qu'elle soit plate ou pétillante, pour agrémenter ce sirop de verveine citronné. Même l'étiquette est à l'ancienne. Et elle nous invite à en reprendre. Je pense que je vais me laisser tenter d'ailleurs. Sébastien Forestier, merci beaucoup d'avoir été avec nous.
6: Merci Martin, merci.
5: Bel été.
6: Tous.
0: Et les boissons de votre été, c'est quand vous voulez sur l'application Ici et sur ici.fr. Des boissons, on passe à la rando dans quelques minutes. On vous emmène découvrir un territoire rafraîchissant. Tiens, bah cette saison, ça va nous faire du bien. On va se rafraîchir au bord des étangs, ici, chez nous, dans la région, grâce à Lucille Lhermitte, qui est notre guide. Et vous allez voir que cette rando ne sera pas très technique. Elle va sûrement être dépaysante. Pour l'instant, je vous ramène quelques années en arrière, 1988. Cette année-là, Céline Dion ne voulait surtout pas que l'on parte sans elle. On est resté avec elle. On a eu raison.

0: Ah, Céline Dion, ne partez pas sans moi, un vrai véritable monument de la chanson française.
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0: C'est peut-être les vacances pour vous, vous avez peut-être les enfants qui viennent passer quelques jours, ou les petits-enfants. Qu'est-ce qu'on va faire de beau avec les enfants cet été? Quelques sorties, pourquoi pas? Ouais, mais des sorties rafraîchissantes, on a ce qu'il vous faut, la rando de l'été avec Lucille Lhermitte.
3: Les randos cet été dans la Loire et la Haute-Loire, à la recherche de la fraîcheur. On part en randonnée et aujourd'hui avec Brice Arnaud, chargé de mission sport de nature en Haute-Loire. Bonjour Brice.
4: Bonjour Lucille et bonjour à tous.
3: Où est-ce qu'on va marcher?
4: Au bord de Loire. Aujourd'hui, je vous propose une petite randonnée accessible à tous, le PR 676, le tour des étangs de Bassambassé. Une balade familiale de 8 km autour d'anciennes gravières en bord de Loire.
3: Une très belle balade donc entre deux zones de gorge de la Loire.
4: Oui, une balade tranquille en bord de Loire, au calme. La Loire, à cet endroit, serpente dans cette plaine de Bassambassé. Et pendant longtemps, les hommes ont exploité ici le sable et les graviers qui étaient déposés par le fleuve. Et progressivement, ces gravières se sont creusées. Puis, lorsque l'exploitation s'est arrêtée, elles se sont remplies d'eau, créant ainsi de nombreux étangs. Aujourd'hui, ces étangs sont un paradis pour les pêcheurs et les promeneurs, et aussi une zone de quiétude et de reproduction pour les oiseaux.
3: On peut y retrouver du coup de très nombreux oiseaux d'eau, Brice.
4: De nombreux oiseaux d'eau, effectivement, viennent nicher ou se nourrir ici, comme la foulque macroule ou la grèbe huppée. 190 espèces d'oiseaux ont été observées dans ces étangs. C'est une zone de grande biodiversité et d'ailleurs, la communauté de communes en a fait un parc de la biodiversité de 200 hectares qui sont désormais une aire protégée.
3: Alors, où débute ce circuit exactement?
4: La randonnée commence à Bassambassé, à l'entrée des étangs, près du stade, et va cheminer entre ces fameux 13 étangs. Des aménagements vous permettront de faire des pauses pour observer les lieux et les oiseaux. Pas de dénivelé ici, pas de difficulté, c'est une randonnée vraiment très plate, très tranquille, qui s'adresse à tous, y compris aux enfants. Et de retour par le nord des étangs, on va pouvoir retrouver l'entrée de Basse. Une balade très agréable pour faire notamment en fin d'après-midi lorsque le soleil se couche, car les lumières sur l'étang créent une atmosphère très particulière.
3: Une très belle balade sereine pour une fin de journée printanière. C'est parfait ce tour des étangs qu'on peut retrouver sur internet, Brice.
4: Voilà, cette balade, le PR 676, le tour des étangs, vous la retrouverez comme toutes les randonnées sur l'application Rando en Haute-Loire, disponible sur toutes les plateformes de téléchargement.
3: Merci beaucoup Brice Arnaud, à bientôt.
4: Merci à vous, au revoir.
0: Et rendez-vous sur l'application ICI et sur ICI.fr pour retrouver toutes les randos de l'été avec Lucille Lhermitte en podcast, bien sûr. Vous écoutez ICI Saint-Étienne-Loire, quasiment 11h, on va faire le point sur l'actu. Et juste après, moi je vous emmènerai en balade dans toute la région Rhône-Alpes. Vous allez peut-être remporter votre passeport de l'été. 10h58, l'actu dans 2 minutes.
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6: Écoutez, ici Saint-Étienne-Loire, et vous avez bien raison, l'actu arrive et juste après le passeport de l'été. Nous cherchons un site de ce fameux passeport de l'été. Un site grâce à des indices que je vais vous faire découvrir d'ici quelques instants. Vous vous êtes déjà heurté à un premier indice hier. On en rajoutera un deuxième pour essayer de vous orienter un petit peu plus. On fera le point juste après les infos.
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6: Nous sommes le vendredi 10 juillet, il est 11h, bienvenue chez vous. L'actu ce matin, c'est avec vous Jérémy Marié. On s'est réveillé ce matin avec des étoiles plein les yeux.
7: Avec l'envie d'en voir trois très bientôt, une troisième étoile en tout cas sur le maillot de l'équipe de France de foot. Les Bleus qualifiés pour les demi-finales de la Coupe du Monde après leur victoire hier soir 2-0 face au Maroc. Audience très importante à la télé, plus de 16 millions de téléspectateurs, des milliers de supporters aussi par exemple dans les rues de Saint-Etienne. Le prochain rendez-vous maintenant, les demi-finales, ce sera mardi prochain, le 14 juillet. Soit face à l'Espagne, soit face à la Belgique d'un certain Rudy Garcia, ancien entraîneur et entraîneur adjoint de la SS à la fin des années 90. Espagne-Belgique, c'est ce soir à 21h. Le 14 juillet, avec un beau feu d'artifice des Bleus sur le terrain, on l'espère. Beaucoup moins de pyrotechnie en revanche. Dans le ciel, risque d'incendie oblige la préfecture de la Loire, incite les mairies à les annuler. Ce qu'a décidé de faire Saint-Just, Saint-Rambert par exemple, ou encore Andrézieux. En Haute-Loire, les feux d'artifice sont tout simplement interdits dans l'ensemble du département et ce jusqu'au 15 juillet. Une bonne nouvelle dans le sud de la Haute-Loire, justement au niveau de Saint-Aon et de Roret, là où un incendie a ravagé plus de 300 hectares cette semaine. Le poste de commandement des pompiers est désormais levé, ça y est. Sur ses réseaux sociaux ce matin, la mairie de Roret remercie les secours et espère désormais pouvoir annoncer des événements plus heureux. Si vous habitez ou travaillez sur la métropole de Saint-Étienne, il y aura moins de bus ces prochains jours. La STAS, le réseau de transport stéphanois, décide de ne pas faire rouler aux heures les plus chaudes de la journée les véhicules qui ne sont pas équipés de climatisation et ce pour protéger ses voyageurs. Et puis prudence si vous prenez la route dans les heures qui viennent. Premier vrai week-end de départ en vacances. La journée est classée noire dans le sens des départs. Chez nous, les principales difficultés, comme d'habitude, elles sont attendues sur l'autoroute A7 au sud de Lyon, secteur à éviter si vous le pouvez en fin de journée.
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6: La météo dans la Loire et la Haute-Loire avec un ciel qui vire à l'orage cet après-midi, des orages qui ne rafraîchiront pas l'atmosphère. On restera sur des températures élevées en cette journée de vigilance orange à la canicule. On a encore 33 degrés en Haute-Loire cet après-midi ainsi qu'à Saint-Étienne et dans le Pila. 34 degrés à Saint-Galmier, 34 degrés également à Feurs, jusqu'à 35 degrés si vous êtes en Roannais en deuxième partie de journée. Il est 11h passé de 3 minutes. Pour l'instant, sur les routes de Loire et de Haute-Loire, c'est plutôt fluide. On a 10 minutes quand même de ralentissement aux abords de Givors sur l'A47 en ce premier week-end de départ en vacances.
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6: Et bonne musique est dans la playlist de votre été. Juste avant de jouer au passeport de l'été, il y a Jean-Louis Aubert, pour qui c'est juste une illusion. Le passeport de l'été, c'est pas une illusion. Il est bien là, bien réel, bien physique, et il vous emmène balader dans toute la région Rhône-Alpes. On en parle dans quelques instants.

0: Jean-Louis Aubert, juste une illusion, 1987 sur Ici Saint-Étienne-Loire, 11h08.
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0: Le passeport de l'été, c'est le cadeau de votre été. C'est littéralement un chéquier avec des entrées pour 27 sites touristiques et de loisirs de notre région. Alors il y en a pour tous les goûts. Il y a Walibi par exemple, si vous partez en vacances avec les enfants, les petits-enfants. Il y a le safari de Peaugre également pour ceux qui aiment les animaux. Un peu d'histoire avec les châteaux de la Drôme aussi. Et puis si vous aimez voyager, le petit train de la Mure qui vous emmènera découvrir les plus beaux paysages de notre belle région Rhône-Alpes. J'oublie beaucoup de sites parce qu'il y en a énormément, mais en tant que grand gourmand, je ne pourrais que vous citer la Cité du Chocolat de Valrhona également à gagner dans ce passeport de l'été. Et puis vous ferez de l'acrobranche en Isère à Acrobastille, entre autres. Pour remporter le passeport de l'été, il faut trouver un site qui se cache derrière une flopée d'indices. Le premier indice que je vous ai proposé hier, c'était celui-ci.

vous m'avez proposé hier les châteaux de la Drôme. Vous m'avez proposé également les jardins secrets ou encore, parmi vos propositions, il y avait Acrobastille. C'était pas ça. Voilà, c'était aucun de ces trois sites-là. Alors je me dis peut-être que vous avez besoin d'un deuxième indice avant de nous appeler au 04 77 10 00 10. Voici donc le deuxième indice qui doit vous permettre de trouver le site du passeport de l'été que l'on cherche. Ah bah c'est très très nature, hein. Alors, qu'est-ce qu'on a ? On a un bruit de nature, de forêt, puis un bruit de musique de troubadour. 04 77 10 00 10, quel est le site du passeport de l'été que l'on cherche là, maintenant, tout de suite, et qui vous fait gagner votre passeport si vous le trouvez ? Vous nous appelez maintenant, vous venez jouer avec nous. Et je peux vous dire aussi, pour vous motiver, c'est que le passeport de l'été vaut 700 euros. 700 euros de vacances. 700 euros de sortie dans la région, ça vaut le détour. Charlotte vous accueille, vous venez jouer avec nous. Et puis écoutez, vous savez ce qu'on fait. Si jamais vous ne trouvez pas, j'aurai un, peut-être, si vous êtes sage, un troisième indice pour vous dans le courant de l'heure. Mais venez jouer, venez tenter votre chance pendant que Gérard Blanc nous apporte du soleil dans la nuit. Oui, non mais alors, déjà que du soleil, on en a trop la journée. Si en plus il y en a la nuit, enfin Gérard, à un moment donné, hein, Gérard, pense à ta licence, Gérard.

0: Un certain Gérard Blanc, du soleil dans la nuit sur votre radio ici Saint-Étienne-Loire, 11h15.
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0: Et Manuel joue avec nous au passeport de l'été. Bonjour Manuel.
3: Oui, bonjour.
0: Comment ça va bien à Saint-Victor ?
3: Eh ben, ça va pas trop mal.
0: Pas trop chaud surtout ?
3: Ouais, un petit peu, mais bon, c'est l'époque, hein, c'est normal.
0: Bah ouais, on est d'accord. Ouais, on sait qu'il va faire. On sait qu'il va faire chaud au moins jusqu'à mardi prochain. Vous êtes à l'ombre, c'est ça, vous me disiez ?
3: Ouais, non, pour le moment, je suis en pause.

0: Mais c'est pas recommandé par la loi.
1: On est bien d'accord.
0: Pourquoi vous pensez à quoi, Manuel ?
1: J'avais pensé à Terre de Géant au puits.
0: On vérifie ça de suite. Ça n'est pas Terre de Géant au puits.
1: Elle a tenté.
0: Voilà, je suis désolé. Bah, vous savez quoi ? À la prochaine pause, vous nous rappelez. Continuez de chercher. Continuez de chercher, Manuel.
1: Je vous remercie.
0: À très vite. Belle journée à vous, en tout cas. Et peut-être à tout à l'heure pour de nouvelles aventures. 11h15, venez jouer. Nous ne cherchons pas Terre de Géant, ni les châteaux de la Drôme, avec une musique de médiévale, une musique de troubadour. Et puis, on a aussi un bruit de nature et de forêt. Mais quel site du passeport de l'été cherchons-nous? 04 77 10 00 10. Pendant que vous nous appelez, Marine chante pour nous.

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1: La nouvelle chanson de Marine, Escroc, à l'instant à 11h passé de 19 minutes. Dans quelques instants, vous allez gagner votre passeport de l'été. Dans quelques instants, vous allez gagner vos vacances dans toute la région Rhône-Alpes.
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0: ça fait toujours plaisir, les Simple Minds, Don't You Forget About Me.
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0: Bah c'est très simple, hein, le passeport de l'été, c'est effectivement vos vacances, c'est 27 sites touristiques de la région à découvrir. Moi je vous fais découvrir un des sites avec des indices, et puis vous trouvez le site et vous remportez le passeport. Là, une fois qu'on a dit ça, on se dit mais c'est hyper facile ce jeu, on va forcément jouer. C'est ce que fait Bernard à Gramont. Bonjour Bernard.
3: Bonjour Charles, ça va?
0: Ça va et vous?
3: Ça va bien.
0: Bon, mon cher Bernard, on cherche un site en particulier avec une musique médiévale et puis un bruit de nature, un bruit de forêt. On nous a proposé Acrobastie, Terre de Géants, les jardins secrets aussi qui sont dans le passeport de l'été, ainsi que les châteaux de la Drôme magnifiques à découvrir. Vous avez le droit, avant de me faire une proposition, de me poser une question à laquelle je vais répondre par oui, non ou par peut-être. Pas trop de réponses précises, parce que vous comprenez, quand on vous offre un cadeau qui vaut 700 euros, faut pas que ce soit trop facile. Non plus, Bernard.
3: Oui. Moi, je pense que j'ai affaire à des oiseaux.
0: Ok. Donc, est-ce qu'il y aurait des... Alors, il est possible qu'il y ait des spectacles d'oiseaux et des oiseaux présents dans cet endroit. Parce que vous pensiez à quoi?
3: Les aigles du Léman.
0: Alors, pourquoi pas? Juste une petite question, Bernard. Les aigles du Léman. La musique médiévale, qu'est-ce qu'elle vient faire là-dedans?
3: Il y a un spectacle.
0: Ouais, Bernard, il y a un spectacle là-bas.
3: Oui, c'est mon petit-fils qui me souffle.
0: Vous jouez en équipe, comment il s'appelle le petit-fils?
3: Anatole.
0: Anatole, Bernard et Anatole. Est-ce que vous avez raison, les garçons? Est-ce que nous cherchons les aigles du Léman? La réponse maintenant. Ah non, c'est pas ça. Ça n'est pas les aigles du Léman. Je suis désolé, Bernard. Bon, ça aurait pu, mais c'est pas ça. Bon.
3: On rejouera.
0: Écoutez, Bernard et Anatole, vous continuez de réfléchir. Je vous proposerai un autre indice tout à l'heure. Et puis, vous nous rappelez?
3: D'accord.
0: Allez, à tout à l'heure, les garçons.
3: Merci, une bonne journée.
0: Ouais, gros bisous à tous les deux. De Gramont, on file à Larajas. Bonjour, Anne-Marie.
4: Bonjour, Charles.
0: Bon, vous avez entendu, Anne-Marie, nous ne cherchons pas les aigles du Léman.
4: Alors, je me suis planté, j'avais deux idées, mais...
0: Écoutez, vous savez quoi? Vous avez le droit de me poser une question, ça orientera peut-être vos idées.
4: Est-ce qu'on est en descendant sur le sud de la France?
0: Ça dépend d'où vous partez.
4: Bah, si on est à Saint-Étienne.
0: Alors, dans ces cas-là, je suis malheureusement obligé de vous répondre non.
4: Ouais, ben...
0: Est-ce que c'était quoi votre idée?
4: La bosse nautique du Pont d'Arc, mais... C'était pas ma première idée, donc.
0: On vérifie. Non, c'est pas ça. Alors, ce que vous faites, Anne-Marie, vous nous rappelez tout à l'heure avec la deuxième idée pour voir.
4: Alors, on verra.
0: C'est ça.
4: Allez, Anne-Marie. C'est compliqué.
0: C'est compliqué, je sais, mais c'est pas fait pour être simple non plus. Mais dans quelques minutes, vous découvrirez un troisième indice qui vous ouvrira peut-être les portes de ce site et du passeport de l'été. Gros bisous, Anne-Marie, à tout
4: Merci,
0: à l'heure peut-être.
4: Gros bisous, bonne journée.
0: C'est ce qu'on fait, il y a Julien Claire qui est là, Lily voulait aller danser, on va amener danser Lily. Et juste après, on découvrira un nouvel indice de ce passeport de l'été pour découvrir le site que l'on cherche. Ici Saint-Étienne, 11h28, on vous fait gagner vos vacances et dans la playlist de votre été, il y a donc Monsieur Julien Claire.

0: Julien Clerc, Lily voulait aller danser. Et si vous vouliez partir en vacances, on a ce qu'il vous faut dans quelques instants, le passeport de l'été.
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0: Parce que c'est le premier bon plan de votre été, ce passeport que vous gagnez tout au long de l'été en écoutant ici Saint-Étienne-Loire, 27 lieux de notre région à découvrir, à redécouvrir absolument, comme l'UCPA Vitam en Haute-Savoie, le Grand Parc d'Andilly également. On vous emmène également découvrir Acrobastie en Isère, ou encore, pourquoi pas, les gorges du Pont du Diable et faire un petit tour en vélo-rail dans les gorges de l'Ardèche. Elle est pas belle, la vie ? Oui, mais il fait chaud. Vous êtes donc très prudent, vigilance pour phénomène de canicule qui reste active, alors que ce soit pour une balade à vélo ou pour toutes les autres que vous êtes amené à faire, notamment dans le passeport de l'été. Prudence, hydratez-vous et prenez soin de vous. À propos de vélo, tiens, une balade en vélo électrique, c'est ce que propose cet été l'Office de Tourisme Forêt Est sur le territoire de tout le Forêt, avec ce samedi une balade organisée du côté de Chazelles-sur-Lyon. Vous pourrez découvrir Chazelles et ses alentours avec assistance électrique pour parcourir notamment des distances un petit peu plus longues sans trop se fatiguer, qu'on soit jeune ou moins jeune. Attention, en revanche, il faut réserver sur rendez-vous-en-forêt.fr.
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0: Très bel été avec ici Saint-Étienne-Loire. Et déchouis là maintenant tout de suite dans la playlist de votre été. Retour en 1992 avec ce tube, peut-être d'ailleurs le seul tube que l'on ait de déchouis à l'heure actuelle. Et pourtant, et c'est normal, pardon, parce qu'il est bien réussi. Il nous fera toujours danser. Voici You Got To Be.

0: Et je suis Hugo Demis sur votre radio ici Saint-Étienne-Loire à 11h passé de 38 minutes.
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0: On joue ensemble au passeport de l'été pour vous offrir vos vacances. On est à ces lieux. Bonjour Cléa.
3: Bonjour.
0: De jour en jour, on se retrouve.
3: Oui.
0: Avec de nouveaux indices et de nouvelles découvertes. Vous avez le droit de me poser, comme tous les autres jours, Cléa, une question avant de me faire votre proposition. Je vous écoute.
3: Est-ce que le site se situe près de Annonay?
0: Je vais vous répondre comme tous les autres jours. À l'échelle de la France, oui. À l'échelle de la région, moyen quand même, hein. Pas convaincu. Pourquoi vous pensiez à quoi?
3: Le safari de Peaugre.
0: Ah oui, bah oui, bien sûr. Le safari de Peaugre. Alors par contre, pourquoi pas, Cléa? Mais donc dans l'indice, il y a un bruit de nature, de forêt. Je l'ai bien. Par contre, la musique médiévale. Il y a des spectacles médiévaux au safari de Peaugre.
3: Je ne sais pas.
0: Bon, vous savez ce qu'on va faire? On va vérifier ensemble. Non, c'est pas ça. Focalisez-vous, Cléa, focalisez-vous sur la musique médiévale.
3: Okay.
0: Et vous nous rappelez. À plus tard.
3: Okay. À plus tard.
0: Allez, je vous fais des bises à ces lieux. Et de ces lieux, je vous emmène à Rives-de-Gier. On est avec Annick. Bonjour Annick.
4: Oui, bonjour.
0: Bon, vous avez entendu Annick, c'est pas Peaugre.
4: Oui, c'est pas Peaugre.
0: Et la musique médiévale a son importance. Vous pouvez me poser une petite question.
4: Alors, écoutez, est-ce que le lieu se trouve en Isère?
0: Non. Parce que vous étiez alors, où? Vous m'emmeniez où?
4: Je vous emmenais à Pont-en-Royan, qui est un village médiéval.
0: Oui. Ah oui.
4: Et où il y a le musée de l'eau, donc oui. Avec la nature, voilà.
0: Ah bien sûr. Oui, parce qu'au début, je vois, oui, musée de l'eau, je me dis, qu'est-ce qu'il y a de médiéval? Oui, Pont-en-Royan, bien sûr.
4: Et oui, évidemment. Pont-en-Royan, c'est un village médiéval.
0: Évidemment, complètement.
4: Eh ben non. Bon,
0: bah écoutez, on vérifie quand même ensemble,
4: ouais. Hein,
0: pour okay. Le jingle. Non, Colin, non, c'est pas lui, Colin, non. Écoutez Annick, je suis désolé, ça fait deux jours.
4: Joie, hein.
0: Oui, non mais en fait ça fait deux jours quand on prend le jingle, c'est pas le bon qui part. Mais c'est... on a eu exactement la même hier, à peu près la même heure. Je pense okay. Qu'on va couper l'ordi à ce moment-là. Annick, je suis désolé, c'est pas celui-là, bon, c'est pas le musée de l'eau.
4: C'est pas grave, je vous souhaite une belle journée.
0: Mais vous aussi. Et puis et puis vous nous rappelez bien sûr si vous avez une autre idée, le passeport de l'été, hein.
4: Okay.
0: Il est
4: okay,
0: aussi
4: merci.
0: Pour vous. Gros bisous Annick.
4: Merci.
0: Gros bisous, on continue de jouer, ce n'est pas le musée de l'eau. Tiens, allez, je vais être sympa avec vous. Écoutez bien. Alors non, c'est pas la musique du vieux tonton après une soirée longue de mariage qui dit je vais faire la mouette. Écoutez bien, non, c'est pas du tout ça. On n'est pas du tout là-dessus, on est sur un cri de chouette, une vraie chouette. Allez, de la musique médiévale, un bruit de nature, de forêt et une chouette. On cherche un site du passeport de l'été qui n'est pas les châteaux de la Drôme, ni les jardins secrets, ni Acrobastille, ni Terre de Géant, ni les aigles du Léman, ni la base nautique du Pont d'Arc, ni le safari de Peaugre, ni le musée de l'eau. On tape à faire les 27 là. Trouvez-les-moi ce site du passeport de l'été. Si vous le trouvez, vous gagnez votre passeport de l'été, 700 € de vacances à faire dans toute la région Rhône-Alpes. Venez jouer avec nous dans quelques instants, pendant que vous nous appelez, pendant que vous submergez Charlotte de coups de fil. Matt Pokora chante pour nous.
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0: M Pokora, c'est quand même sur votre radio ici Saint-Étienne-Loire, quand même, bah c'est mine de rien, hein, je dis ça, mais c'est quand même la dernière chanson qu'il a sortie et ça fait quand même plaisir de l'écouter. Hein.
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0: Et on joue au passeport de l'été avec Floriane. Bonjour Floriane.
3: Bonjour.
0: Alors Floriane, vous êtes à Villars.
3: Oui.
0: Il fait chaud à Villars?
3: Bah malheureusement, je pense que c'est comme partout dans le département et dans la région. Donc,
0: bah oui, il fait
3: chaud. Mais bon, c'est l'été. Hein.
0: Bah oui, oui, forcément, forcément. Et puis on le sait, la vague de chaleur, c'est jusqu'à mardi prochain, minimum d'après les infos que nous a laissé Météo France. Ça fait plaisir, hein, comme on dit. On n'est pas là pour parler météo, Floriane, on est là pour parler passeport de l'été. Vous pouvez me poser une question avant votre proposition du passeport de l'été. D'accord, Floriane?
3: Bah oui, avec plaisir, merci beaucoup.
0: Alors, dites-moi, allez-y.
3: Vous allez vous dire, moi je vous pose toujours des questions de géographie, donc on continue.
0: Ah ben géographisez-moi, alors allez-y.
3: Je voulais vous demander si c'était un site qui se situait en Haute-Savoie.
0: Mais pourquoi cette question, Floriane? Alors, attendez, je vérifie parce que on serait a priori, oui, on est plutôt sur la Haute-Savoie là. Hein.
3: Après, j'ai vérifié aussi parce que j'étais pas sûre, mais en géographie, je suis pas très très forte, donc.
0: Ah mince, comment on fait alors?
3: Eh ben, je vous fais une proposition.
0: Vous savez, la Haute-Savoie, c'est à côté de la Suisse là-haut, hein? C'est là-bas.
3: Ah oui, c'est très beau en plus.
0: Mais c'est magnifique. Écoutez, faites-moi une proposition puis je vois ce que je peux faire.
3: Allez, super. Je pensais au Grand Parc d'Andilly.
0: Au Grand Parc d'Andilly. Et alors, vous allez m'expliquer, indice par indice, la musique médiévale, le Grand Parc d'Andilly, pourquoi?
3: Parce qu'il y a des grandes médiévales qui ont lieu en mai 2027, justement.
0: Ouais.
3: Donc, ça colle. Okay.
0: Ouais, ça colle. On a la forêt.
3: Ouais, il y a la forêt, il y a les grands parcs avec les arbres suspendus, avec les filets.
0: Ouais, Le dernier indice, c'est...
3: Et là, il y a le Père Noël et le Père Fouettard, et du coup, traditionnellement, le Père Noël et le Père Fouettard, ils sont avec des petites chouettes.
0: Bah c'est pas mal ça, on vérifie, est-ce que c'est gagné? Et c'est dans la poche, hein, oui! Bravo, c'est gagné, ah, Floriane!
3: Je suis vraiment contente. Et pour moi aussi, merci.
0: Bah oui. Alors, je vais reprendre les fêtes médiévales, effectivement. Il y a une forêt luxuriante en plein milieu du parc. Et puis, il y a des spectacles de rapaces en nocturne dans le parc, de chouettes et de hiboux notamment. Voilà. Ah, Floriane, vous êtes là? Ah, oula, je vous perds, Floriane. Oh bah.
3: Moi, je vous entends.
0: Ah, bah, c'est bon. Bah, écoutez, je vous ai récupéré. Bah, félicitations. Vous pourrez aller au Grand Parc d'Andilly, en Haute-Savoie, bien sûr, ma chère Floriane. Vous pourrez aller également au Safari de Peaugres si vous aimez les animaux. Et puis, je vous emmène aussi à Walibi si vous voulez, s'il y a des enfants, des petits-enfants à côté de vous qui veulent s'amuser un petit peu.
3: Ah, bah, oui, j'ai des enfants, ils vont adorer. Puis, moi aussi, je vais adorer. Je suis un grand enfant, donc ça va être parfait.
0: C'est génial, ça, ma Floriane. Ben c'est fantastique.
3: Merci beaucoup, vraiment merci. C'est vraiment très gentil de vous faire gagner ce type de passeport pour pouvoir faire plaisir aux enfants et s'offrir des belles vacances. Donc merci beaucoup.
0: Mais c'est un plaisir, Floriane. Plaisir d'offrir, joie de recevoir. Profitez-en bien. Est-ce que je peux vous demander un petit service, Floriane?
3: Ben oui, bien sûr, dites-moi.
0: Ce que vous allez faire, quand vous allez vous balader, vous n'êtes pas obligé de faire tous les sites du passeport de l'été, mais vous allez peut-être en profiter tout au long de l'été. Quand vous allez vous balader, faites-nous des photos. Vous nous les envoyez sur WhatsApp. C'est le même numéro de téléphone, hein, c'est le 04 77 10 00 10. Vous nous les envoyez. Comme ça, nous, on peut les partager sur Facebook, par exemple. Et puis, comme ça, on est au courant de ce que vous avez fait.
3: Ah ben, avec plaisir.
0: Ah ben, ce serait un plaisir. Vous nous faites un petit retour d'expérience pour nous dire comment c'était aussi, hein.
3: Ah ben, je pense que tout va être parfait, mais je vous le ferai sans problème. Oui.
0: Envoyez-nous des messages, qu'on partage les vacances avec vous. Gros bisous, Floriane, bel été.
3: Oui, merci à vous aussi.
0: Allez, à très très bientôt. Il est 11h49, vous allez pouvoir faire comme Floriane. Parce que des passeports de l'été, on vous en offre tout au long de l'été et on vous fait découvrir un site de ce passeport de l'été. Pour découvrir ce site, écoutez l'indice qui arrive là, maintenant, tout de suite.
4: Et il se dit, si la nature veut faire la sculpture, je ferai la maçonnerie et l'architecture. Et à partir de ce moment-là, il se lance dans la construction du palais pendant 33 ans.
0: Bah voilà, donc vous nous appelez 04 77 10 00 10 et on découvre ensemble un site du passeport de l'été qui vous fait découvrir, qui vous fait gagner le passeport de l'été. Didier Barbelivien.

0: C'est une magnifique chanson de Didier Barbu-Olivien, l'année 1980. Pour être honnête, je l'avais complètement oubliée celle-là et ça fait plaisir de la ressortir, c'était Elle.
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0: Jusqu'à midi, c'est-à-dire pour la dernière session de jeu de la journée, on est avec Dominique Arenison. Bonjour Dominique.
5: Oui, bonjour.
0: Le passeport de l'été, 27 sites touristiques et de loisirs dans la région. Vous pouvez me poser une question à laquelle je réponds par oui, par non ou par peut-être avant de me faire une proposition. Ne vous plantez pas, Dominique. Il y a 700 euros de vacances en jeu.
5: Bon, est-ce que c'est une construction ?
0: Oui, Dominique.
5: Bon, alors moi je pense au palais idéal du facteur cheval.
0: Vous faites très bien le suspense, Dominique. Sachez-le. Vous avez un don sur le palais idéal du facteur cheval.
5: Vous faites le mérite.
0: Est-ce que Dominique gagne son passeport de l'été ? Est-ce que Dominique part en vacances dans toute la région Rhône-Alpes ? Est-ce que Dominique va profiter un max ? Colin, la réponse ? Évidemment que oui !
5: Super!
0: C'est bon ça, mon Domi!
5: Ah oui! Ça c'est bon, oui! Comme vous dites!
0: Je vous ai pas demandé comment ça va?
5: Ça va bien, ça va extrêmement bien, oui!
0: Ouais, c'est la première fois que vous le gagnez, le passeport de l'été, ou vous étiez déjà au rendez-vous les années passées?
5: Non, je l'ai déjà gagné une fois, mais j'ai pas pu tout faire!
0: Alors c'est vrai qu'il y a 27 sites touristiques. Alors il y en a certains, on peut y aller jusque septembre. Il y en a d'autres, ça va jusqu'à la Toussaint, selon aussi la météo et selon les conditions d'accueil. Et c'est vrai que c'est compliqué de tout faire. On est d'accord. On est complètement d'accord.
5: Non, mais c'est magnifique. Par contre, hein, c'est
0: C'est génial le passeport de l'été.
5: Ouais.
0: 27, une trentaine de sites de loisirs et touristiques. Il y en a pour tous les goûts. Vous êtes d'accord? Il y en a pour tout le monde.
5: Exactement.
0: Parfait.
5: C'est parfait.
0: Profitez bien.
5: Ravi, franchement, je vous remercie beaucoup.
0: Avec plaisir. Vous n'hésitez pas à nous envoyer des photos et à nous raconter comment c'était. Hein. Un petit mot sur WhatsApp et sur WhatsApp, on est preneur. Je vous fais des grosses bises, Dominique. Profitez bien.
5: Merci, ici Saint-Étienne.
0: Avec grand plaisir. Vous savez quoi, pour demain, je vous concocte de nouveaux indices. On va découvrir un nouveau site du passeport de l'été. On rejouera demain, de 11h à midi, bien sûr. Et pour l'instant, j'ai sorti ce truc. Ça, c'est la musique pour conclure. Quarter Flash, Hard on My Heart sur votre radio, ici Saint-Étienne Noir. Moi, je dis pas le titre d'habitude pour conclure. Hein.

0: place sur votre radio ici Saint-Étienne-Loire, tube de l'année 1981 et des suivantes.
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0: Nous sommes le 17 juillet, c'est vendredi et il est midi. Bienvenue chez vous. L'actu, c'est avec vous Jérémy Marié. On attend impatiemment de savoir contre qui les Bleus vont jouer leur demi-finale de Coupe du Monde.
2: Réponse ce soir, ce sera soit l'Espagne, soit la Belgique. C'est l'une de ces deux nations va défier une équipe de France encore impressionnante hier soir. Victoire 2-0 en quart de finale face au Maroc. Ambiance de fête partout en France et notamment dans les rues de Saint-Étienne avec des supporters ravis. Place Jean Jaurès.
3: Je suis très fière de notre équipe de France en ce moment. Je trouve qu'on a une très belle équipe avec Olysée, Mbappé, Dembélé, tout ça, Barcola, toute la ribambelle là.
4: Et surtout Mbappé.
3: Voilà. Et je trouve qu'on a une bonne cohésion.
4: Chaque match quand même. Il faut le souligner.
3: Et comme Barcola il a dit, quand ils jouent, c'est comme s'ils jouaient dans leur quartier. Donc je suis contente qu'on ait une équipe comme ça et je pense qu'on va aller loin.
4: On a une équipe soudée et c'est ça qui fait plaisir à voir.
3: Et les deux buts étaient très beaux.
4: Très beau.
3: Demi-finale. Je sais pas si ça va être l'Espagne ou la Belgique, mais là j'ai confiance en notre équipe.
5: Et en finale, l'Argentine s'y passe. La revanche de 2022.
2: Potentielle revanche. En finale, il y aura déjà la demi mardi prochain, le 14 juillet, la soirée qui s'est bien déroulée globalement dans le département de la Loire. Aucune interpellation de la part de la police. Le 14 juillet avec un beau feu d'artifice des Bleus sur le terrain, on l'espère. Beaucoup moins de pyrotechnie dans le ciel. Risque d'incendie oblige. La préfecture de la Loire incite les mairies à les annuler. Ce qu'a décidé de faire Saint-Just-Saint-Rambert ou encore Andrézieux. Feu d'artifice maintenu. En revanche, à Saint-Étienne, deux feux d'artifice même. D'abord à Terre Noire dimanche soir et puis devant le Zénith mardi soir, une fois le match des Bleus terminé. La mairie de Saint-Étienne précise ce matin qu'un dispositif de sécurité renforcé sera mis en place pour ces feux d'artifice. En Haute-Loire, moins de détails, hein, tous les feux d'artifice sont interdits dans l'ensemble du département jusqu'au 15 juillet. Une bonne nouvelle dans le sud de la Haute-Loire, justement au niveau de Saint-Aon et de Roré, là où un incendie a ravagé plus de 300 hectares cette semaine. Le poste de commandement des pompiers, ça y est désormais levé. Sur ses réseaux sociaux ce matin, la mairie de Roré remercie les secours et espère désormais annoncer des événements un petit peu plus heureux. Un accident de la route mortelle cette nuit en Haute-Loire sur la commune de Saint-Maurice-de-Lignon. Un pilote de quad a trouvé la mort, un homme de 48 ans après avoir été percuté par un automobiliste de 18 ans non titulaire du permis de conduire. Ce jeune conducteur a été retrouvé suite à l'accident et placé en garde à vue.
0: Il est midi passé de 2 minutes. Il n'y aura pas d'annulation de TGV en ce week-end du 14 juillet.
2: Ouais, pas d'annulation à la SNCF, c'est la promesse faite par la directrice des TGV et Intercité, Karine Dussersart, ce matin, alors que débute le plus gros week-end de l'année sur les rails. Tout va bien se passer, nous dit-elle.
6: Nous sommes confiants et les conditions, effectivement, sont celles qu'on connaît depuis maintenant mi-mai, puisque nous avons vraiment fait le nécessaire pour que ce grand départ se passe bien. Néanmoins, nous ne sommes pas à l'abri d'un incident et auquel cas, nous ferons tout en sorte pour qu'effectivement, si on le sait à l'avance, les clients soient prévenus. Et si ça se passe pendant un trajet, ben là, on a la force d'intervention, la protection civile et tout ce qu'on sait faire pour s'assurer qu'effectivement, le confort à bord est privilégié. On a mis en place des nouvelles procédures. Hein, sous 30 minutes, on doit faire sortir les passagers si c'est possible. Mais dans tous les cas, aujourd'hui, on est 100% au rendez-vous. Tout va bien se passer. Nous sommes confiants, avec tout le travail qui a été effectué, que les voyageurs qui ont prévu de partir en week-end du 14 juillet pour la fête nationale ou de partir en vacances ou de rejoindre leur famille seront bien traités. Voilà, et parce que ça va bien se passer.
2: Voilà, pas d'annulation de TGV ce week-end du côté de la SNCF malgré la chaleur. Et puis si vous prenez la route aujourd'hui, soyez prudents, vigilants. Premier gros week-end de départ en vacances. Journée classée noire par bison futé, ça risque de coincer, ça va coincer même sur l'autoroute A7 ce soir au sud de Lyon.
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0: La météo dans la Loire et la Haute-Loire, ciel qui vire à l'orage cet après-midi. L'orage qui ne rafraîchira pas l'atmosphère, au contraire, il fera lourd et chaud. 35 degrés dans le nord de la Loire, 34 degrés dans le Forêt, jusqu'à 33 degrés. C'est le plus frais qu'on aura dans le territoire, c'est pour Saint-Étienne et la Haute-Loire. Il est midi 5, bienvenue chez vous, bel après-midi.
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9: Bonjour la France, j'espère que tu vas bien. La France, ah, c'est la finale. On adore la finale, surtout parce que j'ai trois candidats.
10: Oui.
9: Et que la petite personne à mes côtés n'en a qu'un.
10: Bonjour, c'est vrai, mais j'en ai quand même une. Et c'est pas des moindres, vous allez voir.
9: Ouais, c'est pas des moindres.
10: Ah, je l'ai coaché toute la nuit.
9: Oui, bien sûr. T'as que ça à faire, toi, la nuit.
10: Exactement, parce que je veux gagner.
9: Oui, bien sûr. Alors, je vous rappelle, le premier prix, il s'agit de vacances. Et oui, parce que votre radio ici a décidé de vous mettre en vacances et de vous offrir 2000 euros. 2000 euros, c'est pas rien. Hein.
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9: 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Ça, c'est le premier prix. Si vous gagnez le deuxième, c'est quoi?
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9: Forcément, oui. Allez, jingle, on accueille les candidats. Allez, on accueille Lionel, Céline, Pierre et Michel. Comment ça va, les amis?
10: Bonjour.
11: Bonjour, Valérie. Bonjour à tous. Ça va très bien.
10: Bonjour, Valérie.
9: J'adore quand c'est le bordel comme ça, ça me réjouit. Alors, première demi-finale, les petits amis, c'est Lionel contre Céline, ce qui veut dire que Pierre et Michel, vous pouvez aller vous promener dans les champs, hein, voilà.
12: Oui, on va faire ça.
11: On va faire ça.
9: Voilà, Michel. Alors, Lionel, tu vas jouer avec moi, j'ai été obligée de céder Céline. Alors,
10: bon, elle est déçue.
9: De toute façon, elle joue avec ici Besançon, voilà. Ouais. Pardon, ma chérie.
10: Bah, pas le choix.
9: Ça l'a tiré au sort, hein. Qu'est-ce que tu veux que je te dise? Alors, Lionel, ici Gascogne, qui a gagné grâce à moi, qui a 53 ans, qui habite à Benquet.
11: C'est bien ça, dans les Landes.
9: Et dans les Landes, qui joue avec ici Gascogne, qui est marié à une femme qui a le plus beau prénom du monde, je te laisse le prononcer.
11: Toujours le même, Valérie.
9: Et voilà.
11: Le plus beau prénom du monde.
9: Et voilà, c'est tout. Voilà, tu as deux garçons, Florian et Théo.
11: Oui, toujours les mêmes.
9: Des centaines de poules.
11: Oui, des milliers même, on va dire.
10: Des milliers
9: de poules. Moi qui adore les œufs.
11: Oui.
9: J'adore les œufs, je peux bouffer que ça. Et tu as un chien qui s'appelle Mink.
11: Et oui, un chien de chasse. Setter irlandais.
9: Et voilà, le magnifique setter irlandais, c'est le chien de mon enfance. Alors, tu es agriculteur, tu fais de l'élevage, de poulets, de chapons. Donc, tu prépares Noël avec grand plaisir. Et puis, tu as eu aussi un CAP de fleuriste. Dis, on n'en a pas parlé l'autre fois.
11: Oui, j'ai fait un CAP à l'âge de 16 ans. Je suis parti un CAP de fleuriste et j'ai eu mon diplôme, voilà, tout simplement.
9: Et alors, ça veut dire que tu
11: Après, j'ai pas continué parce que, bon, il fallait que je parte un peu plus loin et les racines familiales m'ont fait rester autour de chez moi. Et l'amour de ma vie, voilà.
9: Ah, aussi. Évidemment, qu'il est mignon, celui-ci. Tu pourras faire des bouquets, hein, quand tu seras à la retraite, tu ouvriras une fleuristerie et puis voilà, c'est tout.
11: Oui, peut-être ou pas. Ou quand je serai à la retraite, je prendrai du bon temps. Peut-être.
9: Mais voilà, tu feras des beaux bouquets à Valérie, ça sera magnifique.
11: Voilà.
9: Ben
11: tout
9: oui,
11: simplement.
9: Évidemment. Alors, on n'a pas dit. Pour toi, ton défaut, c'est que t'es trop franc. Mais c'est pas un défaut d'être franc.
11: Non, mais je dis trop. Je pense que mes paroles vont plus vite que ma pensée et ça peut porter préjudice ou faire mal à la personne qui est en face. Mmh. Je dis ce que je pense très vite. Voilà.
10: Aïe.
9: T'es capricorne?
11: Non, je suis taureau.
9: Ah bah c'est pareil.
11: Valérie est capricorne.
9: Et comme moi, Valérie elle est capricorne et moi je suis capricorne ascendant taureau, c'est les meilleurs. Allez.
11: Voilà.
9: Qu'est-ce que toi
10: j'y connais rien, moi.
9: Avec ta grosse crinière déplumée.
10: Exactement, moi je rugis de plaisir.
9: Ouais, c'est ça. Allez, premier point pour toi, mon chat, je le sais, tu vas marquer tout de suite, on part en Italie. Alors, figure-toi que je vais te dire, en Italie, les arancini sont des petites oranges sucrées utilisées pour faire de la liqueur. Est-ce que en Italie, les arancini sont des oranges sucrées utilisées pour faire de la liqueur? Vrai ou faux? Top chrono, 5 secondes.
11: Faux.
9: Et oui, c'est faux, bien sûr que c'est faux. C'est une spécialité sicilienne, c'est des boules de riz panées et frites.
11: Voilà. J'aurais dit du fromage. Ah je me serais trompé.
9: Non, non, c'est des boules de riz. Bravo, premier point pour toi.
10: Bon, Céline, on n'a pas fait affaire mardi, mais on va travailler ensemble. Là. Ça va aller,
13: 17-13h. Exactement. Exactement.
10: Bien sûr, Céline, tu retournes vite ta veste, t'as raison. Ici, Besançon.
9: Alors déjà, elle ne retourne pas sa veste. Elle subit le fait qu'elle a été tirée au sort pour jouer avec toi.
10: Tout, mais non. Allez. Elle est heureuse, elle va gagner. Ouais. À Lacluse, c'est bien ça. Lacluse et Mijoux. Mijoux, faut pas l'oublier.
13: Dans le Doubs.
10: Les fameux duettistes. Lacluse et Mijoux, dans le Doubs. Toujours marié Hervé. Il va bien Hervé depuis le début de la semaine.
13: Il va bien.
10: Oh, super. Samuel et Enzo, les enfants, ça roule aussi.
13: Ça roule.
10: Impeccable. Tu fais quoi ce week-end? Céline, t'as quelque chose de prévu à Lacluse et Mijoux ou ailleurs?
13: On est en vacances.
10: Ah, bah c'est bien ça.
13: Les châteaux de la Loire. Donc on va aller visiter Chambord.
9: Et voilà. Les châteaux de la Loire. On n'écoute pas ce qu'on dit.
10: Oh, écoutez, c'était pas ma candidate et c'était
9: moi,
10: mardi.
9: Moi, ce n'était
10: hein.
9: pas.
10: Oh, quand c'était il y a 4 jours.
9: Oh, oui, attendez, oui, écoutez, moi, je connais l'histoire de vos candidats. Vous devriez vous intéresser un peu plus aux autres plutôt que de penser qu'à vous.
10: Mais pas du tout. Je sais très bien qu'elle était au château de Chambord.
9: Oui.
10: Il est beau ce château de Chambord.
9: Oui.
10: Céline, qui aimerait participer aussi au Resto du Cœur. Tu voudrais monter une association. Tiens, ça, on l'a pas dit, ça. Avec des gens qui ont la même maladie. Que toi d'ailleurs, qui est une maladie auto-immune.
13: Exactement, j'ai la fibromyalgie.
10: Oui, oui.
13: Ben donc c'est... de monter une association, ça peut faire du bien.
10: Je suis d'accord avec toi.
13: À moi, aux autres, d'en parler.
10: Bah franchement, je t'encourage à participer ou à créer cette association, peut-être avec des gens qui t'entourent à Lacluse et Mijoux. Céline, nous allons tout de suite marquer un premier point. On va pas tenter de marquer un premier point, non. On va marquer un point. Extrait, bande originale, bande son. Je suis en train de survoler la Cluse et Mijoux avec mon balai, comme Daniel Radcliffe. Bah oui, mon petit côté Harry Potter, ça. Daniel Radcliffe, donc Harry Potter. Qu'est-ce qu'il y a?
9: Bah, tu connais la saga Harry Potter, tu sais, ils ont un match de Quidditch,
10: oui,
9: là.
10: Oui.
9: Je te vois tellement sur un ballet de Quidditch, je sais pas pourquoi. Voilà, allez. Voilà.
10: Alors, Daniel Radcliffe, alias Harry Potter, a utilisé la même baguette pour le tournage de tous les films de la saga. La même baguette. Est-ce que selon toi, c'est vrai ou faux, Céline? On y va. 5 secondes.
9: La même baguette. Oui ou pas?
10: Céline? Allez, il y a du monde autour de toi pour t'aider. C'est une bonne réponse. Hein. Il en a cassé plus de 80 pendant le tournage. Et entre les prises, il s'en servait comme de baguettes de batterie et finissait finalement par les briser. Voilà pour la petite histoire de tournage, d'anecdote. Donc, c'est une bonne réponse. Ça fait un point.
9: Un point Lionel, un point Céline. Et maintenant, tout est KO à côté.
10: Moi, je vais te mettre KO.
9: De mes idéaux. Non, vous écoutez ici, vous écoutez Mylène Farmer. À tout de suite, mes chéris.

0: Écoute, je t'explique. Si tu connais la chanson, tu vas retrouver tout de suite. Il y a deux chansons, l'une après l'autre. C'est le jeu de l'intro. Donc, tu vas écouter juste l'intro et juste le blanc. Et ensuite, tu auras 10 secondes pour me dire qui chante cette chanson. Écoute bien, première intro. T'as top seconde.
1: Avec le chat.
0: Ah bah c'est...
2: Oh, le chat.
1: Mais c'est un peu ma génération, on va dire.
0: Alors c'est pas le c'est chat, mais hey, je te donne le point parce que c'est chat, Pogo, c'est le lion est mort.
1: Le lion est mort.
0: Et c'était une chanson d'Henri Salvador. Et de base. Alors.
1: Oui, de base.
0: Et voilà. T'as un premier point, mon yo-yo. Attention.
1: Oui.
0: Alors, bon, t'as 53 ans, tu vas reconnaître l'intro parce que ça... C'est un groupe mythique. Riff de guitare, top chrono 10 secondes.
1: Téléphone avec la pompe humaine.
0: Et...

0: téléphone, Jean-Louis Aubert. Ah là là, comment j'ai été amoureuse de lui. Allez, 3 points Lionel, bravo.
1: Céline, il nous a mis un petit coup de pression quand même là, très honnêtement. Hein.
0: Ouais.
1: Non mais ça va, tu te souviens ce que tu as fait mardi en termes de quiz musical? C'était bien, c'était une réussite ou c'était une catastrophe?
2: C'était la cata.
1: Voilà, c'est très encourageant.
0: La
1: cata. Ouais, la catastrophe. Bon, Céline, on va quand même tenter de prendre 2 points, ça serait pas mal, ça permettrait une égalisation.
2: Oui, mais s'il est aussi facile que celui-ci, ça devrait aller.
1: Ouais, ça va aller.
0: Oh là là.
1: Va aller. Le petit tacle
0: dans les mollets. Yalla.
1: C'est l'intro. En quelques secondes, tu vas reconnaître ce tube. Voici le premier.
0: Ah, fastoche.
1: Ça vient du cœur. Hein.
0: Ça vient à côté surtout.
1: Ouais, ça vient d'à côté. Qui est la personne qui aide à côté? On peut savoir depuis tout à l'heure.
0: Son fils.
2: Mon époux.
1: Oui. Ah, son époux. Bah, tu vas lui dire bravo. Parce que oui.
0: Servais, ouais.
3: Je n'existais pas.
1: C'est bien Aïcha Khaled. C'est une musique d'ailleurs de Jean-Jacques Goldman.
0: À côté de moi.
1: Wow. Bravo Hervé.
0: Bravo Hervé, tu as 1 point.
1: Ah bah oui. Est-ce que tu veux que ce soit Hervé qui joue sur le prochain? Passe-nous directement, hein. Il ira plus vite, hein. Allez, passe-nous Hervé, puis tu restes à côté, tu souffles.
0: Tu souffles, ouais, c'est ça.
1: Hervé, bonjour.
4: Bonjour.
1: Ça va mon Hervé? Allez. Bravo, t'es un champion,
4: ça va, ça
1: toi.
4: Va.
1: Ah, moi j'élève de la graine de champion.
0: Ouais, bien sûr.
1: Hervé, tu joues avec ta femme. Et voici le deuxième. Qui souffle à qui? Top chrono.
2: La chemise.
0: Ah, c'est elle qui souffle.
1: C'est elle qui l'a.
0: C'est Céline.
1: Alors, vite.
0: Ah oui, mais c'est qui?
1: Allez.
0: Qui chante?
1: Le groupe.
2: Tomber la chemise.
0: C'est trop tard.
1: Ah oh, non. Mais... Hervé.
0: Mais... Tomber la chemise, tomber là. Tomber. Tomber la chemise, tomber là. Tomber. Tomber la chemise, j'adorais cette chanson.
1: Oui, mais on prend pas le point. Parce qu'on
0: non,
1: le groupe,
0: bah non, on prend le nom qui chante. Hein. C'est le qui chante, c'est pas le quoi qui chante.
1: Mais oui.
0: Bon, bah, Lionel, ça fait bien nos affaires. Ça veut dire que. À la question cash, tu gagnes. Voilà.
1: Parce qu'il a combien, Lionel?
0: Il a 3. Et Céline, elle a 2. Eh oui.
1: Mais oui,
0: voilà.
1: Oui, c'est mathématique tout ça.
0: Allez, bon, allez, c'est pas le tout, mais là maintenant, on va écouter Gabriel.
1: Ah.
0: Tu brûles mon esprit, mon amour est fait pour toi.
1: Gabriel, c'est quelqu'un qui souffle les questions et les réponses aussi? C'est
0: non,
1: quelqu'un du jeu?
0: Non, Gabriel, c'est la chanson de Jojo, c'est Jojo, Nini.
1: Johnny,
0: Hallyday.
1: D'accord.
0: Allez, Johnny Hallyday, vous écoutez ici, on vous kiffe, à tout de suite.
1: Johnny qui est en finale aujourd'hui, dans un instant. C'est ça,
5: ok. Gabriel, tu brûles mon esprit.

0: Johnny Hallyday avec Gabriel en ce début de week-end sur votre radio ici.
1: J'aimerais que vous... Il a une petite pause, on dirait une personne très ancienne.
0: Oui.
1: Alors, il était Johnny Hallyday, c'était Gabriel.
0: Écoutez,
1: ça va sinon le...
0: Bon, je prends exemple sur vous.
1: Non, alors moi je me tiens pas du tout comme une vieille personne, mon petit gars. Allez,
0: oui,
1: jingle.
0: Vous en êtes une quand même.
1: Bon, non, mon chat.
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0: Oh, je sens qu'elle va s'énerver.
1: On est à ça du fracassage de bouche et de la patate de gitan.
0: Oui, oui,
1: alors, nous avons donc Lionel qui a 3 points, qui joue avec ici Gascogne, Céline ici Besançon qui a 2 points. On l'a dit, hein, notre ami Lionel, il est agriculteur, il fait l'élevage de poulets et un jour, il va dans un supermarché avec ses poulets pour vendre les qualités de son poulet. Et à qui qu'il a vendu un poulet?
3: Un chanteur bien connu de notre génération qui s'appelait François Feldman.
1: Et voilà. Joue pas comme ça. Voilà. Il est revenu dire qu'il aimait le poulet après.
3: Non, parce que moi j'y suis resté que sur 2 jours et je pense qu'il l'a fait cuire que le week-end. Mais une personne très, très gentille, très sympa, très simple. Vraiment, bien. Ouais. Très bien.
0: En mangeant le poulet, l'inspiration lui est venue. Et quelques temps plus tard, les valses deviennent apparaissent. Tout ça grâce à un poulet.
4: Ben oui.
0: C'est grâce au poulet.
3: Bah, quand même.
0: Moi, je suis convaincu que c'est en mangeant du bon poulet, j'ai dit, ah, c'est inspiration. Et bah, c'est.
1: Ok, le gars, jusqu'au bout, jusqu'à la fin de l'émission, il croira que ses vannes, elles sont drôles.
0: Il croira, d'accord.
1: Alors, il paraît que t'as pas eu de chance. Tu pars en vacances à Tenerife avec ta chérie et oui. T'as eu quand même que de la pluie. Alors, c'est quand même.
3: La moitié de la semaine.
1: Normalement, il pleut pas dans cet endroit à Tenerife.
3: Ou très peu.
1: Ah bah là,
3: et moi, j'en ai pris 4 jours sur le coin de la figure. Voilà.
1: Oh,
3: sur 13 qu'ils en ont à l'année, en principe,
1: oh là
3: 15,
1: là.
3: Voilà.
1: Oh là
3: mais
1: là.
3: Bon, c'est pas grave, c'est resserré.
1: Bah oui, d'accord, mais enfin, pas de bateau, la plage avec
3: non,
1: un parapluie.
3: Non, aucune excursion, voilà, tout ça.
1: Bon.
3: Mais bon, ça fait des bons souvenirs.
1: Oui, voilà.
3: On s'en souvient encore.
1: Bah, tu vois, la preuve, on en parle sur ici. Alors, mon petit chat, écoute bien. C'est la question à 5 points. Si tu la marques, tu gagnes. Si tu gagnes, tu gagnes.
0: Voilà.
1: Alors, une petite ambiance. Petite musique. La la la li la la. C'est la BO du film Les Choristes. Alors, écoute bien. Quel acteur français a joué dans ces 3 films ? Bienvenue chez les ch'tis, Les Choristes et Je vais bien, ne t'en fais pas. Quel est l'acteur qui a joué dans ces 3 films ? Bienvenue chez les ch'tis, Les Choristes et Je vais bien, ne t'en fais pas. Top chrono, 10 secondes.
3: Alors là, on va dire Cadmerade.
1: Eh ben on va bien dire, parce que c'est Cadmerade. Eh oui, c'est Cadmerade.
3: J'avais les 2 premiers, mais pas le 3e.
1: Et voilà, il a eu le César du meilleur acteur dans un second rôle grâce à Je vais bien, ne t'en fais pas. Et donc voilà, et bah bravo, ça veut dire que t'es en finale.
0: Ouais.
1: Bah ouais. Ah oui, ouais.
0: Céline.
5: Oui.
0: Bon, je suis désolé, je ne t'ai pas conduit à la victoire. Tu m'en veux ?
5: C'est pas grave.
0: Ben oui, ce n'est qu'un jeu, comme on dit. Essentiel, c'est de participer. Mais enfin, c'est vrai qu'il y a toujours une petite déception. De là à dire que je le fais exprès pour faire perdre les candidats qui étaient quand même à Valérie, je n'irai pas jusque-là quand même. Céline, j'ai tout donné.
1: C'est tellement vicieux
0: mais
1: que
0: c'est possible.
1: T'en es bien capable.
0: Non, Céline, non, absolument pas. On va quand même terminer avec les honneurs, parce qu'on est comme ça, Céline, sur une question que voici avec un extrait de Gilbert Bécaud.
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0: C'est beau ça, hein?
1: Ouais, c'est beau.
0: Oh, ça sent bon le soleil, la mer, les vacances, les 2000 euros de Balambra. Balambra.
1: Balambra, ouais. Balek aussi, ouais. Les 2000 euros de Balek. Non, mais tu sais que le gars.
0: Avec Balambra, on danse, il y a des balles, voilà, le bal de Balambra. Connais pas? C'est les soirées chez Balambra. Allez, quelle est.
1: Il y a Alix qui est derrière la vitre.
0: Elle est sous la table.
1: Et non, au fur et à mesure que tu lances des vannes,
0: oui.
1: Elle a ses lunettes qui tombent, la tête qui tourne. J'ai l'impression qu'elle va craver. Elle va cramer.
0: Elle est au bout de sa vie.
1: Ah, oui.
0: Quel est le nom, Céline? Parce que Céline, excuse-nous de t'interrompre, hein, on joue quand même. Quel est le nom de la colline de sable située à l'entrée du bassin d'Arcachon? Très connu cet endroit. Cette colline de sable située. Ouais, vas-y.
5: La dune du Pilat.
0: Oui, n'en voyons même pas de chrono, bien sûr qu'elle le sait. C'est la dune du Pilat, c'est la plus haute dune d'Europe, qui culmine à plus de 100 mètres et qui s'étend sur près de 3 km, avec une vue magnifique.
1: Bien. Bon, bravo quand même à toi Céline, hein. Tu as très bien joué. Lionel, je te retrouve en finale. Pierre et Michel, affûtez vos couteaux les gars. Et tout de suite, évidemment, c'est la réclame, mais pas que. C'est aussi l'actualité dans toutes vos régions, grâce aux 44 locales, de votre radio ici. À tout de suite.
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13: La vague de chaleur que nous traversons a des impacts sur les événements prévus dans la Loire et la Haute-Loire. C'est le cas des feux d'artifice dans certaines communes qui sont reportés, comme à la Ricamarie ou à Saint-Bonnet-le-Froid. Pour lutter contre la chaleur, la ville de Saint-Étienne a mis en place des distributeurs d'eau potable un peu partout dans la ville, notamment sur la place d'Orient et sur la place Jean Jaurès. Envie de spectacle ? Notez que la saison culturelle 2026-2027 de Montrond-les-Bains démarre. Vous pourrez notamment découvrir Mbappé jouer du jazz. Alors, pas Kylian, mais Étienne Mbappé. Ce sera le 25 septembre. Au programme aussi, des seuls en scène, du théâtre et des concerts. Rendez-vous sur lesforésiales.fr. Enfin, prenez vos précautions de déplacement et stationnement, parce qu'à Saint-Bonnet-le-Château, il y a le National de Pétanque. Les stationnements et circulations seront modifiés du 13 au 20 juillet.
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1: Et oui, nous jouons, je vous le rappelle, pour gagner premier prix 2000 euros de vacances dans les clubs Bellambra. C'est quand même un très, très beau cadeau, 2000 euros de vacances.
0: Hein, surtout si on ne sait pas où aller, quoi faire, voilà. Et qu'on n'a pas beaucoup d'argent. Là, c'est
1: deuxième prix, cool. Évidemment, une machine à café Malongo, 32 dosettes et 6 verres en vin. On accueille tout de suite Pierre et Michel, les deuxièmes demi-finalistes. Comment ça va, Pierre ?
14: Très bien.
1: Ça va très bien ? Très bien. Bon, alors, je rappelle que notre petit Pierre a 66 ans, qu'il jouait ici Saint-Étienne, il habite à Saint-Chamond, il a des moutons, un chien, tout le monde l'appelle Pierrot, et surtout, évidemment, c'est quand même notre héros, rappelez-vous, il a bossé dans un groupe bancaire, il s'est fait braquer par des mecs, et il les a coursés sur les ordres de son dirlo pour avoir la plaque d'immatriculation, n'est-ce pas Pierrot ?
14: Et tout à fait. À nos risques et périls, on va dire. C'était un petit peu dangereux, mais bon.
1: Je peux te dire qu'on a mis l'extrait de l'émission sur les réseaux. Il y a plein de gens qui ont commenté en disant, dis donc, ils sont courageux. Donc tu vois, t'es un petit héros, mon Pierre.
14: Évidemment.
1: Alors, tu as envie de gagner, bien évidemment. T'as envie de partir en vacances.
14: Oui, tout à fait. Non, je suis à la retraite, donc je suis un peu en vacances tout le temps, on va dire.
1: Oui, mais enfin là, c'est dans un club de vacances. Ouais. Tirez où ?
0: Tirez
1: où, si tu pouvais choisir la destination du club Bellambra, tirez dans quel coin ?
14: Ah, la Normandie, je connais pas. C'est une région de France que je connais pas, la Normandie. Et donc, j'aimerais bien faire les Étretat, tout ça, toute cette région-là.
1: Bah, écoute, why not? Je ne sais. J'aimerais bien, je vais chercher pendant qu'il y aura la musique, je vais chercher où est-ce qu'il y a des clubs Bellambra. Je vais regarder.
0: En Normandie, je sais pas.
1: Je ne sais pas s'il y en a en Normandie. Je vais regarder. Ne t'inquiète pas, mon petit bouchon. Alors, il paraît que quand on était en terminale,
14: ah oui, voilà, non, faut pas le dire, ça.
1: Ah, faut pas le dire, ah, bah, si. C'est dommage que tu l'as raconté à Gwen, hein. Alors, tout ce qui est raconté à Gwen, ça va directement chez moi.
0: À l'antenne.
1: Alors, t'étais en terminale et t'avais une prof de philo méga mignonne. Ok?
14: C'est ça, oui.
1: Et donc, voilà. Et tu la prenais en photo discrètement pendant les cours.
14: Eh bien, tout à fait, c'est vrai. J'ai des belles photos d'elle, en noir et blanc, par contre, à l'époque.
1: Ah oui, d'accord.
14: C'est vrai que tous les garçons de ma terminale étaient amoureux d'elle, pratiquement. Hein.
1: Ah oui, d'accord.
14: Et donc, on avait pris les photos.
1: Et voilà. Et voilà, elle s'appelait comment, cette prof de philo?
14: Françoise.
1: Françoise, si tu nous écoutes, sache qu'il y a des belles photos de toi. Bien, on va marquer tout de suite le premier point, mon petit Pierrot, avec une ambiance. Merci. Tiens, allez.
15: Moi, je t'aime alors.
1: On va parler basketball avec William Scheller. Écoute bien, tu connais le basket un peu?
14: Léger, on va dire.
1: Ah bah, ok. Une fois de plus, j'ai eu la question difficile. Merci Raphaël, merci Luigi. Au basket, la ligne des trois points est plus éloignée aux États-Unis qu'en Europe. Est-ce que c'est vrai que la ligne des trois points au basket est plus éloignée en Amérique qu'en Europe? Top chrono, 5 secondes. Vrai ou faux?
14: Je dirais faux.
1: Et non, c'est vrai. Et oui, parce qu'en NBA, elle est située à 7m24.
14: Ouais.
1: Et en Europe, c'est 6m75. C'est voilà. Bon, bah écoute, j'ai envie de te dire, pas de point.
0: Juste un petit mot, tiens, pour Pierre, j'ai regardé. Alors, il existe des clubs Bellambra en Normandie, notamment à Oma Beach et Colville-sur-Mer. Voilà.
1: Ah bah voilà.
0: Bonne idée.
1: Très bien.
0: Place du débarquement, à découvrir. Michel, d'ailleurs, même question. Si tu gagnes ces 2000 euros avec Bellambra, tu irais dans quelle région de France?
16: J'aurais bien testé la Corse.
0: La Corse? D'accord.
16: Il y en a ou pas?
0: Écoute, j'imagine, je vais vérifier.
1: Ça m'étonnerait qu'il n'y en ait pas en Corse.
0: Oui, bien sûr, il y a un club 3 étoiles, Bellambra encore, je te le confirme absolument.
1: Quelle région?
0: Ouais. Du côté de Pinetto Borgo.
1: Ah, ouais, oui. C'est joli.
0: Ouais, avec des belles formules en demi-pension, pension complète. Il y a la clim dans tous les logements. Ouais, je l'ai sous les yeux là.
1: Enfin,
0: très joli.
1: En même temps, en Corse, qu'est-ce qui est moche?
0: Il y en a un Propriano aussi.
1: Ah.
0: Il y a plusieurs clubs Bellambra en Corse.
1: Bah, dis donc. Voilà. Ils ont bien de la chance.
0: Bah, tu vois, comme quoi, c'est motivant, franchement, avant 13h là. Oh, Michel! On y va, hein. Surtout que je rappelle que Michel, c'est ma seule candidate.
1: Oui, ça c'est vrai.
0: Et oui, c'est celle qui a gagné avec nous hier jeudi. Et Michel, voilà, je compte sur toi, parce que si tu gagnes quand même, on met à terre les trois autres.
16: Oui.
1: Michel... J'adore les expressions que tu mets à terre, l'outil en combat MMA, s'il te plaît.
0: L'octogone du kiff, c'est vous qui le dites. Hein.
1: C'est moi, parce que moi je sais bien ce que c'est le MMA. Toi, tu sais pas trop les règles.
0: Elle habite dans la Nièvre, à Arquian. On en a parlé hier, les mariés à Michel, avec de grands enfants. Michou, ma petite Michou, hein, pour les collègues. Voilà, ça va depuis hier?
16: Ça va, oui, oui.
0: Okay. Détendu, t'as eu des petits retours de ton passage à l'antenne?
16: Oui, plus ou moins.
0: Ah, et alors? Le plus?
16: Bah, ils sont contents d'avoir écouté, déjà de m'avoir reconnu, et puis ils savent que je suis une fidèle au jeu.
1: Oui.
0: Fidèle auditrice de Ici au Serre. Bon, Michel, on va tout de suite y aller, parce que je pense que tu es prête. T'as eu le temps de t'entraîner, nous avons travaillé ensemble cette nuit, on a fait du coaching. Oui. Et oui, tu le confirmes, Michel, bien sûr.
16: Oui, voilà, tout à fait.
1: Allez, remets tes petites mains comme les vieux.
16: Blanches.
1: Tu vois? Vas-y, remets tes petites mains comme les vieux. Allez, vas-y.
0: Petit extrait.
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1: Émilie Jolie, oh là là.
0: Et voici la question. J'ai mis mes lunettes de Papy Bastien.
1: Sylvie Vartan, l'autruche, Émilie Jolie, ceux qui ne l'ont pas vu ou écouté.
0: L'autruche n'a que deux doigts.
1: Ah, comme toi?
0: Vrai ou faux? Top chrono.
16: Vrai.
0: Regarde, moi je mets mes deux doigts comme ça. Tu vois, Valérie, qu'est-ce que ça fait, ça? Ça fait le V de Valérie, ça fait surtout le V de la victoire. Bravo! Oui, madame, c'est une bonne réponse. L'autruche n'a que deux doigts. Bravo,
1: oui,
0: Michel.
1: Enfin bon, il y a encore plein de questions.
0: Michel.
1: Pierre va se rattraper.
0: Ouais.
1: Allez, un point pour Michel, pas de point pour Pierre. Et tout de suite, on fait un break musical, un break de dance, un break de bouge ton body. À tout de suite.
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1: Juste pour vous la faire courte, pendant qu'on écoute les chansons, il y a l'autre à côté.
2: Très sympathique, d'ailleurs, chanson.
1: Il est sur...
2: Bel-Embra.
1: Il est sur le site Bel-Embra, il regarde... Il regarde. Alors, oh, dis donc, hey, il y a des logements avec des trucs, là. C'est super, il y a même une cuisine.
2: Et en Corse, là, pour Michel.
1: Oh, mais Michel.
2: Une piscine entourée avec des palmiers, une pataugeoire, une pelouse solarium, dis
1: donc. Ah, dis donc.
2: Il y a un bar lounge.
1: Il y en a un qui va partir chez Bel-Embra, là, bientôt. Alors,
2: mais non, mais je regardais les budgets. Eh ben, je peux te dire qu'avec 2000 euros, à mon avis, tu peux profiter à 4.
1: Hein. Eh ben, c'est bien, tant mieux, c'est bien, ça veut dire qu'on est sympa, nous. Bon, mon petit Pierre, est-ce que tu es prêt à remporter le quiz musical, mon chéri?
3: On va essayer.
1: Non, attends, je sais, t'adores Gims, Sardou, Goldman, tout ça, mais là, c'est des tubes. Hein. Franchement, c'est vraiment ça. Alors, c'est difficile parce que c'est les intros. Donc, il faut bien connaître la chanson pour bien reconnaître. Mais franchement, avec un peu de réflexion, tu vas y arriver.
3: Allez, croise les doigts.
1: Allez, croise les doigts. Première intro.
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1: eux. Tiens, dégâts, un top chrono.
3: Ah ben là, je sais pas. Hein.
1: Comment te dire? Allez.
2: Des gains, c'est un indice. Hein.
3: Non.
1: Mais non, je crains des gangs.
2: Des gangs.
1: Je crains des gangs, c'est Ayam, je danse le Mia. Pas de pacotille, chemise ouverte, chaîne en or qui brille.
2: Typiquement l'expression marseillaise.
1: Oui, je crains des gangs.
2: Mais oui.
1: Aïe, aïe, aïe. Bon, t'as pas reconnu Ayam. Oh my god. Oh my god. T'as pas reconnu Ayam.
2: Ouais, pas Ayam, lui. Hein.
1: Ah, je suis chagrin misère. Alors. Bon, concentre-toi pour la deuxième.
2: Et plus I was, lui, vous voyez. Plus, voilà. Ayam, c'est le présent, et ouais, c'est le passé, c'est, il a perdu.
1: Non, mais heureusement que tu m'expliques ta vanne, parce que comme elle est pas drôle.
2: To be was been.
1: Oh là là.
2: Mais oui, le prétérite, souvenez-vous. La vie, c'est classique.
1: Bon, bah, on a perdu la technicienne. Hein. Alix, elle est morte. Voilà, bravo. La personne vient de décéder. Je vois Gwen en train de lui faire des mouvements de réanimation. Faut aller chercher le truc électrique, là.
2: Bien sûr.
1: À cause de toi,
2: comment
1: t'es content?
2: Le truc électrique, je sais plus comment ça s'appelle.
1: Ah bah toi qui quand même...
2: Le défibrillateur.
1: Voilà, merci. Allez, écoute bien la deuxième intro.

0: tu trouves pas ça.
1: Johnny Hallyday.
0: Ah, merci. Et c'est Johnny Hallyday, c'est quoi la chanson? Bien avant l'envie, j'ai
1: l'envie.
0: Les rêves et les merci. Qui avaient un prix.
2: Qui font l'envie de vivre.
0: Et la désir, et le plaisir aussi.
3: Oui.
0: Bon. T'as trouvé Johnny, t'as pas trouvé Aya. Bon, t'as un point, t'as rattrapé Michel qui a un point.
3: Michel, on a égalité là.
0: Michel,
3: toujours la Corse, hein. Belle ombre à Corse. Hein.
1: Oui, toujours.
3: Allez, ça a l'air superbe. Hein. Franchement, je suis à deux doigts de réserver pour toi là, parce que je suis à deux doigts d'appuyer sur le bouton. Voilà. Et pour ça, il faut que tu marques des points en plus. Un tout petit peu plus pour avoir les pieds dans l'eau au cœur d'une palmeraie. C'est ce qui est marqué. D'accord. Ça a l'air tellement bien. Oh là là. Tu prends la demi-pension ou la pension complète? Tu veux quoi?
1: Oh, la demi-pension.
3: Demi-pension, ok.
0: Je vais aller voir ce que c'est parce qu'il m'énerve tellement.
3: Le club enfant ballon, t'as des enfants qui sont un peu grands donc t'as pas besoin de club enfant, toi.
1: Ils préparent pas les pique-niques?
3: Oui, non. Ah, dis donc, climatisation partout.
0: Club Bel-en-Bras.
3: Oh là là, c'est bien ça. Je te vois bien dans la piscine. Eh, hey, il y a des apéritifs animés, dis donc.
1: Ah oui.
3: Le jeu de l'apéro, quoi.
1: Voilà, c'est
0: qu'est-ce
1: ça.
0: Que c'est, des apéritifs
3: Des apéritifs animés où tu chantes, tu danses. Et il y a des spectacles. Est-ce que t'es du genre à participer à des spectacles quand tu vas dans des clubs comme ça?
1: Non. Ça dépend.
3: T'es timide, dépend, Michel.
1: Ça dépend, parce que c'est vrai que... C'est vrai que quand je faisais les animations avec le centre aéré, etc., colo, bon, bah, il fallait un petit peu se donner de sa personne de temps en temps. Donc,
3: bah oui. Je vois qu'il y a du yoga, du fitness et de la remise en forme. Ce sera ton truc ou pas? Bah voilà. Voilà, trouvé. Je t'inscris au cours de lundi, 16h.
1: Voilà,
3: parfait. Impeccable. Il y a des cours de tennis dans moyen. Je le sens pas. Hein.
1: Ah non, ça non. J'ai des petits problèmes d'épaule.
3: Voilà. C'est bien, on découvre ta vie en fait à travers les activités Bel-en-Bras.
0: Attends, spectacle dis donc, il y a des trucs incroyables.
3: Il y a de l'aquagym. L'aquagym, on fait de l'aquagym, Michel. Ça c'est sympa, l'aquagym, la plage. On peut faire de la remise en forme. Alors on l'a dit, il y a une base nautique aussi. Là, tu pourras profiter. Il y a plein de choses, quoi. Je crois qu'on va y aller. Hein. On va surtout aller en Corse. Mais on va marquer des points.
0: Non, il y a un beau truc dans en Corse aussi. Le golfe de Lozzari.
3: Oui, c'est vrai. Je pense qu'on leur a fait une bonne pub là.
0: Il y a quand même une piscine de 450 mètres carrés, les gars.
3: Ouh, c'est pas rien.
0: Et j'ai la photo. Dis donc, c'est moi qui vais prendre le club Bel-en-Bras là.
3: Allez, Michel, on joue.
1: Allez, on joue. Goldman.
3: Mais oui.
0: Évidemment, toujours les plus faciles.
3: Bien sûr, parce que c'était dur, Johnny Hallyday, peut-être, avec l'envie. Non,
1: j'ai eu aussi un Goldman, en
3: mais
1: plus.
3: Bien sûr. Michel, un point de plus, déjà un point de plus, ça te fait deux. Allez, hop, on est parti. Voici une deuxième intro à reconnaître.
1: C'est Gilbert Montagnier, je crois.
0: Allons des étoiles.
3: Eh ben bravo Michel.
0: Allez, ça fait Pierre 1, Michel 3. Pierre, t'auras plus qu'à essayer de prier pour qu'elle ne remporte pas les 5 points. Bon, allez, tout de suite, on va écouter Charlotte Cardin, The Way We Touch. Vous écoutez ici, on vous aime, à tout de suite.

0: Ouais, We Touch. Excellent week-end avec Charlotte Gardner.
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0: Je me fatigue moi-même.
3: Midi, ouais, ouais.
0: Je m'auto-épuise.
3: Ah, ma tête, si tu épuisais que toi, ça serait pas très grave. Allez, Pierre, t'as 1, Michel, t'as 3. Donc, Pierre, on se. Mm-hmm. On se retire.
0: C'était très clair.
3: Voilà.
0: C'était très clair.
3: Alors, je vais quand même nous raconter une dernière petite anecdote sur Pierre, parce que quand il travaillait pour la banque, il était à la sécurité à la fin de sa carrière. Donc, il s'occupait des vidéos des agences. Et donc, bon, bah, tout ce qui se passait au niveau de la vidéo. Et quand même, t'as quand même vu des trucs. Bon, il y en a qui pissent dans les boîtes de remise de chèques.
0: Bah oui,
3: ça arrive. Figurez-vous, les gens sont dingues.
0: Bah oui.
3: Mais il a surtout vu des gens.
0: Non.
3: Bah si, les gens qui niquent.
4: Ah oui.
0: Non, on peut pas dire ça.
3: Bah si, les gens qui niquent. Non mais dans le, enfin je veux dire, ils ont mis leur carte et ils ont été forniqués dans l'intérieur de la banque.
4: Ah oui. Oh là. Carrément, hein. Oh. Carrément. Ça surprend un petit peu, hein. Ça surprend un peu, mais bon. Oui, ça m'est arrivé.
3: Ah bah oui.
4: C'est des surveillants qui nous ont avertis en fait.
3: Oh là. Et alors, il paraît que c'était le soir du 14 juillet.
4: Oui, tout à fait.
0: Non, on pas de détails, hein.
3: C'était un feu d'artifice, quoi. Ils ont été fêtés, quoi. Voilà. Je veux dire, voilà.
0: C'était un feu d'artifice, oui, c'est
3: oui, ça. Oui, voilà. Bon, bah, c'est bien. C'est moins, tu vois. Il n'a pas que des mauvais souvenirs. Il s'est quand même fait braquer. Bon, bah, voilà. Là, au moins, il se marre. C'est pas.
4: Voilà, tout à fait.
3: Bah, voilà. Alors, si t'étais un animal, t'aimerais bien être un cheval, toi. Hein? Un petit cheval. Oui. Un petit cheval.
4: Tout à fait.
3: Oh là là là là, pourquoi? Pour être libre dans les pampas, de courir et de hennir.
4: Oui, tout à fait. Et puis j'ai été cavalier, donc j'ai eu pas mal de chevaux dans ma vie, donc voilà.
3: Ah bah voilà, fallait commencer.
4: C'est un animal qui rend beaucoup aux hommes.
3: Mais oui, mais oui, ouais. Tu adores les chevaux comme moi, c'est magnifique. Bien, alors là tu sais que tu n'as qu'un point, donc il faut prier pour que toi tu marques les 5 points. Et qu'elle, elle ne les marque pas. Voilà. Donc voilà. Écoute bien, on va te mettre une petite ambiance.
0: Bienvenue aux Dames de Londres.
3: Ah non, ça sera pas ça mon hymne, je te le dis tout de suite, on a déjà parlé de ça. Alors, Pierre, comment surnomme-t-on les membres de l'Académie française? Comment surnomme-t-on les membres de l'Académie française? Top chrono, 10 secondes.
4: Les académiciennes.
3: Les académiciennes? Et non, pas du tout. On les appelle les immortels parce que ils doivent ce surnom à la devise à l'immortalité qui figure sur le sceau qu'on donne à l'académie, qu'a donné à l'académie son fondateur, le cardinal de Richelieu. Voilà. Eh bien, de toute façon, là, sans regret, tu as perdu et Michel va en finale.
0: Michel, j'avais mis tout mon espoir sur toi hier jeudi. Je n'ai pas été déçu. Nous avons commencé cette émission il y a maintenant plus d'une demi-heure et je ne suis pas déçu. Et je sais que tu vas aller jusqu'au bout. Mmh. Et face à la dame qui est à côté de moi, qui en avait 3, on va lui montrer qu'avec un seul, on est capable de tout. Bon, déjà, tu es en finale, c'est une bonne nouvelle. T'es contente?
5: Ouais, super. Ah oui, génial.
0: Bah, ça va se jouer entre toi et quelqu'un d'autre, hein. Donc, une chance sur deux pour Bellambra.
3: Bah, ça se jouera entre elle et Lionel.
0: Oui, c'est ça. Donc, qui ira en Corse ou ailleurs, hein, avec Bellambra, on va le savoir. Bon, on va quand même répondre à une petite question, histoire de. Voilà, une petite formalité. Voilà, pour le plaisir. Allez. Ta question était la suivante. Elle vaut 5 points. Que mesure un hygromètre? Un hygromètre. Top chrono.
5: Un hygromètre.
0: Hygromètre. Je connais pas du tout.
5: Je sais pas.
0: L'hygrométrie qui mesure, bon, t'aurais pas donné de réponse, c'est l'humidité de l'air. Un hygromètre mesure le taux d'humidité de l'air exprimé en pourcentage et que tu disais, bah, notamment en météorologie, on en parle beaucoup en ce moment.
3: Ok, allez, Michel, t'es en finale contre Lionel. Bravo à toi, Pierre, d'avoir joué. Et là, le temps que je ravale mon chagrin,
0: oui,
3: c'est la réclame.
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3: Et cette espèce de phénomène a quand même réussi à mettre sa seule candidate en finale. Autant vous dire que, avec mon candidat Lionel, qui joue avec ici Gascogne, on va lui mettre sa race, on va la marave. Parce que nous, on est des vrais cow-boys. On aime ça et on va gagner. N'est-ce pas, petite personne ?
9: Ça, poulette. Hein ?
3: Non, tu confonds encore.
9: Tu sais, dans la vie, il y a deux catégories.
3: Ouais.
9: Il y a les gens qui tirent, et c'est ça, non ? Et il y a les gens qui creusent.
3: Voilà.
9: Toi, tu creuses.
3: Voilà, t'as même pas vu le film.
9: Non.
3: Allez, c'est la finale, Lionel Michel. En avant Guingamp, prends ton pied Montpellier, jingle.
9: Montpellier. Ouais,
3: ah là
9: il
3: n'y
9: a plus de jingle. Le jingle est déjà en vacances.
3: Ah, jingle, il est parti.
9: Ouais, il est parti à
3: Belmont. Allez, ça suffit là. Bon, Lionel, comment ça va ?
10: Eh bien, ça va très bien. On va essayer de se battre, comme vous l'avez dit.
3: Attends, mais à fond, t'as pas envie d'aller à Belmont ?
10: Ah si, si, et voilà. D'autant plus que moi aussi j'ai envie d'aller en Corse, donc...
3: Et voilà, t'iras au golf de Lozzari à Belgodère, ben oui. Là, c'est super.
9: On a fait une petite simulation d'ailleurs avec Valérie, on est dans l'ordre des 2000 euros pour 4 personnes.
3: Ouais, en pension complète les
9: et
3: gars.
9: Et pour le mois d'août, ça veut dire que si vous y allez un peu plus tard hors saison, vous paierez encore moins cher. Hein.
3: Voilà, non c'est
10: ah,
3: bien.
10: Ah mais c'est très bien.
3: Ah ben voilà. Bien, alors écoute, c'est le bingo qui va décider, donc va falloir gagner. Je vais t'encourager. On sait que t'aimes Patrick Hernandez, David Guetta, Mylène Farmer, Goldman, et tu aimes aussi lui.
11: Oh,

0: The Weeknd. The Weeknd. Alors.
1: Excellent.
0: On adore. On adore.
1: Excellent. Un concert énorme.
0: Oui, il est énorme en concert.
1: J'ai eu la chance de le voir en concert, il est énorme.
0: Ouais. Et ouais, il est génial. Alors, bon. Les bronzés font du ski, je vous rappelle, c'est sa sonnerie de téléphone. Hein. Donc.
1: Bien ça.
0: Et voilà. Donc écoute bien. Ton bingo, il est très simple. À mon top chrono, tu vas devoir me citer un maximum d'objets qui commencent par la lettre C, comme Caroline, comme Charles, comme Crise ou comme.
2: Mince, caca, j'ai perdu.
0: Caca boudin. Voilà, donc un maximum d'objets qui commencent par la lettre C. Top chrono, 10 secondes.
1: Carpe, chemise, cheminée, chat, chaton, chien, chenille, cochon, canaille, crêpe, cuite.
0: Non, les chiens et les cochons et tout ça, c'est pas des objets,
1: ça
0: mon petit
1: pas.
0: Chat.
1: Ce n'est pas des objets, mais bon. J'ai dit ce qui me venait à la tête.
0: J'ai bien compris, il y avait des chaises, des clés, des chars, des cajots, des cubes.
1: Plein de choses.
0: Et plein de choses. Bon, tu m'en as donné, moi j'en ai 4. Est-ce que Maître Coupez est d'accord avec moi? En attendant de voir si Maître Coupez est d'accord, on va jouer. Allez d'accord.
2: D'accord.
0: Alors il en a 4.
2: Bon, alors très clairement, Michel, déjà, comme l'a dit Valérie, j'ai réussi à te conduire jusqu'à là. On a gagné ensemble hier, on a gagné la demi-finale aujourd'hui, on peut gagner la finale. On est sur un score qui était à 0-0 il y a encore même pas une minute. Il a marqué 4 points, t'as compris. Pour partir, prendre 2000 euros et choisir ta destination, Bellambra, la Corse ou ailleurs, tu choisiras. Je veux 5 bonnes réponses, please.
0: Aïe, aïe, aïe.
2: Ok.
3: Ok.
2: Pour t'encourager, la musique que tu aimes, Santa. Et dans un cri de joie que tu vas pousser dans un instant. Voici ton défi. Je te souhaite bonne chance, Michel. Je t'aime. Sache que je suis de tout cœur avec toi.
0: Oui, allez, ça va, c'est long.
2: Ça, c'est du
0: c'est
2: coaching
0: trop long,
2: de
0: c'est trop long, c'est trop long.
2: Oui, mais c'est pour vous décider. Voilà. Maximum d'objets, s'il te plaît, un maximum d'objets. Commençons par la lettre M. M comme Marie, comme Marcel.
0: Comme maman. Top chrono.
3: Alors, une Marise, un matelas. Qu'est-ce qu'il y a d'autre? Une matraque, un miroir, un marteau, une montre, une manche de pull.
0: 7.
3: Magnette.
0: C'est bon, t'as gagné. T'as gagné, Michel.
2: Ça va, toi?
0: Michel.
2: Je t'avais dit que t'allais creuser.
0: Tu peux mettre une musique gay parce que là.
2: Non, mais je t'avais dit que t'allais creuser.
0: Non, mais je ne creuse rien du tout puisque.
2: Bravo, mon Michel.
0: Michel, tu pars en Corse. T'es contente?
3: Ouais. Ah oui, trop bien.
1: Bravo, Michel.
3: Trop bien.
0: Et voilà, quant à toi, mon petit chou à la crème, bah, tu as la machine à café Malongo. Hein.
1: Ah oui, c'est déjà pas mal, c'est un beau.
0: Bravo, Michel. Bravo Michel, bravo Pierre, vous avez été des grands candidats formidables. Je suis ravie que vous gagniez 2000 euros de vacances, ma petite Michel. Ravie que vous gagniez la machine à café, mon petit Pierre.
2: Ah ouais.
0: Et puis je remercie Céline à la Réal, Alix à la technique, Alix et Alex, ça me fait crever de rire au standard, Maître Coupez au savoir. Et voilà, j'ai présenté cette émission seule, comme d'habitude.
2: Deux semaines de suite.
0: Je vous souhaite un très bon week-end,
2: voilà,
0: la France. Amusez-vous bien,
2: voilà.
0: Faites attention à vous, prenez soin de vous, je vous aime.
2: Ouais.
0: Ah, tais-toi, à lundi, malheureusement.
2: J'ai gagné.

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1: On comprend à Michel qui a su faire la différence.
2: Ok, bah vous écoutez ici. Je vous aime, bon week-end. Il est 13h, bien sûr.
1: Rendez-vous lundi pour la revanche.
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2: Bonjour à tous, merci d'être fidèles à Ma France, à votre France que nous accompagnons dans cette nouvelle vague caniculaire. 9 départements en rouge, 24 demain et l'activation inédite face à cette canicule par le gouvernement d'un plan hors sec forte chaleur pour protéger les plus vulnérables. On vous explique ce dispositif, vous entendrez aussi l'état d'esprit d'un représentant des directeurs d'établissements pour personnes âgées, pour aide à domicile, appel à la solidarité, appel à la vigilance extrême, appel à la prudence si vous êtes témoin d'un départ de feu. Composé le 18, les pompiers sont à pied d'œuvre et vos pensées les encouragent. La fête a été belle, très belle hier, dans le sillon de nos bleus incroyables qui nous font rêver en ces périodes douloureuses. La France gagne son ticket pour les demi-finales en battant les Marocains 2-0. Les bleus affronteront la Belgique ou l'Espagne. La rencontre a lieu ce soir. Sur la route du Tour de France, la supériorité manifeste de Tadej Pogacar et la Gironde qui se prépare à l'arrivée de la 7e étape. Ce sera sur les quais de Bordeaux en fin d'après-midi. Et puis nous fêtons le patrimoine, la force du symbole avec la tapisserie de Bayeux exposée à Londres. Ce trésor national est arrivé en Angleterre ce matin et l'occasion de recevoir pour nous un homme qui vous est cher, à la tête du village préféré des Français, du monument préféré des Français, des secrets d'histoire. Il vous accompagne sur ICI et avec ses cahiers de vacances, Stéphane Bern est notre invité. 9 départements du centre-ouest ont basculé donc en vigilance rouge canicule à midi, du Morbihan à la Loire, en passant par l'Orne et par la Sarthe, l'Indre, le Cher, l'Eure-et-Loire et toute l'Île-de-France. Une alerte maximale étendue demain à 24 autres départements pour une vague de chaleur extrême qui devrait se maintenir au moins jusqu'au 14 juillet, avec des températures entre 36 et 38 au nord, 38 à 40 degrés, tout cela à l'ombre évidemment, sur la deuxième partie du pays. Benjamin Mathieu, vous nous éclairez-vous dans ce contexte sur le déclenchement par le gouvernement du plan hors sec chaleur extrême. C'est la troisième canicule en 3 mois et le gouvernement lance ce plan de vigilance en particulier à destination des plus vulnérables.
4: Oui, et celles-ci, ce sont les personnes seules, notamment en ville, les personnes âgées et les sans-abri qui subissent davantage de surmortalité que le reste de la population. Sa mesure principale, eh bien, c'est l'ouverture de centres dédiés, des lieux de rafraîchissement dans lesquels ces populations vont pouvoir se mettre à l'abri. Ces centres ouvrent dès aujourd'hui dans les 24 départements en vigilance rouge canicule. Ces lieux frais et accessibles, aménagés avec des lits, des kits de secours, des sanitaires séparés et un encadrement humain renforcé.
2: Alors ces lieux, ces salles rafraîchies, elles existent déjà dans un certain nombre de communes. Qu'est-ce qui est nouveau dans ce plan, Benjamin ?
4: Alors le gouvernement insiste sur le ciblage de ces populations fragiles. Il va aller les chercher un peu partout. Les fichiers des mairies qui les recensent déjà, mais aussi ceux des ARS, les agences régionales de santé, les services sociaux, la CAF. Bref, l'idée est évidemment n'oublier personne. Ce qui change également, c'est l'ampleur du dispositif et puis le fait que les personnes concernées pourraient être contraintes par les autorités de quitter leur domicile, même en cas de refus, pour éviter un drame. Je vous rappelle ce chiffre donné la semaine dernière, provisoire de 2000 victimes de la canicule de juin donné par Santé publique France. Ce matin, le directeur général de la Santé, Didier Lepelletier, estime que le nombre de passages aux urgences est en légère augmentation avec une hausse de 20% par rapport au début du mois de juin. Les urgences où pour l'instant, seulement 6000 climatiseurs ont été installés sur les 30 000 promis par le Premier ministre.
2: Benjamin Mathieu, merci. Face à cette nouvelle vague de chaleur et ce déclenchement du plan hors sec forte chaleur, vous évoquiez ces 2000 décès supplémentaires enregistrés après la canicule d'il y a quelques jours, en mois de juin. 85% des décès ont été observés chez les plus de 65 ans. Et de fait, vous le comprenez bien, de très nombreuses familles redoutent de laisser leurs proches seuls. Ils tentent de trouver des solutions dans les EHPAD, dans les habitats partagés, dans les résidences seniors. Paul Tillier s'est rendu à Villemomble, à l'est de Paris, dans un habitat partagé.
5: À la fraîche, Léon, 96 ans, pose son déambulateur.
6: Attention, tu es enregistré.
5: Premier été dans cet habitat partagé et climatisé. Dans son ancien logement, il faisait
6: très chaud.
5: Alors qu'ici,
6: il y a de la fraîcheur. Je retrouve un climat.
5: 700 euros la semaine, c'est sa fille qui l'a placé là.
7: Ça me tranquillise, vous ne pouvez pas savoir.
5: Véronique, aidante depuis 5 ans.
8: Il était dans une résidence senior au dernier étage.
9: Il faisait une chaleur étouffante. Il avait les jambes qui gonflaient, donc j'étais obligée de le mettre sous la douche. Enfin, vraiment, c'était très
8: compliqué.
5: L'esprit libéré, elle peut même partir en vacances. Depuis le début de l'été, la demande est en forte augmentation, explique Maxence Petit, fondateur de Cosima, qui fait de l'habitat partagé pour seniors.
10: Évidemment, la canicule, c'est un effet accélérateur. C'est le fait de dire, bah non, je ne veux pas laisser maman ou papa à la maison tout seul, parce que je ne sais pas s'il va boire assez, je ne sais pas s'il va être dans un espace suffisamment tempéré.
5: Des familles dans l'urgence, la plateforme Solali, qui recense en ligne des hébergements pour personnes âgées, reçoit 500 coups de fil par semaine contre 100 habituellement. Aurélie Hartmann, la cofondatrice.
11: En temps normal, les recherches, c'est 4-6 semaines, ils visitent, ils prennent du temps. Là, c'est la semaine prochaine, je pars, qu'est-ce que je fais? Et ce qu'on nous demande en ce moment, c'est les courts séjours. Au moins pour passer l'été sereinement avec la climatisation.
5: Pour Léon, ce ne sera finalement pas un séjour temporaire. Sa fille veut l'installer ici définitivement à l'abri des canicules.
2: Et nous sommes dans Ma France avec Eric Frégona, directeur de l'association des directeurs au service des personnes âgées, service à domicile et les établissements, les EHPAD. Bonjour monsieur Frégona.
12: Bonjour madame.
2: Au niveau national et pour l'association que vous représentez, est-ce que vous êtes témoin, on vient de l'entendre dans ce reportage, de ces recherches pour court séjour, pour mettre à l'abri ces personnes âgées?
12: Oui, on l'a constaté, et notamment en Île-de-France. Effectivement, une augmentation du nombre de demandes de court séjour, mais également de personnes qui se sont dit, bah, finalement, c'est peut-être un déclic pour que j'aille vivre dans un établissement. Donc, quand on nous dit toute l'année, notamment les pouvoirs publics, ils nous disent, mais tout le monde veut vivre dans leur domicile individuel, on voit bien que les établissements répondent à des attentes de Français.
2: Oui, et domicile, pas à n'importe quel prix, évidemment. Et j'ai en mémoire la terrible histoire de Louisette, 93 ans, qui est morte de chaud chez elle en région parisienne, là encore, faute de volets dans un logement social qui plus est. Que pouvez-vous proposer aux familles qui sont en attente et qui se retrouvent dans cette interrogation, Eric Frégona, à la veille de ce nouvel épisode caniculaire?
12: Non, mais moi déjà, le premier truc que je dois dire, c'est protégez-vous. Quand on vit à domicile ou en établissement, il faut qu'on se protège. Les personnes âgées sont d'une part plus fragiles, elles ont des organes qui peuvent être plus atteints par la canicule, donc il faut être extrêmement prudent. Il faut bien penser à s'hydrater. Beaucoup de personnes âgées n'ont pas ce sentiment et ce besoin de s'hydrater.
2: Et quand elles ne sont pas entourées.
12: Il faut. Et effectivement. Et donc, restez entouré au maximum. Si vous souhaitez aller dans les établissements, mais effectivement, rapprochez-vous des établissements à côté de chez vous. Je rappelle que tous les établissements de France disposent d'une salle climatisée à minima et 10% des établissements pour personnes âgées disposent de climatisation dans les logements. Donc ça, c'est une bonne chose. Après, la gestion de crise, elle appelle quand même. Moi, je tiens à dire pour une fois là que vraiment le plan Orsay qui est mis en place, c'est très pragmatique, c'est clair, c'est efficace. Voilà. Et c'est ce qu'on attend, en tout cas, dans le secteur de l'aide aux personnes âgées. Oui. Les professionnels sont extrêmement épuisés, il y a beaucoup de gens en vacances. On appelle à des décisions tout aussi pragmatiques du gouvernement pour augmenter le nombre de professionnels.
2: C'est ça. On va pas les former dans les deux jours qui viennent. Est-ce qu'il faudrait pas surmobiliser ou mobiliser ailleurs, envisager par exemple une réserve citoyenne avec un vivier de bonnes âmes, de bonnes personnes qui pourraient venir en charge dans notre pays à ces personnes vulnérables? Pour terminer, Eric Frégona.
12: Écoutez, j'aime beaucoup votre proposition et d'ailleurs on demande depuis le début, depuis mai. On disait, mais là, il y a des jeunes qui vont finir les examens, ils sont sur le marché du travail, ils ont envie de bosser un mois pour après partir en vacances. Il faudrait effectivement cet engagement citoyen et moi, j'en appelle à la jeunesse.
2: Ben merci. Merci beaucoup, Eric Frégona, pour cet appel à la jeunesse. Voilà, pour aider les plus vulnérables, vous qui représentez les directeurs au service des personnes âgées et qui saluez donc le pragmatisme, pour une fois, dites-vous, entre guillemets, du gouvernement avec ce plan Orsec forte chaleur, décidé donc il y a quelques heures par le gouvernement dans une France qui rebascule pour une trentaine de départements dès demain en vigilance rouge, canicule. Un environnement terrible, vous le savez, pour les risques de feu face à l'incivisme, face à l'esprit criminel de certains. Le bilan est terrible depuis le début de l'année. 25 000 hectares brûlés dans la Drôme. Ils sévissent toujours ces incendies avec l'évacuation d'un camping, notamment près d'une pinède à Die. Dans le Roussillon, 5 000 hectares brûlés, là encore au cours de la commune de Trévillac, avec les habitants qui reprennent tranquillement leur quartier. En Savoie, l'incendie du Planet est contenu mais pas éteint. Près de 6 000 personnes restent bloquées dans les hameaux du Planet et à Pralognan. Vous pouvez retrouver toutes nos cartes de vigilance, la situation près de chez vous en entrant le nom de votre commune, notamment sur ici.fr. Et puisque l'on parle de notre adaptation à ces fortes chaleurs, notez que malgré la canicule, la direction de la SNCF annonce ce matin qu'il n'y aura pas d'annulation de TGV pour ce week-end du 14 juillet. C'est le plus gros de l'année pour la SNCF avec près de 2 millions de voyageurs attendus. Enfin, soyez prudents pour ce grand week-end de départ en vacances sur les routes. Cet après-midi, comme la journée de demain samedi, seront très difficiles au niveau national. Il est 13h09 dans ma France et les Bleus nous emmènent en demi-finale et que ça fait du bien dans ce monde perturbé. Sans paniquer face à une défense et à des attaques rapides et redoutables des Marocains, l'équipe de France s'impose 2-0. Le duo Mbappé-Dembélé a encore frappé pour la joie des Français. Un match intense, très suivi par la communauté marocaine en France, avec des supporters déçus de leur élimination, mais à fond derrière les Bleus pour la suite de la compétition. Philippe Bocara, vous avez suivi pour nous, pour ici, ce match depuis la terrasse du Loch Ness Pub sur le Vieux-Port de Marseille, dans une ambiance camarade.
13: Ah, c'est le moins que l'on puisse dire. Ici, des centaines de supporters des Bleus et quelques soutiens de l'équipe du Maroc, tous ensemble pour chanter avant le coup d'envoi la Marseillaise. Les actions s'enchaînent et puis il y a ce pénalty raté par Kylian Mbappé, commenté par Vincent.
14: Et il a manqué. Il a marché, il s'est arrêté, il a tiré à côté. C'était la première occasion, mais ça va rentrer. On est confiants.
13: Et il a bien raison, Vincent. Mbappé ouvre le score grâce à une frappe enroulée à la 60e. Et Naré, venu avec ses copines, se régale.
15: On est tous fiers de lui ici. On l'attendait tous. On attendait tous qu'il marque au moins un but dans ce match.
16: Rassuré pour la suite du match.
15: Bien sûr, évidemment.
13: Bien vu, puisque 6 minutes plus tard, Ousmane Dembélé double la mise. Finalement, les Bleus ne sont pas tombés dans le piège pour le plus grand bonheur des dizaines de milliers de supporters marseillais de Deschamps et ses hommes. N'est-ce pas, Vincent ?
14: Je vous l'avais dit que ça allait finir par rentrer. Ah, on est soulagés, on est contents. Normalement, maintenant, ça va passer. Le 14 juillet, j'espère une belle demi-finale contre nos amis belges. Ce sera une belle revanche pour eux pour 2018. En tout cas, c'est bien parti, on y croit.
2: Des Bleus en demi-finale pour la troisième fois consécutive contre la Belgique, c'est une hypothèse, ou contre l'Espagne, deux équipes qui s'affrontent ce soir à Miami. Il n'y a pas eu d'incident majeur hier soir à l'issue du match, contrairement à ce que redoutait le ministre de l'Intérieur. 10 personnes interpellées cette nuit en Ile-de-France. Et puis cet accident tragique, la mort d'une jeune fille de 17 ans au sud de Maubeuge, qui est morte écrasée en tombant d'un camion sur lequel elle avait grimpé. Le journal du Mondial, les résultats de la nuit, toutes nos infos portées par l'une des voix de cette Coupe du Monde sur ici. C'est dans 10 minutes avec Bruno Salomon. Place au Tour de France désormais avec des coureurs qui arrivent en fin de journée à Bordeaux pour la 7e étape en trajet Meaux dans les Landes et la capitale girondine. Départ dans un petit quart d'heure dans un département qui est impatient de croiser le peloton de cette édition. Arrivée spectaculaire sur les quais face à la place des Quinconces. Le village d'Ile-Hatz par exemple est prêt, déjà prêt à fond à honorer les cyclistes à Alice Marot.
17: Juste à l'entrée du village, on monte les chapiteaux et les bottes de paille.
18: Du coup, il y a beaucoup de travail.
17: Pascal aménage la fan zone.
18: On prépare des barnums pour se mettre à l'abri. Il faut de l'électricité, il faut de l'eau.
17: Pascal repart travailler sur son tracteur et un peu plus loin dans le village devant l'église. Mireille et Philippe sont en plein repérage du spot parfait pour voir passer la course.
19: Il faut peut-être venir par là puis venir avant midi parce que... Après, comment ça va être bloqué?
17: Les critères sont tout simples.
19: De l'ombre.
18: Une buvette pas loin.
19: Une buvette de pas loin aussi.
17: Ça tombe bien, celle de la salle des fêtes sera juste en face. Et dans le bar-restaurant à côté, des dizaines de maillots anciens sont suspendus au plafond.
20: C'est des années 80, 85, 90, tout ça. Les Z, les Greg Lemon et tout ça.
17: Eric, le gérant du Calimucho, se prépare à voir passer du monde.
20: C'est populaire, donc on voit de tout, donc c'est cool. On va faire ça au frais ici, tranquille dedans.
17: Et pour suivre la course à la fraîche, Anne a une autre solution.
21: Les regarder depuis la fenêtre. Moi, j'aime ça, je le regarde tous les jours.
17: Anne, déjà spécialiste du parcours.
21: Ils vont descendre la pente, il y a des haricots. Ils vont pouvoir faire attention. Après, c'est le mauvais virage, là. Il est mauvais, celui-là.
17: Voilà donc, message d'Anne aux coureurs. Attention aux chutes dans le virage de l'église d'Ilatz.
2: Et hier, on a assisté à la victoire écrasante de Tadej Pogacar, qui a assommé ses concurrents dans les Pyrénées. Il s'empare du maillot jaune de leader, avec déjà un gouffre au classement sur ses poursuivants, plus de 2 minutes 42 d'avance sur Vingegaard. Journal du Tour, c'est à suivre à partir de 13h30, avec les points toutes les demi-heures en direct sur ici et ici.fr, avec Gilda Mengi et Thomas Coignac. Enfin, c'est un trésor national français du XIe siècle qui s'installe au British Museum de Londres. Après 9 heures de voyage en camion au départ de la Normandie, la tapisserie de Bayeux est bien arrivée de l'autre côté de la Manche. Elle sera exposée dans la capitale britannique à partir du 10 septembre. Et c'est un partage d'histoire, car cette fresque de 70 mètres de long raconte la conquête de l'Angleterre par Guillaume le Conquérant. Écoutez Gabrielle, qui travaille au tabac à Bayeux, en face de la cathédrale. Elle a assisté au départ de la broderie pour Londres, protégée évidemment par plusieurs camions de la gendarmerie. Et elle confiait à ici un certain pincement au cœur.
1: Quand j'aime quelque chose, j'ai envie que tout le monde l'aime comme je l'aime. Donc, voir son rayonnement international, forcément, moi, ça, je me dis juste que plus de personnes vont le voir, plus de personnes vont en profiter. Mais comme on disait, c'est sûr que ça fait, c'est un arrachement. Comme on l'aime, on a envie qu'elle reste en bon état, quoi, parce qu'elle est quand même très ancienne. Là, quand les touristes viennent et nous demandent où est la tapisserie, on a envie de leur dire, bah, c'est au bout de la rue. Et finalement, là, on ne pourra pas. Donc, c'est sûr que c'est enlever un petit peu une part d'identité de Bayeux. Donc, ça, c'est regrettable.
2: Gabrielle, qui protège ô combien cette grande fresque, ce trésor national. Et je vous laisse, cher Stéphane Bern, vous qui êtes notre invité pour les 10 minutes qui suivent. Bonjour Stéphane.
16: Bonjour, bonjour à tous.
2: Vous faire réagir à ce que vous venez d'entendre, une telle alchimie, une telle attractivité sur un élément du patrimoine, c'est beau ce que vous venez d'entendre.
16: Oui, écoutez, ça me touche beaucoup, d'autant que j'ai moi-même cet attachement. Ah. Pour la question de savoir est-ce que c'était prudent de la faire sortir de mes bancs et de l'envoyer en Angleterre, mais les Anglais veulent absolument la voir et de toute façon on va refaire le musée de Bayeux. Alors il fallait un moment ou un autre la déplacer. Alors autant que nos amis britanniques, à la demande du roi Charles, puissent la découvrir et ensuite nous la retrouverons plus belle que jamais.
2: Et dans des bonnes conditions. Il est 13h15 et vous êtes avec nous, Stéphane.
0: Ici, avec Wendy Bouchard, Ma France.
2: Dans Ma France, pendant 5 ans, on a aimé mettre en valeur, et vous venez de l'entendre, notre patrimoine, ce qui fait la richesse et la fierté de nos territoires, avec la Fondation pour le patrimoine notamment, et tous les projets, tous les labels, toutes les émissions que vous portez avec talent. Stéphane

0: traditions culinaires. Mmh. Et toutes les traditions, d'une manière générale. Il y a une vraie fierté. Et ça crée aussi une sorte de convivialité. Alors, évidemment, l'émission a beaucoup de succès. J'en suis ravi. C'est une émission qui a son timbre aussi, puisque le village qui gagne a un timbre, oui, édité par La Poste. Donc, c'est vrai que ça lui permet de voyager, de se faire connaître. Et ça crée un afflux de touristes. C'est pas du surtourisme. C'est du tourisme qui est plutôt bienveillant. De gens qui veulent, c'est un cercle vertueux pour moi, parce que je pense que plus les maires voient combien ça peut rapporter au village, le fait de préserver l'authenticité, la beauté d'un village, plus ils auront envie de faire pareil.
1: Oui.
0: Et moi, c'est une émission qui me fait du bien, parce qu'à la fin, je me dis, mais qu'est-ce que la France est belle. Et je crois qu'on a tous besoin d'avoir ce sentiment en ce moment.
1: Oh, complètement. C'est une émission qui nous fait du bien, vous avez raison de le souligner, oui. Stéphane Bern. Aventure collective avec des critères pour lutter, en effet, contre le surtourisme, et vous l'avez très bien dit. Histoire individuelle, personnelle aussi, derrière ces récompenses. Je voudrais que vous écoutiez Lucette. Lucette, elle a 85 ans, c'est une ancienne fleuriste de Bormes-les-Mimosas, amoureuse de son village depuis plus de 30 ans, et depuis plusieurs semaines, elle a tout donné pour que Bormes garde. Bah, elle a gagné, hein.
2: Il y a longtemps que Bormes, il aurait dû être le village préféré des Fontaines, longtemps. Et j'ai téléphoné et envoyé des messages bien avant, au début, à tous mes amis qui viennent à Bormes, qui connaissent, qu'il fallait voter. Et ils ont tous voté parce qu'ils m'ont tous envoyé des messages à minuit. Il y a beaucoup de reliefs, les fleurs ressortent, il y a de la verdure, il y a une variété extraordinaire, il y a des plantes d'Australie, des mimosas, et c'est entretenu. Pour des gens âgés comme moi, on ne peut pas trouver mieux. Quand vous montez, c'est beau partout. Il n'y a pas un endroit qui n'est pas beau ici. On est au paradis, là.
1: Alors, ce qui est très beau, Stéphane Bern, c'est qu'on a Lucette, 85 ans, et on a entendu Gabriel à Bayeux, qui n'a qu'une quarantaine d'années. Le mot qui réconcilie, et dont on a besoin et qu'on perd un peu souvent, c'est la fierté. Et ça, vous le ressentez quand vous sillonnez le territoire.
0: Ah oui, absolument. Ce sentiment d'appartenance, de faire nation, la fierté d'avoir préservé un patrimoine, la fierté de vivre dans un endroit qui fait du bien, qui est beau. Je pense qu'il faut lutter contre la France moche. Et ça demande une discipline, des règles.
1: Ouais.
0: Quand je suis allé faire un reportage à Bormes-les-Mimosas pour un numéro spécial qui sort aujourd'hui, j'ai vu combien les habitants font attention aux rues, à la propreté. C'est-à-dire, quand vous habitez dans un endroit qui est beau, vous avez envie de le protéger, de le préserver et de le faire découvrir aux autres, comme la jeune femme qui parlait de la tapisserie de Bayeux. Oui, on a envie de partager. Le patrimoine, ça se partage. On ne le garde pas pour soi. On a envie de partager avec les autres. Et parce que ça fait du bien. Et je reconnais que moi qui passe mon été pas très loin de Bormes-les-Mimosas, j'aime y retourner parce qu'il y a là une... C'est festif, c'est joyeux, c'est sympathique. Les gens sont vraiment heureux d'y habiter et de vous faire connaître leurs endroits secrets. Mmh. Et puis la glace au mimosa est quelque chose que j'ai découvert
1: dès
0: maintenant.
1: Ça, je veux bien vous croire. Le patrimoine, ça se partage, c'est ce que vous nous dites, Stéphane Bern, comme l'histoire. Et ça, c'est aussi le fil de votre vie, évidemment, avec la télé et la radio. C'est un cocktail fameux ici qui vous retrouvera avec grand plaisir à la rentrée. Et vous ne cessez pas d'accompagner le public et les Français, cher Stéphane, avec des cahiers de vacances. Alors, je ne sais pas si vous êtes nostalgique vous-même des cahiers que vous remplissiez enfant, mais alors les secrets d'histoire notamment, il faut être calé les amis, hein, mais c'est génial. Cahiers de vacances officiels, secrets d'histoire notamment, je l'ai entre les mains. Et alors ça, vous êtes content de poser des cols aux Français cet été, si je comprends bien.
0: Oui, parce que moi-même, mes parents nous mettaient dans... D'abord, ça nous permettait d'être tranquilles. Ça leur permettait d'être tranquilles, de nous faire travailler avec les cahiers de vacances. Mais il y avait un autre aspect. C'est que je pense que ça recrée du dialogue.
1: Oui.
0: Comment vous dire ? Il y a des questions difficiles. On a envie de se tourner vers les parents pour qu'ils nous aident. Donc, les parents vont poser, eux aussi, leur téléphone portable un peu plus loin et vont peut-être, pendant l'été, répondre aux calls que je leur pose dans les cahiers de vacances ou secrets d'histoire, ou sur les villages préférés, ou sur les rois et reines. Enfin, j'en fais plein pour justement permettre au public de s'approprier ces cahiers de vacances et de les résoudre en famille, les enfants, avec les parents. Et je crois que ça, c'est très important.
1: Oui, ça fait des vacances apprenantes. Hein. C'est pas un joli terme, mais des vacances, je vais pas dire studieuses, parce qu'on est dans le côté...
0: Non, c'est pas studieux, mais c'est vrai que
1: c'est
0: des moments de partage.
1: Voilà, enrichissant.
0: Et des moments de partage. Je vois trop les parents qui donnent des écrans à leurs enfants en disant comme ça, on aura la paix pendant un quart d'heure. Ben, si on prenait un cahier de vacances et qu'on s'amusait en apprenant...

0: Non, bah, je trouve ça, moi j'ai adoré, pour moi c'est ludique d'apprendre en m'amusant, des anecdotes, des souvenirs, et je crois que c'est important, c'est comme ça que vous rendez la culture gourmande, c'est pas comment dire, en la rendant austère et ennuyeuse.
1: Et puis les illustrateurs se sont fait plaisir hein, dans Secret d'Histoire, oui. On vous voit notamment Louis XIV avec une perruque sur la plage, c'est quelque chose.
0: Oui. Oh ben bah, oui, oui.
1: Mais vous
0: on
1: aimez bien
0: pas
1: ça.
0: Une perruque parce
1: oui, par ses chaleurs.
0: Beaucoup d'autodérision. Non, dans ces chaleurs, je ne porterai pas de perruque. Et vous savez que Louis XIV a imposé la perruque parce qu'il perdait ses cheveux. Moi, j'ai trouvé d'autres substituts. Mais pour le coup, c'est vrai que c'est amusant de se moquer de soi-même, mettre en scène mes chiens. Enfin, c'est les illustrateurs, je les laisse libres.
1: Ouais,
0: moi, je ne m'occupe que de regarder le fond et de vérifier que les exercices, il y en a des faciles, il y en a des un peu plus difficiles.
1: Absolument.
0: Mais c'est ça qui est amusant parce que ça donne envie d'apprendre, se cultiver. C'est si on peut donner l'envie d'avoir envie de culture, ça, le pari sera gagné.
1: Et c'est gagné, ça nous fait du bien. C'est chez First Edition, en l'occurrence, pour ses cahiers de vacances. Et je voudrais juste qu'on souligne d'un mot, parce que c'est important aussi, le vote du monument préféré des Français a ouvert hier. Un vote accessible jusqu'au 24 juillet. Et alors là, alors, il s'agit de voter pour des sites très variés, très différents. Ça va du château de Grignan à la gare de Metz, du sous-marin Espadon à Saint-Nazaire, à la cathédrale de Chartres. Ce ne sont pas des monuments qui sont en péril, mais qui sont des pépites. Et là encore, vous sollicitez le public, Stéphane, pour terminer.
0: Oui, absolument. Je sollicite le public. Je demande au public de voter. Alors, ce n'est pas le plus beau, c'est le préféré.
1: Voilà.
0: Et puis, vous avez une année, c'est le... Il y a eu le château de Sedan, il y a eu un certain nombre de sites qui ont été élus, même le circuit des 24 heures du Mans, alors qu'on pourrait se poser, il est classé, donc oui, c'est un monument historique, mais pour autant, cette année, ça peut être une piscine, la piscine Roger Salingros dans le Nord, ça peut être la cathédrale de Chartres, à laquelle je suis très attaché, parce que j'habite juste à côté, ça peut être le Pic du Midi, c'est au fond des sites emblématiques,
1: Merci.
0: C'est donner envie au public de se tourner vers le patrimoine comme apéritif avant les journées européennes du patrimoine du mois de septembre.
1: 19 et 20 septembre. Merci cher Stéphane pour ce bel apéritif
0: et bel été à vous.
1: Merci à vous tous.
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1: Les Bleus sont en demi-finale de la Coupe du Monde. On aime bien se le répéter. Bonjour Bruno Salomon.
3: Bonjour Wendy.
1: C'est fou de se dire ça, mais ça s'est bien passé. Les Bleus ont écarté le Maroc de 2-0 hier soir.
3: Ouais, pour utiliser une expression très Tour de France, on attaque les hauts sommets pour l'équipe de France avec ses quarts de finale, demi-finale de Coupe du Monde. Mais à la différence des cyclistes, les pentes sont encore un peu douces pour les Français. Ouais. C'est plutôt tranquille, impériaux hier soir, malgré un pénalty raté de Mbappé. C'est ensuite quand même le capitaine qui a marqué, suivi d'un but de Ousmane Dembélé. Coup de sifflet final, partout en France, les mêmes scènes de joie et de félicitations pour les Bleus, direction Metz, avec ici Lorraine Nord.
4: C'est incroyable.
5: Beaucoup de fierté, un sentiment qu'on est là où on doit être.
4: Bah, le deuxième but de la France, c'est vrai qu'on s'y attendait pas directement après. Franchement, c'est trop cool.
6: Moi, j'aime beaucoup Olysée. Oh, il fait des passes incroyables. Il va tellement vite, il calcule tout, c'est impressionnant.
7: Alors là, franchement, on est très heureux, très fiers d'être français. Merci Kylian, merci Didier Deschamps et merci Kylian. Voilà. Donc voilà, et là, on a su faire la différence et voilà, merci Kylian.
3: Voilà. J'aimerais juste souligner une petite chose. Zéro ou vraiment très très peu de débordements, d'incidents. C'est toujours bien à signaler parce qu'on est toujours en train de mettre la loupe sur...
1: On est bien d'accord. Même avant le match, avant la rencontre, c'était un bel esprit camarade et ça fait du bien. Alors le Maroc, cela dit, et ce fut assez surprenant, n'a pas fait le poids hier soir face à la France.
3: Mais c'est assez fou car on vous l'a dit, on vous l'a répété, le Maroc c'est fort. Mais moi je le maintiens d'ailleurs, c'est très fort clairement. Mais là, la France fait peur. Clairement, là aussi, le sélectionneur marocain a complètement changé de tactique, de système de jeu. Bilan, les lions de l'Atlas sont devenus des tout petits lionceaux. Un tir cadré dans la rencontre, c'est assez fou. Alors que les Français, eux, ont dominé de la tête et des épaules avec 22 tirs en tout et pour tout, concrétisés par deux buts, dont un de Ousmane Ballon d'Or Dembélé.
8: Jouer une demi-finale de Coupe du Monde, c'est exceptionnel. C'est la troisième de suite avec l'équipe de France depuis que je suis en sélection. Et voilà, je suis très heureux de cette qualification. On savait que le Maroc, c'était un match difficile. voilà, avec des joueurs de qualité, mais on est resté concentré dans ce match. Même après le pénalty loupé, on a voulu rester concentré. Voilà, on est heureux de cette qualification. Plus tu avances dans la compétition, plus les matchs sont difficiles aussi. Donc voilà, il y a des joueurs de qualité en face qui jouent dans les plus grands clubs du monde. Comme je l'ai dit, on est resté concentré dans le match. On savait qu'on allait avoir l'opportunité de marquer des buts.
3: Et tiens, et petite stat en entendant parler Ousmane Dembélé. Ousmane Dembélé a inscrit 5 buts hier. Kylian Mbappé, enfin 5 buts lors de cette Coupe du Monde. Kylian Mbappé en a marqué 8 pour les Bleus. Cela faisait 24 ans que deux joueurs d'une même sélection n'avaient pas marqué plus de 5 buts dans un mondial. Les derniers, c'était Ronaldo et Rivaldo pour le Brésil en 2022.
1: Ouais, belle époque. On rappelle, Bruno, que c'est la troisième fois consécutive que la France se qualifie, donc en demi-finale d'un mondial. C'est pas rien. Et ça nous donne des nouvelles de Nicolas.
3: Oui, la petite vocale d'Amérique, hein, Nicolas, qui nous a fait vivre hein, la victoire des Bleus hier soir. On s'est régalé. Et qui, dans la nuit, nous a envoyé son petit message, son mot doux désormais. Et c'est assez drôle, Nicolas, qui suit les Bleus depuis plusieurs années pour Radio France, a repéré un petit rituel. Oui. Ça sent même le côté pâte de lapin.
9: Ah. Ah, salut les amis, salut. Et ben voilà, il y a toujours pas de nuages sur la route des Bleus et c'est tant mieux, on continue. Donc on va les revoir les Bleus et ce qui vous échappe peut-être à la télé, c'est la lettre F qui est dessinée sur le terrain avec des ballons avant que les joueurs sortent du vestiaire pour s'échauffer. Au stade en tout cas on la voit, cette lettre, c'est la seule équipe, la France, qui fait ça, c'est le F de France évidemment et c'est un rituel qui existe en fait depuis l'Euro 2016. À l'origine de ça, il y a l'intendant des Bleus Bachir Nehar, c'est lui qui a fait la première fois cette lettre sur la pelouse et c'est lui qui dispose désormais à chaque match ces 8 ballons en forme de F. Depuis 10 ans, c'est devenu le porte-bonheur des Bleus et on peut dire que ça marche. Hein. 3 demi-finales à minima de Coupe du Monde depuis, donc on espère évidemment revoir cette lettre F le 19 juillet sur la pelouse de New York. Bon week-end.
1: C'est beau, avant le 19 juillet, le 14 juillet pour la demi-finale, 21h, ce sera Dallas, Bruno.
3: Et effectivement, et les Bleus vont affronter l'Espagne ou la Belgique qui s'affrontent aujourd'hui à 21h, un adversaire qui doit commencer clairement à se ronger un petit peu les ongles, à se dire qu'ils vont affronter un ogre français au prochain tour. D'ailleurs, à ce sujet, je vous emmène sur la toile, sur Instagram, où depuis hier, l'humoriste québécois Achraf Tabi fait un carton avec une vidéo. Je vous l'imaginais. Il a imaginé une conversation entre l'Espagne et la Belgique.
10: Celui qui gagne doit jouer la France. On peut pas juste s'arrêter comme ça.
11: Tu voulais pas gagner, toi? C'était pas à toi de
10: gagner. Non. C'était ton tour de gagner.
11: De quoi mon tour? Moi, je rigolais. Je suis pas sérieux. C'est ton tour. C'est pas bien.
3: Voilà, c'est leur tour. C'est pas le tien. Je vous laisse deviner et allez voir Achraf Tabi sur les réseaux sociaux.
1: Merci, cher Bruno. Merci à toute l'équipe d'ici. Emmanuel Calma, Impérial. Je vous embrasse. À bientôt.
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15: Et bienvenue sur la route du Tour de France depuis les Landes et Ajetmo pour le départ il y a quelques instants de cette nouvelle étape. On est sur la 7e étape, donc entre cette petite commune de moins de 5000 habitants et la ville de Bordeaux en Gironde, 175 km sous le soleil avec pas mal de chaleur aujourd'hui. Une étape probablement dédiée aux sprinteurs. On verra ça tout à l'heure après l'étape de montagne dans les Pyrénées. Nous allons rejoindre assez rapidement la moto ici à l'avant du peloton avec vous, Thomas Coignac. Déjà deux hommes qui se sont échappés. Je souris parce qu'il y a Jakub Otruba, le Tchèque, mais il y a également notre sanglier, le Finistérien Verstrofer, Baptiste Verstrofer, que l'on a déjà vu à l'attaque il y a quelques jours. Et il est déjà reparti, hein.
16: Eh oui, c'était le même type d'étape. En plus, on arrivait à Pau, c'était une étape promise aux sprinteurs. C'est un petit peu des échappées désespérées dans lesquelles il se lance, Baptiste Weisstrofer, mais il nous l'a dit ce matin, on lui a posé la question, est-ce que vous serez dans l'échappée? Il a dit bah sûrement, parce que c'est mon tempérament. Il espérait un petit peu plus de soutien que la dernière fois. Bon, ben, il a un coureur avec lui, échappé de deux, donc ce sera sûrement la bonne échappée et ce sera sûrement rattrapé par les équipes de sprinteurs qui comptent bien verrouiller la course pour s'offrir un sprint classique à Bordeaux.
15: Effectivement, comme il y a 48 heures, avec la victoire du jeune équipier de Paul Sexas sur cette formation de Décathlon CMA-CGM, Olav Coy, qui était tout heureux de lever les bras. Il aura probablement un petit peu plus de concurrence cet après-midi à Bordeaux avec Mats Pedersen qui pour le moment le Danois Pedersen porte le maillot vert. Il ne faut pas oublier également Guirmay ou Philipsen par exemple. La route du Tour, c'est tout l'après-midi sur votre radio ici.
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17: Idée sortie à la fraîche. 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Une soirée d'observation du ciel nocturne à partir de 21h30. Inscrivez-vous sur l'adresse mail maisondesetangs@fdc42.fr. Bonne idée pour vos vacances, vos week-ends, proposée par l'agglomération et l'office du tourisme du Puy-en-Velay. C'est le train plus rando de Chamalières-sur-Loire jusqu'au Puy-en-Velay, 5 dessertes que vous pouvez faire entre le Puy-en-Velay, Voreil-sur-Arzon et la Voûte-sur-Loire, et 5 randos comprises entre 11 et 27 km. Alors profitez de l'été pour randonner. Et puis une dernière info, le spectacle Betty Œil de Lynx qui se joue à la Comédie Triomphe à Saint-Étienne jusqu'à dimanche.
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0: Ambiance de l'été avec Holiday de Madonna.
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0: Bienvenue sur Ici Saint-Étienne-Loire pour ce vendredi 10 juillet, un vendredi d'été. Pour bien commencer le week-end, cet après-midi, c'est détente au bord de l'eau avec vos tubes préférés. Alors, dans mon panier de pique-nique, j'ai du sport à faire en douceur dans les lieux magnifiques de la Loire, comme dans le Pilat, et des boissons fraîches fabriquées près de chez vous, comme le sirop de verveine citronné de Bonson. Martin Moulier nous fait déguster ce sirop dans 10 minutes. Alors, d'ici là, installez-vous tranquillement. Je m'occupe de la musique avec notre duo Pascal Obispo, Francis Cabrel, tout de suite sur Ici Saint-Étienne-Loire.

0: Alain Souchon nous motive. Vous êtes au travail, on avance pour finir la journée. Allez, on avance jusqu'au bout. Ça demande beaucoup d'efforts et il faut penser à se rafraîchir. Heureusement, avec Martin Moulier, on découvre des boissons fraîches fabriquées près de chez vous. Alors bon, je prépare mon verre parce qu'on va déguster un bon sirop de verveine citronnée.
1: Sirop de verveine, un sirop comme à l'ancienne, un petit sirop de verveine citron.
2: Sans modération.
3: C'est un incontournable dans la région, la verveine. Lui en est un spécialiste à bon son, Sébastien Forissier, bonjour.
4: Bonjour Martin, bonjour à tous.
3: Producteur de cette herbe aux sorciers au sein du domaine Verveine du Forêt, une plante que vous transformez bien sûr en liqueur, en infusion, mais également depuis peu en sirop.
4: Alors oui, le sirop, c'était une grosse demande pour ceux qui ne consomment pas forcément de l'alcool. L'idée, c'était d'avoir une boisson soft qui peut être consommée toute la journée, aussi bien la semaine que le week-end.
3: Quelle réussite! En tout cas, au nez, ça sent bon. On goûte, c'est parti ?
4: C'est parti.
3: Santé. Alors, avant de goûter, rappelez Sébastien qu'il y a plusieurs variétés de verveine.
4: Voilà, complètement. Il y a plusieurs variétés de verveine. Donc, nous, on en cultive 4 ou 5. Il y a la verveine verte, comme on dit. La verveine citronnée avec ses notes de citron, citronnelle, d'agrumes. La verveine officinale, la verveine d'Argentine et plein d'autres.
3: Là, pas de doute, le côté citronné mélisse de la plante ressort vraiment.
4: Alors, on est sur la verveine citronnée, en effet. C'est une recette à l'ancienne, une recette artisanale. Donc, qui est réalisée chez nous à Bonson. Et on va prendre la feuille de verveine qu'on va faire infuser en sirop dans le sucre. Pour pouvoir avoir le meilleur extrait, pour pouvoir faire un vrai sirop à l'ancienne, sans forcément rajouter des arômes artificiels ou des additifs.
3: Et pas de colorant non plus, elle est translucide, quasi indétectable à la vue.
4: C'est ça, complètement. On garde vraiment ce côté authentique, vrai, comme on pouvait retrouver avant dans les sirops de grand-mère.
3: C'est terrible, j'ai déjà terminé mon verre. On va enchaîner, et puis on va enchaîner avec peut-être la manière de la revisiter, cette verveine. Vos conseils de dégustation, Sébastien, alors là, on l'a bu avec de l'eau. Et comment on la consomme, sinon, cet été?
4: Alors, on veut la consommer, bien sûr, en boisson rafraîchissante avec de l'eau et de la glace. C'est très sympa aussi pour parfumer un café, éventuellement, parfumer une infusion, ou pour simplement, par exemple, napper une coupe de fraises, comme c'est l'été. C'est toujours agréable d'avoir ce côté végétal et botanique sur une coupe de fruits.
3: Ah, trois en un, du café au dessert, en passant par le verre. Justement, revenons-y, parliez de glaçons. J'imagine que oui, c'est une boisson désaltérante quand il fait 40.
4: Oui, la verveine, c'est très rafraîchissant quand il fait chaud l'été. On peut bien évidemment le rallonger. Moi, j'aime beaucoup avec beaucoup de glace et de l'eau de source bien fraîche. Donc, parfait pour se désaltérer quand il fait chaud.
3: Qu'elle soit plate ou pétillante pour agrémenter ce sirop de verveine citronné. Même l'étiquette est à l'ancienne. Et elle nous invite à en reprendre. Je pense que je vais me laisser tenter d'ailleurs. Sébastien Forissier, merci beaucoup d'avoir été avec nous.
4: Merci Martin, merci
3: Bel été.
4: Tous.
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0: On envoie tout notre amour à Sia et moi, je vous envoie de l'amour, du courage. On traverse cet après-midi de chaleur ensemble. Alors restons positifs, la musique va nous aider avec Michel Berger, Alain Chamfort et Pink.
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2: Merci beaucoup, ici Saint-Étienne-Loire. Et puis, continuez comme ça, bel été à tout le monde, à toute l'équipe et à tous les auditeurs.
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0: Michel Berger, celui qui chante.
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0: 14h sur ici Saint-Étienne-Loire, passez un bel après-midi avec nous. L'info en France et dans le monde, c'est le 90 secondes.
2: Le Premier ministre avait promis 30 000 climatiseurs. On apprend que 7 500 ont été livrés aujourd'hui. Ils servent à rendre un peu plus supportable la température dans les hôpitaux en surchauffe à cause de la canicule. Le gouvernement qui déclenche un plan inédit hors sec chaleur extrême pour les départements en vigilance rouge canicule. La mesure principale, l'ouverture de lieux de rafraîchissement dédiés aux personnes isolées, les personnes âgées et les sans-domicile fixe qui souffrent de la chaleur. Le nombre de passages aux urgences est lui en légère augmentation, avec une hausse de 20% par rapport au début du mois de juin. Et sur le front des incendies, plus de 25 000 hectares ont brûlé en France depuis le début de l'année. Selon une estimation de la sécurité civile, c'est à peu près le double de ce qui était mesuré l'année dernière. 4 mineurs ont été placés en garde à vue ce matin dans le cadre de l'enquête sur l'incendie de Saint-Georges-les-Bains en Ardèche. Le feu qui est désormais fixé a parcouru 120 hectares. Si vous comptiez vous rendre au défilé du 14 juillet sur les Champs-Élysées à Paris cette année, il faudra au préalable vous inscrire pour obtenir un QR code à présenter. Une nouveauté justifiée par la présence de plus nombreuses de chefs d'État que par le passé pour le dernier défilé d'Emmanuel Macron. Et puis un homme a failli être aspiré hors de l'avion dont il était le passager au départ de Thessalonique en Grèce. Sa tête et ses épaules sont sorties de l'appareil quand un hublot s'est détaché en vol. Heureusement pour lui, il n'avait pas retiré sa ceinture de sécurité. L'appareil a fait demi-tour, tout le monde est sain et sauf.
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3: Et sur la route de la 7e étape de ce Tour de France 2026, le peloton et les deux échappés qui traversent la commune de Mont-de-Marsan, des ruelles, ça tourne à droite, à gauche avec un peloton en file indienne qui a une minute de retard sur les deux échappés pour le moment sur ce début d'étape, un français, et on commence à le connaître presque par cœur, c'est Baptiste Westhoffer, le breton de l'équipe belge Lotto, le finistérien. Il est parti cette fois avec un autre coureur, alors qu'il y a deux jours de cela, il a fait un long raid de plus de 130 kilomètres en solo. Là, il est avec Jakub Otruba, un tchèque de l'équipe espagnole Cara Rural. L'écart se maintient autour de la minute lors de cette étape qui va se terminer à Bordeaux après 175 kilomètres. Il en reste 30 et probablement pour les sprinteurs ici le long de la Garonne. C'est tout l'après-midi que vous suivez le Tour de France sur votre radio ici.
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0: Côté météo, la vigilance orange canicule est toujours maintenue pour la Loire, jaune pour la Haute-Loire. D'après Météo France, les températures sont comprises entre 33 et 36 degrés. On relève cet après-midi 33 degrés à Saint-Jean, 34 degrés au Puy-en-Velay, 35 à Saint-Étienne et 36 la maximale à Roanne et dans les Monts du Forêt. Alors si vous sortez cet après-midi, n'oubliez pas votre bouteille d'eau, la grande, pas la petite, parce qu'il faut au moins 1,5 litre d'eau par jour.
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0: 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Vélo toujours, on refera un point sur l'étape du jour du Tour de France. Ce sera à 14h30. A tout de suite avec trois chansons françaises que vous aimez.
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4: 14h30 sur votre radio ici et déjà 126 km encore à parcourir. Ça roule sur un beau petit rythme cet après-midi sur cette septième étape du Tour de France entre les Landes pour le moment et bientôt la Gironde. 175 km au menu de cet après-midi. Deux hommes en tête, dont un Français, Baptiste Verstrofer, le Breton de l'équipe belge Lotto. On commence à bien le connaître. Là, il a tout simplement pris un long relais ça fait un petit peu plus d'une heure que les échappés sont partis et sur 10 minutes environ d'échappée, il roule 6 minutes 30. Il roule plus que pour le moment l'autre homme qui est parti avec lui, Jakub Otruba, le tchèque de l'équipe espagnole Cara Rural. On le voit souvent aux avant-postes, Baptiste Verstrofer, c'était déjà le cas il y a deux jours, 144 km en solitaire, 1 minute 13 d'avance sur le peloton, devant lequel vous vous trouvez sur la moto ici, Thomas Coignac, avec effectivement deux équipes qui roulent principalement les échappées. Des équipes de sprinteurs, que ce soit l'équipe Alpecine ou l'équipe Quickstep, tout simplement parce que on le sait, ça risque de se terminer au sprint ici à Bordeaux tout à l'heure, tout simplement parce que les étapes de sprinteurs, il n'y en a pas énormément taillées pour les sprinteurs, en tous les cas sur le papier pas énormément sur ce tracé du Tour de France 2026. Il y en a une il y a 48 heures et puis au final ça s'est terminé avec la victoire d'un équipier de Paul Sexas. Finalement, on attend pourquoi pas Pedersen, pourquoi pas Philipsen, pourquoi pas Guirmay tout à l'heure ici à Bordeaux pour l'arrivée le long de la Garonne. C'est une étape, une septième étape du Tour de France que vous vivez tout l'après-midi sur votre radio ici.
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1: Redécouvrir la région en vélo électrique, c'est ce que propose cet été l'Office de tourisme Forêt-Est sur leur territoire. Demain, une balade est organisée du côté de Chazelles-sur-Lyon. Marion Mounier de l'Office du tourisme est au micro de Martin Moulier.
5: Donc le 11 juillet, c'est départ de Chazelles. C'est vraiment une découverte plus de paysages. Paysage des Monts du Lyonnais, donc là on en prend plein la vue.
6: Comment on fait pour les avoir ces vélos électriques ?
5: Alors, soit vous avez déjà votre vélo électrique et vous pouvez vous inscrire sans problème, soit vous n'en avez pas, donc c'est un tarif différent, mais on vous fournit les vélos et vous venez directement au point de rencontre.
1: Avec l'assistance électrique, on peut parcourir de longues distances sans trop se fastidier, qu'on soit jeune ou âgé. Attention en revanche, réservée auprès de l'Office du tourisme Forêt-Est. On rappelle que la vigilance phénomène de canicule reste active ce week-end, alors si vous sortez pour une balade en vélo, pensez à boire au moins 1,5 litre d'eau par jour.
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0: aussi transperçante, la magnifique voix de Tina Turner. 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Le DJ n'est pas inclus dans le passeport, mais dans vos tubes de l'été, oui. Je vous joue Soprano dans un instant avec DJ.
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0: Bleu comme l'océan, bleu comme le ciel, bleu comme toi, Étienne Dao.
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0: 15h avec ici Saint-Étienne-Loire, bel après-midi. Le 90 secondes, c'est l'actu en France et dans le monde.
2: L'incendie dans une zone montagneuse au-dessus de Die dans la Drôme progresse désormais lentement. Il a déjà parcouru 3700 hectares. 570 pompiers sont mobilisés. Des renforts sont annoncés aujourd'hui. Au niveau national, 25 000 hectares ont brûlé en France depuis le début de l'année, selon une estimation de la sécurité civile. C'est le double par rapport à l'année dernière. En raison de cette sécheresse, le risque incendie est considérable. Conséquence, de très nombreux feux d'artifice du 14 juillet sont annulés dans au moins 25 départements en France, c'est-à-dire un quart des départements du pays. La liste complète est à retrouver sur ici.fr. Alors que Météo France place 24 départements en vigilance rouge canicule à partir de demain midi, le gouvernement active un plan inédit hors sec, chaleur extrême. Celui-ci prévoit notamment de recenser les personnes à risque, celles qui vivent seules, et les accompagner vers des salles de rafraîchissement créées pour l'occasion. Une condamnation aujourd'hui d'un animateur périscolaire parisien pour des faits d'agression sexuelle sur un enfant de 3 ans dont il avait la charge dans un centre de loisirs. L'homme de 25 ans est condamné à 18 mois de prison avec sursis. Il ne pourra plus jamais exercer d'activité en contact avec des mineurs. En sport, on connaîtra ce soir l'adversaire des Bleus en demi-finale de Coupe du Monde. Ce sera le vainqueur d'Espagne-Belgique. Match à suivre à 21h et c'est évidemment à suivre sur ici. Les demi-finales de Wimbledon avec une alléchante affiche entre le numéro 1 mondial Yannick Sinner et Novak Djokovic. Et puis le Tour, c'est tout plat aujourd'hui, la 7e étape du Tour qui emmène le peloton à Bordeaux.
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3: Un sanglier en tête de la 7e étape du Tour de France. C'est le surnom du Français Baptiste Verstraeffer que l'on avait déjà vu à l'attaque il y a 2 jours sur la 5e étape du Tour de France. Il est accompagné, le Breton, de la formation Lotto de Jakub Otruba. Cette fois-ci, c'est un Tchèque, un bon rouleur de la Cara Rural, une formation espagnole. Les deux hommes qui reprennent un petit peu d'avance sur le peloton, qui est emmené par les équipes de sprinteurs, probablement pour tout à l'heure régler un sprint massif ici à Bordeaux à l'issue des 175 kilomètres entre Ajetmo dans les Landes et la ville bordelaise en Gironde. On termine avec les derniers kilomètres dans les Landes avec ces immenses forêts effectivement que vous connaissez tous, que l'on voit si vous n'y êtes pas allé, que l'on voit sur les images. Il y a un peloton en file indienne effectivement pour tenter de réduire cet écart. Le peloton à 1 minute et 22 secondes exactement des deux échappés. Le Tour de France, vous le vivez tout l'après-midi sur votre radio ici.
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6: Côté météo, la vigilance orange canicule est toujours maintenue pour la Loire, jaune pour la Haute-Loire. D'après Météo France, les températures sont comprises entre 33 et 36 degrés. On relève cet après-midi 33 degrés à Saint-Jean, 34 degrés au Puy-en-Velay, 35 à Saint-Étienne et 36 la maximale à Roanne et dans les monts du Forêt. Alors si vous sortez cet après-midi, n'oubliez pas votre bouteille d'eau, la grande, pas la petite, parce qu'il faut au moins 1,5 litre d'eau par jour.
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0: Saint-Étienne-Loire, I'm not in love de 10cc. Vous avez prévu quoi ce week-end? Vous savez pas? À 14h30, je vous propose des endroits fraîcheurs, des guinguettes à découvrir et le top du top, une balade en vélo électrique à Chazelles-sur-Lyon, organisée par l'Office du tourisme Forêt-Est. Ce sera votre flash de sortie en tout genre dans la Loire et la Haute-Loire et c'est à 14h30, après votre point Tour de France. Le temps de profiter encore de la bonne musique avec Jean-Jacques Goldman dans nos trois chansons françaises. À la suite.
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2: En tout cas, Ghislaine, merci énormément parce que je vois vos commentaires tous les matins sur notre page Facebook et merci d'être aussi fidèle à ici Saint-Étienne-Loire.
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0: 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Et aujourd'hui, on les suit entre Ajetmo et Bordeaux.
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3: 175 km au menu de cette septième étape, partie à la mi-journée d'Ajetmo dans les Landes pour une arrivée tout à l'heure d'environ 2 heures que vous vivrez en direct sur votre radio ici à Bordeaux, le long de la Garonne, la même arrivée qu'il y a 3 ans avec probablement également un sprint massif. On verra ça en tous les cas pour le moment. Deux hommes toujours en tête, ils sont partis très rapidement dans cette étape dans les premiers kilomètres dans les Landes tout à l'heure, le français Baptiste Weisthoffer, le breton de l'équipe Lotto, et puis il est accompagné cet après-midi du tchèque Otruba, Jakub de son prénom, de la formation espagnole Cara Rural. Il possède les deux hommes 1 minute et 30 secondes d'avance sur le peloton emmené par les équipes de sprinteurs. Thomas Coignac, vous êtes sur la moto ici, ça y est, le Tour de France vient de basculer dans le département de la Gironde, des terres que vous connaissez bien.
4: Oui. Exactement, c'est vrai, on est sur ces longues départementales. Le panneau indiquant le département de la Gironde vient d'être franchi. On va rentrer dans la commune de Saint-Symphorien, ce sera dans 3-4 kilomètres. Et puis à ce moment-là, des grandes forêts et des champs de maïs qu'on avait en début d'étape, on va passer progressivement aux vignobles de la Gironde avant d'arriver à Bordeaux. Ça, ce sera tout à l'heure dans un décor évidemment bien plus urbain du côté de la place des Quinconces. Où vous vous trouvez, Bruno ?
3: Une ville de Bordeaux qui est habituée du Tour de France. Ce sera la 82e fois tout à l'heure pour l'arrivée. Vous imaginez, en 113 éditions, c'est bien simple. Après Paris, c'est la ville française qui a accueilli depuis le début en 1903 le plus d'étapes de ce Tour de France. Un Tour de France que vous vivez tout l'après-midi sur votre radio ici.
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0: La vague de chaleur que nous traversons a des impacts sur les événements prévus dans la Loire et la Haute-Loire. C'est le cas des feux d'artifice dans certaines communes qui sont reportés, comme à la Ricamarie ou à Saint-Bonnet-le-Froid. Pour lutter contre la chaleur, la ville de Saint-Étienne a mis en place des distributeurs d'eau potable un peu partout dans la ville, notamment sur la place d'Orient et sur la place Jean Jaurès. En vue de spectacle, notez que la saison culturelle 2026-2027 de Montrond-les-Bains démarre. Vous pourrez notamment découvrir Mbappé jouer du jazz. Alors, pas Kylian, mais Étienne Mbappé. Ce sera le 25 septembre. Au programme aussi, des seuls en scène, du théâtre et des concerts. Rendez-vous sur lesforésiales.fr. Enfin, prenez vos précautions de déplacement et stationnement, parce qu'à Saint-Bonnet-le-Château, il y a le National de Pétanque. Les stationnements et circulations seront modifiés du 13 au 20 juillet.
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0: Le véritable chef-d'œuvre du groupe L'Affaire Louis Trio, leur album Mobilis in Mobile, est inspiré de l'univers de Jules Verne. 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La musique, c'est tout de suite avec Marine.
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0: Vous avez vu Brise de Nice, ce film français classique avec Jean Dujardin? Eh ben, ils ont repris Give Me the Night de George Benson pour faire le cast de Bryce, Donne-moi du cash. Et ça, j'adore.
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0: Bel après-midi avec ici Saint-Étienne-Loire, il est 16h. 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
2: La canicule progresse en France. La vigilance rouge passe de 9 à 24 départements demain, essentiellement dans l'Ouest, le Centre et la région parisienne. Le gouvernement déclenche un plan inédit hors sec, forte chaleur, pour porter secours aux plus vulnérables. En France, déjà 25 000 hectares de végétation partis en fumée depuis le début de l'année. Conséquence, 25 départements annulent leur feu d'artifice du 14 juillet. Des incendies qui touchent également l'Espagne. Au moins 12 morts pris au piège dans leur véhicule ou rattrapé par les flammes près d'Almeria dans le sud de l'Espagne. Cet incendie est l'un des plus graves de l'histoire récente du pays. Un collectif de parents appelle à un rassemblement demain à Tarnos dans les Landes. Ils veulent apporter leur soutien aux enfants victimes alors qu'un animateur du périscolaire est soupçonné d'agression sexuelle et de viol sur 6 enfants. 2,5 tonnes de résine saisies fin juin par les douaniers au port du Havre en Seine-Maritime. La cannabis était dissimulée dans des caisses métalliques dans un conteneur. Une prise d'ampleur d'une valeur estimée à 20 millions d'euros. La manifestation contre le canal Seine-Nord Europe, prévue demain entre le Nord et le Pas-de-Calais, aura bien lieu. Les préfectures des départements se sont accordées sur un nouvel itinéraire après le rejet du parcours. Plusieurs milliers de personnes sont attendues pour s'opposer à ce projet de liaison fluviale. Et puis la répression des fraudes interdit la pratique de la compagnie aérienne Volotea, qui consistait à augmenter le prix du billet après achat. Elle avait mis en place cette pratique après le début de la guerre au Moyen-Orient.
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3: Et les deux échappés lors de cette septième étape du Tour de France qui vont se jouer le sprint intermédiaire, le français Baptiste Westhoffer et à ses côtés Jakub Otruba, le tchèque. C'est finalement le français assez facilement, le breton de l'équipe Lotto qui va remporter ce sprint intermédiaire à 55 km de l'arrivée. Les deux hommes partis dès les premiers kilomètres depuis Ajetmo, la commune qui a permis de lancer cette étape dans les Landes avant l'arrivée tout à l'heure à Bordeaux, ici le long de la Garonne. 1 minute et 11 secondes d'avance pour les deux hommes sur le peloton, avec les équipes de sprinteurs qui se mettent petit à petit en place pour le sprint intermédiaire, mais également tout à l'heure pour un probable sprint massif ici dans la capitale des sprinteurs à Bordeaux. Cette fin d'étape, vous la vivez bien évidemment sur votre antenne ici. À tout à l'heure.
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0: La Loire est placée en vigilance orange pour canicule et jaune pour la Haute-Loire. D'après Météo France, cet après-midi, il y a un risque de pluie, voire d'orage, d'abord dans les monts du Forêt. Les températures, elles, restent hautes avec 28 degrés à Saint-Jean, 31 degrés au Puy-en-Velay, 33 degrés à Saint-Étienne et 35 degrés à Roanne. Essayez de rester à l'ombre ou au frais sur les heures les plus chaudes de la journée. 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

0: Gabi d'Alain Bachung. Et si on faisait un peu d'exercice, mais rassurez-vous, en douceur, avec un triathlète ligérien, Arthur Forissier. Il choisit les plus beaux spots de la Loire pour vous aider à garder la forme et la santé. Cet après-midi, on le retrouve place Jean Jaurès à Saint-Étienne.
1: Bonjour, je suis Arthur Forissier, triathlète dans la Loire. J'adore le sport et j'adore mon territoire. Et les deux peuvent nous faire beaucoup de bien. Alors, je vous emmène à la découverte de tout ça, simplement pour le plaisir de bouger et d'en ressentir les bienfaits. Plusieurs activités accessibles, adaptées à chacun, dans des lieux de la Loire et de la Haute-Loire qui me tiennent à cœur. Aujourd'hui, on va simplement marcher et on va rester du côté de l'hôtel de ville de Saint-Étienne. À mes côtés, Olivier Rocher.
2: Bonjour Arthur.
1: Bonjour.
2: Là, on peut pas être plus central dans la ville. On peut faire du sport ou en tout cas de l'exercice ici ?
1: Bien sûr. Le sport et l'activité physique, plus exactement, c'est simplement de bouger. Et où qu'on soit, on peut le faire. C'est tout simple et il suffit parfois d'éviter de prendre la voiture ou les transports en commun ou même l'ascenseur pour faire de l'activité physique.
2: L'activité physique la plus basique, c'est la marche en fait. Et là, globalement, c'est ce qu'on va faire là.
1: Exactement. C'est ce qu'on va faire et on a souvent tendance à la sous-estimer, mais la marche sollicite un nombre de muscles et de zones très, très importantes et ça contribue à la dépense énergétique, donc c'est peut-être la première activité physique à pratiquer pour chacun d'entre nous.
2: Alors sur nos smartphones ou nos montres, on a souvent des objectifs de 6000 pas, 10000 pas, mais tu nous conseilles quoi là toi en termes de durée de marche ?
1: Mon meilleur conseil serait de pas forcément se focaliser sur un nombre de pas et de surtout pas culpabiliser si on n'a pas rempli un objectif. Le conseil serait plutôt de rester un peu pragmatique et de parfois garder à l'esprit que tout un tas de destinations sont tout à fait accessibles en marche, à pied, parfois à vélo, ça fonctionne aussi très bien et quand on regarde en ville la complexité que c'est de prendre la voiture ou le temps qu'on passe à attendre les transports en commun, peut-être que ça peut valoir le coup dans pas mal de situations de simplement y aller en marchant.
2: Un petit pas pour nous, mais un grand pas pour notre santé. Merci beaucoup Arthur.
1: J'aurais pas mieux dit. Gardez à l'esprit que bouger, respirer, admirer. Ici, la santé du corps et de la tête se pratique au grand air et les yeux grands ouverts.
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0: l'emblématique tube de Queen avec We Are The Champions. Maillot jaune, à pois ou encore vert, il y en a qui sont bientôt les champions. Hein. 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En attendant de retrouver les cyclistes qui doivent bien transpirer sur le Tour de France à 16h30, nos trois chansons françaises à la suite avec Amir, Laurent Voulzy et La Rousseau.
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0: 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Tous les jours, on suit le direct, les coulisses, l'arrivée des cyclistes. Et aujourd'hui, on les suit entre Ajetmaux et Bordeaux.
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3: Il vient de se retourner, Baptiste Westhofer, de se retourner pour voir le peloton dans son dos à 40 secondes. C'est l'un des deux échappés, le français, de cette septième étape du Tour entre Ajetmaux dans les Landes et Bordeaux en Gironde, arrivé dans une heure environ. 40 secondes d'avance à 32 km de l'arrivée, donc pour le français Westhofer et le tchèque Otruba de la Cara Rural. Tous les deux partis assez tôt dans cette étape. Thomas Coignac, les deux hommes viennent de passer la côte de Bégaye, 1 km, un petit peu plus, avec Westhofer qui s'est imposé au sommet.
4: Ouais, il aura fait le plein, Baptiste Westhofer. Aujourd'hui, il était passé en tête au sprint intermédiaire de l'Andiras. Il est passé là au sommet de cette côte de Bégaye qui était vraiment pas très longue, 1,2 km à 4,4% au milieu des vignes du sud Gironde.
3: Les deux hommes qui vont peut-être voir le peloton revenir, on annonce une arrivée massive, un sprint ici à Bordeaux. Peut-être qu'Anthony Turgis, le français de la Total Energy, pourrait jouer son va-tout. Écoutez-le, il attend, pourquoi pas, la bonne ouverture.
5: Oui, ça a d'une façon des idées, je suis venu aussi pour ça, donc voilà, on est rentré une première fois dans les 10, on va essayer de les réitérer, voire faire mieux, donc sur le positionnement et le placement, j'ai vu que je pouvais faire tout aussi bien, donc voilà, il y a des espérances sur le sprint d'aujourd'hui. Je pense que ça sera plus rapide encore que le dernier sprint à Pau, donc à partir de là, va falloir savoir être patient et puis avoir l'ouverture pour pouvoir produire son effort.
3: Effectivement, les sprinteurs qui se préparent, les équipes de sprinteurs qui emmènent le peloton pour réduire cet écart qui est de 37 secondes sur les deux échappés à 30 km de l'arrivée ici à Bordeaux. C'est tout l'après-midi que vous vivez le Tour de France sur votre radio ici.
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0: 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Et puis dernière info, le spectacle Betty Œil de Lynx qui se joue à la Comédie Triomphe à Saint-Étienne jusqu'à dimanche.
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0: John Lennon, Instant Karma sur ICI Saint-Étienne-Loire. 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En attendant, on retrouve Benjamin Biolay dans sa nouveauté Écran Total sur ICI Saint-Étienne-Loire.
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Sa musique s'inspire des sons des années 70, du cinéma, de la chanson italienne et même de la poésie d'Arthur Rimbaud, que ce titre reprend. Mélancolique ou dansant, les titres de Pauline Horta ne laissent jamais indifférent.

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1: Bienvenue sur Ici Saint-Étienne-Loire. La fin de l'après-midi, on la passe ensemble. Ça y est, c'est le week-end. Alors on va profiter ensemble et on va commencer avec l'arrivée en direct du Tour de France à Bordeaux.
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1: Ici Saint-Étienne-Loire, bienvenue. Et on retrouve Thomas Coignac pour l'arrivée du Tour de France à Bordeaux.
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4: 7 kilomètres de l'arrivée de cette 7e étape du Tour de France 2026. Les coureurs partis à la mi-journée d'Ajetmo dans les Landes. 175 kilomètres sur ce parcours entre les forêts landaises et la Gironde pour arriver à Bordeaux dans un petit peu plus de 6 kilomètres et demi désormais. Et l'on devrait assister à un deuxième sprint massif après celui d'il y a 48 heures à Pau avec un jeune Olav Coy, victorieux, le sprinteur de la Décathlon CMA-CGM, l'un des équipiers du français Paul Sexa, surnommé le Guépard. Il est aux avant-postes sur la droite en train d'être remonté puisque il y a quelques kilomètres de cela, eh bien les deux échappés ont été rattrapés. Le français Baptiste Westhofer de l'équipe Lotto, le Finistérien qui était encore aux avant-postes, accompagné cette fois-ci du Tchèque Jakub Otruba de la formation espagnole Cara Rural. Ils ont compté jusqu'à 1 minute 30 les deux hommes, 1 minute 30, mais cela n'a bien évidemment pas suffi face au retour du peloton. L'écart s'est réduit pour finalement être rattrapé à une quinzaine de kilomètres de l'arrivée ici à Bordeaux. Jean-François Bernard, bonjour, consultant bonjour. Radio France, ancien vainqueur d'étape sur le Tour de France. Trois étapes d'ailleurs, comme le Belge Jasper Philipsen, qui a déjà gagné ici à Bordeaux. Pedersen est également à trois succès, lui qui a gagné en début de semaine. Vraiment, c'est le scénario auquel on avait pensé, Jean-François.
5: Oui, on va à l'étape de Bordeaux. De toute façon, on n'a jamais trop de surprises. Vous savez, on sait qu'à chaque fois, c'est les coureurs les plus rapides qui ici s'imposent. Maintenant, ça va être le deuxième sprint, on l'a vu, de ce Tour de France. On va voir si Coy est capable de rééditer l'exploit d'il y a 48 heures, comme vous disiez tout à l'heure. Est-ce que Philipsen, qui à mon avis est peut-être le mieux armé au niveau de l'équipe pour emmener, parce avec que là, on le voit, on est à 5 km de l'arrivée, il n'y a aucune équipe qui est capable de prendre des choses en main. Donc, on va le prendre le plus tard possible, je pense, pour l'équipe alpécine. Et puis après, Merlier, qui est quand même là avec une super pointe des vitesses. Après, il ne faut pas oublier Canter pour Astana et puis Guirmay aussi, qui peut être présent dans cette arrivée massive.
4: Effectivement, on va suivre ça, bien évidemment, en direct sur votre radio ici. Ça peut vraiment lui donner de la confiance, le libérer, là, Olav Coy, Jean-François, d'avoir gagné il y a deux jours où il y a vraiment plus fort que lui dans le peloton. Parce qu'il y a deux jours,
5: surtout, c'est que vous avez plus de pression quand vous appelez Olav Coy, il a gagné déjà une étape, donc après vous savez c'est aux autres plus d'avoir la pression parce qu'ils n'ont encore pas remporté d'étape sur le Tour de France. On voit maintenant que c'est l'équipe Ineos bien entendu pour le français, hein. Damien Godon qui a dit à chaque fois qu'il se mêlerait, mais il y a quand même des coureurs, pour moi personnellement je pense plus rapide que lui, mais ça veut rien dire, au moins on prépare le terrain.
4: Et on est en train de franchir la Garonne par l'un des ponts qui permet de relier Bordeaux d'une rive à l'autre, et c'est vrai que ça commence à se mettre en place à 4 km de l'arrivée. On voit également l'équipe Cofidis qui est en train de remonter. Il y a beaucoup de sprinteurs, on l'a dit tout à l'heure, Jean-François, qui se sont imposés ici, hein, parmi les plus grands. Il n'y a peut-être que Cipollini qui n'a pas gagné ici, mais Tom Steels, le directeur sportif justement de Merlier, s'est imposé ici à Bordeaux. C'est quand même la 82e fois que le Tour de France arrive ici à Bordeaux.
5: Alors maintenant, on revient un peu à Bordeaux depuis quelques années.
4: Oui, pendant longtemps.
5: Très longtemps sans du tout revenir sur Bordeaux, alors que c'était, on va dire, l'étape mythique des sprinteurs à mon époque. Quand on arrive à Bordeaux, c'est comme si on gagnait aux Champs-Elysées. Hein.
4: Exactement.
5: Mais ça va être plus difficile maintenant de gagner aux Champs-Elysées avec Montmartre. Donc peut-être
4: avant,
5: que ça redeviendra l'étape mythique, on va dire, pour les rapides du peloton.
4: Bah, c'est une étape de prestige. On rejoindra Thomas Coignac également, hein, qui est descendu de la moto ici et qui va se retrouver derrière la ligne d'arrivée, avec qui nous vous avons fait vivre cette septième étape sur les routes landaises, sur les routes également de la Gironde. Et toujours l'équipe Cofidis à 3 km de l'arrivée qui est en train de mettre en route là le peloton en file indienne sur en tous les cas les 30 premiers coureurs. On parlait tout à l'heure des grands champions qui se sont imposés ici. On parlait de Stills plus récemment. Il ne faut pas oublier que Philipsen a gagné ici il y a 3 ans.
5: C'est le dernier vainqueur.
4: La même arrivée. Donc il connaît très très bien cette arrivée, le coureur belge de la formation Alpecin. On peut citer aussi Cavendish, qui a pris sa retraite depuis, Marc Cavendish, mais qui est toujours présent dans la caravane du Tour de France, ou encore Eric Zabel, l'Allemand, dans les années notamment 90. Ça y est, le long de la Garonne, cette fois-ci ils vont arriver petit à petit, les coureurs, à 2 km de la ligne. Avons-nous Thomas Coignac en fond de ligne ou pas pour le moment? Il est là, Thomas. Folle étape avec le sprint qui va arriver et avec le soleil qui perce. Il faisait très lourd tout l'après-midi sur Bordeaux. Le soleil, pas de vent de face, et le soleil qui ramène aussi forcément un petit peu de couleur et de chaleur probablement sur cette ligne.
6: Ouais, malgré la chaleur, on n'a pas lambiné. 46,6 km/h de moyenne pour cette étape parcourue par les deux échappés, d'abord Weisshofer et Otruba, à qui le peloton n'a vraiment laissé aucune chance aujourd'hui. Et puis là, ça va être très très rapide jusqu'à la ligne. C'était le dernier virage quand on a franchi la Garonne. Maintenant, c'est absolument tout droit jusqu'à la place des Quinconces.
4: Oui, il y a une ligne droite de 3 km environ. On est à un petit peu moins de 2 désormais. Vous vivez cette arrivée d'étape de la 7e étape du Tour de France en direct sur votre radio, ici, partie d'Agetmo dans les Landes à la mi-journée. Le peloton, on parlait d'étape de transition pour la majeure partie du peloton après l'étape de haute montagne hier qui a eu lieu dans les Pyrénées. Certains coureurs voulaient un petit peu souffler, mais les sprinteurs ne peuvent pas se le permettre. La flamme rouge à l'instant avec l'équipe Alpecin qui est en train de prendre les devants. Il y a le français Godon pas très loin pour Ineos. Ça commence à frotter. On les a bientôt face à nous. Ça remonte aussi du côté de la formation Décathlon CMA CGM avec Olaf Koy. Ils sont à 700 mètres désormais, les sprinteurs, avec leur poisson pilote pour aller chercher une victoire de prestige ici du côté de Bordeaux. C'est en train de partir sur la droite de la route maintenant, avec une relance pour probablement le grand favori Jasper Philipsen, qui est en train, à 250 mètres, de produire son effort. On est en train de tasser sur le côté. Ça va finalement accélérer plein axe. Yermaï n'est pas mal non plus sur le côté gauche. Et c'est la victoire probablement. Cette fois-ci, il est en train de lever les bras pour la Soudal Quick-Step. Il est présent cette fois-ci pour l'emporter. Tim Merlier, le Belge là, qui a réussi sur les derniers hectomètres à remonter sur la gauche de la route et à dépasser son compatriote Jasper Philipsen de la formation Alpecin. Et c'est probablement lui qui s'impose après avoir levé les bras ici en Gironde, à Bordeaux, pour tout simplement ajouter un nom de prestige, celui de Tim Merlier, à cette formation de la Quick-Step, Soudal Quick-Step, et un nom de prestige au palmarès des sprinteurs qui se sont imposés sur la ligne d'arrivée ici à Bordeaux. Vous êtes en fond de ligne, Thomas Coignac, avec les sprinteurs qui viennent d'arriver, notamment le peloton également.
6: Hein. Ouais, évidemment, c'est arrivé très très vite, hein, y compris une fois la ligne passée. On a vu Tim Merlier effectivement franchir cette arrivée en tête. Très belle victoire de prestige pour le Belge, et toujours zéro pour Jasper Philipsen,
4: et oui,
6: qui était pourtant parfaitement emmené.
4: Exactement, et en connaissant également très très bien cette arrivée, puisque il y a 3 ans sur eh bien le même effort, alors que ça serre le point du côté de la voiture des directeurs sportifs de l'équipe Soudal Quick-Step sur eh bien la même arrivée, alors qu'il était dans un premier temps très bien placé, finalement il n'a pas réussi à maintenir son effort. Il s'est fait dépasser, un petit peu déposé presque par Tim Merlier, son compatriote belge de la Soudal Quick-Step, alors qu'il était dans un premier temps bien lancé. On n'a pas trop vu Guirmay, qui est un petit peu coincé, pas trop vu non plus le maillot vert là, Mats Pedersen, mais ça veut dire que c'est quand même un troisième sprinter qui s'impose après 7 étapes sur ce Tour de France, avec déjà un contre-la-montre par équipe, déjà également une étape de haute montagne. Il y a eu aussi une étape pour Baroudeur. On disait que ce n'était peut-être pas le tour tracé pour les sprinteurs. Il y avait peut-être 6 ou 7 étapes de cocher pour les grosses cuisses, mais finalement il y en a déjà 3, et ça va libérer également cette formation Soudal Quick-Step. Réaction à suivre dès 18h30 dans le journal du Tour sur votre radio. Ici, victoire belge de Tim Merlier sur cette arrivée à Bordeaux lors de la 7e étape après 3h et 44 minutes de course.
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1: La météo dans la Loire et la Haute-Loire. La fin de l'après-midi est marquée avec des risques d'orage, mais il fait encore chaud. On retrouve 29 degrés à Issingeaux, 30 degrés au Puy-en-Velay, 34 degrés à Montbrison et 35 degrés à Saint-Étienne et à Roanne. Les tendances du week-end, du soleil avec quelques risques d'orage localisés sur l'ensemble de nos 2 départements samedi après-midi.
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1: On va faire un tour aux Antilles avec le festival antillo-guyanais de l'association Caribbean United. C'est dès ce soir et tout le week-end à la place Chavanel à Saint-Étienne. Avec sa voix singulière, on débute la fin de l'après-midi avec Kim Carnes sur Ici Saint-Étienne-Loire.

0: C'était Kim Carnes sur Ici Saint-Étienne-Loire.
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0: Si je vous dis Guadeloupe, Guyane, Côte d'Ivoire, je pense à musique, tradition, héritage. On découvre d'autres cultures ensemble cet après-midi. Dès ce soir et tout ce week-end, l'association Antio-Guyanaise Caribbean United organise un festival à la place Chavanel sur le thème du carnaval d'hier à aujourd'hui, un héritage afro-caribéen. Bonjour Alan.
3: Bonjour.
0: Vous êtes co-président de cette association. Vous êtes parti sur le thème du carnaval avec Vaval, qui est une figure du carnaval, mais qui est ce personnage?
3: Alors, on va prendre l'exemple tout simplement de la Guadeloupe et de la Martinique. Souvent, c'est une personnalité publique ou quelqu'un justement qui est représenté sous un emblème fort, qui a été soit très médiatisé ou soit très politique. Et cette personne, c'est un peu le moqué, on va dire. Et du coup, ben, c'est un peu une figure moqueuse. Tandis qu'en Guyane, le roi Vaval a une figure beaucoup plus symbolique. Le roi Vaval en Guyane, par exemple, il peut représenter la faune et la flore. Il peut représenter vraiment un élément très culturel, on va dire.
0: Si on n'est pas familier avec ces différentes cultures riches et variées, comment nous convaincre de venir à ce festival?
3: Alors, ce festival, justement, ça sera une première également pour nous sur Saint-Étienne. Alors, comment vous convaincre? Pour objectif de faire beaucoup d'ateliers, de manifestations, nous aurons des exposants sur place. Nous aurons également une bataille d'eau géante, grandeur nature, pour les grands et les petits. Nous aurons des artistes, nous aurons également un défilé carnavalesque le dimanche. Ça sera le moment, justement, pour les Stéphanois de découvrir un peu nos richesses.
0: Justement, puisque le carnaval aux Antilles est porteur d'histoire, pourquoi avoir choisi cette thématique forte?
3: Alors, nous avons choisi cette thématique forte parce qu'à travers notre association, nous représentons plusieurs, justement, comtés. C'est-à-dire que nous représentons la Guadeloupe, la Martinique, la Guyane, la Sainte-Lucie, toutes les Caraïbes. Grosso modo, notre association, elle est un peu multiculturelle et à ce niveau-là, ben, nous avons essayé de mettre en avant quelque chose de commun et ce qui nous rassemble tous et ce qui est fédérateur à tous, c'est le carnaval. Parce que dans les Caraïbes ou même dans les Dom-Tom, que ce soit aux Antilles ou autres, nous possédons tous un carnaval.
0: Un festival qui va durer, qui court sur 3 jours, avec des conférences, des exposants, des défilés, des soirées. Vous avez parlé de la bataille d'eau, qu'est-ce qu'il ne faut pas manquer d'autre?
3: Sur ces 3 jours, ce qu'il ne faut surtout pas manquer, c'est les 2 soirées dansantes et le défilé carnavalesque du dimanche. La déambulation partira du parc de l'Europe, qui descendra tout simplement au niveau de Corforiel. Et du Corforiel, nous rejoindrons la place Villebeuf. Et de la place Villebeuf, nous arriverons sur la place Chavanel, où il y aura les animations qui continueront par la suite.
0: C'est décidé, j'enfile mon costume et je vous rejoins dimanche pour le défilé carnavalesque. Merci Alan.
3: Merci beaucoup à vous.
0: Le mini-festival de l'association Antio-Guyanaise Caribbean United, c'est dès ce soir et tout ce week-end sur la place Chavanel à Saint-Étienne. Nos autres rendez-vous sortis sont disponibles sur notre site ici.fr. Des Antilles à l'Irlande, avec les lacs du Connemara.

0: Les lacs du Connemara de Michel Sardou. Ça tombe bien puisqu'on va parler lacs, ceux de Bassin-Basset, pour un petit parcours de rando fraîcheur, simple à faire cet été en famille. Côté musique, tout de suite, Teddy Swims, Lose Control.
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0: Teddy Swims nous fait perdre le contrôle, mais on garde le cap. Direction Bassan-Basset pour une balade fraîcheur autour des lacs avec Lucille Lhermitte.
1: Les randos cet été dans la Loire et la Haute-Loire, à la recherche de la fraîcheur. On part en randonnée et aujourd'hui avec Brice Arnaud, chargé de mission sport de nature en Haute-Loire. Bonjour Brice.
2: Bonjour Lucille et bonjour à tous.
1: Où est-ce qu'on va marcher ?
2: Au bord de Loire. Aujourd'hui, je vous propose une petite randonnée accessible à tous, le PR 676, le tour des étangs de Bassan-Basset. Une balade familiale de 8 km autour d'anciennes gravières en bord de Loire.
1: Une très belle balade donc entre deux zones de gorge de la Loire.
2: Oui, une balade tranquille en bord de Loire, au calme. La Loire, à cet endroit, serpente dans cette plaine de Bassan-Basset. Et pendant longtemps, les hommes ont exploité ici le sable et les graviers qui étaient déposés par le fleuve. Et progressivement, ces gravières se sont creusées. Puis, lorsque l'exploitation s'est arrêtée, elles se sont remplies d'eau, créant ainsi de nombreux étangs. Aujourd'hui, ces étangs sont un paradis pour les pêcheurs et les promeneurs, et aussi une zone de quiétude et de reproduction pour les oiseaux.
1: On peut y retrouver du coup de très nombreux oiseaux d'eau, Brice.
2: De nombreux oiseaux d'eau, effectivement, viennent nicher ou se nourrir ici, comme la foulque macroule ou la grèbe huppée. 190 espèces d'oiseaux ont été observées dans ces étangs. C'est une zone de grande biodiversité et d'ailleurs, la communauté de communes en a fait un parc de la biodiversité de 200 hectares qui sont désormais une aire protégée.
1: Alors, où débute ce circuit exactement ?
2: La randonnée commence à Bassan-Basset, à l'entrée des étangs près du stade et va cheminer entre ces fameux 13 étangs. Des aménagements vous permettront de faire des pauses pour observer les lieux et les oiseaux. Pas de dénivelé ici, pas de difficulté, c'est une randonnée vraiment très plate, très tranquille, qui s'adresse à tous, y compris aux enfants. Et de retour par le nord des étangs, on va pouvoir retrouver l'entrée de Basse. Une balade très agréable pour faire notamment en fin d'après-midi lorsque le soleil se couche, car les lumières sur l'étang créent une atmosphère très particulière.
1: Une très belle balade sereine pour une fin de journée printanière. C'est parfait ce tour des étangs qu'on peut retrouver sur internet, Brice.
2: Voilà, cette balade, le PR 676, le tour des étangs, vous la retrouverez comme toutes les randonnées sur l'application Rando en Haute-Loire, disponible sur toutes les plateformes de téléchargement.
1: Merci beaucoup Brice Arnaud, à bientôt.
2: Merci à vous, au revoir.
0: Merci à vous deux, le pont du diable à Saint-André de Chalencon en Haute-Loire ou encore le sentier des planètes à Tarentès dans le Pilat. 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On reste au bord de l'eau avec Véronique Sanson.

0: que de l'eau de Véronique Sanson. Bel été avec ici Saint-Étienne Loire. Et l'été, on le vit ensemble. D'ailleurs, c'est quoi votre petit plaisir de l'été? Ce que vous adorez faire finalement? Vous vous êtes confié comme Caroline qui adore peindre et faire des activités créatives. On la découvre dans 10 minutes. Et on le rappelle, la Loire est toujours en vigilance orange canicule et la Haute-Loire en vigilance jaune canicule.
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0: À vos côtés pour des idées pratiques de sortie pour l'été. Redécouvrir la région en vélo électrique, c'est ce que propose cet été l'Office du tourisme Forêt-Est. Demain, une balade est organisée à Chazelles-sur-Lyon. Marion Mounier de l'Office du tourisme est au micro de Martin Moulier.
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0: Leur titre a pété tous les records. C'est Here Comes the Rain Again sur ici Saint-Étienne-Loire.

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0: On est venu à votre rencontre et vous nous aviez confié vos petits plaisirs de l'été. C'est ce que vous aimez faire, ce qui vous fait plaisir. On découvre aujourd'hui le petit plaisir de Caroline.
3: Vraiment, l'idée, c'est de l'oublier. Voilà, parce que parfois, on a d'autres mamans qui veulent déconnecter avec nous. Bonjour, je m'appelle Caroline et j'habite à Unieux. Moi, mon petit plaisir de l'été, c'est de trouver une activité qui me permet de déconnecter complètement. Oublier le portable, oublier les mails, le travail et vraiment ne penser à rien, juste à créer, peindre. Peu importe l'activité, à partir du moment où elle me permet de ne penser à rien d'autre que ce que je suis en train de faire.
4: Activité, du coup, plus dans la création?
3: Oui, plutôt créatif, parce que ça permet un peu de se concentrer, d'être focus, en fait, sur quelque chose, sur une réalisation, en fait. Alors moi, j'aime bien les ateliers créatifs, voilà, type les cafés céramiques, voilà, tout ce qui est autour de la peinture, ça me plaît beaucoup.
4: Décompression, on déconnecte, on garde le téléphone ou vraiment on l'enlève?
3: Alors si on le garde, c'est que pour garder l'inspiration, trouver des modèles, mais vraiment, l'idée, c'est de l'oublier.
4: Avec les enfants ou on oublie les enfants aussi?
3: Et bien, pourquoi pas les deux? Pourquoi pas tout seul, vraiment pour déconnecter ou en couple ou entre amis ou avec les enfants, justement pour leur proposer une activité où eux aussi peuvent déconnecter, c'est important, je pense.
4: Et que souhaitez-vous aux auditeurs d'ici, alors?
3: Eh bien, je leur souhaite un été très coloré et très créatif, plein de moments passés en solo ou en famille.
0: Jouer aux jeux vidéo, se couper du reste du monde, les petits plaisirs de l'été sont sur ici.fr. C'est l'heure de jouer pour tenter de remporter deux entrées à la Vaulerie du Forêt à Marcilly-le-Châtel. Pour ça, il faut répondre à la question suivante. Quel est le poids maximal que peut atteindre le vautour fauve présent à la Vaulerie du Forêt? Est-ce que c'est 11 kilos ou est-ce que c'est 15 kilos? Et puis, vous ne jouez pas pour un, mais deux cadeaux. Alors, vous pouvez avoir des raquettes de plage, des entrées pour un autre site touristique de la Loire ou de la Haute-Loire. Alors, si vous avez la réponse, j'attends vos appels au 04 77 10 00 10. Quel est le poids maximal que peut atteindre le vautour fauve présent à la Vaulerie du Forêt? Est-ce que c'est 11 kilos ou 15 kilos? C'est Stéphanie à l'accueil qui vous attend. En attendant, on s'écoute un classique. Sur ici Saint-Étienne-Loire.

0: Ah, de la pluie, si on pouvait en avoir avec cette canicule. Riders on the Storm, du groupe The Door sur ICI Saint-Étienne-Loire. Le retour de l'info, c'est à 18h et à 18h30, on va suivre le journal du Tour de France. On va débriefer la 7e étape du Tour de France après 175 km entre Ajetmo et Bordeaux. On va revenir sur la victoire du Belge, Tim Melier.
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0: Un été sans prise de tête avec des pizzas devant la télé, c'est un bon programme, non? C'était le dîner de Benabar. Et tout de suite, on va retrouver les infos.
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0: Ici Saint-Étienne-Loire, il est 18h. Bonne soirée avec nous. Et on n'oublie pas qu'à 18h30, on va retrouver le journal du Tour pour débriefer de la 17e étape du Tour de France.
2: Le deuxième week-end de départ en vacances, bien noir. Déjà sur les routes, Bison Futé s'attend à d'importants embouteillages aujourd'hui. C'est notamment noir dans un large quart sud-est, mais aussi sur le front des incendies, avec ce feu qui s'est déclaré dans un champ à la Plaine-sur-Mer en Loire-Atlantique. Ce vendredi, en tout début d'après-midi, un gros panache de fumée gris qui s'élève dans le ciel et qui est visible de l'autre côté de l'estuaire de la Loire, à Saint-Nazaire. Plusieurs maisons ont été évacuées, mais aussi deux campings, comme celui de la Renaudière. Edgar est venu d'Angers avec sa caravane, il ne peut que constater les dégâts. Il est au micro ici Loire-Océan de Soleil Jaouda.
3: Sur la vidéo que je vois qu'aujourd'hui, là, ma caravane, elle est en train de brûler. Là. Il n'y a plus rien. Là. On était chez nous, on venait de laver du linge. Et puis, on a vu de la fumée derrière la haie. Et quand on est monté sur le petit muret qu'on est sur notre emplacement, on voyait qu'il y avait le feu derrière au niveau du haras. Mais ça paraissait loin, mais c'est arrivé vite. Plus vite qu'on croyait, quoi, parce qu'on pensait passer à travers. Hein.
4: Vous avez fait quoi? Vous êtes parti directement?
3: Ah ben, on n'a pas eu le choix. Hein. La police est intervenue, elle nous a fait tous sortir. Hein. On a juste sorti nos affaires et nos papiers. On est sorti sans problème. Mais tout est perdu. Quoi. Là, c'est fini les vacances. Je sais que ça a été une histoire d'assurance, mais là, c'est le néant. On ne sait pas.
2: À la salle des fêtes de la Plaine-sur-Mer, ouverte pour accueillir la centaine de personnes évacuées, une centaine de pompiers également mobilisés. Ici, Loire-Océan est en émission spéciale pour vous donner les dernières informations si vous êtes dans le secteur ou êtes en vacances. Des incendies qui se propagent en raison des fortes chaleurs et cette troisième canicule de la saison qui prend de l'ampleur. La vigilance rouge passe de 9 à 24 départements demain, essentiellement dans l'Ouest, le Centre et la région parisienne. 59 départements sont par ailleurs placés en vigilance orange, soit la quasi-totalité du territoire. En conséquence, le gouvernement déclenche un plan hors sec inédit, forte chaleur, qui prévoit l'ouverture de salles fraîcheurs, des centres d'accueil climatisés avec des lits pour protéger les plus vulnérables, les seniors ou les sans-abri. Une très bonne chose pour Eric Frégona, il est directeur de l'ADPA, l'association des directeurs au service des personnes âgées, un service à domicile et établissement d'EHPAD, qui rappelle toutefois le manque de moyens en personnel et lance un appel à la solidarité. Il était ce midi l'invité de Ma France avec Wendy Bouchard.
5: Moi, je tiens à dire pour une fois là que le plan hors sec qui est mis en place, c'est très pragmatique, c'est clair, c'est efficace. Et c'est ce qu'on attend, en tout cas, dans le secteur de l'aide aux personnes âgées. Oui. Les professionnels sont extrêmement épuisés, il y a beaucoup de gens en vacances. On appelle à des décisions tout aussi pragmatiques du gouvernement pour augmenter le nombre de professionnels.
6: C'est ça.
5: On demande depuis le début, depuis mai, on disait, mais là, il y a des jeunes qui vont finir les examens, et ils sont sur le marché du travail, ils ont envie de bosser un mois pour après partir en vacances. Il faudrait effectivement cet engagement citoyen et moi j'en appelle à la jeunesse.
2: Et dans cette canicule, le gouvernement qui annonce que 7500 climatiseurs d'appoint sont arrivés dans les hôpitaux français sur les 30 000 promis d'ici à la fin de l'été. Une canicule qui va durer au moins jusqu'au 14 juillet et qui a causé également 131 noyades depuis la mi-juin, selon un premier bilan du gouvernement, la plupart dans des zones qui n'étaient pas surveillées. On passe au sport. Qui des Belges ou des Espagnols pour affronter les Bleus en demi-finale de Coupe du Monde le 14 juillet prochain? Eh bien, la réponse est ce soir à 21h avec le quart de finale entre ces deux nations. Et c'est à suivre évidemment sur ICI.fr. La 7e étape du Tour de France, de Ajetmo dans les Landes à la Gironde avec une arrivée au sprint dans les rues de Bordeaux. Et c'est un Belge qui l'emporte, Bruno Blanza. Vous êtes sur place?
7: Oui, Tim Merlier, ce n'est pas un inconnu, le sprinter belge de 33 ans. Et c'est assez simple, à chaque fois qu'il vient sur la grande boucle, il remporte au moins une victoire. C'est sa troisième participation au Tour de France, c'est déjà sa quatrième victoire d'étape à chaque fois au sprint pour le Belge qui a su vraiment bien se débrouiller parce que certes il faisait partie des favoris mais il était sans son poids, son pilote, son son vrai copain qui a dû abandonner hier, Van Lembergen. Et du coup, ça a été peut-être compliqué dans un premier temps pour lui. Mais finalement, après Châteauroux en 2025, Dunkerque la même année, Pontivy un petit peu plus tôt, c'était il y a 5 ans, il s'impose avec brio et deux vélos d'avance cet après-midi à Bordeaux. Lui, l'ancien coureur de cyclo-cross qui a fait parler sa vista et sa pointe de vitesse et son placement pour lever les bras ici à Bordeaux.
2: On ne sait pas s'y avoir deux vélos d'avance est autorisé sur le Tour de France, mais en tout cas, merci beaucoup Bruno Blanza, ICI Radio, partenaire officiel du Tour de France qui vous fait vivre tous les jours ces étapes en direct, hein, avec des points toutes les demi-heures, et l'arrivée du Tour évidemment, et surtout eh bien, le journal du Tour à 18h30, et ça sera évidemment avec Bruno dans quelques minutes.
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9: La météo dans la Loire et la Haute-Loire. Ce soir, après les orages, les températures baissent dans la nuit avec un pic de fraîcheur à 6h du matin entre 17 et 21 degrés. Demain, la vigilance orange canicule est maintenue pour la Loire, jaune pour la Haute-Loire. L'après-midi, le temps se dégrade avec des risques d'orages localisés sur nos deux départements. On attend des températures allant jusqu'à 35 degrés. 33 degrés à Roanne, 34 degrés à Saint-Chamond et à Monistrol-sur-Loire, 35 degrés à Saint-Étienne et à Bois sur l'Union.
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9: Vous vous souvenez de vos 10 ans? Moi perso, j'adorais l'après-midi après l'école chez ma grand-mère avec un bon petit goûter. Alain Souchon, lui,

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0: Bienvenue sur Ici Saint-Étienne-Loire, très heureuse de passer la fin de l'après-midi avec vous. On est vendredi, un vendredi d'été et en plus, c'est le week-end. La semaine a été longue, vous n'avez pas eu le temps de prévoir vos activités du week-end, alors laissez-moi faire, j'ai ce qu'il vous faut sur Ici Saint-Étienne-Loire. Avant 18h, je vous propose une visite dans le Roannais, au château de la Roche. On sera au bord de la Loire et on va se changer les idées. À 18h30, on va débriefer la 7e étape du Tour de France. Après 175 km entre Ajetmo et Bordeaux, on revient sur la victoire du Belge Tim Merlier. Aujourd'hui, ils sont de retour avec un nouvel album, Foreign Tones. On ne les arrête plus, intemporels, marquants, frissonnants. On découvre leur nouveau titre, Jadeslover. Les Rolling Stones, s'il vous plaît!

0: Jealous Lover des Rolling Stones, une nouveauté. Au bord de la Loire, on prend de l'air frais. Mais vous savez ce qu'on peut y faire d'autre ? Visiter un château. Nous sommes à Saint-Priest-la-Roche, pas loin de Roanne, face à un château qui nous réserve plein de surprises. Bonjour Caroline.
1: Bonjour.
0: Nous sommes sur un îlot entouré d'eau et là, en face de moi, le château de la Roche qui date du XIIIe siècle. Il n'est pas ouvert toute l'année, mais vous proposez des visites théâtralisées. Que va-t-il se passer durant ces visites, Caroline ?
1: Vous partez eh bien avec un guide en costume qui joue donc le rôle du dernier ou de la dernière propriétaire du château en 1900 et donc c'est leur résidence d'été. Cependant, pendant la visite, eh bien les anciens propriétaires, eux, apparaissent eh bien sous forme de fantômes et qui vont un petit peu perturber la visite et amuser les visiteurs.
0: Pourquoi avoir mis en place ce format de visite original ?
1: Parce que le château, il est très joli à regarder, il est très sympathique, c'est sûr, mais on n'a pas de grande histoire, on n'a pas un personnage historique célèbre qui a dormi ou passé une nuit, ou etc. Donc il a fallu trouver quelque chose de sympathique, de ludique, qui plaise un petit peu à tout le monde.
0: Qu'est-ce que les visiteurs aiment le plus durant cette visite ?
1: Alors, ce qu'ils aiment le plus, eh bien, c'est en fait les surprises. En fait, la visite est jalonnée en fait de surprises dans chaque pièce. Il se passe quelque chose de différent, et surtout le fait que le guide soit quand même un comédien. Chaque personnage est différent. Du coup, chaque visite est différente, et c'est ça en fait. C'est qu'ils s'attendent pas du tout à ça. Ils s'attendent plutôt à une visite classique, et en fait, pas du tout.
0: Parmi toutes les surprises qu'on découvre au château de la Roche, il y a un secret sombre ou caché que on va pouvoir découvrir également.
1: Alors, des secrets, il en a, sombre non, mais plutôt plein de petites choses pour le protéger, que ce soit sur les extérieurs du château ou à l'intérieur, dans tous les éléments de décoration. Il a caché en fait des trèfles à quatre feuilles, il y en a un petit peu partout, et donc c'est aux visiteurs de le découvrir. Le dernier propriétaire a fait ça pour protéger le château des crues de la Loire.
0: Le trèfle à quatre feuilles est signe de chance, et ça tombe bien, puisque le château n'est pas juste un château, mais c'est un lieu de préservation.
1: Oui, alors qu'il a été préservé, même si dernièrement, eh bien, il a failli être noyé sous les eaux du barrage de Villeray. C'est grâce à la ténacité des riverains, des Rouennais, qui se sont battus pour que finalement, eh bien, EDF décide de baisser la cote qu'ils avaient initialement prévue pour préserver le château.
0: Le château de la Roche, préservé depuis des siècles. Alors profitez de cette chance pour vous y rendre et admirer les surprises qu'il vous réserve. Merci Caroline.
1: Je vous en prie, merci à vous.
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0: Babouchka sur ici Saint-Étienne-Loire. Le journal du Tour de France arrive à 18h30. On va faire le récap de la 7e étape entre Ajetmo et Bordeaux. 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

0: Giorgio Obispo Cabrel, Il faudrait que pleuve l'amour sur ICI Saint-Étienne-Loire. C'est l'heure de retrouver le journal du Tour de France avec Gilda Mingoui.
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2: Sans surprise, un sprinter a levé les bras à Bordeaux. Tim Merlier a été le plus rapide sur les quais de la Garonne. Le Belge de l'équipe Soudal Quickstep a pris sa revanche il y a deux jours à Pau. Tim Merlier n'avait pris que la troisième place. Bonsoir Bruno Blanza.
3: Bonsoir.
2: On vous retrouve en direct de Bordeaux où vous avez assisté à ce sprint. Pas besoin de photo finish.
3: Non, il y a quasiment deux vélos d'avance pour le Belge Tim Merlier. C'est une belle victoire. Alors c'est sa quatrième sur le Tour de France en trois participations. À chaque fois qu'il se présente, le sprinter, il lève les bras sur le Tour. Mais celle-ci, elle peut avoir peut-être pour lui un goût un peu particulier parce qu'hier il a perdu sur abandon son poisson pilote, son meilleur copain qui a abandonné, victime de la chaleur notamment. Et c'est celui qui était censé l'amener vers le sprint. Donc c'est grâce à son flair, à son expérience, à sa vista qu'il a réussi à se faufiler et à devancer tous les grands sprinteurs de ce peloton pour lever les bras, on l'a dit, pour la quatrième fois ici sur le Tour. La dernière fois, c'était à Châteauroux, c'était l'année dernière.
2: Et Tim Merlier qui a quand même profité du bon travail de son équipe dans le final, bien lancé par Jasper Stuyven. La réaction du vainqueur de l'étape du jour.
4: Toutes les fois, j'étais pas ici au Tour, j'étais un peu énervé dans mon fauteuil. Mais maintenant, je suis là et je pense que j'ai montré comment on doit faire. Merci, un grand merci à l'équipe. Ils ont mis moi et Jasper en vraiment bonne position et Jasper est très extraordinaire. Il reste calme, bien protégé du vent. C'est mon troisième participation et mon quatrième victoire ici au Tour. Mais pour moi, c'est un rêve d'être ici et gagner encore en plus. C'est difficile de croire.
2: Tim Merlier au micro ici de Thomas Coignac. Une échappée a animé cette étape sur les longues lignes droites des Landes. Et qui était dans l'échappée? L'infatigable Baptiste Weisstrofer. On le surnomme le sanglier. Il est incroyable ce coureur breton, Bruno.
3: Ben, ce qui est dingue, c'est que, en fait, on a l'impression qu'il n'est jamais fatigué, et surtout, et c'est ça qui est assez rare, il veut animer la course. C'est son premier tour, et en fait, il est là, en train de nous dire au micro, mais moi, je veux que les gens s'amusent en regardant le Tour. Je veux que les gens vivent quelque chose. On l'a vu beaucoup discuter avec son compagnon d'échappée, un coureur tchèque. On l'a vu également, donner les bidons aux enfants sur le bord de la route, attendre qu'il soit là pour lancer le bidon et pas le lancer n'importe où. Et à chaque fois, ce même sourire, cette même joie d'être là et d'en profiter. Et ça, c'est vraiment un vent de fraîcheur sur ce Tour de France en pleine canicule.
2: Et pris de la combativité, comme lors de la cinquième étape avec un bouquet sur le podium pour Baptiste Weisstrofer, que du bonheur pour le Finistérien.
5: C'était encore une journée très très bonne. Voilà, c'est le Tour. Sourire toute la journée, des gens, des milliers de gens à bord de la route. Là, j'ai jamais vu autant de gens à Bordeaux. Bah si, peut-être tous les Bordelais sont là. J'espère que j'ai mérité des cannelés. Mais ouais, c'était une super journée pour moi. Malheureusement, voilà. Le peloton ne laisse qu'une minute. Les échappées sont de plus en plus rares. Alors c'est pas ça qui va inciter encore plus. Malheureusement, c'est peut-être en train de tuer. C'est un peu tuer mon métier, on va dire. Je sais pas si j'ai un métier ou mon caractère, on va dire. Mais bon, je baisse pas les bras. Mes parents sont là en plus, donc voilà. Je pense que ma mère, elle va être contente d'avoir un joli bouquet. Et moi, je suis content d'avoir un joli trophée encore.
2: Voilà, un bouquet pour la maman. Il y en aura sûrement d'autres pour le très sympathique baroudeur. La septième étape du Tour de France remportée par le Belge Tim Merlier. Bruno Blanza, pas de Olaf Koy, vainqueur à Pau, dans le top 10 aujourd'hui.
3: Oui, effectivement, il n'est pas là. L'équipier de Paul Sexas à la Décathlon CMA-CGM. On parlait du sanglier. Weisstrofer, lui, c'est le guépard. Il y avait vraiment ses supporters qui étaient là en attendant la victoire du guépard, mais il n'est pas là. Il y a quand même Guirmay qui est présent en troisième position dans ce sprint. Philipsen, vainqueur il y a trois ans ici, fait cinquième. Et le premier français, c'est Dorion Godon. Son équipe a roulé dans le final pour lui de la Net Compagnie Ineos. Il termine à la huitième position de ce sprint.
2: Au classement en général, le Slovène, Tadej Pogacar conserve bien évidemment son maillot jaune de leader. Sarlat, Bénac, étape 100% Périgourdine demain sur le Tour. 175 km entre Périgueux et Bergerac. Les coureurs vont en prendre plein les yeux, promet le patron du Tour, Christian Prudhomme.
6: Ce sera l'une des étapes les plus esthétiques du Tour de France, en Dordogne, à travers le Périgord, en passant par des lieux magnifiques et magiques comme les Aisies ou la Roque Gajac, donc de Périgueux à Bergerac. C'est quasiment la copie de l'étape de 2017, tant elle est belle. Une étape tracée à 100% dans le département de la Dordogne.
7: Avec donc cette arrivée devant la fameuse poudrerie de Bergerac.
6: Oui, oui, oui. En espérant que tout se passe bien, mais je n'en doute pas, avec un rendez-vous là encore pour les coureurs les plus rapides du peloton.
2: Et là, ce sera donc pour les sprinteurs demain. La réponse en écoutant votre radio ici à partir de 13h30. On va encore se régaler demain sur la route du Tour.
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0: Il a commencé à pleuvoir sur l'agglomération stéphanoise et d'après nos cartes aussi du côté de l'axe, sur l'axe Le Puy-Grazac. Alors là, mais malgré tout, on reste en vigilance canicule. D'ailleurs, cette vague de chaleur qu'on traverse a des impacts sur les événements prévus dans la Loire et la Haute-Loire. C'est le cas des feux d'artifice qui sont reportés à la Ricamari ou Saint-Bonnet-le-Froid. Pour lutter contre la chaleur, la ville de Saint-Étienne a également mis en place des distributeurs d'eau potable un peu partout dans la ville, notamment sur la place d'Orient ainsi que sur la place Jean Jaurès. Envie de spectacle ? Notez que la saison culturelle 2026-2027 de Montrond-les-Bains a démarré. Vous pourrez notamment découvrir Mbappé jouer du jazz. Alors non, pas Kylian, hein, mais Étienne Mbappé. Ce sera le 25 septembre. Au programme aussi du théâtre, des concerts. Rendez-vous sur lesforesiales.fr. Enfin, à Saint-Bonnet-le-Château, du 13 au 20 juillet, les stationnements seront adaptés à cause de la compétition de pétanque qui se déroulera du 16 au 19 juillet.
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0: On détache les cheveux. On se met debout. Vous sentez le rythme ? Et on tape dans les mains. Elle arrive sur ici, Saint-Étienne-Loire. C'est Axel Red.

0: Axel Red, ici Saint-Étienne-Loire. Johan Rock, vous nous emmenez dans les coulisses de Partenaires particuliers, une série documentaire qui traite du handicap de manière décalée.
1: Et c'est à Jérémy Michalak qu'on doit cette série. Combattre les préjugés autour du handicap sans se prendre au sérieux, c'est la promesse de Partenaires particuliers.
2: Je vous le dis les gars, je sais pas dans quoi on s'embarque. T'en sérieux?
3: Ouais.
4: Le TGV numéro 4315 va entrer en gare.
1: Direction Barcelone. Pendant une semaine, le réalisateur est parti accompagné d'une bande de 4 jeunes gens, chacun atteint d'un handicap. Et j'ai demandé à Jérémy Michalak comment le projet avait vu le jour.
2: C'est un peu la blague de l'avion qu'on faisait quand on était gamin. C'est un Français, un Belge et un Suisse qui sont dans un avion. Bah là, je me suis dit, on va prendre un aveugle, un paraplégique, un trisomique et une naine, ils sont dans un avion. Ce qui est rigolo, c'est que quand on voit une équipe comme ça qui grimpe dans un avion, on se dit, oh putain, pourvu qu'il ne s'assoie pas à côté de moi. Oh, s'il vous plaît. Mais après avoir vu le film, on se dit exactement l'inverse. C'est qu'après avoir vu le film, on se dit, les gars, je pourrais être votre ami.
1: Au fil des 3 épisodes que compte cette série, Amaury, Kéra, Kylian, Arthur et Jérémy nous font partager une expérience de vie inédite et aller regarder tous se charrier durant le voyage. On pourrait croire qu'ils se connaissent depuis toujours, alors qu'évidemment, pas du tout.
2: On ne s'était jamais vu physiquement les uns et les autres. Avant le premier jour de tournage, il y a un truc qui a mis tout le monde au diapason d'entrée de jeu, quand Amaury nous a lâché une vanne, mais atomique, dès le départ, où on est tous partis en fou rire en se disant « Waouh, putain, qu'est-ce que c'est que ce mec ?» Et à partir du moment où on rigole, on a compris que l'humour serait notre super pouvoir pour, au final, nous offrir un moment de vie, de joie et de partage.
1: Vous l'aurez compris, si le ton du programme est décontracté, c'est pour mieux aborder de front ce sujet complexe qui est celui du handicap. Un sujet que le producteur est l'un des premiers à avoir proposé à la télévision française avec sa série aux côtés de Lucie Carrasco, avec qui il fait le tour du monde.
2: Ce qu'on a voulu, c'était montrer un regard différent sur le handicap, c'est-à-dire on a voulu y mettre de l'humour, on a voulu apporter un traitement parfois politiquement incorrect, moins polissé, moins lisse, plus fun en fait. Là où on avait tendance à montrer le verre à moitié vide, on a voulu montrer le verre à moitié plein. Après moi sur le handicap, j'ai quand même été le pionnier avec les anges de la télé-réalité. Je pense que c'était une belle lumière sur le sujet à l'époque.
1: Partenaires particuliers, les 3 épisodes de la série sont à voir en ce moment sur la plateforme France.tv.
0: Merci Johan. En parlant de série, on reste dans le thème avec notre chronique La Grande Saga des Transports dans la Loire. On vous embarque dans le passé avec l'histoire des déplacements sur notre territoire. Dans moins de 10 minutes, on découvre le plus ancien canal de la Loire. On va ralentir le rythme. Ah oui, là on sent que ça balance là. C'est Sweetest Taboo de Shadé sur ici Saint-Étienne-Loire.

0: The Sweetest Taboo de Shadé sur ici Saint-Étienne-Loire. On le rappelle, la pluie a commencé à tomber sur l'agglomération stéphanoise. D'après nos cartes, on constate que la pluie est aussi présente sur les reliefs Issingelais et sur l'axe Grazac-Lepuy. Alors si vous êtes en voiture, je vous accompagne. Et en tout cas, d'ailleurs, on en profite pour faire un point côté circulation. Rien à signaler sur le bassin stéphanois, mais quand même, si la chaussée est glissante, soyez prudents.
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0: On part sur l'eau avec Alain Morga, le directeur des archives de la Loire, pour nous révéler l'histoire du canal de Givors.
3: Savez-vous qu'avant l'explosion du tourisme, la fréquentation des cures thermales était un facteur prépondérant dans les déplacements de longue distance et que la Loire était une destination très prisée en la matière? Je vous raconte aujourd'hui l'histoire du thermalisme dans la Loire.
2: La grande saga des voyages et des transports dans la Loire, Alain Morga.
3: C'est dans la seconde moitié du 19e siècle que se développe son âge d'or, porté par la mode des bains et les progrès de la médecine. Plusieurs villes ligériennes participent à ce mouvement. L'établissement thermal de Montrond-les-Bains ouvre en 1883, après la découverte fortuite, 2 ans plus tôt, d'une source d'eau minérale qui jaillit à plus de 400 mètres de profondeur. La station de Saïs-sous-Couzan accueille les curistes venant profiter de la source Fontfort. À Saint-Galmier, l'existence d'une station thermale est plus brève, car elle laisse rapidement la place à l'exploitation industrielle par Badois. Quant à la station de Saint-Alban-les-Eaux, où l'on soigne les troubles digestifs, elle devient très prisée après l'achat des sources, en 1862, par les directeurs du casino de Monaco. Ils transforment le village avec la construction d'un casino et de l'hôtel des Princes. L'euphorie ne dure pas, et la plupart des stations thermales ligériennes ferment au cours de la première moitié du XXe siècle. Aujourd'hui, la station thermale de Montrond-les-Bains est la seule qui soit encore en activité dans le département, mais cette histoire a laissé de belles traces dans des édifices et dans les archives, en particulier grâce à de magnifiques affiches de la Belle Époque. À bientôt pour de nouvelles histoires, à pied, en voiture ou à cheval.
0: Merci Alain Morga. D'autres histoires des transports de la Loire sont à écouter sur ici.fr. Soprano ne finit pas de nous régaler avec DJ sur ici Saint-Étienne-Loire. Oh, DJ!

0: Un son qui pète, qui avec de bonnes basses, c'était DJ de Soprano sur ici Saint-Étienne-Loire. Le retour de l'info, c'est dans moins de 10 minutes à 19h. Et puis, on va pouvoir suivre la soirée aussi avec 100% années 80 et Laurent Petit-Guillaume.
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0: Abba. Gimme, gimme, gimme, amen, after midnight. La musique continue jusqu'au bout de la nuit ce soir avec vos tubes des années 80 comme Donner pour donner de France Gall et Elton John.
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0: Mais aussi Call Me de Blondie.

0: Tout ça, c'est avec Laurent Petit-Guillaume dans 100% années 80, tous les soirs de 19h à 20h.
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0: Ici Saint-Étienne-Loire, il est 19h, passez une bonne soirée, un bon week-end. L'info en France et dans le monde.
2: Du monde sur les routes pour ce deuxième week-end avec une circulation extrêmement difficile selon Bison Futé, notamment sur les axes routiers de l'ouest et du sud du pays, mais aussi dans les gares. C'est le plus important week-end de départ pour la SNCF avec près de 2 millions de voyageurs en cette période de canicule pour éviter des TGV qui tombent en panne en plein cagnard. La SNCF met tout en œuvre pour que tout le monde arrive à bon port. Isabelle Raymond est à la gare de Lyon à Paris.
3: Il y a la foule des grands jours de départ sous la verrière de la gare de Lyon et la toute nouvelle directrice de TGV Intercité l'assure. La SNCF a mis le paquet pour que la canicule ne vienne pas contrarier le week-end le plus important de l'été en termes de trafic. Karine Dussersart est confiante à ce stade, même si elle ne peut pas garantir que l'ensemble des trains roulera comme prévu.
4: La garantie n'est pas 100%. Pourquoi ? Puisqu'en fait, nos réseaux, comme vous le savez, et notre matériel roulant est soumis, comme nous, êtres humains, et comme l'ensemble des dispositifs, et peut être soumis à des incidents. Nous avons tout vérifié. Nous avons des équipes qui travaillent en 3-8. 7-7, nous avons renforcé des gens qui travaillent sous la chaleur dans nos technicentres pour effectivement renforcer entre guillemets la vérification de tous les aspects du train, hein, les blocs moteurs, les clims des conducteurs, les clims des rames, etc. et j'en passe. Néanmoins, nous ne sommes pas à l'abri d'un incident.
3: 3700 trains TGV et Intercités sont en circulation sur 4 jours selon la SNCF. En cas de problème lié à la chaleur pendant le trajet, de nouvelles procédures prévoient de descendre des trains sous 30 minutes pour faire circuler de l'air. La SNCF renouvelle par ailleurs son appel à la vigilance et déconseille toujours aux personnes vulnérables de voyager en cette période de canicule.
2: Le cocktail est connu, la canicule assèche les sols, ce qui rend les départs de feu beaucoup plus faciles. Aux portes de la Plaine-sur-Mer, en Loire-Atlantique, un gros incendie s'est déclaré dans un champ cet après-midi. Une centaine de personnes et 2 campings ont été évacués. Un gymnase est ouvert pour les touristes sinistrés. Votre radio ici, Loire-Océan, qui est en édition spéciale pour vous tenir informé si vous êtes dans le secteur. Dans les Pyrénées-Orientales, le feu est par ailleurs toujours en cours à Trévillac, où les flammes ont parcouru 4900 hectares, mais la situation s'améliore. L'incendie devrait être fixé dans les heures qui viennent, selon le préfet du département. Cette troisième canicule de la saison qui prend de l'ampleur, la vigilance rouge passe de 9 à 24 départements demain, essentiellement dans l'ouest, le centre et la région parisienne. Conséquence, le gouvernement déclenche un plan hors sec inédit, forte chaleur, qui prévoit notamment l'ouverture de centres d'accueil climatisés. Alors à quoi cela ressemble-t-il ? Émilien Martin a pris une pause fraîcheur à Châtellerault dans la Vienne avec son micro ici Poitou.
5: À l'étage du centre socio-culturel, Guylaine, Christine et Christine jouent au triomino.
6: Allez hop, on démarre avec un 4.
5: Les voisines septuagénaires habitent dans un immeuble à côté.
7: Même si on a un ventilateur, on ne va pas le faire marcher toute la journée. Donc on vient là, on est au frais. Sinon, on avait l'habitude de se promener jusqu'à la rivière, mais c'est impossible. Alors, pour continuer de se voir, on vient là.
5: En bas, Émilie profite aussi de la fraîcheur des lieux.
8: Il fait 38 degrés chez moi actuellement. J'ai pas d'isolation, donc c'est très compliqué au niveau de la chaleur.
5: Quand vous venez ici, qu'est-ce que vous faites ?
8: On discute, des fois on joue aux cartes, voilà. On parle avec des gens, on échange.
5: À l'entrée, des bénévoles de la protection civile accueillent les habitants avec des verres d'eau. Romain Wisniewski est le secrétaire général de l'association dans la Vienne.
9: Là, depuis l'ouverture hier, on est à une dizaine, quinzaine, peut-être vingtaine de personnes par jour. Nous, on n'est pas très présents autour d'eux. On est là vraiment s'ils ont besoin. Pour leur rappeler voilà, l'importance de l'hydratation dans cette période chaude et d'avoir des personnes qui sont là présentes juste pour vous rappeler attention, il faut penser à boire, il faut penser à s'hydrater. C'est ces messages-là qui sont importants.
5: Les habitants peuvent aussi profiter d'une salle de sieste aménagée avec des lits de camp.
2: Et de la Vienne, on file à Los Angeles, comme c'est chic. Nicolas Teillard, bonsoir, mais alors plutôt bonjour pour
10: bonsoir.
2: Vous, puisqu'il est 10h du matin, avec le décalage horaire. On suit avec vous ce quart de finale entre l'Espagne et la Belgique à 21h heure française, car le vainqueur sera l'adversaire de la France en demi-finale de Coupe du Monde, et il y a du beau jeu en perspective.
10: Ouais, promesse entre deux belles équipes, promesse aussi dans cet écrin sublime du SoFi Stadium, ce bijou implanté sur au milieu de la ville. On aperçoit même les palmiers emblématiques de la ville californienne depuis les tribunes, la Cité des Anges, où la Belgique, l'Espagne veulent faire un pas de plus vers le paradis, le sacre mondial. L'Espagne se présente en favorite avec un quasi sans faute jusqu'ici, une solidité impressionnante qu'on résumera en une statistique: zéro but encaissé par cette équipe d'Espagne depuis le début du tournoi. Les Espagnols solides pour gagner le bras de fer qui les opposait au Portugal en huitième de finale, mais qui devront se méfier d'une équipe belge un peu miraculée dans ce mondial et qui semble avoir trouvé la bonne carburation, la bonne équipe pour avoir par exemple éliminé sèchement les États-Unis au tour précédent, des Belges qui eux aussi rêvent de retrouvailles avec les Bleus 8 ans après la demi de 2018 en Russie.
2: Eh bien, ça sera peut-être le cas le 14 juillet prochain. Merci beaucoup Nicolas Taillard, ce match à suivre sur ici.fr.
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0: La météo dans la Loire et la Haute-Loire avec ses risques d'orages généralisés. Le thermomètre redescend toute la soirée jusqu'à atteindre 17 degrés pour la minimale sur les reliefs Issingelais. Entre 21 et 22 degrés en pleine, le pic de fraîcheur est attendu pour 6 heures du matin. Demain, on reste en vigilance orange canicule dans la Loire et jaune en Haute-Loire. Il fera 28 degrés à Issingeaux, 34 degrés à Montbrison et 35 degrés à Feur pour la maximale.
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13: Bonsoir à tous, très heureux de vous retrouver pour notre petite balade quotidienne au pays des souvenirs, des anecdotes et des tubes. C'est 100% années 80 jusqu'à 20h. Si jamais vous sentez en vous monter une envie de chanter, surtout vous en privez pas, hein. C'est fait pour ça. Et ça commence comme ça.

0: Michael Jackson, The Way You Make Me Feel.
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0: Un chef-d'œuvre signé du roi de la pop, extrait de l'album Bad, qu'on a tous acheté le jour de sa sortie en août 87. Un clip qu'on a tous regardé non-stop à sa sortie en novembre 87, en essayant d'imiter le petit déhanché de notre idole. Hein. Pour l'anecdote, dans ce clip, on y voit la sœur de Michael, Latoya Jackson, et puis Tatiana Tomczen, qui était la petite amie de Michael à cette époque-là. Et puisque les images reviennent quand on écoute un tube, d'autres arrivent avec Libertine et Mylène Farmer.
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0: L'ambiance des années 80, ça continue sur votre radio. Ici Saint-Étienne-Loire, juste après ces petites infos.
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2: La vague de chaleur que nous traversons a des impacts sur les événements prévus dans la Loire et la Haute-Loire. C'est le cas des feux d'artifice dans certaines communes qui sont reportés, comme à la Ricamarie ou à Saint-Bonnet-le-Froid. Pour lutter contre la chaleur, la ville de Saint-Étienne a mis en place des distributeurs d'eau potable un peu partout dans la ville, notamment sur la place d'Orient et sur la place Jean Jaurès. Envie de spectacle ? Notez que la saison culturelle 2026-2027 de Montrond-les-Bains démarre. Vous pourrez notamment découvrir Mbappé jouer du jazz. Alors, pas Kylian, mais Étienne Mbappé. Ce sera le 25 septembre. Au programme aussi, des seuls en scène, du théâtre et des concerts. Rendez-vous sur lesforésiales.fr. Enfin, prenez vos précautions de déplacement et stationnement, parce qu'à Saint-Bonnet-le-Château, il y a le National de Pétanque. Les stationnements et circulations seront modifiés du 13 au 20 juillet.
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0: Voici, c'était Blondie.
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0: La chanson du film American Gigolo sortie en 81 par la blonde la plus rock de la planète, la géniale Debbie Harry, chanteuse du groupe Blondie, bien sûr. Alors pour la suite, on change d'année, de style et de look avec un titre qui en juillet 85 se retrouve numéro 3 du top 50. You're my heart, you're my soul, du groupe allemand Modern Talking. Bon, alors là, c'est de l'eurodisco, pur et dur. Veste en satin flashy, épaulette XXL, brushing impeccable. Si vous étiez en vacances en juillet 85, vous avez dansé sur ça.
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0: Tes yeux noirs, c'était Indochine. Succès en 86, accompagné d'un clip réalisé par Serge Gainsbourg pour une chanson sur la séparation amoureuse et sur le désir de l'autre. Oh, j'espère que pour vous, il y a de l'amour dans l'air en ce moment. Ici, la suite de votre soirée, c'est encore de la musique dès 20h avec Émilie Mazoyer et les essentiels de Décibel. Mais en attendant, on reste dans les années 80 avec Lionel Richie et Hello qui arrive juste après ça.
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1: Belle soirée, bel été à l'écoute d'ici, il est 20h.
0: Ici, les essentiels de Décibel. Émilie Mazoyer et Pierre Perret.
2: Bonsoir la foule en délire.
3: Pierre Perret est dans notre studio. Ça ne vous donne pas du tout le tournis, ces chiffres? 40 millions d'albums, 500 chansons, 70 ans de carrière.
2: Bah, vous voulez me filer le bourdon, quoi, là, tout de suite?
3: Non, je trouve ça beau. Non, c'est incroyable, quand même.
2: Oui, bon, c'est un bon moment passé, quoi, voilà.
3: Ah oui, ça, c'est un bon moment passé, et qui vaut d'être célébré. On peut aussi célébrer votre pêche légendaire, Pierre Perret, parce que la dernière fois qu'on s'est vu, vous m'aviez chanté ceci.
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0: vieille carcasse de Pierre Perret. Ça, c'était il y a 2 ans et demi. On s'était vu là pour la dernière
1: j'étais
0: fois.
1: J'étais encore jeune.
0: Mais vous n'aviez pas passé la barre fatidique des 90. Là, ça y est, c'est fait.
1: Ah, c'est fait, oui, ça y est.
0: Ça vous a fait quelque chose ou ça vous fait rire comme beaucoup de choses?
1: Ça m'a fait boire un coup.
0: Alors, c'est une bonne chose. Pierre Perret, vous avez décidé de célébrer vos 70 années de carrière avec un album qui s'appelle « Une vie d'humour et de tendresse ». Je me permets de modifier le titre et de rajouter « Une vie d'humour et de tendresse et de liberté », non ?
1: Et de liberté.
0: Ouais, hein. C'est ça, je crois, le mot-clé
1: c'est
0: de votre carrière.
1: C'est pas trop bon, les titres très longs.
0: Oui, c'était un peu lourd. Et de... oui.
1: Non, mais c'était en adéquation avec le propos, c'est vrai.
0: Ouais. Qu'est-ce que vous pensez que cette liberté vous a apporté? Et à l'inverse, qu'est-ce que vous pensez que cette liberté peut-être vous a empêché de vivre?
1: Ah ben, moi, ça ne m'a pas empêché, au contraire, ça m'a boosté tout au long de mon parcours, parce que j'ai jamais été plus heureux que de dire exactement ce que j'avais envie de dire.
0: Ouais.
1: Et personne ne m'a jamais pu m'en empêcher. Et parfois, il est arrivé, d'ailleurs, c'est pour ça que c'est ce qui m'a déterminé à un jour créer ma maison, qui s'appelait Adèle, en souvenir de ma première chanson.
0: Premier 45 tours.
1: Moi, j'étais Adèle, pour être libre totalement. Parce que, quand j'étais chez Vogue, par exemple, je disais, oh, tu sais ça, tu crois que c'est bien d'en parler? Oui, c'est bien. Moi, j'ai envie d'en parler. Alors, foutez-moi la paix. Et à la fin, j'ai créé ma maison pour dire, bon, le patron, c'est moi qui décide. Et j'ai toujours été mon patron depuis, et fortement aidé par mon épouse Rebecca, parce qu'elle a géré tout ça magnifiquement, parce que c'est bien d'être à deux aussi.
0: Ah oui, évidemment. Alors, quand on vous dit que les chansons de Pierre Perret ont toujours fait polémique, imaginez-vous par exemple que quand le Zizi est sorti de sa tanière, eh bien, tante Yvonne, la femme du président de la République, a téléphoné aux radios pour... Ah non, c'était pour les jolies colonies
1: non,
0: de vacances.
1: C'est pour les colos.
0: Ah,
1: oui,
0: c'est
1: oui.
0: Pour les colos, pardon.
1: C'est pour les jolies colonies,
0: les colonies de vacances. Vous
1: parce
0: savez.
1: Que ce qui l'offusquait, c'était pipi dans le lavabo.
0: Oui, c'est ça. Exactement. Alors, le Zizi, ça a énervé qui?

0: sur le zizi.
1: Ce qu'on a oublié, c'est qu'en fait, cette chanson, elle n'arrive pas de nulle part. En fait, quand vous l'avez sortie, c'est parce qu'il y avait un grand débat en France sur les cours d'éducation sexuelle à l'école.
2: Oui, totalement. Et c'est pour ça, pour simplement ponctuer ça, que j'ai écrit cette chanson. Mais comme c'est la démesure, le surréalisme total, oui. De toute façon. Et je pensais qu'elle passerait jamais. Et donc, elle était la dernière de l'album.
1: Ouais.
2: Et moi, je voulais même pas qu'on la diffuse, parce que je disais, bon... Et ça a été un phénomène incroyable. Des milliers de lettres sont arrivées, mais... Votre zizi m'a ouvert les yeux. Entre autres, ben, le soir... J'ai reçu une lettre d'une gamine qui disait « On vit toutes les deux avec maman et on travaille chacune de notre côté. On arrive le soir, souvent on est triste, on se met votre zizi et ça va beaucoup mieux.
1: » C'est merveilleux. Et à la fois, ça dit aussi des choses, parce qu'effectivement, votre zizi, Pierre Perret,
2: oui.
1: Sachez que moi j'en parle régulièrement avec ma grand-mère, ma mère et ma fille. C'est quand même incroyable ce destin pour un zizi, non ?
2: Oui, parce que, écoutez, traverser les générations comme ouais. l'ont fait mes chansons, c'est quand même assez peu commun. Et j'ai honte de parler de moi comme ça, mais c'est ça le signe de la liberté totale.
1: Ouais.
2: Et que les générations, les unes après les autres, ne soient pas restées indifférentes à mon propos, à tout ce que j'ai défendu, parce que il n'y a pas que le zizi,
1: ah
2: évidemment.
1: Non, heureusement.
2: De Lily à femme battue, en passant par femme grillagée, etc. etc. Mon combat a été, je crois, en calculant le nombre de chansons que j'ai pu écrire jusqu'à présent, je crois que la prédominance du sujet principal, c'est la femme.
1: Ouais.
2: De très loin. J'ai écrit plus de 70% de mes chansons sur les femmes. Parfois, sur tous les tons, bien sûr.
1: Ouais.
2: Mais souvent, quand même, en les défendant vraiment pied à pied.
1: Et on retombe donc sur nos pattes avec le nom du disque, Humour et Tendresse. Parce que oui, avec humour, avec tendresse et sur tous les tons. C'est vrai que vous avez parlé de beaucoup de femmes. Il y en a une, évidemment, qui est particulièrement chère à notre cœur. C'est Lily. On est en 1977. Et vous abordez à votre manière, pleine de tendresse, d'intelligence, de liberté et de courage, le destin de cette jeune Lily qui arrivait des Somalies pour vider les poubelles à Paris.
3: On la trouvait plutôt jolie, Lily. Elle arrivait des Somalies, Lily. Dans un bateau plein d'émigrés qui venaient tous de leur plein gré vider les poubelles à Paris.
1: On s'est vu il y a 2 ans et demi et vous me l'avez dit à l'époque, c'est pas votre style d'être fier et d'être un crâneur. Mais quand même, est-ce que je peux donner ce chiffre, Pierre Perret ? Il y a plus de 40 écoles qui portent votre nom en France. Et si on élargit aux médiathèques, bibliothèques, salles de spectacle, etc., oui. Il y en a plus d'une cinquantaine. Des écoles Pierre Perret, la première maternelle Pierre Perret, je crois, a été inaugurée il y a 30 ans. Ça, quand même, il y a de quoi être fier, non ?
2: Dans Tagen.
1: Ouais.
2: Dans mon Tarn-et-Garonne natale.
1: Là, on peut être fier, non ?
2: Mais ça me touche. Voilà,
1: ah, vous êtes
2: ça
1: heureux.
2: Me touche infiniment. Oui, oui, je suis très heureux de ça. Il y a des tas de d'honneurs qui m'ont été.
1: Ah, ça, vous avez des médailles,
2: attribuées
1: hein.
2: de partout.
1: Oh là là.
2: Bon, j'ai tout eu, mais ça, c'est ce qui me touche le plus.
1: Ah.
2: Ça, c'est vrai.
1: Bon, alors ça me fait extrêmement plaisir. Pierre Perret, j'aimerais savoir quelle est pour vous l'importance de ce bonhomme dans votre carrière.
3: Je suis le pornographe du phonographe, le polisson de la chanson. Afin d'amuser la galerie, je crache des gauloiseries, des pleines bouches de mots crus.
0: tout à fait incongru. Mais...
1: Georges Brassens, le pornographe du phonographe. Je crois que c'est quelqu'un qui est très important dans votre parcours.
2: Oui, dès que son premier album est sorti, avec la mauvaise réputation, le parapluie, etc., j'ai, avec trois ou quatre copains qui étaient aussi barjots que moi, et on était encore à Castelsarrasin, moi j'étais au conservatoire, et il y a un des quatre copains qui a piqué la bagnole à son vieux, et on est allé à Paris, aux Trois Baudets, où passait Georges. Je suis directement allé le voir dans sa loge, je lui ai dit ce qu'on venait de faire, ça l'a fait marrer. Et après, on ne s'est plus quitté pendant 4 ou 5 jours, puisqu'il faisait des boîtes après. Il chantait dans les boîtes après avoir chanté. Il n'était pas connu, il démarrait vraiment.
1: C'était le début de Brassens.
2: Voilà. Et après, il allait dans les boîtes à Saint-Germain-des-Prés, où on l'accompagnait, nous, avec notre voiture, parce que lui, il n'avait même pas de bagnole. Et alors, bon, la seule chose que j'ai retenue de Georges, parce que, pour plein de raisons, après, chacun a fait sa vie de son côté, évidemment, mais quand il a vu que je chantais au départ et que j'écrivais des chansons, il m'a dit, écoute, voilà, c'est le seul conseil le plus important que j'ai reçu de toute ma vie, et c'est celui qui m'a fait le plus souffrir aussi. Ah. Il m'a dit, tu vois, quand tu as écrit ta chanson, c'est là que le boulot commence. Et ça m'a pourri la vie, toute ma vie, parce que je suis en train de finir un album aujourd'hui qui est sur le feu depuis 4 ans. Je l'avais commencé à avoir la vieille carcasse.
1: On l'attend pour le printemps 2026.
2: Voilà, et ça devrait être prêt pour le printemps 2026. Et j'ai saigné des larmes de sang avec ça, parce que plus ça va, je crois qu'il doit y avoir au moins 40 versions de chaque chanson. Ah oui. Bon, alors...
1: Mais parce que vous êtes devenu de plus en plus perfectionniste.
2: Et oui, mais c'est obligatoire. Si on est amoureux des mots, de la rhétorique, ouais. et en plus, on ne peut que s'améliorer quand on écrit.
1: Donc vous ne voulez pas laisser passer une rime un peu plus faible ou
2: non.
1: Une formule qui vous plaît moins?
2: Non.
1: Ouais. Bah, c'est beau cette exigence, je trouve.
2: Oh, bah, chez moi, elle a toujours été intacte, mais elle n'a fait que s'amplifier. Le crescendo a été total sur, sur 70 ans presque. Ça a été un crescendo, ouais. D'exigence, de la pertinence du mot, mais aussi de l'architecture du mot. Quand il peut être plus beau dans la prononciation, dans l'évocation de ce que ça représente, même poétiquement dans la tête des gens qui l'entendent, si la justesse est là, si le mot peut être plus beau, il faut encore aller plus loin. Et je lâche le morceau quand j'y suis arrivé.
1: Un artisan, un vrai.
2: Ah oui, ça c'est sûr.
1: Pierre Perret, vous évoquiez tout à l'heure, moi j'attends Adèle, c'est votre premier 45 tours, 1957, souvenez-vous. Moi j'attends.

0: était.
1: 1957, donc moi j'attends Adèle, votre premier 45 tours. Pierre Perret, il paraît, je sais pas si c'est vrai, vous allez me le dire, il paraît qu'il a fallu vous pousser un peu pour chanter. Vous adoriez écrire des chansons, chanter, c'était pas si naturel que
2: ah
1: ça.
2: Ah, moi je voulais pas chanter, bien sûr.
1: Mais non, enfin, pourquoi?
2: Mais parce que j'étais pas chanteur. Et je suis toujours pas chanteur. C'est pas mon boulot. Moi, j'avais écrit 3-4 bleuettes pour une fillette à l'époque qui était mignonnette. Et bon, alors j'ai dit, bon, ben d'accord, je lui ai fait 3-4 chansons. Et ça, pour elle, ça a pas marché du tout. Parce que je sais pas comment elle s'est débrouillée. Elle a pas su faire. Et Pupchen, la femme de Georges, m'a dit, mais pourquoi t'en fais pas toi pour toi, oui. Pourquoi t'en fais pas aussi pour toi? Je dis, mais Pupchen, moi j'ai pas envie de chanter, je suis pas chanteur. Mais elle m'a dit, Georges non plus. Alors ça m'a fait poêler. Et après, je me trimballais avec un carnet et un stylo dans ma poche, un bic là. Et chaque fois que j'avais une idée comme ça, en disant, tiens, pour toi, ça serait peut-être pas mal, je notais, etc. Jusqu'à ce que je sois arrivé à faire ça et que dans le cabaret où passait la petite, là, à la Colombe, parce que Canetti, le patron des Trois Baudets, ouais, nous avait envoyé là en disant, bon, on va faire chanter la petite là. Mais un jour, la petite qui savait, elle, que j'écrivais des chansons, j'avais commencé pour moi, elle l'a dit au patron. Et le patron a dit, un soir, un samedi soir où il n'y avait plus personne à chanter, il a dit, voilà, l'auteur des chansons que vous avez entendues tout à l'heure, là, eh bien, il paraît qu'il a fait des chansons pour lui. Ce cachotier va nous les chanter. J'ai failli me tomber dans les pommes. J'avais jamais chanté de ma vie. Et ils sont allés sortir tous les papiers qu'il y avait dans mes poches, qu'ils ont punaisé devant moi à la Colombe. Il y avait un petit mur. On chantait dans une espèce de niche. Là, ouais. Ça peut être un mur. Ils ont punaisé. Et c'est en lisant mes textes que j'ai fait le tabac du siècle.
1: Premier tour de chant, premier succès.
2: Exactement, j'ai eu autant de succès que la première fois que je suis passé avec les Stones à l'Olympia.
1: Et oui, parce que quelques années plus tard, Pierre Perret faisait la première partie des Stones à l'Olympia, c'est
2: vrai. Et le soir même, dans la salle, j'arrêterai là parce que... Mais le soir même, il y a un monsieur dans la salle qui m'a dit, jeune homme, vous chantez depuis combien de temps ? Je regardais ma montre, j'ai dit, il y a une demi-heure. Il ne m'a pas cru. Il ne voulait pas me croire. Il m'a dit, il vous faut faire un disque tout de suite. J'ai dit, mais je ne veux pas faire de disque. Tous les copains qui étaient dans ce cabaret attendaient qu'un truc, c'est faire un disque.
1: Bah ouais.
2: Moi, je ne voulais pas. Je ne me trouvais pas bon et bon, ce n'était pas possible. Alors, il m'a dit, écoutez, voilà, je me présente. Je m'appelle Émile Hébé. Je suis le manager de Charles Trenet, de Gloria Lasso et de Gilbert Bécaud. Voulez-vous être mon quatrième ? Je chantais depuis un quart d'heure.
1: Incroyable.
2: Oui, bah, c'est, enfin voilà, vous connaissez la suite.

0: En 1979, Mon petit loup, magnifique chanson dans laquelle Pierre Perret vous consolez ce petit loup en lui disant que le monde est tellement beau entre le vin de Moselle, la chapelle Sixtine et tout un tas de merveilles et les Van Gogh à Amsterdam que voilà, la vie peut pas être si triste et qu'elle
1: c'est
0: peut être belle.
1: C'est la chanson d'espoir par excellence, je crois, ouais. Parce que bon, c'est une grande chanson d'espoir.
0: Elle est merveilleuse et alors elle fait, vous avez une expression qui est très jolie, elle a fait des ricochets, cette chanson.
1: Oui.
0: Puisque à un moment, vous parlez de faire un pique-nique en haut du Kilimandjaro et en fait, quelqu'un est venu vous voir en vous disant, mais je l'ai fait.
1: Oui.
0: Vous pouvez me raconter l'histoire ?
1: Et il avait un fils... qui pouvait pas se déplacer, qui était en chaise roulante, et il lui a dit, ben, il a raison, Pierre Perret, on va aller en haut du Kilimandjaro, tous les deux. Et il est allé jusque là-bas, et au pied du Kilimandjaro, avec une équipe de Sherpa et tout, ils sont montés, par étapes, enfin bon, c'est hallucinant quand il m'a raconté ça, j'étais, et c'est sûrement une des plus belles choses de la vie qu'il ait fait, le plus beau cadeau qu'il ait pu faire à son fils, voilà.
0: Tout le monde aime Pierre Perret, les rappeurs du Massilia Sound System.

0: une version de Tonton Cristobal. Les rockers, les punks adorent. Pierre Perret et Didier Van Pass vous chantent un zizi comme jamais.
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0: Jusqu'au Brésil, on aime Pierre Perret, l'excellente Flavia Coelho et sa version de Mon Petit Loup.

0: un chouette album, ça, qui s'appelait La Tribu de Pierre Perret au Café du Canal.
1: Oui, avec les Ogres de Barbin qui ont fait un boulot magnifique quand ils ont enregistré Castel Sarrasin.
2: Ouais.
1: C'est époustouflant ce qu'ils ont fait.
0: Alors, je vous demande toujours pas si vous êtes fier, parce que je sais que c'est la question interdite.
1: Mais oui, je suis fier, oui.
0: Ah, il me l'a dit, ça y est. Mais c'est, non, ça doit être super chouette de se dire que des artistes aussi divers.
1: Oui, Olivia Ruiz avec les Ogres, ils ont fait une version à eux de Je suis de Castel Sarrasin.
0: Ouais.
1: Et ça, ça m'a touché, mais alors vraiment, ça m'a ému aux larmes, ce genre de...
0: Ouais.
1: Parce que, en plus, c'est une chanson qui me touche tellement personnellement, mais il y a une diversité là-dedans.
0: Des gens tellement différents.
1: Oui.
0: Il y a que sur vous, en fait, que tout le monde se retrouve. Parce que sinon, il n'y a pas de monde où Didier Vampas et Flavia Coelho vont être sur le même album.
1: Non, sûrement pas.
0: Voilà,
1: oui, c'est
0: ils sont
1: vrai.
0: Tous très sympas. Mais voilà, vous êtes un rassembleur, Pierre Perret.
1: Oui, il faut remercier les Ogres aussi. Parce
0: et les Ogres de Barbac. Mais oui, c'est vrai. Alors, il y a un autre truc que Pierre Perret fait super bien, c'est les réseaux sociaux. Je suis sa page Facebook avec passion. Et donc, selon l'humeur, il peut vous dire à la croque, les loulous, ça c'est l'heure de la recette de cuisine. Voilà. Ou alors vous faites visiter votre maison. Ça vous amuse, ça, les réseaux?

0: casseroles. Les courages. On l'a dit tout à l'heure, un nouvel album qu'on attend pour le printemps 2026. Et vous avez aussi un nouveau livre sur le feu qui s'appelle Mémé Anna.
1: Ça sortira en temps voulu, ça aussi, vous verrez, dans quelques mois.
0: D'accord. C'est encore un peu secret ?
1: Mais c'est parce que je j'ai pas encore eu le courage de poser mon stylo.
0: Ah, c'est pas fini alors.
1: Je le brandis toujours. Non, la menace est sérieuse, hein, méfiez-vous. Vous n'avez pas fini encore d'avoir des chansons, parce qu'il y en a beaucoup sur le feu qui sont à sortir dans les mois à venir, là. Et puis ce mémé Anna qui va sortir bientôt, et j'aime autant vous dire que les filles qui se réclament aujourd'hui de toutes ces associations de défense, à l'époque il y en aurait eu besoin.
0: À l'époque de mémé Anna,
1: okay. En 1890.
0: D'accord, c'est là que ça va se passer. Donc, la condition féminine au 19e siècle. Oui. Effectivement, il y en a à dire.
1: Oui.
0: Bon, hâte de vous lire, cher Pierre Perret. Et nous allons donc nous dire au revoir et à bientôt en écoutant la chanson préférée de tante Yvonne de Gaulle, la femme du général de Gaulle, qui en 1966 avait écrit personnellement au directeur de France Inter pour qu'il arrête de diffuser vos jolies colonies de vacances, parce que dans le texte, vous disiez que les petits faisaient pipi dans le lavabo.
1: Faisaient pipi dans le lavabo. Mais alors, j'ai appris quelqu'un de la famille de Boissieu, là, de il n'y a pas longtemps, des amis qui m'ont dit, mais vous savez, Pierre Perret, il y a qu'Yvonne qui n'était pas d'accord parce que le général, il vous aimait bien. Alors, ça me fait plaisir.
0: Hommage au général de Gaulle. Alors, écoutons les jolies colonies de vacances. Lui qui avait inauguré la maison de la radio. Et vous, Pierre Perret, qui avez été le parrain de la naissance de France Bleue. On est ravis de vous accueillir sur la radio rebaptisée ici. Et on se voit très bientôt, alors, pour la suite.
1: Vous êtes fortement menacé.

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5: Qu'est-ce que je suis contente de vous recevoir dans Décibels, c'est la première fois.
6: Ah oui, c'est la première fois.
5: Eh bien, écoutez, sachez que voilà, mon cœur est rempli de joie et je sais que toute l'équipe aussi est ravie de vous recevoir. Mireille, la bonne occasion de se réunir ce soir, c'est 60 ans d'amour.
6: Ah oui, 60 ans d'amour et de carrière grâce au public, parce qu'un artiste n'existerait pas sans le public. On doit tout, après bon, c'est soi-même, on doit... Enfin, ce qui me concerne, moi, pour ma voix, mes voyages, c'est une très grande discipline.
5: Oui. C'est beaucoup de travail.
6: Ah oui, ah oui, mais... c'est beaucoup de travail et beaucoup de discipline et de joie. Parce que bon, j'ai la chance de vivre de ma passion. Alors là, c'est quand même très important.
5: Mireille Mathieu, les amis, qui depuis le tout début roule les airs comme personne.
6: Oui.

0: j'aime quand vous chantez.
1: C'était super. À l'Olympia, le public chantait. Je vous ai coupé la parole.
0: Non, mais allez-y, racontez-moi.
1: Le public chantait, c'était extraordinaire. Je sentis que cette chanson était beaucoup plus motivante pour le public parce que avec ce qui se passe dans le monde, cette chanson, à un moment, le public de l'Olympia le chantait a cappella. C'était sublime.
2: En plus, dans le public de l'Olympia, on a vu vos amis qui étaient là. Il y avait Michel Drucker, il y avait Nicoletta, il y avait Enrico Macias, il y avait Renaud, tous ces gens qui étaient là pour vous. C'était un moment très très fort en émotion de retourner à l'Olympia.
1: Ah oui, tout à fait. Je ne m'étais plus produite depuis 11 ans. Ouais. Et de revenir à l'Olympia, j'avais la trouille, mais le trac avant, une semaine avant, je tremblais, je claquais des dents. J'ai le trac quand je me produis dans d'autres pays, mais chez moi en France, c'était beaucoup plus intense, il y a plus 11 ans, puis à l'Olympia, qui est un écrin de beauté, il y a une âme extraordinaire, et de chanter tous les soirs pendant trois soirs complets, c'était un public qui était venu pour m'écouter, ouais. Un public français, un public aussi étrangers, et j'étais vraiment très touchée que le public étranger vienne à l'Olympia. Bon, l'Olympia est mondialement connue.
2: C'est vrai. Et vous aussi, Mireille, j'ai fait les comptes, vous avez vendu plus de disques que Metallica, qui est un des plus grands groupes de rock de la planète. C'est fou, hein, 200 millions de disques vendus en 60 ans de carrière, 75 albums studio, 1200 chansons chantées en 12 langues et des milliers de concerts. Ces chiffres donnent le tournis. J'imagine que vous n'y pensez pas à tout ça quand vous avez le track et
1: oui,
2: c'est tout.
1: Ah oui, tout à fait.
2: Alors, je me demandais, Mireille Mathieu, si vous pouviez tout chanter, parce que on a écouté quelques notes de Mon Credo, de Mille Colombes. Vous avez aussi chanté sur une musique de Francis Lay, Une histoire d'amour, la musique de Love Story.
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2: Tout en douceur, mais quand il faut de la puissance, vous êtes là aussi, hein, Caruso.

0: ma question est la suivante. Mireille Mathieu, est-ce que vous pouvez tout chanter ?
1: Oh non, je ne pense pas que je peux tout chanter. Enfin, tout chanter l'opéra, non, je ne peux pas. Je crois que j'ai fait mon disque classique. Mais
0: bah oui, vous avez chanté avec Placido Domingo quand même.
1: Ah oui, j'ai chanté avec lui des mélodies qu'a écrit. Qu'avait écrit à l'époque Michel Legrand. J'ai fait aussi des pour la télévision mexicaine. J'ai chanté aussi avec Placido, mais c'était un conte de fées.
0: Ouais.
1: Ou de faire des trios, des duos. J'ai adoré ça.
0: Ouais.
1: Mais tout chanter, non. Mais par contre, je m'applique à avoir une très grande discipline, une très grande travailler ma voix tous les jours, faire des vocalises, ça, très important.
0: Vous avez pris des leçons de chant toute votre vie?
1: J'ai appris avec une très grande dame, Madame Janine Reiss, qui travaillait que le lyrique avec les plus grandes, dont Maria Callas, Placido Domingo, Teresa Berganza et beaucoup d'autres. Et j'ai eu la chance de travailler avec elle. Elle m'a beaucoup apporté parce que j'aime les non seulement les belles voix, mais les beaux sons, c'est-à-dire les sons ronds, pas dans le nez, travailler aussi. Ça, je le savais, le souffle,
0: oui.
1: C'est très important, mais c'est un travail qui n'est pas, qui est depuis très longtemps, c'est pas de maintenant, mais ce qu'il faut continuer, c'est que moi je considère mon métier comme un sportif. Il faut travailler très, très bien tous les jours, travailler sa voix, mais à bon escient, pas en forçant.
0: Oui.
1: Et quand on voit la télévision des sportifs qui font 4000 mètres, tout ça, ils partent doucement pour arriver le premier. Il faut, enfin, je m'applique ça personnellement pour moi, comme ça, vraiment comme un sportif, aller doucement pour pouvoir arriver à ce que je souhaite.
0: Évidemment. Et puis, c'est vrai, l'analogie avec l'athlète est très intéressante puisque, contrairement aux autres musiciens d'une tournée, vous pouvez pas changer une corde vocale. Un guitariste peut changer une corde de guitare. Vous ne pouvez pas. Donc, en période de tournée, là, comme nous sommes en ce moment, est-ce que vous faites particulièrement attention? Est-ce que vous sortez avec un cache-nez, 5 écharpes, un bonnet pour surtout pas prendre froid?
1: Non. Par contre, je fais attention de ne pas attraper froid, c'est sûr. Je mets toujours un masque. Quand je voyage, je tiens beaucoup à mettre un masque. Et parler le moins possible quand je suis en tournée pour pouvoir, parce que c'est la voix, j'arrive, je fais mes vocalises le matin à l'hôtel, à la suite, et puis avec mes musiciens, je fais aussi mes vocalises, je répète. Donc c'est un travail minutieux et bien réglé.

0: adaptation en français de ABBA par Mireille Mathieu. En studio, Mireille m'apprend un truc que je ne savais pas. Cette version-là, vous l'avez enregistrée à Stockholm?
1: Oui.
0: Dans le studio d'ABBA?
1: D'ABBA, exactement. C'est-à-dire que je les ai rencontrés, c'est un merveilleux cadeau qu'ils m'ont fait. Je les ai rencontrés chez Michel Drucker à une émission. Ils étaient avec leur directeur artistique, Alain Broublil, et mon manager, Johnny Stark, dit... Il faut que Mireille enregistre sa chanson, elle est super. Charles Level a écrit le texte et nous sommes partis à Stockholm, enregistrés dans Benny et Björn, dans le studio, on fait l'orchestre. Et moi, j'ai chanté avec Frida et Agnetha. C'était génial de chanter avec eux. Ils ont des voix sublimes, de pouvoir faire les chœurs.
0: C'est vous trois sur les chœurs?
1: Oui, à un moment, les chœurs, toutes les trois. Après, je suis restée pour faire ma partie. C'était sublime.
0: Oh, j'adore.
1: Oh, des voix extraordinaires, elles ont les filles.
0: Parlons des langues, ma chère Mireille. Vous avez évoqué l'allemand, évidemment vous chantez en allemand.
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0: Vous chantez
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0: en japonais.
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0: en espagnol.
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0: pardon. Japonais c'est après. Là, c'est Mireille Mathieu en japonais.

0: vous avez enregistré en tout dans 12 langues différentes dans votre carrière.
1: J'ai fait un disque classique, 12 langues.
0: Est-ce qu'il y a une langue, peut-être mis à part le français qui est votre langue maternelle évidemment, mais une langue qui est plus confortable pour la chanteuse que vous êtes, une langue plus agréable à pratiquer quand on chante?
1: Moi je trouve tout, chaque fois très enrichissant et gratifiant de chanter dans des langues différentes. L'allemand, quand le classique, parce que Handel, Schubert, c'est en allemand. En anglais ou en italien, c'est magnifique. L'achat de Handel, c'est sublime. Non, j'adore. Par contre, quand je dois parler, j'ai enregistré et chanté en finnois.
0: Oui,
1: finnois. C'était extrêmement difficile. Par exemple, la première étoile en finnois, qui a été un hit par Agnetha. Le groupe ABBA, avant qu'elle fasse partie du groupe, elle chantait la première étoile. Alors pour le public qui nous écoute, qu'on peut écouter dans le disque, la première étoile qui se lèvera. Donc là, en finnois, encore il y a l'osmose entre la musique et les paroles. Mais parler, c'est extrêmement difficile, très difficile.
0: Parce qu'il n'y a rien en commun avec le français.
1: Non, il n'y a rien pour dire Guten Abend, Madame, bonsoir mesdames et mesdames, messieurs. Là, c'est Uva, Tuva, Naïsa et Tairat, on a une duchte. Il y a des accents qui sont...
0: incroyables.
1: Parce qu'au début, bon, je dis, comment dit-on merci, quitos, je dis, bon, ça va.
0: Quitos,
1: mais alors, comment c'est bon pour dire... Oh là là, je dis, mais c'est extrêmement difficile. Alors, j'ai dit, tu vas parler ça au public. C'est vrai que je me déteste, tu as voulu faire ça, tu iras jusqu'au bout. Donc voilà, j'étais jusqu'au bout. Et quand j'ai parlé au public finnois, à Turku, en Finlande, ça a été extraordinaire.
0: Parce que vous avez réussi.
1: Ah oui, j'ai réussi, oui.
0: Oh, félicitations. 1200 chansons enregistrées, et même plus dans votre répertoire. Comment avez-vous choisi, Mireille, la liste des chansons que vous allez chanter sur cette tournée 60 ans d'amour?
1: Ben, je l'ai choisi en travaillant, je connais mes chansons, mais je l'ai choisi dans fonction... Vous vous souvenez, tout à l'heure, je vous ai parlé de sportif.
0: Oui.
1: J'ai voulu dire d'abord Made in France, je suis française et fière de l'être, et puis je sors petit à petit ma voix pour pouvoir après, quand j'arrive à des chansons plus fortes et plus hautes, elle est chauffée ma voix, elle peut plus s'exprimer pleinement quand petit à petit j'ai chauffé ma voix. C'est pour ça que je vous ai dit, je considère comme un sportif, j'ai besoin d'avoir cette discipline, c'est pour moi, c'est une très grande discipline.
0: Waouh, je suis impressionnée. Et j'ai lu un livre qui date de la fin des années 80, dans lequel vous racontiez votre vie, notamment votre enfance. Je sais que vous avez grandi dans une famille très grande et pleine d'amour, mais dans laquelle il y avait
1: 7 filles, 7 garçons, 14 enfants.
0: Ouais, vraiment pas beaucoup d'argent. Et je me suis demandé, du coup, est-ce que enfant, vous aviez eu un jour assez d'argent pour aller voir un concert, ou bien est-ce que finalement votre premier concert, c'est le jour où vous êtes montée sur scène la première fois?
1: Non, j'avais pas d'argent pour aller voir le concert, mais bon, je pense que cette voix que j'ai, c'est le bon Dieu qui me l'a donnée. Mes parents, mon papa avait une voix de ténor, mais je chantais à l'église, à l'école, enfin partout. Et puis, c'est grâce au jeu de la chance. Et puis après, grâce à mon manager et au public, mais au jeu de la chance de Télé Dimanche, que tout a commencé pour moi. Alors j'ai gagné en interprétant des chansons de Madame Piaf.
0: L'inspiration première, c'est Piaf.
1: Ah oui, j'ai écouté, bien sûr, c'est elle qui m'a donné la possibilité. Je lui serai toujours reconnaissante. C'est sur scène, à ma façon, à moi, j'interprète 3 chansons, l'hymne à l'amour, Non, je ne regrette rien, et La vie en rose. Donc c'est elle qui m'a donné la possibilité de me faire connaître au public français. Après, j'ai trouvé ces auteurs dont je vous ai cité tout à l'heure, m'habiller sur mesure.
0: Ouais.
1: Parce qu'on peut pas chanter des chansons d'une autre artiste. Je l'ai fait pour lui rendre hommage et lui dire merci. Mais après, on est connu par son propre répertoire.
0: Ma chère Mireille Mathieu, j'aimerais qu'on continue à filer cette métaphore de la chanteuse comme une athlète, puisque donc en 60 ans de carrière, 60 ans d'amour, vous avez chanté par tous les temps, dans tous les lieux, des endroits qui étaient plus ou moins bien adaptés, j'imagine. Est-ce que, comme un sportif qui un matin n'a pas la forme, ça peut vous arriver d'avoir la voix pas en forme? Et dans ces cas-là, est-ce que vous vous forcez à chanter?
1: Si j'ai attrapé froid ou quoi, autrement, grâce à Dieu, je croise les doigts. Non, je me force pas. Si je peux pas, c'est parce que bon, il faut pas forcer sur une voix.
0: Non.
1: Il faut vraiment que sa voix soit au maximum, qu'elle soit bien. Si on force sur la voix, c'est pas bien. On peut se faire très mal à la voix. Donc, il faut vraiment, je croise les doigts. Grâce à Dieu, non.
0: C'est génial. Et vous m'avez dit tout à l'heure, la joie qui vous animait de pouvoir vivre de cette passion. Est-ce qu'il y a des jours où quand même vous n'avez pas envie? Est-ce que, moi j'aimerais quand même me dire, est-ce qu'un jour dans l'année, Mireille Mathieu a la flemme d'aller chanter?
1: Non, je ne le fais pas, non. Au contraire, je m'applique une telle discipline quand je vais chanter que je ne veux pas déroger de ma discipline. C'est ça, je ne peux pas parler, je ne peux pas. C'est ça.
0: Waouh, c'est admirable, admirable. Alors, puisque c'est ça, parlons des garçons avec qui vous avez partagé des duos.
1: Ah oui.
0: Il y en a qui chantaient incroyablement bien, d'autres un peu moins bien que vous. Par exemple, Bobby de Dallas, Patrick Duffy.
1: Ah, moi j'adorais Bobby.
0: Nous aussi on l'adore. Mais pardon Mireille, il chante pas aussi bien que vous. Hein.

0: Chouan, votre duo. Super souvenir alors.
1: Ah, moi, c'est super, moi. Avec Bobby, quand on a filmé pour les Carpentiers,
2: ouais.
1: C'était la révolution sur le plateau. Il a fermé, il a fallu fermer tout le plateau. Tout le monde descendait, venait. On a vu le moment où on ne pouvait même plus tourner.
2: C'est fou, ça.
1: Ah, c'était Bobby Dallas.
2: Bah ouais.
1: Alors, c'était un engouement extraordinaire. J'ai eu il est super pro. J'ai eu l'opportunité de revoir il y a trois ans en Allemagne. On a interprété Together We Strong. C'est quelqu'un qui est formidable. Vraiment, toujours professionnel, adorable.
2: Alors, il y a un Belge, un rocker belge à la voix rocailleuse que j'aimais beaucoup, qui nous a quittés il n'y a pas si longtemps. C'est Arnaud. Et ensemble, vous avez enregistré une nouvelle version de La Paloma à Dieu. La Paloma.

0: pensais pas dans ma vie vous entendre chanter ensemble tous les deux. Quelle surprise.
1: On l'écoute ensemble, oui. Mais il n'était pas là. Et c'est tout à fait atypique parce que quand je l'ai enregistré, et je ne le savais pas quand j'ai eu fini, on m'a dit qu'il n'était plus de ce monde.
0: Ouais.
1: Et alors je me suis mise à pleurer parce que son producteur qui était là, il n'a pas voulu le dire avant, il a bien fait. Et c'est quelqu'un que je ne connaissais pas. J'ai chanté avec quelqu'un que je ne connaissais pas. Par un micro interposé. Parce que quand il m'a proposé de chanter, j'ai dit oui, mais je ne l'ai eu qu'au téléphone.
0: Incroyable.
1: Je ne le connaissais pas du tout.
0: Eh ben, il vous adorait.
1: Moi, je sais qu'il m'adorait. Il avait des propos typiquement avec sa personnalité extraordinaire.
2: Et sa grosse voix comme ça.
1: Et c'était formidable. C'était un très grand artiste.
0: Il vous adorait. Moi, il me l'avait dit en interview que c'était un des rêves de sa vie de chanter avec vous. Bah, vous avez réalisé son rêve. Bah,
1: oui,
0: ça, c'est
1: vrai.
0: Très beau. Autre duo et pas des moindres avec un autre garçon et pas des moindres, Monsieur Paul Anka.
1: Ah.

0: the Wine, c'est le nom de ce duo avec Paul Anka. Il fait partie des raretés qu'on trouve dans votre coffret best-of Mon Credo. Est-ce qu'il reste encore un rêve de duo pour vous à réaliser, Mireille?
1: Je sais pas, il y a toujours des rencontres qu'on ne peut pas. Par exemple, je rencontrais Lady Gaga.
0: Oui.
1: Je tourne pour faire une émission, c'était C'est à vous. Elle passait, c'était enregistré, parce qu'elle devait après se produire plus tard. Moi, je passais en direct. On a chanté toutes les deux La Vie en Rose. Pourquoi pas enregistrer un jour? Bon, après, ça s'est pas fait, mais pourquoi pas, hein? On a le temps, hein? Pourquoi
0: oui.
1: pas, hein?
0: Rien de pressé. J'aimerais bien vous entendre avec Lady Gaga.
1: J'adore, je la trouve super.
0: Ce serait absolument dingue. Donc pourquoi pas avec Lady Gaga, ça je le garde dans un coin de ma tête. Je me demandais aussi si dans le cadre de la tournée par exemple, vous vous concentrez uniquement sur la voix et vous déléguez le reste, ou bien est-ce que tout vous intéresse un petit peu dans votre métier? Est-ce que l'image par exemple, il y a une très très belle photo de vous qui accompagne la tournée, donc est-ce que l'image vous intéresse? Est-ce que le stylisme vous intéresse? Est-ce que le choix des musiciens? Ou est-ce que vous déléguez ça à d'autres pour vous concentrer uniquement sur votre voix?
1: Non, je vois tout. À ma sœur Mathilde qui est mon manager, c'est ma sœur, voilà.
0: Elle est là.
1: Mais tout est vu, tout est contrôlé. Ah non, c'est alors là, mes musiciens, c'est mon orchestre depuis des années. Je parcours le monde avec mes musiciens parce que j'y tiens beaucoup. C'est comme une grande famille. Ils savent comment je réagis, ce que j'aime, ce que je. Là, c'est tellement important quand vous faites le tour du monde d'avoir ses propres musiciens. C'est comme une grande famille, comme je le dis. Et je vois tout. C'est une chose très importante. Son image, c'est pour moi. Et ma sœur, elle sait comment je marche, je fonctionne.
0: Et voilà, en famille et un œil sur tout. C'est comme ça qu'arrivent 60 ans d'amour et une discipline de fer tout de même.
1: Oui,
0: hein, parce que ça, on l'a bien compris. Mireille Mathieu, elle prend très au sérieux ses rendez-vous avec vous partout en France. Et croyez-moi, elle est prête. Merci, chère Mireille.
1: Merci, c'est déjà fini.
0: Oui, mais vous reviendrez.
1: Vous pouvez écouter mon disque et mon double vinyle, et voilà.
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4: Aujourd'hui, j'ai testé pour vous le cirque de Navacelles. Je vous emmène avec moi dans un endroit qui donne le vertige, mais dans le bon sens du terme. Et pour vivre cette aventure, Christina et Lola sont avec moi. Autant vous dire que l'expérience se vit encore mieux à plusieurs. Direction le cirque de Navacelles. La route serpent tourne, monte, et par la fenêtre, le paysage change peu à peu. Et puis, on arrive dans les hauteurs, on coupe le moteur, silence total. Devant nous, un immense amphithéâtre creusé par le temps. Des falaises vertigineuses, la rivière tout en bas, toute minuscule. On reste là, sans parler, juste on regarde. On entame la descente à pied. Le sentier s'enfonce doucement et dans le cirque, à chaque pas, le décor change. À gauche, des falaises impressionnantes. À droite, de la verdure, des odeurs de nature, le bruit discret de l'eau en contrebas. Me souffle, qu'est-ce qu'on se sent bien ici. Et l'autre qui nous dit, en sortant son téléphone bien évidemment, c'est tellement beau pour capturer tous ces moments. On marche, on discute, on rigole, on s'arrête souvent, pas parce que c'est fatigant, mais chaque virage offre un nouveau point de vue. On arrive en bas, on découvre le village de Navacelles. Quelques maisons en pierre, la rivière qui passe tranquillement, le temps qui semble s'être arrêté. On parle moins fort, on respire profondément. C'est une expérience à la fois physique, parce qu'elle se mérite, et contemplative, parce qu'on prend le temps de vraiment vivre l'instant. Ce que j'ai ressenti ici, un mélange étrange de vertige et de sérénité, la nature immense, presque écrasante, et en même temps, incroyablement apaisante. Partager ce moment avec Lola et Christina rend l'expérience encore plus forte. On s'encourage, dans les montées, on rit, on s'émerveille ensemble. Le cirque de Navacelles est un lieu à voir au moins une fois dans sa vie. Accessible toute l'année, il propose de nombreux sentiers de randonnée, bien balisés pour tous les niveaux. Prévoyez une bonne paire de chaussures quand même, de l'eau et surtout le temps pour vraiment profiter. Petit conseil pratique, laissez votre voiture au belvédère de Blandas, 4 euros, et prenez la navette gratuite pour descendre dans le cirque. Elles sont mises en place pendant la saison estivale.
5: Pour autant que la montagne est belle.
4: J'ai testé, j'ai adoré le cirque de Navacelles, un endroit puissant, naturel, inoubliable. C'était Béatrice et on se dit à très vite pour une nouvelle chronique pleine de découvertes.
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6: Dès la création de son entreprise, Thomas Giuntini s'est fixé un cap précis.
7: La première étape, c'était de vouloir apporter à la Corse un savoir-faire supplémentaire par le métier de siropier. La deuxième, c'était de proposer une alternative au sirop industriel en proposant des sirops naturels à base de fruits, de plantes. Sucre.
6: Le jeune Bourguignon, qui travaille avec sa mère et sa sœur, a appris le métier de siropier sur le tas.
7: Alors, il n'existe pas de formation de siropier, donc on s'est auto-formé, on a contacté des siropiers sur le continent pour nous transmettre aussi un peu leur savoir. On a fait beaucoup de recherche et de développement, beaucoup d'essais, pour pouvoir réussir à avoir une recette qui nous convient.
6: Et pour créer un sirop, il faut passer par différentes étapes.
7: Ça va être d'abord une base d'eau. Nous, on utilise l'eau de Dille. Un bon produit, donc ça peut être du fruit, ça peut être de la plante. En l'occurrence, aujourd'hui, on est sur une production de sirop de menthe avec des feuilles de menthe fraîches. Alors, la première étape, ça va être déjà de laver les produits, de les découper. Par exemple, la menthe, on va l'équeuter. Ensuite, on va venir faire une infusion du produit pour libérer tous les arômes. Alors, en fonction du produit, on peut aussi faire une macération ou une extraction, comme aujourd'hui une infusion. Ensuite, on va venir faire un sirop neutre, donc une base d'eau et de sucre. On va ajouter cette infusion ou notre jus directement dans ce sirop neutre, qu'on va monter en température, à une certaine température, qu'on va redescendre puis remonter. Et ensuite, on passe à la mise en bouteille, après stérilisation des bouteilles bouchons. On embouteille à chaud. Et ensuite, on va laisser refroidir, on va passer à l'étape de nettoyage des bouteilles, étiquetage, et numérotage.
6: Thomas travaille avec des produits locaux.
7: La myrte, la clémentine, la figue. Quand on a des fraises, on travaille avec de la fraise corse. Après, sinon, on ne se limite pas qu'à ça. On aime bien travailler plein de produits différents, mais on privilégie énormément les produits corses comme l'eau et le reste.
6: Développer sa gamme, être implanté sur toute la Corse, conquérir un jour le continent, telles sont les perspectives pour Thomas Giuntini, le jeune siropier de Borgo.
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0: Le saviez-vous, tous les jours, on prend 2 minutes pour découvrir les histoires méconnues du Vaucluse. Et ça, c'est avec vous, Maxime Perron. Bonjour.
1: Bonjour Mathieu et bonjour à toute l'équipe.
0: Et aujourd'hui, vous nous parlez d'un surnom assez surprenant. Je pense que même les habitants de Villeneuve-les-Avignons ne connaissent absolument pas cette histoire. Alors certains des habitants ont des surnoms. Alors c'est le cas à Nîmes, hein, on les appelle les crocodiles là-bas. Et donc Maxime, vous nous dites qu'à Villeneuve-les-Avignons, les habitants sont surnommés les lézards.
1: Oui. Alors les lézards, ouais, c'est plutôt étonnant parce que derrière en fait ce surnom un peu amusant se cache une véritable histoire médiévale à la frontière entre la réalité et la légende. Une histoire qui commence donc au XIVe siècle avec un personnage aujourd'hui presque oublié, Pierre de Luxembourg.
0: Vous parlez de Pierre de Luxembourg, c'est qui ce monsieur? C'est un roi, un pape, un cardinal?
1: Un cardinal, oui. Oui, c'est ça. Un cardinal très jeune d'ailleurs, connu pour sa vie pieuse, son humilité et sa générosité. Il vit à Villeneuve-les-Avignons, dans un palais où il refuse le luxe et meurt d'ailleurs au même endroit en 1387 à seulement 26 ans. Après sa mort, sa réputation de sainteté est telle que ses reliques deviennent immédiatement un enjeu majeur. Et c'est là en fait que la rivalité avec Avignon commence. La ville d'Avignon souhaite récupérer les reliques pour les honorer, mais les habitants de Villeneuve-les-Avignons considèrent ces restes comme un trésor inestimable, presque sacré. Voilà. Alors les Avignonnais font une proposition spectaculaire. Nous vous donnerons autant d'or que la caisse des reliques peut en contenir. Ah, c'est une proposition alléchante. Et pour les habitants de Villeneuve, cette offre est difficile à refuser. Alors ils vont accepter. L'échange se fait entre les deux rives du Rhône, d'une manière très solennelle. Les reliques partent à Avignon dans l'église des Célestins, construite spécialement pour ces reliques quand même. Et les Villeneuvois repartent avec une caisse identique, censée être donc remplie d'or.
0: Censée, parce que ça veut dire qu'il y a un problème quelque part, c'est ça?
1: Bah oui, parce que selon la légende, une fois la malle ouverte, les pièces d'or se transforment en milliers de lézards. Des lézards qui s'échappent aussitôt, qui filent dans les rochers de Villeneuve et disparaissent autour de la ville. Une histoire racontée dans des archives et des récits anciens comme une punition symbolique de la cupidité. Depuis plus de 6 siècles, on appelle les habitants de Villeneuve donc les lézards. Et aujourd'hui encore, il y a quelques symboles qui se cachent un peu partout, sur certaines façades et sur la place notamment Jean Jaurès. Vous avez une statue de lézard. Je vous ai mis la photo dans l'article web. Comme le disait Frédéric Mistral, gai lézard, bois ton soleil, l'heure passe trop vite et demain, il pleuvra peut-être. À Villeneuve-les-Avignons, être un lézard, ce n'est pas juste une moquerie, c'est presque une philosophie de vie.
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1: Bonjour Daniel.
2: Bonjour.
1: Alors vous êtes fleuriste, vous êtes installé ici depuis pas très longtemps dans cette boutique, vous étiez un petit peu plus haut avant. Votre spécialité, c'est les fleurs.
2: Voilà, c'est ça, c'est les fleurs, le monde du végétal plus exactement.
1: Alors moi, j'ai pas du tout la main verte, j'ai même réussi à tuer un cactus une fois, c'est pour dire. Mais vous allez m'apprendre à faire un bouquet de fleurs. Est-ce que c'est dur à faire un bouquet de fleurs ?
2: Oui, ça peut être difficile. Plus on a de tiges, plus c'est compliqué, oui. On va essayer de vous montrer comment on fait un bouquet. Mais bon, après, on va voir. On va voir si notre animateur préféré est doué en bouquet.
1: Mal barré, mais on essaye, allez, c'est parti. Déjà, qu'est-ce que vous avez choisi ?
2: Alors déjà, j'ai choisi des margots, des herbes un peu séchées, des gerberas, des roses, des craspédias, des asters et puis des aclepsias.
1: Ok, et donc qu'est-ce qu'on va devoir faire maintenant ?
2: Alors là, il y a 17 tiges, et bien à vous de vous lancer.
1: Moi, si ça tenait qu'à moi, je les prends, je les regroupe, je les mets un élastique et c'est fini.
2: Il faut essayer de les assembler un peu harmonieusement quand même, hein, parce que sinon ça ne va pas être joli.
1: Ok, donc là, il faut m'aider.
2: On prend une fleur, on en prend une autre, et puis on voit si ça matche bien.
1: Donc là, admettons, je prends du blanc.
2: Ouais.
1: Le blanc, ça va bien avec le rouge, dis
2: voilà,
1: pas de bêtises.
2: C'est ça.
1: Tac, tac. Ça, je trouve ça hyper joli, il y a un petit côté jaune.
2: Un craspédia, oui, une petite boule jaune. C'est mignon jaune. Comme tout, et ça se fait sécher, c'est ça qui est sympa. Un petit peu plus haut, ton craspédia, peut-être un petit peu d'orange.
1: C'est bien déjà.
2: Voilà, ben, c'est pas mal. Là, ben, peut-être on peut mettre... Oui, on peut en remettre. Ben là, on en a un, mais on peut le mettre à l'opposé, par exemple. Nickel. Moi, je trouve que c'est pas mal. Hein. C'est pas mal. Bon, après, je viendrai animer la radio.
1: Quand vous voulez.
2: Ah ben, pas de souci.
1: Ça peut être très bien aussi.
2: Alors après, qu'est-ce qu'on peut mettre ? Peut-être un petit peu de blanc pour adoucir toutes ces petites couleurs.
1: Hein. Donc alors, là, ce serait plutôt de l'autre côté, du coup.
2: Voilà. Ah, mais t'es quand même délicat, je dois dire.
1: Oula,
2: très bien.
1: Si mes collègues entendent ça.
2: Si, comme ça, il y aura de la bâche pour demain matin.
1: C'est beau.
2: Et puis là, on va couper.
1: Ah, et c'est là qu'on égalise.
2: Alors.
1: Avec le sécateur. Faut que ce soit tous à la même taille. Hein.
2: Ben voilà. Mais tu coupes tout en même temps.
1: Ah, faut couper tout en même temps.
2: Ah, ben ouais, parce que sinon, là, tu vas y passer la nuit, mon pauvre ami. T'as 50 clients qui t'attendent derrière.
1: Donc bon. On l'emballe.
2: Alors, on l'emballe dans du papier.
1: Faites ça avec une simplicité.
2: Ben oui, un petit cornet de frites, hein, en fait. Mais avec des fleurs dedans.
1: Avec moins de frites, du coup.
2: C'est plus digeste. Et puis donc, on va faire un plaisir d'offrir. Plaisir d'offrir, merci, bon anniversaire, merci pour la petite bouffe.
1: Mes condoléances, mais bon, c'est moins drôle.
2: Ah, ça, c'est moins drôle, par contre. Voilà, eh bien, le bouquet, il est pour toi.
1: Ah bah, c'est gentil.
2: Voilà.
1: Bah, merci beaucoup.
2: Je t'en prie.
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3: Les trois quarts des gens pensent qu'ils ne sont pas photogéniques. Et tu vois dans leurs yeux qu'ils se trouvent beaux. Et ça, je trouve ça fait trop plaisir.
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3: Alors bonjour, je m'appelle Florent Collat. Je suis photographe sur Tours. Je fais du portrait, je fais du reportage, je fais de l'animalier, je fais plein de choses. J'ai pas envie encore de m'arrêter sur quelque chose. Mes réseaux sociaux, c'est florian.collat sur Instagram et sur TikTok.
5: Et ces réseaux sociaux ont quand même vraiment du bon. Sur Instagram, un jour, je tombe sur ça.
3: Excusez-moi de vous déranger. Je suis photographe, je me balade dans la rue, je fais des portraits d'inconnus. Est-ce que t'as genre deux secondes, je fais un petit portrait vite fait ?
5: Florian arrête les gens dans la rue et leur propose gratuitement de capturer leur visage.
3: Quand les personnes se voient et qu'ils découvrent qu'ils sont photogéniques, c'est trop beau. Et même moi, après, en retouche, je prends beaucoup de plaisir à faire des retouches. C'est un peu comme si je dessinais, j'ai mon petit pinceau en plus. Pendant des années, on m'a, entre guillemets, rendu beau à l'image en me filmant quand j'étais comédien. Et j'aime bien rendre l'appareil, du coup, mettre en avant les gens, mettre en valeur des gens. Et voilà, ça me fait plaisir.
5: Peut-être que vous avez déjà vu notre photographe sur le petit écran.
3: Ouais, j'ai commencé dans la télé, le ciné, j'avais 14 ans. J'ai fait des séries Léo Mattei sur TF1. Récemment, j'ai joué Clovis, roi de France sur France 2, une grande barbe, des grands cheveux, méconnaissable du coup. Mais en fait, le métier de comédien, tu dépends vachement du désir de tout le monde, du désir d'un directeur de casting, des envies d'un réalisateur, de ci, de ça. Et j'en ai eu un peu marre, je voulais prendre les choses en main. Et là, en l'occurrence, mon appareil, Regardez-vous.
5: On va passer de la théorie à la pratique. Mise en situation.
3: Ah,
5: Florian Alpague, un père.
3: Je vous montre ce que ça donne.
5: Et sa fille.
3: Vous êtes trop beau. Je crois que le papa a vu que la fille était partante, donc j'ai dit bon, allez, pourquoi pas. Et puis oh, finalement, ça leur fait des souvenirs, quoi. Ça leur fait des belles photos faites par un professionnel, bah, gratuitement. Mine de rien, c'est pas tous les jours que ça arrive, j'imagine.
5: Amour, amitié, complicité, en tout cas, visible avec une photo. Certaines images, d'ailleurs, restent dans la tête de notre photographe.
3: Moi, j'ai un petit coup de cœur pour les vieux couples, les personnes âgées qui s'aiment. Je trouve ça trop beau de voir cet amour qui continue avec l'âge, quoi. Moi, ça me touche beaucoup. Et c'est des petits détails, c'est une petite main qui passe sur le dos, une petite attention, un truc. Je trouve ça trop mignon, quoi. De voir que ça fait 50, 60 ans qu'ils s'aiment et qu'il y a toujours des petites fleurs, petits machins, petits bisous. Moi, ça me fait fondre.
5: TikTok, Insta, son site web ou juste la rue, tout simplement, où vous pouvez croiser Florian Collat, de beaux clichés qu'on aime voir exister.
0: L'amour. 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
6: Là, on est vraiment dans l'ambiance. Hein.
7: Voilà.
6: Pour découvrir...
7: On va passer par là.
6: Oh. Bonjour. Donc là, parmi les bruits que vous entendez, on est vraiment dans l'ambiance du début de vinification dans un domaine viticole en Bourgogne. Alors, Nathan Drouin, on est chez vous et on est un petit peu pas chez vous.
8: Exactement, ouais. On est chez Vincent Girardin, donc au 5 impasse des Lampennes, à Meursault. Et donc, j'ai la chance de pouvoir vinifier ici, dans cet espace, chez, du coup, mon patron.
6: Tout a été mis en tonneau déjà.
8: Oui, tout à fait.
6: De ce millésime 2025.
8: Exactement. Pour l'instant, seuls les aligotés sont en fermentation. Et les Saint-Romains et les Haussé-du-Rest, pardon, qui ont été récoltés un petit peu après, eh ben, eux ne sont pas encore partis en fermentation. Ah. Ils sont en demi-mue, en fait. Mmh. C'est pas la pièce traditionnelle bourguignonne, mais c'est des fûts de 500 litres. Pour pas justement marquer trop le vin et donc avoir vraiment la fraîcheur de la ligotée, sur ce que je recherche.
6: Le fait d'avoir son petit rond de serviette.
8: Oui.
6: Dans un domaine a priori assez gigantesque, hein, parce que là on est vraiment dans une forêt de tonneaux.
8: On est bien équipé, et c'est ça la chance.
6: C'est ça en fait, voilà, parce que le fait de démarrer une activité viticole aujourd'hui.
8: Exactement.
6: En Bourgogne, ça vous aurait demandé des millions d'euros, j'imagine.
8: Oui. Beaucoup d'investisseurs, beaucoup d'investissements de ma part aussi. Et donc là, c'est vrai que j'ai la chance d'avoir les vignes et de me consacrer aux vignes et d'avoir cette partie-là pour vinifier. Donc oui, très chanceux et très reconnaissant aussi.
6: Parce que d'un point de vue organisation, ça ne doit pas forcément être facile non plus. Je me dis, vous partagez quoi, un calendrier, un tableau Excel sur « Attendez, je viens bosser tel jour pour moi, je viens bosser tel jour pour le domaine ?»
8: Non, je travaille au domaine et puis le soir, je fais mes petites cuvées ou le matin en arrivant, je m'organise comme ça. Ou entre midi et deux aussi.
6: Sur vos temps de pause.
8: Exactement.
9: Vigneron pour son domaine en dehors de ses horaires de travail, dans un autre domaine viticole, c'est le quotidien de Nathan à Meursault. 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
10: On sait qu'on est lorrain parce qu'on prend des obus pour des cèpes.
11: C'est une histoire qu'on m'a raconté.
10: Ça va aller dans les Vosges. Non, du côté d'Amnéville. Non, j'ai croisé Frédéric, le Fred Kuntz. Vous le connaissez?
11: Non.
10: Il est maître d'école à Amnéville.
11: Je ne connais pas.
10: Il m'a raconté ses aventures. Ça va rappeler des souvenirs à tout le monde.
11: Allez-y.
10: Lorsque, adolescent, il partait en vacances en mobylette.
11: Mm-hmm.
10: Trajet à Gondange, Niederbronn-les-Bains, 150 bornes en cyclo. Largement de quoi faire cuire le steak sous la selle, comme Attila Lehun.
11: Mon père faisait Paris, le Jura, en vélo.
10: Ouf, en vélo?
11: En mobylette?
10: En mobylette. Ah bah ouais, on est ça. Et qu'est-ce qu'il avait comme mobylette?
11: Ça devait être un 103 à l'époque, ça devait être ces mobylettes-là.
10: S'ils étaient déjà là, ouais. Ou un Solex. Le Fred.
11: Non, mobylette. Non.
10: Ok, le Fred, il partait avec Bernard, dit Bébert, le Mac, le Bled. Le Bled, c'était son nom, pas la destination de ses vacances. Et Mounir, qui aurait dû être
11: au Bled.
10: Et Mounir, le passager de dernière minute, qui s'était dégoté une cacahuète improbable pour se joindre à l'équipage. Une mini-moto, vous savez, qu'il fallait laisser refroidir toutes les 10 bornes, l'enfer. Le Fred m'a dit, il avait l'air d'un singe sur un paquet de tabac. Mais une vraie équipée sauvage que ceux-là. Et puis ces bandes-là, ça roule en triangle, comme les oies sauvages. Pour ceux qui ont une meule moins puissante, profite de l'aspiration. Comme mon Fred, il avait une 103 SP à refroidissement liquide et carbure 17.
11: Ah, vache.
10: Autant dire qu'il roulait en tête. Sourire béat, les dents éclatées de moustiques. En route pour le camping, la gloire et les grandes découvertes. Parce que ces types-là étaient des chercheurs de trésors, des fanades de la Seconde Guerre mondiale, le genre qui arpente les champs et les forêts, poil à frire entre les pognes, à la recherche de vestiges. Résumé des vacances par le principal intéressé, je cite le Fred, deux points ouvrez les guillemets, on allait chercher des bricoles qu'on ne trouvait jamais.

0: mission de la guerre de 14. Pompiers, gendarmes, des mineurs, les ados sont au comble du bonheur. Des vacances 100% Lorraine, plus locales, tu meurs.
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2: Ils sont jeunes et ont un avis sur tout. 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
3: Un enfant a-t-il le droit de ne pas être d'accord avec ses parents ?
4: Oui, et d'ailleurs, ils n'acceptent pas ça. On fait des choses qu'on n'a pas le droit et eux, ils le font devant nous. Nous, on doit se coucher tôt et eux, ils doivent se coucher tard.
5: Mais c'est pas, ils doivent, c'est plutôt
4: moi,
5: ils peuvent.
4: Moi, je dis, oui, on a le droit de pas être d'accord parce que c'est pas tout le temps eux qui décident, parce qu'on a le droit de prendre un petit peu l'avis. Par exemple, si nous, on mange un truc qu'on n'aime pas et eux, ils mangent un truc qu'on aime bien,
6: c'est un peu injuste. Hein.
7: Bah, en fait, quand, par exemple, nos parents, ils sont pas d'accord avec quelque chose, et que, en fait, nous, on a raison. Ils acceptent pas qu'on a raison. C'est les plus grands et ils veulent toujours avoir raison.
8: Et surtout, parlant de trucs familiales, le plus embêtant avec les parents, c'est que quand t'es l'aîné et que t'as toujours une petite dispute avec ta sœur, ils vont croire au plus petit. Pourquoi ? Je ne sais pas. Mais alors ça, c'est un truc qui me saoule vachement, en vrai.
9: C'est totalement vrai. Alors, la dernière fois, mon petit frère, il a mis ma chambre en bazar, alors j'avais tout rangé, mais j'ai pris.
3: C'est toi qui as été disputée ?
9: Oui.
3: Et tu as réussi à expliquer à tes parents ou pas ?
9: Oui, au bout d'un moment, ils ont réussi à me croire. Donc ça va, c'est mon petit frère qui a été puni, pas moi, heureusement. Mais c'est de l'injustice.
10: Pour moi, on obéit tout le temps à ses parents. Même si c'est un truc grave et tout, j'obéis.
3: Mais quand vous n'êtes pas d'accord avec vos parents, est-ce que vous échangez ? Est-ce que vous arrivez à discuter ?
11: Oui, mais en fait, ils font ça pour notre bien. C'est pas parce qu'ils veulent pas.
3: C'est toujours pour votre bien ?
11: Non,
7: c'est pas vrai. Quand, par exemple, je suis pas d'accord avec ma mère et elle me laisse m'expliquer, mais à la fin, elle dit toujours son dernier mot. Du coup, c'est moi qui ai tort et c'est elle qui a raison alors que c'est moi qui ai raison.
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12: Ah, faudra attendre la Saint-Paul pour savoir qui sera le cognon.
13: En Perrichon dans le texte.
12: Cognon, à rapprocher de quignon, désigne un morceau de pain. Dans le temps, à la messe, on partageait un pain béni qui était offert à tour de rôle par une famille de la paroisse. Celle qui venait d'offrir le pain allait emporter un morceau, le cognon, à celle dont ce serait le tour le dimanche suivant. À Mentoux-Salon et dans les villages voisins, les vignerons n'ont pas choisi Saint-Vincent comme patron, mais Saint-Paul, célébré le 25 janvier. Eh oui, l'hiver, les gens de la terre ont un peu moins de travail. Les jours sont courts et on peut faire la fête. À Mentoux, le cognon, c'est celui qui succède au bâtonnier. Dans les années 2000, la fête de Saint-Paul a failli disparaître. Et il a fallu toute la ténacité de Paul Gilbert, qui avait fondé la confrérie en 1950, pour lui redonner de la vie dure. Traditionnellement, Paul Gilbert entonnait la chanson de Mentoux à la fin du repas. En 2007, il nous a exprimé sa joie de voir revivre la Saint-Paul, a entonné la chanson, mais il l'a jamais terminé, vu qu'il est passé de vie à trépas en chantant le refrain. Voici les paroles de cette chanson, qui se chante sur l'air de la Charibiaude, dont les paroles sont de Jean-Baptiste Magnon, et qu'on chante encore à la Saint-Paul.
13: En Perrichon dans le texte.
12: Dans notre pays, sans fait de manière, on passe notre vie ben honnêtement. Oh, y a pas besoin de faire une prière pour voir s'amener le pichet de vin blanc. Que ça soit chez Pierre, ou ben chez Paul, ou Bourdin ou ben d'en bas, chez le Turé ou chez le maître d'école, en vrais amis, trinquons les gars. C'est quand même tous une autre bonne terre. Je suis heureux tout en travaillant. J'en ai des filles, qu'à son genre, t'es fier. Du beurre, du blé, des gars vaillants. Et poum, des cravères et du bon vin blanc. Si vous passez par Mentoux, venez donc me voir. Je vous la chanterai.

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2: Bonjour Arnaud Fromage.
3: Bonjour, bonjour à tous.
2: La nécessaire minute comptoise, c'est maintenant. C'est vous que j'ai vu tout à l'heure, hein, le doigt dans le pot à pâte à tartiner. C'est quand même pas très propre, hein, tout ça.
3: Je sais, mais que voulez-vous, c'est tellement bon et tellement régressif, la pâte à tartiner, du chocolat, des noisettes et plein d'huile. Bon, ça aide pas à rentrer dans du 38, mais flûte à la fin, il faut savoir se faire plaisir. Et surtout, cette merveille a bien failli ne jamais exister.
2: Alors comment ça, à cause de Monsieur Ferrero, c'est ça?
3: Non, lui, il y est absolument pour rien, ce serait plutôt à cause de l'homme de Néandertal. Je vous explique. L'année dernière, des scientifiques de l'université d'Aarhus au Danemark se sont mis en tête de reconstituer le paysage et d'identifier les essences de plantes qui poussaient en Europe il y a 100 000 ans avant l'arrivée de l'homme. Pour cela, ils ont collecté des pollens anciens, les ont analysés et les résultats ne sont finalement pas si surprenants que ça. On y retrouve du tilleul, du hêtre, du charme et donc bien sûr des noisetiers. Beaucoup de noisetiers même, l'arbuste prolifère en effet dans les plaines, hors des forêts. Or, il faut s'imaginer qu'à cette époque, l'Europe était remplie de hordes de bisons, de rhinocéros, d'éléphants de 4 mètres de haut qui pouvaient peser jusqu'à 13 tonnes, autant dire des débroussailleuses, des animaux géants qui, en empêchant la forêt de tout grignoter, assuraient ainsi indirectement un espace pour les noisetiers. Bon, les années passent, et il y a 45 000 ans, l'homme quitte son berceau africain pour gagner l'Europe. Les premiers humains s'habituent à leur nouvel environnement, ils commencent à chasser les grosses bestioles. Aucun risque pour ces espèces, les humains sont bien trop peu nombreux pour représenter le moindre risque. Mais il n'empêche que ça commence à modifier légèrement l'équilibre en place. Moins de grands animaux, moins de défrichage, donc plus de forêts et moins de noisetiers. Si bien que, nous dit encore l'étude, ils sont passés pas loin de l'extinction.
2: Alors qu'est-ce qui a sauvé les noisetiers justement, Arnaud ?
3: Eh bien, ces mêmes humains. En effet, alors que les noisetiers étaient sur le point de disparaître, nos ancêtres ont commencé à développer ce qu'on appellera plus tard l'agriculture. Or, le bois de noisetier, c'est très pratique si l'on veut se fabriquer des outils, des armes, réaliser un peu d'artisanat ou tout simplement manger des noisettes. Les premiers hommes ont donc commencé à les cultiver, sauvant ainsi les noisetiers de la disparition. Alors, aujourd'hui, on n'a plus d'éléphants sauvages de 4 mètres de haut en Europe, mais heureusement, il nous reste les noisettes. La pâte à tartiner peut donc exister et ma journée peut commencer.
2: Ouf, je suis rassuré aussi parce que le petit déjeuner n'aurait pas la même saveur. Sinon, merci beaucoup Arnaud Fromage et heureusement également qu'on n'a plus d'éléphants. Eh bien, à demain, je crois.
3: À demain.
2: Bah oui, c'est ça, demain pour la nécessaire minute comptoise en réécoute, évidemment, sur l'application Ici et sur ici.fr.
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4: Christian Roque, musicien.
5: Les Limousins sont formidables. Stéphane Pigato.
4: Depuis tout petit, je voulais faire de la musique. C'était une passion, j'écoutais la musique, ça me travaillait. J'étais très amoureux de la musique dès le départ, depuis tout petit. À 7 ans, j'ai commencé à prendre des cours de solfège. J'ai commencé par la clarinette dans une fanfare. Et donc, j'ai pris des cours de solfège avec un prof d'accordéon. Et je voulais pas faire d'accordéon, mais bon, j'ai craqué quand même et je suis devenu accordéoniste.
6: Vous intégrez du coup très jeune, hein, finalement, un groupe avec notamment d'autres accordéonistes de renom. On peut citer Jean Segurel. Comment ça se passe, ça, quand si jeune, à 15 ans, on intègre ce genre de groupe?
4: 12, 13 ans, 14 ans, je jouais comme ça pour les petits papis, mamies dans les EHPAD. Et il y a quelqu'un qui m'avait repéré et il s'avère que c'était un musicien de Robert Monédière. Et je suis rentré, donc j'avais 15 ans à peu près. J'ai donc travaillé avec Robert Monédière et Segurel qui venait aussi jouer avec nous.
6: Et alors, comme à l'époque, il y a un moment, faut partir à l'armée. Donc vous allez faire votre armée.
4: Et à la sortie de l'armée, j'ai refait un an de plus avec l'orchestre d'Alain Kleiner. Et ensuite, je suis rentré dans un orchestre à Toulouse qui s'appelait Sentimental Trompette.
6: C'est un des gros orchestres de l'époque.
4: Oui, tout à fait.
6: Et vous commencez là une carrière nationale.
4: C'est ça. C'est-à-dire qu'au départ, avec cet orchestre, on faisait toutes les grosses soirées de prestige. Et un jour, on a été remarqué par Daniel Guichard qui a enregistré deux albums. Et il nous a proposé de partir en tournée avec lui pour la promotion de ses albums, qui était à l'époque Le Gitan, et voilà. Et on a accompagné Annie Cordy, on a accompagné Hervé Villard, Gerber Léonard.
6: À cette époque-là, vous habitez Paris, si on peut le dire, parce que vous tournez beaucoup. Comment arrive ce moment où vous allez intégrer la garde républicaine? Parce que ça aussi, c'est pas commun, de sortir de cette carrière pour intégrer la garde républicaine. En deux mots, comment ça arrive, ça?
4: Comme on dit chez nous, j'étais en pleine bourre, comme on dit, ça tournait plein pot, quoi. On était souvent en studio, on faisait des télés avec Guy Lux, quand Manuela, mon épouse, attendait notre fils, ben, il a fallu trouver une solution pour vivre un peu et vivre à peu près normalement, quoi. J'ai passé le concours pour la garde républicaine et je suis rentré donc comme trompettiste à la garde républicaine, oui, effectivement, pour l'accueil des chefs d'État et les concerts avec le président, voilà.
6: Et quand vous regardez dans le rétroviseur comme ça sur cette vie qu'on vient de parcourir assez rapidement,
4: oui,
6: c'est quoi votre plus grande fierté dans tout ça?
4: Ma plus grande fierté, c'est d'avoir pu faire passer le goût de la musique à des élèves. J'étais prof de trompette et d'accordéon et j'ai des élèves maintenant, j'en ai un qui est prof à Toulouse. Je suis fier d'avoir donné envie à des enfants de faire de la musique. J'ai 66 ans, j'ai eu la chance de vivre de ma passion et ça, c'est pas rien.
6: Il arrive le moment où on pense s'arrêter peut-être?
4: Moi, mon pays, c'est la Corrèze. Je voulais revenir en Corrèze et travailler en Corrèze. Donc j'ai monté mon orchestre, ce qui a très bien fonctionné pendant 20 ans. Parallèlement, j'ai monté un chœur d'hommes, voilà, hein, qui continue à tourner. Ça s'appelle le chœur de loup de Lubersac, avec lequel on tourne pas mal et on va se voilà.
6: Et là, vous qui voulez rester un petit peu tranquille en Corrèze, avec ce chœur-là, vous faites le tour de France et finalement, c'est reparti pour un tour. Quoi.
4: C'est reparti pour un tour, effectivement.
6: Et pour paraphraser la chanson de Dalida, alors le plus tard possible, là, on est d'accord, Christian, vous mourrez sur scène?
4: Sur scène, peut-être pas, mais dans la musique, oui. C'est quand même très fatigant de faire de la scène. Quand on part en tournée et tout, c'est quand on part sur plusieurs jours, ou même des fois plusieurs semaines, c'est quand même dur. Ça, je ferai plus. Voilà, donc, mais je serai toujours dans la musique, c'est sûr.
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2: Bonjour Serge Papagnali.
7: Monsieur Thomas, bonjour, et Dauphinoise, Dauphinois, bien le bonjour également.
2: Où partons-nous pour ce Dauphiné Tour aujourd'hui?
7: Oh mon cher Thomas, aujourd'hui nos pas nous amènent dans une tribu dauphinoise.
2: Une tribu?
7: Oui, j'ai dit tribu car le village compte moins de 350 habitants. Allons visiter les Murimontois ou les Chamois. Alors non, nous ne sommes pas dans un zoo, une réserve. Nous sommes à Saint-Mury-Montémor.
2: Ah, tout simplement.
7: Saint-Mury-Montémor, la tribu des Chamois habite donc dans ce charmant village. Alors, Saint-Mury vient de Saint-Maurice et Montémor d'un mont qui appartient à un certain Émon. Bon, c'est tout simple.
2: Voilà.
7: Puis on s'en fout un peu. On n'est pas compliqué dans le Grésivaudan. On aurait pu appeler les habitants de Saint-Mury-Montémor, je ne sais pas moi, les Murtois, les Murciens, les Martiens, tiens, pourquoi pas.
2: Oui, pourquoi pas.
7: Eh bien, on a choisi les Chamois, alors là...
2: Rien à voir.
7: On est en Dauphiné, on est les marteaux dans la région, là, mais évidemment pas. Alors, un peu d'histoire quand même. On n'est pas là uniquement pour se moquer gentiment.
2: Non, on ne se moque pas.
7: Des Chamois, je ne sais pas si ça fait ça, un Chamois, je ne suis pas sûr. Je ne suis pas sûr que ça fasse... Bêh. Dans le temps, passé un temps, comme disait mon grand-père, passé un temps, le village fournissait à la Toussaint une redevance au prieuré de Domaine. J'ai lu ça.
2: Ah oui.
7: Et, il lui donnait cette redevance en huile de noix. Alors c'était comme ça à l'époque, aujourd'hui on ne paye plus en huile de noix. Et pourtant, payer ses impôts en huile de noix, ça paraît une idée concevable. Vous me direz, il y en a encore qui seraient capables de se graisser au passage. Oh, jeu de mots.
2: C'est beau.
7: Oui, voilà. Image, pas jeu de mots. Mais bref, Saint-Mury-Montémor a une autre spécialité, et vous savez laquelle? Non, bien sûr.
2: Non,
7: ben non,
2: je ne connais pas.
7: Bien,
2: heureusement que vous êtes là, Serge.
7: Si vous me dites oui, je suis dans le caca, voyez. C'est bien que vous me disiez non. Les ravioles.
2: Ah.
7: Mais attention, pas les mêmes qu'à Royan. Oulala, non, ce sont plutôt des rissoles, on dit. Alors, on peut se poser la question, pourquoi appelle-t-on donc ravioles, ce qui est en fait une rissole?
2: Et oui, pourquoi on les appelle comme ça?
7: Eh bien, écoutez, on posera la question un jour au chamois. Pourtant, elles sont bonnes, les rissoles de Saint-Mury. Et celles de ma grand-mère, elle était aussi, d'ailleurs. Tiens, farcies non pas à la viande, mais à la pomme de terre. Quand j'étais gamin, servi avec du jus de viande dessus.
2: On va baisser la table.
7: Oui, absolument. Mais je ne suis pas là pour vous parler de mon enfance et de ma grand-mère Germaine, hein, que j'embrasse si elle nous entend. Mais de Saint-Mury-Montémor. Et aussi, alors, des lieux dits qui l'entourent. Parce que j'ai lu dans le truc, il y a plus petit que Saint-Mury.
2: Ah bon?
7: Oh, mais on aime bien les gens tout petits. Moi. Je rigole, même. Tendresse, bien sûr. Ça fait pas tellement tendresse, ça. Bon. Cholet, Chape, Gorge, Sainte-Agnès, jadis regroupés à Saint-Mury. On ne parlera jamais d'eux, ils sont trop petits, c'est trop petit. Un salut fraternel au balcon de Beldonne, dans ce massif de la belle Ladonne, de la belle femme, je ne sais toujours pas où elle est, mais enfin bon. Humour italo-dauphinois oblige, bien sûr. Comme disait mon papa Mario, il faut rire dans la vie, le temps passe. Alors rions tant qu'on a des dents. Il n'avait pas cet accent, mon père, en fait. Ridere quando avevo i denti, diceva. Allez, tous ensemble, on n'est pas des
2: quand même.
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1: Bonjour, je m'appelle Sébastien Liebus, j'ai 49 ans et j'ai créé le Gorafi. Et c'est un site satirique qui existe depuis 2012.
2: D'où est venue l'idée de créer ce site ?
1: Alors, il y a plusieurs influences, il y a les influences de Pierre Dac, par exemple, avec le Samuel, il y a l'influence des nuls, il y a une influence américaine avec The Onion, qui est un peu l'équivalent du Gorafi aux États-Unis, qui existe depuis 1989. Et ce style d'écriture du Gorafi, c'est une écriture qui est très anglo-saxonne, un petit peu référencée, et qui n'est pas un humour, on va dire, potache, où la blague doit apparaître du premier coup, doit être visible. Moi, j'aime bien travailler une blague qui demande à être relue plusieurs fois, à être appréciée, et c'est un peu un jeu de clin d'œil avec le lecteur. Et on va reprendre le titre de presse, mais on va en garder la musicalité, et on va changer une lettre, on va changer un mot, on va inverser de sujet. Il y a toujours ce côté pompeux, solennel. Il faut que le côté sérieux écrase la blague. Il ne faut pas qu'elle soit visible. La réalité a toujours été déjà plus stupide que le Gorafi. Et nous, en fait, on se contente de surligner cette stupidité. Depuis 14 ans, on a fait quelque chose comme 9000 articles du Gorafi. Donc, il faut réussir à chaque fois à surprendre les gens qui nous lisent et les gens qui nous ont découvert hier. Donc ça, c'est un gros challenge. On est une quinzaine d'auteurs au Gorafi. C'est surtout des gens qui ont une expérience en écriture, en comédie. Ils sont pour la plupart des stand-uppers. Ils écrivent des textes pour des comédiens. Donc, ils ont vraiment une connaissance de cet univers-là. On fait 2 conférences de rédaction par semaine. On va traiter entre 200 et 250 idées par conférence de rédaction, dans lesquelles on va en choisir 10%. Notre but, c'est pas de piéger les gens, de mentir aux gens. L'article satirique Gorafi, il a le même principe que le dessin de presse. C'est faire rire, réfléchir, réagir. Nous, on utilise très peu l'IA, par exemple pour les illustrations, parce qu'on s'est rendu compte que nos lecteurs avaient du mal à apprécier l'article avec une photo faite en IA. Donc nous, on a un regard très critique sur la question. Il faut faire aussi attention à la manière dont on utilise ces outils. De manière générale, on voit que les algorithmes sont manipulables à souhait. Les gens qui nous suivent sur les réseaux sociaux, des fois, notre page peut disparaître de leur timeline. C'est tout cet ensemble de causes et effets qui nous a contraints et même motivés à passer à une version papier. Parce que le papier ne ment jamais. Vous avez la vraie presse qui souffre. Je vous encourage, continuez à acheter des journaux papier, soutenez votre presse locale, c'est important. Et paradoxalement, la presse satirique, elle a le vent en poupe.
2: Vous êtes avec nous aujourd'hui parce que vous avez des racines landaises.
1: Oui, je suis né à Bordeaux, mais mes parents vivent dans les Landes depuis la fin des années 80. Donc j'ai vécu à Aunas et Lahari, puis à Morsens, et j'ai fait mes études de lycée à Bayonne, avant de finir mes études de cinéma après à Bordeaux. Et entre-temps, j'ai fait aussi mon collège à Saint-Vincent-de-Paul. J'ai vraiment parcouru les Landes en long et en travers, et j'ai toujours écrit au collège, au lycée, je leur lisais des cahiers, mais professeurs comprenaient pas ce que je faisais. Ils étaient un peu accablés parce que je faisais pas mes devoirs et j'étais plus passionné par l'écriture. Quand j'étais gamin, je m'amusais à découper des articles de Sud-Ouest et à les mettre dans un petit cahier. Alors aujourd'hui, quand je regarde ces cahiers, j'ai du mal à comprendre pourquoi j'ai sélectionné tel ou tel article, mais j'avais cet amour de la presse. Aucun d'entre nous au Gorafi ne savait comment on fait un journal.
2: Vous avez fait des études de cinéma d'ailleurs.
1: Voilà, moi j'ai suivi des études de cinéma à Bayonne, à René Cassin, ensuite à Bordeaux 3, donc en art du spectacle, option cinéma et tout. Donc j'ai appris à raconter des histoires.
2: Sébastien, le fondateur du Gorafi, on a un petit défi, c'est que vous devez me donner le nom de la radio qui vous a passé le micro.
1: Ici Gascogne, j'ai des souvenirs d'enfance bercés par cette radio.
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3: La dernière fois que vous y êtes allé, je suis sûr que vous aviez un kawé fluo et un petit goûter dans un sac en plastique préparé par maman. Avec plus de 80 oiseaux de proie et 30 espèces différentes, et surtout un spectacle où le seul effet spécial, ah bah c'est la nature elle-même, aujourd'hui je teste pour vous la volerie des aigles. Nous sommes dans les ruines du château de Kilsheim. C'est juste sous le Haut-Königsbourg. Et je grimpe les derniers mètres à pied vers la volerie, où je suis déjà accueilli par Eric Renault, le directeur du site, et une équipe de soigneurs passionnés, et quelques cris que j'entends au loin, assez impressionnants, d'oiseaux qui ont l'air quand même assez gros. Et on commence par les coulisses, derrière la zone qui est accessible au public. Et Alexandre, qui est soigneur, est équipé d'un gant en cuir sur tout le bras, et surtout, il est d'un calme absolu. Et je crois que c'est nécessaire. Et autour de nous, plein d'oiseaux. Et chacun d'entre eux est identifié, suivi, observé quotidiennement. Et j'apprends d'ailleurs que les oiseaux ne sont jamais forcés à voler. Ah non, non, non. Ils participent volontairement grâce à un entraînement basé sur la confiance et le renforcement positif. On les encourage, puis on leur donne des petites gâteries pour les remercier quand même. Et c'est ainsi qu'Alexandre me propose évidemment de tenir le gant. Oui, alors pas pour sortir la tarte du four, hein, mais pour tenir, non pas un pigeon non plus, hein, mais bel et bien un aigle.
4: Oui.
3: Qui passe tranquillement du gant d'Alex et au mien. Voilà. Battement d'ailes XXL. Je sens les plumes sur ma face. Ah oui, parce qu'il fait son petit point, hein, le petit bonhomme. Et heureusement que je suis accompagné. Hein. Et étonnamment, je n'ai pas eu trop peur. Parce que le regard de l'aigle est si perçant que j'étais quelque peu fasciné. Même si mon bras, lui, l'était un peu moins. La volerie des aigles, c'est la première volerie créée en France. C'était en 1968. Et à l'époque, elle avait été créée surtout pour changer l'image qu'on avait des rapaces qui ont été longtemps persécutés. Allez, hop, le spectacle commence. Je m'installe dans les gradins et je constate que pas de musique spectaculaire. Hein, juste une voix, des explications sur la vie et les comportements des rapaces. Et soudain, un mouvement lointain dans le ciel au-dessus de nous. Un vautour apparaît au-dessus des remparts. Silence total. Et même les enfants arrêtent de parler. Ça, c'est pas mal. Le soigneur explique que certains oiseaux dépassent même les 2 mètres d'envergure. Et c'est grand 2 mètres, hein. Et il demande au public de rester bien immobile pour faire un passage encore plus près de nos têtes. Alors j'applique, je reste immobile, sauf que ma tête, elle continue de regarder l'oiseau au-dessus de nous, un peu comme au tennis. Mauvais réflexe. Et j'entends mon voisin qui me chuchote « Faut pas bouger !» Ah oui, en effet, hein, parce que plusieurs rapaces s'élancent, hein. Chouettes, aigles, pigargues, et on en prend plein les yeux. En tout cas, moi, j'ai retenu une chose, hein. C'est qu'ici, c'est pas les humains qui regardent un show d'oiseaux. C'est plutôt l'inverse, hein. C'est les oiseaux qui nous observent en train d'essayer de rester calmes. Et ça, c'est tout un spectacle.
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5: Si vous portez le nom de famille Salin, restez à l'écoute. Mais avant cela, je vais vous parler d'un bretonisme bien connu qui est le lagen.
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5: Oh, je suis dans le lagen. Bon, voilà une expression typique dans le français local. C'est inspiré par notre belle langue bretonne. On l'entend souvent aujourd'hui, en particulier les lendemains de fête. Quand on est un peu dans le brouillard, on a tendance à dire « je suis dans le lagen ». Alors ce mot a pourtant une signification un petit peu différente en breton. En breton, arlagen, c'est en général de la boue bien collante, impossible à cultiver, dans laquelle on a difficulté à marcher, voire on s'enfonce un peu. Mais pas que ça, ça désigne donc les fondrières, les mares d'eau boueuse. Donc Béa et lagen, être dans le lagen, c'est devenu une expression permettant de dire que l'on est dans un état qui n'est pas des plus sympathiques. Vous saurez maintenant que lagen, c'est pas la gueule de bois, mais c'est de la boue en langue bretonne, à lagen.
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5: Et j'en arrive maintenant à un nom de famille très commun. Vous en connaissez peut-être, hein, peut-être qu'il y en a dans votre entourage, ou peut-être le portez-vous vous-même. C'est Salin. Alors, déjà en breton, on prononce Salahune. Pas Salin, mais Salahune. Comme le célèbre ermite de la forêt de Landévennec, ou encore du Folgoat, près de l'Esnevin, Salahune Arfol, Salin dit le fou. Salin est donc un nom ou un prénom, et son origine remonte à loin, très loin, et vient aussi de très loin. C'est avec l'évangélisation de l'Armorique que ce nom est sûrement arrivé, car Salin, ou Salahune, n'est rien d'autre que l'adaptation bretonne du prénom Salomon, Salomon, fils de David, roi d'Israël. Donc, un nom de famille biblique aujourd'hui, Salomon, devenu Salahune en breton, mais aussi Salou ou encore Salik. C'est la même origine pour ces noms de famille. Salin ou Salomon, si vous voulez, fut d'ailleurs le nom d'un autre roi, mais de Bretagne, cette fois-ci au 9e siècle. Donc, un nom de famille plus que royal. Les Salins pourront à l'avenir se vanter d'avoir un nom de famille prestigieux. Je vous dis à demain, même heure, même radio, en Mans. Ici Evel Juste, Canemarquois.
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1: Archimède, les planches.
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1: Deux fois nommé aux Victoires de la musique, le groupe Archimède, emmené par les frères Nicolas et Frédéric Boinard. Archimède nous livre un son pop-rock aux sonorités britanniques avec des textes en français et des refrains entraînants.

0: C'était Archimède.
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0: Bonsoir.
3: Tout va bien, bonsoir.
0: Pascal,
3: très heureux d'être là.
0: Et Benabar, bah nous aussi, on est content de vous avoir.
4: J'ai pas votre lancement parce que je suis rentré avec
3: Franck. Non.
0: Non, ça faisait vivant.
4: Voilà,
0: ça faisait, les invités arrivent pile au moment du début de l'émission, ça faisait direct.
4: Ouais, ok.
0: Voilà.
3: Enfin, moi, je ne t'avais pas vu venir. Hein, c'est...
4: Ah oui, ça.
3: Comme elle a dit, je trouvais ça drôle. Bah, le duo qu'on n'a pas vu venir, c'était bien.
0: J'ai pas vu venir votre duo parce que tous les deux, chacun de votre côté, vous tracez votre route et vous avez une foultitude de tubes, on connaît par cœur. Exemple, le dîner de Benabar. Le dîner de Benabar. On s'en fout, on n'y va pas. On a qu'à se cacher sous les draps. On commandera des pizzas. Toi, la télé, et moi. Et de Pascal Obispo, on connaît Si j'existe.
4: Entre autres.
3: Oui, non, mais ça va.
4: Il y a une belle collection, Pascal.
3: Non, c'est pas la. Ah, ben voilà.
0: Pour me faire arrêter de chanter, hein.
3: C'est une chanson d'un mec très enthousiaste. Moi, je suis enthousiaste.
4: Ben oui, tu l'es en ce moment.
3: Ouais. Ouais, c'est vrai.
4: Bah, moi aussi. Mais on est content de sortir ce titre.
0: Racontez-moi
4: votre
0: rencontre. Oui, ça s'entend que vous êtes en tout cas content d'être ensemble ici en studio. Ça me fait plaisir. Mais racontez-moi votre rencontre à tous les deux.
4: Alors, c'est du,
3: La vraie ou la fausse? Non, la fausse.
4: La fausse.
0: Ah non, attendez, c'est-à-dire, c'est quoi? Il y a
3: plusieurs rencontres
0: la vie en studio.
4: On s'est rencontrés sur des plateaux de télé.
3: Oui, sur des plateaux de télé. Puis après, je l'ai rappelé pour une émission, pour un album pour le sida. Voilà.
4: Et puis les Restos du Cœur aussi.
3: On devait participer, on s'est vu au Restos du Cœur, et puis on a déconné souvent.
4: Ça soude les Restos du Cœur.
3: Et en fait,
4: comme on passe 15 jours les uns sur les autres, ça crée des liens, quoi.
3: On s'est aperçu que malgré notre énorme différence,
0: d'âge.
3: Ouais,
0: d'âge. Vous êtes beaucoup plus vieux, Pascal, c'est ça?
3: Ouais, beaucoup plus vieux. Oui, parce que lui, c'est un junior, lui, il commence à peine.
0: C'est ça.
4: J'aimerais bien.
3: On s'est aperçu qu'on pouvait être complémentaires et pouvoir faire de bonnes choses ensemble. Et en fait, ça fait longtemps qu'on rigolait ensemble, qu'on pouvait bouffer ou se croiser, etc. Mais on n'a pas vraiment fait de musique, quelque chose de concret, nouveau, de festif, une forme de chanson dans un désespoir optimiste. En tout cas, une question, pour laquelle on n'a pas la réponse, de toute façon.
4: Oui.
0: Reste-t-il du bonheur? Oui, vous n'avez pas choisi la question la plus simple.
4: Oui. Carrément. Bah, d'ailleurs, elle reste
3: suspendue
4: la question. Mais il en reste. Enfin, moi, je le pense vraiment. En tout cas, c'est à nous de le créer, le bonheur. Oui.
0: Et il y a de la joie dans cette chanson, c'est sûr.
4: Exactement.
0: Je vous propose qu'on l'écoute. Et après, ils vont nous raconter comment ils l'ont fabriqué. Reste-t-il du bonheur? Le duo que non, je n'avais pas vu venir. Ouais. Benabar, Obispo, ici. C'est parti.